0: avec Jules Koundé. Dembélé encore collé à sa ligne de touche, qui va peut-être pouvoir aller provoquer, mais il est arrêté, Ousmane Dembélé, donc il va repasser derrière et dans l'axe avec William Saliba pour Lucas Digne et Kylian Mbappé. C'est un petit peu arrêté, mais on travaille du côté de l'équipe de France. Droite-gauche, gauche-droite, Kylian Mbappé encore pour repasser derrière, peut-être la frappe. Non, il n'a pas osé Dayot Upamecano. Pourtant, je pense qu'il s'est posé la question là parce que c'était un petit peu ouvert, il était loin. Et ben on est perdu par l'équipe de France, récupéré par les Irakiens avec Ismaël. Et toujours ce pressing très très haut à la perte du ballon. Vraiment le contre-pressing qui a failli être gagnant là de la part de Manu Koné. Wow, ça s'est joué à pas grand chose. Si le ballon était récupéré, il y avait grand danger pour la défense irakienne. Ils s'en sortent bien finalement. Et du coup, ça crée un décalage là-bas sur le côté gauche avec un 3 contre 3 à négocier pour les Irakiens. Ça va être bien négocié. Le repli défensif, malgré tout, on a bien écarté là-bas. Il me semble que c'est Ahmed Kassem sur son côté gauche. On l'a bien enfermé. Pour écarter le danger, c'est finalement une situation défensive un petit peu en limite en surnombre côté irakien. C'est bien joué tactiquement de la part de la défense des Bleus. Les Irakiens qui repartent avec le ballon. On est à 3 minutes dans cette seconde période si particulière. Et le ballon récupéré, oh là, par Kylian Mbappé. Ça c'est bien, qui va lancer Bradley Barcola. Bradley Barcola à la limite de la surface de réparation dans l'angle. Il s'arrête, il se met sur son pied droit. Il va trouver du soutien avec Michael Olise. Cette fois-ci c'est du côté irakien qu'on s'est bien replié sur ce ballon. Mais on sent vraiment que le pressing est encore efficace hein, du côté de l'équipe de France. Tout aussi efficace qu'en première période. Et vraiment du côté là-bas, de l'autre côté du terrain, on l'a vu là sur ce changement de d'appui d'Ousmane Dembélé, effectivement, le côté où on a passé la raclette, bah, il y a quand même de l'eau qui traîne, mais globalement, je ne sais pas si c'est l'impression que vous avez, mais c'est celle que j'ai moi ici sur place, même si on voit un petit peu de gicler de temps en temps sur des appuis. Franchement, c'est des conditions acceptables, on va dire, pour reprendre cette seconde période.
1: Charlotte, oui, à peu près. Oui, j'essaie de voir un peu les circuits de passe et sur les côtés, mais c'est assez prévisible hein, de manière générale sur les côtés quand il pleut beaucoup. Mais franchement, ça va, hein, les conditions. Le ballon va assez rapidement.
0: Ouais, je m'attendais à pire, effectivement, également. Les Irakiens qui sont dans la moitié de terrain tricolore avec Ismaël encore là-bas. La transversale, c'est récupéré par les Bleus et Ousmane Dembélé. Allez, il y a une situation peut-être à gérer là. Ouais, il a hésité à partir, Bradley Barcola. Il n'a pas trop compris ce que lui proposait Adrien Rabiot. Et du coup, c'est Kylian Mbappé qui va être servi sur le côté gauche. Kylian Mbappé, le crochet extérieur, le centre. Ouais, c'est trop profond ça. Beaucoup trop profond. Ce centre pied gauche de Kylian Mbappé, beaucoup trop long, qui passe largement au-dessus de la tête d'Ousmane Dembélé. Il s'en excuse, le capitaine des Bleus. Parce que il avait le coup de rein là pour vraiment aller chercher sur ce dribble extérieur son pied gauche, mais alors le centre il est vraiment pour personne, mais alors vraiment pour personne.
2: Bah pour la touche quoi.
0: Ouais. Et Didier Deschamps, qui a pas trop aimé, hein, on l'imagine. On est le personnage, l'interruption de 2 heures. Lui qui est pas un grand fan de la Coupe du Monde attribuée ici aux États-Unis, qui connaît les conditions climatiques, qui s'en sort bien malgré tout, hein, parce que lui, son ennemi principal, c'est la chaleur. Il fait une fixette vraiment sur la chaleur. Didier Deschamps depuis le début de la compétition, il était très heureux d'avoir ce tirage favorable géographiquement ici sur la côte est et plutôt globalement côté nord-est des États-Unis. Et il n'était pas prévu la pluie et les tempêtes, mais ça n'a pas de réconcilier avec la météo américaine. Allez, les Irakiens qui récupèrent le ballon, toujours 1-0 hein, pour l'équipe des France. On rappelle que c'est Kylian Mbappé qui est allé ouvrir la marque au quart d'heure de jeu avec une frappe magnifique de l'extérieur de la surface de réparation, frappe sèche du pied gauche, et Kylian Mbappé qui permet pour sa 100e sélection en bleu à l'équipe de France pour l'instant et bien d'être virtuellement qualifié pour la suite de la compétition, les 16e de finale, la phase de tour principale, comme c'est le cas depuis 2010 désormais, et enfin 2014 plutôt, 2010 et l'Afrique du Sud, c'est la dernière fois que l'équipe de France n'avait pas passé un tour de qualification. Ça semble quand même lui tendre les bras, évidemment, mais ce serait bien de finir le travail dès ce soir, d'aller comme certaines grosses nations, comme l'Allemagne par exemple, qui l'a fait face à la Côte d'Ivoire, aller récupérer les 6 points, se mettre à l'abri et puis ensuite et bien pouvoir travailler plein de choses sur le dernier match face à la Norvège et se mettre aussi la tête dans les calculs pour savoir Quels seront les possibles ou probables adversaires pour la suite de la compétition? On réclame une faute. Côté irakien, il y a tout le virage. Il y a les supporters irakiens qui la réclament, mais elle ne sera pas attribuée. Le ballon va être récupéré par les Bleus. Petit rythme hein, quand même pour démarrer cette seconde période. C'est un peu normal. Il y a Kylian Mbappé seulement qui met quelques accélérations, comme celle qu'il y a là, avec Bradley Barcola désormais sur le côté gauche. On est déjà de retour à proximité de la surface de réparation irakienne. Ouais, il est enfermé, il est face à deux joueurs. C'est compliqué, Bradley Barcola, mais il va récupérer et conserver ce ballon. Il se bat et c'est bien, c'est payé. L'appui derrière de Lucadine, Mackie Olise pour aller créer peut-être une différence. C'est compliqué parce que là, il rentre sur son pied droit et non pas sur son pied gauche, Mackie Olise. Et c'est compliqué d'aller se créer une différence. De ce côté-là, la tête de Barcola suite à ce centre d'Ousmane Dembélé, parce qu'on était déjà reparti de l'autre côté, et le ballon est récupéré par les Irakiens. Et voilà, le repli défensif, ça va te faire plaisir, Pierre, de Kylian Mbappé qui fait l'effort défensif là pour revenir dans les pieds de son adversaire direct.
2: Et qui réussit en plus.
0: Et ouais.
2: Ça, c'est bien.
0: Il fait dans les attitudes en tout cas un bon début de seconde période Kylian Mbappé. C'est vrai qu'il a un petit peu rameuté les troupes tout à l'heure. Je pense que t'as raison, il a dû percevoir quelque chose à l'entraînement qui lui a pas plu. Et là il est en train de montrer l'exemple sur les accélérations, sur ce repli défensif, sur plein de choses.
2: Sur son repli défensif, on a vu William Saliba l'applaudir hein, avec les deux mains au-dessus de la tête. C'est vrai, hein, tu l'as
0: comme
2: vu
0: si
2: Charlotte,
0: c'était un événement.
1: Non mais c'est surtout ce qui était décrié de Kylian Mbappé, c'était quand il perdait le ballon. Il n'y avait pas de réaction en fait. Il l'a toujours fait un petit peu de temps en temps quand des petits rushs comme ça où il taclait, ou même après il y avait tout le monde qui l'applaudissait et tout. Mais c'était en fait c'est surtout ses attitudes qui pour moi font toute la différence.
0: Oh le but de gag et le but de Kylian Mbappé et le 2-0. Oh le but de gag, la boulette énorme de la défense irakienne, du gardien irakien, et il est offert à l'équipe de France. Offert à l'équipe de France et offert à Kylian Mbappé, le doublé pour le capitaine de l'équipe de France qui soigne les statistiques. L'Irak s'est mis tout seul dans une sauce pas possible et l'équipe de France en profite avec ce but donc qui est vraiment offert. Je crois que c'est Mackie Olise qui le récupère, ce ballon qu'on aurait peut-être pu marquer lui-même.
2: C'est Dembélé
0: qui le récupère et qui fait la passe D au lieu d'y aller tout seul, alors qu'ils sont vraiment mais pas compris du tout la passe pour personne. Le gardien là qui en fait c'est défenseur central de l'équipe d'Irak, c'est Tassen qui fait une petite passe au gardien parce qu'ils veulent relancer court. Mais alors
1: non, mais en fait,
0: elle est totale. C'est la passe qui est
1: pas bonne de Tassen là. Ouais
0: parce qu'il se voit, hein, pourtant il se regarde, hein.
1: Mais en fait il fait une passe complètement latérale, donc c'est ce qui est complètement interdit dans le football, des passes latérales comme ça. Et en plus c'est qu'il met beaucoup de force, donc c'est pour ça que le gardien il peut même pas intervenir. Et donc là l'incompréhension, mais c'est la même boulette que contre la Norvège, hein, où Haaland
2: alors que c'est pas le même gardien.
1: Non, c'est pas le même gardien, mais c'est pour ça que c'est assez exceptionnel de faire encore ce genre d'erreur.
0: Ouais, alors la passe
1: mais on prend.
0: Bah oui la passe, il y a rien qui va, le contrôle il y a rien qui va, pourtant il se regardait. Messieurs, merci Tassen. Merci le gardien de l'Irak. Ça fait 2-0, ça fait doublé pour l'équipe de France.
2: Il faut quand même préciser, Nicolas, que l'Irak sur les trois derniers matchs, l'Irak a joué avec trois gardiens différents.
0: Il y a un léger problème à ce poste-là, ouais.
2: Voilà, je pense.
3: Mais quand tu vois le visage du gardien qui regarde son défenseur en disant mais qu'est-ce qui t'a pris, et j'aimerais juste dire que quand on parlait tout à l'heure de Ousmane Dembélé, on a un garçon qui est quand même plein de générosité, qui a préféré faire la passe, alors que je pense que s'il allumait il mettait le but, mais il a préféré assurer et donner à son capitaine pour faire voir moi aussi je me mets à ton service, pour lui offrir vraiment cette passe décisive, et ça rentre dans le compteur. C'est seulement, je crois, la 8e passe décisive en tout et pour tout aussi en équipe de France de Dembélé, et seulement la 4e ou la 5e pour Kylian Mbappé.
2: Un petit message pour vous dire que le chat, le live sur la chaîne YouTube a sauté, mais qu'on en a relancé un, donc vous pouvez nous retrouver en allant dans le l'onglet live de la chaîne YouTube ICI, ICI, pour recommencer à chatter et à discuter avec nous.
3: Et justement, avec Grégory qui nous dit, qui nous le souligne, oh oh, passe de Dembouz, idem pour Joanny, qui nous dit quelle passe de Dembouz, justement. C'est vrai qu'il a fait le, il a fait le travail, il a décidé en tout cas de prendre son temps et de le donner à son capitaine, avec un message aussi sur WhatsApp, vous vous rappelez, hein, 0810 055 056. Alors là, en pleine nuit, peut-être que vous n'avez pas bien entendu, mais en tout cas, on a un message de la part de Adri sur WhatsApp. Salut, moi je vous écoute depuis Melbourne où c'est l'hiver. Il est 10h du matin, le match a commencé à 7h, heure locale, et j'ai toute la journée devant moi. Merci Adria de nous le rappeler. Alors que nous on a la nuit devant nous, enfin en tout cas qui est en train derrière d'avancer nous derrière nous, effectivement. Voilà, donc message sur WhatsApp, très sympa. Et on a aussi voilà, pas mal de messages pour nous rappeler que c'est bel et bien Dembouz qui a fait cette passe. Ça fait un peu petit exploit, en tout cas événement important, de voir Dembouz attaquer son
4: tournoi. Encore cette fois-ci, c'est pour Olysée. Oh, la barre transversale, le génie encore de Michael Olysée. Cette fois-ci, Mbappé était passeur, ils sont sauvés par leur barre transversale, les Irakiens. Le petit ballon magnifiquement touché de la part de Michael Olysée en première intention. Il y a d'abord un festival de Mbappé, la passe cette fois-ci de Mbappé, et derrière Michael Olysée qui est allé chercher le lob, le petite frappe feuille morte là, qui est allé mourir sur la barre transversale. C'était le geste quasiment parfait. Ils sont en train de régaler, les Bleus.
1: Ouais, le gros travail à trois entre Dembélé, Olysée et Mbappé. Le choix de Olysée de rester un petit peu plus à droite et de laisser la percussion pied gauche de Dembélé. Il trouve rapidement Mbappé, il décale à Olysée et juste en appuyant à l'intérieur du pied, mais pas forcément de force, il a voulu tout de suite lober le Basile, le gardien.
4: Ouais, ça souffre là, du côté des Irakiens, parce qu'encore Mbappé là qui a trouvé plein axe. Ah bah ouais, ça peut être lourd. Michael Olysée là-bas qui passe sur son côté droit, le centre non, il se remet sur son pied gauche, derrière Dembouz, la frappe, oh, et derrière c'est raté, c'est Adrien Rabiot là qui n'arrive pas à redresser sa tête parce qu'il est gêné par son défenseur direct. Mais là voilà la frappe de Dembélé suite à ce beau travail. Encore là-bas, c'est venu côté droit avec Olysée, décidément dans les bons coups. Ouais, je suis d'accord, hein, ça sent vraiment le chaos à répétition. Il fait un petit festival, Olysée, et derrière la frappe de Dembélé. Ouais, il est gêné, Adrien Rabiot. Presque involontairement, j'ai envie de dire, par le gardien, par son défenseur là qui tombe devant lui, et du coup il n'arrive pas à se mettre en position pour redresser ce ballon et sa tête qui passe à côté.
3: Juste pour vous informer, score de 0-0 après 14 minutes de jeu entre la Norvège et le Sénégal. Et une information importante, gros coup dur pour la Norvège, le défenseur excellentissime de Dortmund, Julian Ryerson, est sorti sur blessure. Aïe. Ça a l'air d'être sérieux.
4: Allez, là, bientôt l'heure de jeu, la 59e, précisément ici. Les Bleus sont devant, les Bleus ont fait le break. Les Bleus mettent le cap sur les 16e de finale. Et on va procéder au premier, parce qu'on a déjà eu. On rappelle que la star, en tout cas le meilleur joueur de cette équipe d'Irak, est sorti sur blessure en première période. Là, il y a de nouveaux changements. Avec ce deuxième but français opéré par le sélectionneur australien de cette équipe d'Irak, la sortie de Zaïd Ismaël, l'entrée de Youssef Amin, la sortie de Zaïd Tassen qui a été fautif sur le deuxième but offert à l'équipe de France, qui est remplacée par Rebin Zoulaka. Toujours pas de changement du côté de l'équipe de France, mais il y a pas mal de joueurs qui sont partis à l'échauffement. En revanche, je vois là de loin Malo Gusto, je vois Ryan Cherki également qui est parti à l'échauffement. Ils sont 3-4 là-bas. Être parti, donc oui, je pense qu'il y a des chances qu'on voit des petits protégés Pia d'ici la fin de ce match, et notamment Ryan Cherki, Dembélé là. Oui.
2: Juste, excuse-moi Nico, hein, juste une phrase pour dire que Graham Arnold, le coach des Irakiens, s'est installé en Irak quand on lui a proposé le poste. Il est allé s'installer dans le pays pour comprendre le pays et pour être un sélectionneur qui sait à qui il s'adresse et qui comprend comment vivent les gens en Irak.
3: Mais par contre, il cherche un gardien.
2: Oui.
3: Depuis des années.
2: Ça s'est vu un peu.
3: Ça se sent un peu.
0: Non, mais c'est terrible hein, quand même parce que parce qu'effectivement il fait la rotation suite à une grosse boulette de son gardien numéro 1 face à la Norvège et là.
2: Après moi je suis désolé mais son match il était pas si mauvais à son gardien non, face à la Norvège. Il aurait mieux fait de le garder hein, franchement. Mais bon. Je sais pas, c'est pas moi la coach hein.
0: Allez, le dégagement justement là, ça va être récupéré par les Bleus. Il y a une faute, hein, oui, il y a faute sur Michael Olise. Ils vont récupérer le ballon, les Français. Même si on proteste là du côté de l'équipe irakienne, c'était une obstruction hein, sur Michael Olise, mais franchement, il allait partir sinon.
1: Non mais il est sifflé pas hein, depuis le début hein, l'arbitre ce genre de petit bloc là comme ça sur le côté donc c'est pour ça que ça râle un peu.
0: Il s'est joué rapidement avec Michael Olise.
3: Une petite information les amis.
0: La ballon perdu encore par Jules Koundé. Ouais.
3: Pardon, excuse-moi Nicolas, juste petite information pour dire que vraiment la pluie est en train de troubler tout le monde puisque là c'est la sélection espagnole qui a dû arrêter ses entraînements et son entraînement du côté de Chattanooga. Il a fallu tout arrêter puisque les orages étaient en train d'arriver aussi dans leur secteur. Voilà, c'est en train de brasser un peu cette Coupe du Monde.
0: Oui, bah on va sans doute assister à d'autres péripéties du genre. Hein. Ça, c'est une certitude. On sait que bah, on l'a vu au Mondial des clubs. En fait, il y a eu 6 matchs, hein, je crois, perturbés plus ou moins longtemps par des risques orageux au Mondial des clubs, dont ce fameux Chelsea-Benfica qui avait duré 4h30. On n'a pas battu le record ce soir, mais franchement, on est pas mal. Donc, 6 matchs sur je ne sais plus combien il y en avait d'organiser, on va prendre un peu le même tarif hein, de toute façon. Et puis si c'est pas le risque d'orage, ça peut être autre chose, des chaleurs extrêmes, hein, je pense à certains stades. Je pense qu'on va voir pas mal quand même de matchs perturbés par des phénomènes climatiques. Mais bon, on était prévenus. Mais c'est vrai que ce soir, celui de l'équipe de France, en tout cas, c'est le premier perturbé à ce point, on va dire.
2: Et vous imaginez que la finale soit perturbée comme ça?
0: Oui, bah, c'est dur qu'on est un peu dans la même zone. Hein. De toute façon, ici, c'est des zones orageuses, c'est des zones estivales. Et surtout, encore une fois, c'est des stades sans toit. Il y aura un toit, il n'y aura pas de problème. La vraie question que je me pose, c'est imaginer au Stade de France cette situation-là. Le Stade de France, il y a un toit. Le stade n'est pas totalement refermé. Mais bon, est-ce que dans ce cas-là, on est sur des risques comme ça ou est-ce que c'est vraiment la configuration de ces stades ouverts qui génère cette espèce de protocole qui est, on le rappelle, pas un protocole UEFA mais un protocole qui découle des lois fédérales américaines. Donc effectivement ça peut être le cas pour la finale. Bon, on n'y est pas encore pour l'instant. Les Bleus, ils aimeraient bien retourner à New York le 19 juillet effectivement. Et pour l'instant, la route elle passe par Philadelphie. Elle est chaotique ici en Pennsylvanie. Prochain match ce sera à Boston, on le rappelle, face à la Norvège qui du coup joue en ce moment même. Et pour l'instant, ça se passe bien pour l'équipe de France. La 65e, 2-0, doublé de Kylian Mbappé après son premier doublé face au Sénégal. En voilà un deuxième, 16e but en Coupe du Monde, 60e but en bleu, 16e but en Coupe du Monde. Ça veut dire que ça y est, il est revenu à hauteur de Miroslav Klose, l'Allemand. Sauf que y a un Argentin qui s'appelle Léo Messi et qui va très très vite également sur cette Coupe du Monde en termes de statistiques et qu'on est à 18. Allez, la 65e ici à Philadelphie et les Bleus qui sont devant, 2-0 pour l'équipe de France face à l'Irak.
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2: Avec aussi Bruno Salomon en studio avec nous et Nicolas Perronnet, journaliste au service des sports de Radio France, qui nous fait vivre le match France-Irak depuis le stade à Philadelphie.
0: C'est ce petit filet extérieur. Oh, Dembélé qui s'emmène ce ballon, qui arrive à se retourner dans la surface de réparation face à deux défenseurs irakiens. Derrière, je l'ai vu au fond, et ces petits filets extérieurs, ils ont tremblé les filets, mais pas du bon côté.
2: C'était pas mal quand même.
1: Ah, c'était surtout l'enchaînement. Il aime hein, ces petits espaces comme ça. Il arrive facilement à se retourner. À partir du moment où on a les deux pieds, on est très à l'aise avec sa coordination. C'est vraiment pas passé loin.
0: Dembélé encore dans la surface. Il est là le but. Il est là le but. Il est là le premier but d'Ousmane Dembélé dans cette Coupe du Monde. Servi par qui? Servi par Michael Olise. égalisé bien évidemment, et cette fois il se l'emmène sur son pied droit, et cette fois il croise parfaitement sa frappe. 3 buts à 0 pour l'équipe de France, et Ousmane Dembélé débute enfin sa Coupe du Monde. Il est intenable sur cette seconde période. L'équipe de France prend le large, les amis.
1: On a l'impression que c'est facile en fait. Il est dans la surface de réparation, il n'a pas besoin de prendre l'info plus que ça, parce qu'il est aux abords du but adverse. Et vraiment son contrôle orienté. Ensuite il enchaîne parfaitement croisé. J'ai pas l'impression qu'il y avait énormément de force, c'est juste qu'il y a énormément de précision. Ça va lui faire du bien. Ça le récompense aussi dans tous ses efforts.
3: Et la belle image avec Ousmane Dembélé, l'un de ceux qui est venu lui faire un gros câlin, c'est son pote d'Evreux, Dayot Upamecano, qui est venu le prendre dans les bras. Ils ont eu un petit smile tous les deux.
1: Et intéressant aussi, je te coupe Nico, mais il se remet, il est en position de hors-jeu, Ousmane Dembélé, et vraiment la récupération, Rabiot, il s'est bien battu aussi. Là, c'est un gros travail collectif, et après, voilà, c'est chirurgical devant le but. Et bravo à Ousmane Dembélé, ça récompense beaucoup de choses.
0: Et tout le monde est content du côté de l'équipe de France. Franchement, quand on voit les réactions, quand on voit les sourires, on a vu Jules Koundé qui était très très vite avec lui, et derrière le sourire radieux du Ballon d'Or, et des sourires sur tous les visages des coéquipiers. C'est vrai que c'était un petit peu le sujet des derniers jours, c'est-à-dire Ousmane Dembélé qui a été un petit peu critiqué suite à son premier match, hein, qui a eu un petit peu de retard à l'allumage. Il a été défendu hier en conférence de presse par Kylian Mbappé, qui l'a dit que c'était du quatuor offensif pour lui le meilleur des quatre malgré tout en première période face au Sénégal. Il a remis un petit peu à Ousmane Dembélé dans le rôle qui pour lui fait d'Ousmane Dembélé un attaquant magnifique, même quand il touche pas beaucoup de ballons. C'est-à-dire, oui, ce que vous voyez pas ou ce que vous voyez moins, c'est les espaces qu'il libère, c'est le temps qu'il me donne par exemple par ses courses, par ses positionnements, par ses aspirations de défenseur. Et ça, c'est vrai qu'il a pris sa défense hier totalement, et c'est la réponse d'Ousmane Dembélé aux critiques qui ont émaillé son début de Coupe du Monde. Et la passe de Michael Olisée, on en a l'habitude de ces espèces de passes laser, la plein axe, mais alors franchement dans la défense irakienne, Michael Olisée, il se régale avec ses petits caviars là, et celui-là il a fait mouche, et c'est tombé pour l'équipe de France. 3-0. On joue quoi, la 68e? Je sais pas si vous serez d'accord avec moi, mais je pense que la facture elle peut être lourde pour les Irakiens ce soir.
2: Charlotte, pas une facture lourde?
1: Oui, ça peut être une facture lourde. Ça va dépendre aussi de l'équipe de France si on veut mettre encore de l'intensité, et je pense que là va avoir des changements. Là on voit Ryan Cherki, il est rentré, il va avoir envie de aussi être efficace, donner un bon ballon ou marquer.
3: Juste vous signaler, 25e minute de jeu entre la Norvège et le Sénégal. Le score est toujours de 0-0. Et juste vous dire aussi qu'on a vu en image une embrouille entre Basile, le gardien de but irakien, et son défenseur Hassem, qui lui a mis la brique sur le deuxième but.
2: Ah ouais.
3: Et ils ont commencé encore à se brasser sur le troisième. Donc ça va être la fête dans le vestiaire irakien.
2: Il y a eu deux entrées du côté irakien, et là, Nico, deux entrées qui arrivent du côté français.
0: Ouais, c'est fait, l'entrée de Ryan Cherki et l'entrée de Désiré Doué. C'est Ousmane Dembélé qui a laissé sa place à Désiré Doué, et Michael Olisée qui a laissé son poste à Ryan Cherki. On est sur du poste pour poste, on va dire, ou presque, même si Désiré Doué évidemment va aller se mettre là-bas plutôt du côté droit. Et Ryan Cherki, lui, il occupe vraiment le cœur du jeu, on lui met place de Michael Olisée. On a donc un quatuor qui est désormais composé de Désiré Doué, qui est justement en possession du ballon là, avec Ryan Cherki qui le touche à son tour, Kylian Mbappé devant, l'ex-Lyonnais désormais à Manchester City, et Bradley Barcola qui est toujours là sur son côté gauche. Allez, peut-être trouver justement Barcola. Non, Lucas Digne décide de jouer finalement derrière lui avec William Saliba. Décrochage de Ryan Cherki, qui on sent a envie de toucher des ballons. Jules Koundé là-bas qui prend son couloir, qui va être servi par une belle talonnade, et la technique de Désiré Doué. Ouais, et Désiré, où il perd là le ballon, dommage, sur justement sa petite combinaison entre les deux entrants, Désiré Doué et Ryan Cherki. Il avait tout fait bien, Désiré Doué, et puis Ryan Cherki était un petit peu mettre le bazar là-dedans, et finalement le ballon est perdu, et les Irakiens vont essayer de se dégager, toujours ce pressing très très haut là. Ryan Cherki, il est en train d'aller chercher les défenseurs irakiens qui ont le mérite hein, quand même d'essayer de relancer toujours court, de créer du jeu malgré tout à l'heure cette énorme boulette qui a donné le deuxième but à l'équipe de France. Alors c'est sur une phase de remise en jeu certes et une phase arrêtée, mais voilà, ils jouent hein, les Irakiens malgré tout, même si le bloc est très bas évidemment, ils balancent pas loin devant, ils ont le mérite au moins d'essayer de voilà, de se montrer face à cette équipe de France, même si c'est très très compliqué, que les ballons comme en première période sont récupérés rapidement par les Bleus, et que franchement quand vous êtes irakien, que vous venez d'en prendre un troisième, que Michael Olise sort et que vous voyez rentrer Ryan Cherki, bon bah
2: ouais, c'est dur hein. Mentalement,
0: c'est quand même assez dur, ouais.
2: Charlotte, comment tu fais mentalement dans ces cas-là, tu...
1: Bah, en fait, ils sont obligés de jouer un petit peu leur jeu en essayant de produire quelque chose. Ils n'ont pas les joueurs qui peuvent faire des différences offensivement en termes de vitesse et de percussion. Donc, ils sont obligés d'essayer de grappiller des quelques mètres en possession de balle. Mais là, les Français, défensivement, même si en début de seconde, je les ai trouvés un peu timides dans le pressing, mais vraiment, ils sont très, très sérieux, ces Français.
2: Là, Manu Koné vient de rater une passe, Nico.
0: Ouais, bah c'est peut-être la première du match, hein, je sais pas, mais en tout cas, moi, il m'a fait forte impression. On le voit un petit peu moins en seconde période, mais en fait, il a moins de ballons à ratisser qu'en première, parce que les Bleus vraiment monopolisent le ballon depuis le retour des tardifs des vestiaires. Et quand on doit le récupérer, bah, quand c'est pas Manu Koné, c'est Adrien Rabiot là, qui le récupère, mais alors vraiment avec une facilité déconcertante. Que c'est compliqué hein, forcément ce match face au bleu pour l'Irak. Alors le sélectionneur australien, on le rappelle, de l'équipe d'Irak, hier en conférence de presse, il nous a dit que bah, il allait proposer à l'équipe de France de mettre trois gardiens sur la pelouse ce soir. C'était la petite blague pour répondre à l'attaque de feu française. Bah, franchement, il y en a déjà deux sur trois qui passent un très vilain mondial. Mais les Irakiens vont pouvoir quand même mettre enfin un ballon en cette seconde période dans la surface de réparation, parce qu'ils viennent d'obtenir un corner qui va être tiré de la droite vers la gauche devant le virage irakien là, avec du blanc.
2: Ils sont forts sur les coups de pied arrêtés, les Irakiens. C'est une noir,
0: ouais, malgré la sortie sur blessure d'Aymen Hussein, la principale arme offensive, qui est effectivement un très bon joueur de tête, hein, mais qui est sorti sur blessure. Et ben ils vont aller le jouer effectivement ce corner avec 6 joueurs là dans la surface de réparation. Et ce corner qui va être tiré sortant pied droit du côté droit. Et oh, la reprise, deuxième poteau, on s'est un petit peu troué là du côté de l'équipe de France et de William Saliba, trop court. Et derrière, heureusement que la reprise elle passe au-dessus, que le geste technique il n'est pas totalement assuré. Parce que
2: il est bien tout seul
0: au deuxième poteau, ouais.
1: Bah, ils étaient deux pour un joueur, donc attention, c'est une défense un peu mixte où on est en zone et on est en individuel, donc pas être trop attiré par le ballon lors des coups de pied arrêtés.
0: Ouais, c'est il a tout de suite réagi là derrière Saliba à cette erreur de marquage, en se demandant un petit peu comment cette situation avait pu arriver, mais en tout cas elle est arrivée et heureusement que ça passe largement au-dessus des buts de Mike Maignan, qui à part se faire tremper ce soir quand même a passé une soirée.
2: Ouais, c'est vrai, ça doit être très long pour lui. Hein. Waouh.
1: Bah justement, allez, c'est là qu'on doit être encore plus concentré
2: pour les gardiens. Ouais.
1: Et je peux vous dire que Franck Raviot, l'entraîneur des gardiens, il est très très exigeant. Je l'ai côtoyé à Clairefontaine, donc je peux vous dire qu'il nous faisait peur, même à nous les filles, donc qui étaient les gardiennes, s'occupaient des gardiennes et des gardiens, il l'a encore, entraîneur des gardiens à l'INF de Clairefontaine. Donc je peux vous dire l'exigence, il la connaît. Donc Mike Maignan, il doit rester absolument vigilant.
0: Allez, on fait une attaque placée, là, une séquence de possession qui dure un petit peu côté irakien, et le bon ballon dans la surface de réparation, et pourquoi pas pour l'Irak. Ouah, le centre en retrait qui est contré, heureusement pour les Bleus, c'est récupéré. Allez, ils montrent un petit peu le bout de leur nez là, les Irakiens. Il y a faute là sur Désiré Doué, par contre non, dit monsieur l'arbitre, ça laisse jouer, même si un Irakien s'est visiblement fait mal là sur le contact. L'action qui se poursuit pour les Irakiens, le centre et derrière, ah ben voilà Mike Maignan qui s'illustre ou presque pour accompagner du gant gauche le ballon en sortie de but. Il ne l'a pas touché, mais au moins il a plongé sur sa gauche, parce que bah, y avait quand même en embuscade Ali Alamadi là, qui est allé prendre le dessus hein, très clairement sur William Saliba, et derrière en se jetant il est à la réception de ce ballon. La reprise elle est pas mal, mais ça passe à côté des buts de Mike Maignan, qui de toute façon c'est Lucadine par contre, ouais, qui passe pas devant là.
1: On s'est fait avoir aussi hein, de la part de Saliba, il était sur les talons et c'était pas assez bien orienté pour juger cet appel contre appel de l'Allemagne qui fait une rentrée intéressante. Hein, c'est pas simple hein, pour un attaquant de rentrer aussitôt dans un match. Et MacMignan, il a juste mis son corps en opposition au cas où que le ballon vienne sur lui. En plus, il a failli se prendre le poteau.
0: Il n'y avait pas de danger pour MacMignan, mais c'est vrai que bon, au moins ça lui a fait un petit presque arrêt, on va dire, à MacMignan, une situation en tout cas sur son côté gauche, on en parlait. Mais qui passe effectivement une soirée totalement tranquille. Là, les Bleus à nouveau à l'attaque, presque, en tout cas ce ballon qui est loin devant là-bas, mais beaucoup trop profond. Et Barcola qui était beaucoup trop loin pour aller le récupérer. L'affluence, 68 324 personnes ici ce soir à Philadelphie, qui ont vécu une drôle de soirée, qui ont passé plus de temps que prévu dans ce stade, ou en tout cas dans ces coursives, avec cette interruption de plus de 2 heures, cette mi-temps interminable suite à cet orage qui a perturbé la rencontre. Et justement, ça fait longtemps que je n'avais pas regardé le ciel, mais il est encore bien noir. Hein. Non. Il est encore bien bien noir. On va pas porter la poisse. Il reste 14
1: Nico,
0: minutes à jouer.
1: À la 89e.
3: L'horreur.
0: Les Irakiens qui sont à nouveau à l'attaque. Ils sont mieux hein, depuis le troisième but, paradoxalement là. Les hommes de Graham Arnold, et ils sont en train de montrer que malgré tout, il y a de la qualité dans cette équipe. Certes, ce sont des joueurs qui évoluent pour l'immense majorité d'entre eux dans des championnats mineurs. Il n'y a qu'un seul joueur dans cet effectif, dans la liste des 26 Irakiens, qui évolue dans l'un des 5 grands championnats européens, qui est à Venise, et qui promue en Serie A. Donc on n'est pas non plus dans le gratin des clubs européens. Donc franchement, évidemment que c'est un choc des extrêmes, et qu'ils font ce qu'ils peuvent face à l'armada des Bleus. Mais voilà, ils essaient de montrer des choses, et puis ils jouent quoi, quand même, malgré tout. C'est pour ça que c'est la philosophie de Graham Arnold. De toute façon, à 3-0, vous n'allez pas remettre le bus derrière. Ils sont là pour se montrer. C'est la première fois qu'ils ont une opposition comme ça. Évidemment que le niveau et l'écart de niveau est énorme, et que le 3-0, pour l'instant, il est presque finalement pas très cher payé pour cette équipe d'Irak qui aurait pu en prendre plus. Mais ils ont le mérite au moins de tenter malgré tout dans cette fin de match, même si ça donne rien, si ce n'est des ballons récupérés par les Bleus. Allez, avec Ryan Cherki là, qui récupère ce ballon dans sa moitié de terrain. Le rythme a clairement baissé, oui, à droite là-bas. Désiré Doué qui est parti, qui va lever la tête et trouver Ryan Cherki. Ryan Cherki qui va aller provoquer quasiment plein axe. Voilà le petit festival de Ryan Cherki. Là, vous avez entendu le oh du public, c'est que on aime les.
2: Les rencontres,
0: les petits crochets. On aime un petit peu moins les ballons perdus derrière, mais en tout cas, les petits passements de jambes et le crochet de Ryan Cherki, ça fait toujours son petit effet. Tout comme les accélérations de Kylian Mbappé. On est dans une consommation aussi très américaine du sport, donc forcément les stars, quand elles sont au rendez-vous et quand on voit des petits gestes comme ça, ça fait réagir dans les tribunes. Allez, Ryan Cherki peut-être pour le nouveau dribble, non, ce sera pour Lucadine
2: en
0: sur
2: tout cas
0: son côté
2: le,
0: gauche.
2: Le public est massivement resté, il n'y a pas un siège vide dans le stade. Bruno, tu voulais dire quelque chose?
3: Non, mais ça, deux choses, vous avertir pour l'autre match, puisque maintenant on en suit un deuxième.
0: Non, il n'y aura pas pénalty a priori pour les Bleus. Tu peux y aller, Bruno, mais il y a une situation litigieuse.
3: Norvège-Sénégal, toujours 0-0, 34e minute de jeu. Et après, moi, je pose une question. Il attend quoi, Didier Deschamps? Il y a 3-0 et il ne fait pas de changement. Il fait juste un Cherki pour.
2: Et Doué.
3: Et Doué. Enfin, tu peux. Doué, t'es pas obligé, quoi. Doué, tu peux le mettre sur. Qu'est-ce que tu le fais jouer maintenant? Fais jouer un peu ton équipe. Tu vas aller affronter la Norvège. Tu sais très bien que c'est un match.
1: Non, mais tu fais sortir Rabiot. Tu fais sortir Upamecano, Saliba qui a mal au dos.
3: Ouais, c'est ça. Moi, j'arrive pas à comprendre que fait le sélectionneur là-dessus. C'est pas le match le plus important. Alors oui, bon, t'as ton ticket pour les 16e.
1: Bah, parce qu'après, c'est possible qu'il veut quand même garder en haleine beaucoup de joueurs, parce qu'il va faire tourner contre la Norvège. Où là, vraiment, il y aura du temps de jeu pour tout le monde. Et les grandes stars, on va dire, ne joueront quasiment pas contre la Norvège.
2: Donc, garder au maximum contre la Norvège. Là, je fais un petit point classement. Nico, tu nous dis s'il se passe quelque chose sur le terrain.
0: Ouais, bien sûr.
2: La France a 6 points avec les deux victoires, avec cette victoire qui se profile. 6 points avec une différence de but de 5. La Norvège a 4 points avec une différence de but de 3. Donc si la Norvège bat la France, on passe deuxième du groupe. Donc on peut pas faire tourner. C'est pas comme un match.
1: Faire trop tourner, mais tu seras obligé de tourner malgré tout.
2: Ouais. Mais tu vois, c'est pas un troisième match.
0: Est-ce que c'est une mauvaise chose d'être deuxième de groupe?
2: C'est une bonne question.
3: C'est un autre calcul.
2: C'est une bonne question. On va regarder d'ailleurs ce qui va se passer. Voilà. En tout cas, Sénégal 3e avec 1 point. Irak 4e avec 0 point et une différence de moins 6.
0: En fait, c'est compliqué de se projeter parce que, évidemment, les deuxièmes matchs des groupes sont pas finis, etc. Mais ce qui se profile quand même, sans parler d'adversaire, mais pour parler de tendance, en fait, on a quand même une partie haute de tableau où c'est le tableau de la mort. Mais il y a un énorme avantage. C'est de rester en fait sur cette côte est et de quasiment pas faire de déplacement, hormis peut-être une demi-finale à Dallas. Et ça, on sait que Didier Deschamps, pour lui, c'est hyper important. Attention quand même à Barcola, attention quand même au troisième, au quatrième. Non, ça va être un corner pour les Bleus. Ou alors une partie basse de tableau où franchement, a priori, elle devrait être beaucoup plus abordable. Mais en revanche, c'est accumulation de miles. Là, hein. Tu prends l'avion pour aller jouer, je sais plus où, mais il y a du Miami, il y a du. Je me demande s'il n'y a pas du Kansas City. Enfin, ça peut être un petit peu compliqué. En fait, t'es premier de groupe, tu vas en haut, et t'es deuxième de groupe, tu vas en bas. Donc, je sais que Didier Deschamps, il est pas dans ces calculs-là. Ça m'étonnerait qu'il fasse exprès d'aller chercher une deuxième place, mais la question se pose quand même. Quoi. C'est

0: du Monde. Il est tellement performant là-dedans, dans cette gestion-là.
1: Il y a deux changements là. Il y a Akliouche et Malogusto qui entrent en jeu.
0: Ouais, exactement. À la place de Barcola pour le premier et de Jules Koundé pour le deuxième. Ça va faire plaisir à Charlotte, ça. 8 minutes pour Malogusto.
1: T'es contente, Charlotte ?
2: Oui, je suis contente, mais.
0: C'est trop tard.
1: On sent pas.
2: Non, mais on est la 82e, quoi. Ouais. On est à 90e, je rejoins Bruno, je pense qu'il faut faire des changements avant. Là, on a une qualité d'équipe, on a un effectif, pas comme si les remplaçants étaient bien moins forts que les titulaires. Donc,
3: il faut essayer de matcher tout le monde, leur donner un peu de temps de jeu.
2: Non, mais en fait, tu te dis, Koundé, il a passé une saison cata au Barça. Tu sais que physiquement, il est pas à 100%. Tu sais que tu comptes sur lui, il a des chances. Ça y est, c'est Koundé, ça va être le latéral. Bah, en fait, à un moment donné, tu dois grappiller toutes les minutes qu'il faut pour qu'il récupère, clairement.
3: Juste, puisque Nico se posait la question, hein, si les Bleus terminaient par exemple deuxième, en cas de deuxième place dans ce groupe, la France affronterait son homologue du groupe E, composé de l'Allemagne, de la Côte d'Ivoire, de l'Équateur et du Curaçao.
1: Ah, si donc, c'est pour avoir la Côte d'Ivoire, super.
3: Ouais, voilà.
1: Donc, ça, c'est la deuxième place.
3: Ça, c'est la deuxième place. Et si c'est la première place, alors là. Multitude de champs possibles et de combinaisons. Ça serait un adversaire qui sera issu soit du groupe A, B, C, D ou F. Voilà, donc c'est pas facile d'anticiper sur qui tu vas tomber. Voilà, en fait, en gros, d'être deuxième, ça te permet de savoir où tu vas. Mais Allemagne-Côte d'Ivoire, quand tu vois le match de la Côte d'Ivoire face à l'Allemagne et le match qu'ils ont fait aussi contre nous en match amical, je suis pas sûr que ça soit la meilleure des choses de tomber contre.
0: Ouais, mais si t'es premier, je crois que tu prends l'Allemagne en huitième. Et t'es dans le tableau de l'Espagne et du Maroc, etc. Enfin, si les logiques sont respectées, évidemment, on n'en est
3: bien
0: pas
3: sûr.
0: Là. On fait un peu de foot fiction, mais je crois que dans tous les cas, tu croises la route de l'Allemagne. Et c'est vrai qu'un 16e face à la Côte d'Ivoire, c'est pas cadeau. Ouais, oui, ça c'est clair. Ouais. Ouais. Enfin, mais bon, on n'en est pas là, mais bon.
3: En tout cas, on peut déjà savoir l'expérience Espagne, on est qualifié. C'est quand même l'info de la soirée. C'est quand même important.
1: Bien sûr.
3: Ok, l'info de la soirée, c'est qu'il est 2h40. Normalement, si tout se passe bien, c'est à ce moment-là que Pia va craquer. Donc, retenez bien le truc.
1: Je dors, moi. C'est bon. Laissez-moi dormir. D'ailleurs, il y a Kevin sur le chat qui nous dit « Je vis et taffe de nuit. 2-3 heures de sommeil me suffisent. Dormir est une mauvaise habitude que les parents nous apprennent tout petit. On vous suit toujours et on vous écoute 21h sur 24, maison, taf et voiture.
3: Ben, » c'est gentil.
1: Meri, Kevin. Hein.
3: Non, mais quand même, mais dormir 5 ou 6 heures, c'est bien aussi. Hein,
2: ouais.
3: C'est
2: un truc 3 heures par nuit.
1: Non, moi, je meurs au bout de 2 jours. Ouais. Impossible.
2: Moi, après, faut pas me parler de la journée.
1: C'est clair. Pardon, Nicolas, excuse-nous, mais voilà.
3: Allez, la 85e. États-Unis.
0: Non, j'étais en train de demander. Je vais vous raconter ma vie. J'étais en train de demander à Jeffrey et Marianne qui m'accompagnent si on dormait à Philadelphie ce soir ou si on faisait comme prévu la route pour aller après New York parce que demain, moi, j'ai un Angleterre-Ghana qui m'attend et franchement, eh ben oui, c'est pas mal. C'est très Coupe du Monde, ça, Angleterre-Ghana. Ouais. C'est sympa comme affiche. Sauf que du coup, ça nous a mis un petit peu dans la sauce aussi cette interruption-là. Bref, je vous raconte ma vie. Et donc, j'ai pas la réponse. Bon, on va dormir quelque part, il n'y a pas de souci. Allez, les 4 dernières minutes dans le temps réglementaire pour l'équipe de France. Allez, qui a son billet effectivement pour les 16e de finale. Comme c'est l'habitude désormais depuis 2014, après le fiasco de 2010, à chaque fois, l'équipe de France a passé la phase de groupe. Et là, franchement, c'était quand même servi sur un plateau, malgré les difficultés face au Sénégal en première période. On a une très belle deuxième période face au Sénégal. Et puis là, un match dont on a quand même du mal à tirer beaucoup de conclusions, si ce n'est encore les statistiques soignées de la part de Kylian Mbappé, auteur d'un doublé ce soir. Tant quand même l'opposition irakienne était faible dans ce match si particulier dont on retiendra surtout évidemment le contexte et cette interruption interminable. Allez, Kylian Mbappé, peut-être encore là, qui va se mettre sur son pied droit, oui, aller trouver Adrien Rabiot et derrière lui Malogusto pour un de ses premiers ballons touchés. Adrien Rabiot encore, le débordement qui ne donnera rien, la tentative plutôt de Malogusto et les Bleus qui jouent arrêtés avec Marnes Akliouche. Touche le ballon, qui le retouche, qui va aller voir ses défenseurs. Et Manu Koné, désormais dans l'axe. Lucas Digne. Allez, Kylian Mbappé pour peut-être l'accélération, qui combine avec Akliouche, le 1-2. Et il faut l'intervention d'un défenseur irakien là pour que

0: Kylian Mbappé soit privé de ce ballon. Et on va repartir avec Manu Koné. Un petit peu longue, hein, forcément, cette fin de match. Kylian Mbappé, la reprise. Oh, elle était bien assurée, celle-ci. Tout à l'heure, il y a eu une petite louche hein, pour Dorian Cherki, pour Kylian Mbappé, qui nous a fait une reprise de volée qui ressemblait un petit peu à sa reprise de volée de la finale face à l'Argentine au Qatar et qui est allé largement à côté des buts. Et là, on sent qu'il s'est appliqué parce que ce ballon, il vient aussi de l'arrière. Il s'est appliqué à cadrer et il a cadré Kylian Mbappé sur ce ballon, mais il n'a pas mis la puissance et surtout, ça n'a pas inquiété du tout le gardien irakien. Mais on sent que Kylian Mbappé a envie d'aller mettre le troisième et d'aller claquer le triplé ce soir malgré tout.
1: Charlotte.
2: Ouais, c'est ce qui est intéressant, c'est que dès que Upamecano a le ballon, Kylian Mbappé est toujours dans sa diagonale et fait toujours un appel contre appel pour se rendre disponible parce qu'il sait que d'ailleurs Upamecano a une qualité de jeu long qui est vraiment au-dessus de la moyenne. C'est vraiment une qualité en plus.
1: But pour la Norvège. But et ouverture du score pour la Norvège à la 44e minute de jeu par Pedersen, le défenseur. 1 but à 0 pour la Norvège qui domine depuis le début de la rencontre face au Sénégal. C'est Edouard Mendy, le gardien de but sénégalais, qui a maintenu les Lions à flot jusqu'à la 44e minute de jeu. 1 but à 0 pour les Norvégiens, les amis.
0: La dernière minute ici, on commence à vider un petit peu les tribunes, là, les spectateurs qui ont résisté à la pluie, mais pas à l'envie d'aller éviter les longues files d'attente du métro, puisque... Eh ben les jeux sont faits, évidemment. L'équipe de France va se qualifier en 16e de finale. L'équipe de France va facilement et largement s'imposer ce soir face à l'Irak.
3: Du coup, la Norvège se rapproche de la France, hein, avec 6 points de chaque côté. Dans le groupe. Et
1: oui.
0: Oui, pour l'instant, oui. Ah ben avant la fin, oui. Et à la différence de but, on en est. Oui,
3: alors la France
0: la Norvège, évidemment, quoi.
3: Ouais, la France est à 5 et la Norvège est à 4. Donc on est à 1.
0: Allez, Kylian Mbappé. Kylian Mbappé dans la surface. Kylian Mbappé pour le triplé. La frappe de Kylian Mbappé, oh, qui elle s'envole. Cette frappe pied gauche, premier poteau, les bras en croix. Kylian Mbappé, la déception de ne peut-être pas aller chercher le triplé ce soir. Et pourtant, la vitesse du capitaine de l'équipe de France avait encore frappé.
1: Il y a un moment donné, la chasse au record, c'est sympa, mais il y a Désiré Doué à droite qui est tout seul, cage grande ouverte. Je suis désolé. Capitaine doit aussi donner ces ballons-là.
0: Il va sortir Kylian Mbappé. Il est ovationné par le public de Philadelphie sur cette dernière action. C'est vrai qu'il y a Désiré Doué à droite.
2: Ouais, tu peux balader un joueur. Tu peux
1: pas rigoler.
0: La frappe est ouverte quand même. Hein.
2: C'est que s'il avait fait son contrôle derrière sa jambe d'appui pour se remettre sur son pied droit. Et là, il y avait un petit décalage à créer. Mais là, il avait fait la différence. Pour moi, Bruno, t'es pas objectif sur cette action. Mais par contre, dommage parce qu'il manquait quelques centimètres. Là. Son pied d'appui était un petit peu loin au moment de la frappe. C'est pour ça que la frappe est pas se dérobe comme ça.
0: Akliouche dans la surface. Allez, peut-être le quatrième quand même des Bleus, même si ce ne sera pas un triplé de Kylian Mbappé. Non. Adrien Rabiot là, qui s'est arraché pour aller chercher ce ballon et qui ne va pas pouvoir éviter la sortie de but. J'ai reçu des gouttes, c'est véridique. J'ai reçu des gouttes,
3: les amis. Non,
0: mais il reste
1: t'inquiète. Deux minutes. Tiens bon. Nico, tiens bon.
3: Serre les fesses, Nico.
0: Il reste 2 minutes, effectivement, le temps additionnel. Merci à messieurs de ne pas avoir mis 10 minutes en plus. Là, 2 minutes, c'est très bien. C'est parfait. Voilà, on va plier ce match. On va se qualifier. Et on va éviter une nouvelle interruption. Kylian Mbappé qui est remplacé, on l'a pas dit, par Marcus Thuram. Pour les premières minutes de Marcus Thuram dans cette Coupe du Monde, il n'en aura pas beaucoup. Il jouera certainement davantage, on l'imagine, face à la Norvège encore. Quoique, pour reprendre la conversation de tout à l'heure, on verra bien les scénarios éventuels de ce match et les débats autour de ce match. On n'y est pas encore. Et les Bleus qui sont toujours en possession du ballon pour tenter d'aller, pourquoi pas, mettre le quatrième vraiment pour la gloire, pour parachever un petit peu la soirée, cette soirée si particulière, trop bizarre qu'a vécu l'équipe de France et tous ceux qui ont suivi ce match. Malo Gusto sur le côté droit, les toutes dernières secondes. On va peut-être même pas aller la jouer. Allez, le centre peut-être avec Ryan Cherki dans le trafic. Ouais, la talonnade pour Marnès Akliouche. Akliouche dans la surface de réparation. Il est bien couvert par la défense irakienne face à 3 joueurs, mais il conserve quand même le ballon. Il va réussir à le piquer et à centrer en direction de Marcus Thuram. On en restera là. C'est terminé. L'équipe de France, au terme d'un match incroyable par son contexte, se qualifie en 16e de finale de la Coupe du Monde. La victoire 3 buts à 0, le doublé de Kylian Mbappé, le premier but de dans la compétition. Ousmane Dembélé et une mi-temps interminable, une interruption de match de plus de 2 heures suite à ce risque d'orage dont on va certainement plus parler dans les jours qui viennent que de cette qualification. Mais bon, voilà, le boulot est fait, ça y est, les Bleus sont en 16e de finale.
1: Et les 16e de finale se joueront, s'ils sont premiers les Français, le lundi 29 ou le mardi 30 juin si on est deuxième.
3: Ouais, écoute, Nicolas Perronnet, on va commencer par te remercier parce que tu nous as fait un commentaire le plus long du monde. Donc,
1: champion. Donc,
3: merci. Merci beaucoup Nico, vraiment de nous avoir fait vivre ce match qui s'est joué dans des conditions vraiment dantesques. Il n'y a pas eu de catastrophe, c'est le principal, pas de foudre qui est tombé sur le stade, donc voilà, c'est évidemment le plus important. Nico, je te propose avant de se séparer, qu'on prenne en ligne un auditeur qui s'appelle Michael et qui est toujours avec nous, qui est toujours réveillé à 2h49. Et juste, on va conclure notre longue soirée avec Michael. Salut Michael.
4: Oui, bonsoir à tous.
1: Salut Michael.
3: Bonsoir Michael.
4: Bonjour. Ou bonjour maintenant, devrais-je dire.
3: Oh, arrête, bonjour. Arrête, je vais pleurer. Michael, tu es où toi?
4: Alors moi, j'habite à Orléans et en tout cas, grâce à vous, j'ai pu écouter, parce que je rentrais tard, j'ai pu écouter la première mi-temps à la radio. Et en tout cas, je voulais vous remercier parce que je pense que ouais, c'est vrai que vous avez été des animateurs à avoir fait le plus long match en commentaire et c'est quand même exceptionnel.
3: Écoute, on a bien rigolé, on a réussi, mais ça ne m'étonne pas du tout de nous, mais on a réussi à tenir le crachoir. Donc ça, c'était vraiment une soirée qu'on n'oubliera pas, je pense. En tout cas, merci beaucoup, Mickaël, de nous donner ce petit mot.
4: On est d'accord, si on nous avait dit qu'il y avait 2 heures d'attente, je ne suis pas certain qu'on aurait tous attendu, mais là,
3: exactement.
4: En fin de compte, vous nous avez tous tenus en haleine.
3: Mais même nous on aurait envoyé un disque entier, on se serait barré manger une pizza, tu vois.
4: C'est clair.
3: Donc là, voilà, on a tenu, c'était très cool. Charlotte Lorgeret, pareil, bravo, merci, parce que tu as réussi à garder ton cap pendant toutes ces longues
2: J'ai
3: heures.
2: J'ai réussi à pas craquer, parce que il y a eu des petits moments de craquage.
3: Ouais, alors après, t'as pas encore vu la vidéo de quand tu danses sur Shakira.
2: Non, mais j'ai pas envie
3: de
2: la voir.
3: Parce qu'il y a une vidéo qui existe, hein, donc... Voilà, je pense que ce serait pas mal qu'on se fasse un petit montage demain. Bruno,
1: oui.
3: Heureusement que t'étais là.
1: Ouais, c'est gentil.
3: Heureusement que t'étais là.
1: C'est gentil.
3: Là,
1: merci.
3: Je me suis dit, ok, mi-temps très très long qui s'annonce. Ça va, il y a Bruno.
1: Voilà,
3: ça devrait
1: tu donnes
3: le
1: crachoir. Il va s'énerver contre Kylian Mbappé, il n'y a pas de souci.
3: Écoute, t'as été assez mesuré.
1: Oui,
3: finalement.
1: À part sur le dernier ballon,
3: ouais,
1: voilà, parce que je voulais que Désiré Doué.
3: Mais Charlotte, elle t'a bien taclé comme
1: ouais,
3: il faut.
1: Ouais, mais très bien. La Charlotte Lorgeret, la Charlotte, quoi, sur le terrain.
2: Comme sur le terrain.
1: Voilà, elle m'a mis un énorme tampon. Tu restes calme. Il faut féliciter en tout cas toute l'équipe, parce que là ça a été tout un... Il y avait plein de gens.
3: Attends,
1: derrière.
3: Oui. Mais oui, je sais pas, parce que tu vois, on a... déjà on est avec Mickaël, mais en plus maintenant on a Asdine au télé. Les gars, ça fait 4 heures qu'on vous demande d'appeler. Il est 2h50 et maintenant vous prenez votre téléphone.
1: Eh ben allez, Asdine. Hein. Allez.
3: Bon, Asdine. Bon, bisous à Mickaël déjà.
5: Salut la team.
3: Salut Asdine. Salut. Comment ça va?
5: Salut. Ben oui, écoutez, ça va super bien. Mais moi, je vous ai écouté depuis le début.
3: Oh, t'es fort.
5: Et j'attendais le moment opportun pour passer avec vous à l'antenne, sachant que j'ai été présent sur WhatsApp aussi. Donc,
3: Tout à fait.
5: Et ouais. Et je te salue, mon cher Bruno.
1: Merci, c'est gentil.
5: Et tes analyses pertinentes me manquent, notamment entre le PSG et les Girondins de Bordeaux. équipe des Girondins en perdition et qui part aux oubliettes, malheureusement. Mais bon, c'est pas le sujet.
1: T'es de quel coin, Zim?
5: Oui.
1: T'es de quel coin?
5: Je suis de Bordeaux.
1: Oui, forcément.
5: C'est moi qui t'ai envoyé le message, Bruno, par rapport à Martin.
1: Ah, très bien. Merci, c'est gentil.
5: Ouais. Et voilà, tout à fait. Et qu'on souhaite entendre durant cette Coupe du Monde pour des analyses pertinentes, pourquoi pas.
1: Oui, il va dormir pour l'instant.
3: Ouais, parce que j'espère là, qu'on est couché. Là, j'espère que Martin est roupi depuis longtemps. Hein. Faut pas exagérer.
5: On a entendu avec Willy et sur Radio Resto avec Arthur.
1: C'est vrai.
3: Ouais, c'est vrai.
5: Bravo, Pia et Claire aussi, pour vos analyses et footballistiques, parce que vous avez su justement conjuguer bonne humeur et justement professionnalisme durant cette soirée et même, je pense, pendant ce mondial. Et bravo au concepteur justement qui a eu cette fameuse idée justement d'émission.
3: Eh ben merci Asine, c'est adorable. Merci, hein, vraiment.
5: Merci.
3: C'est vraiment
5: salut à Yoann Guérin qui prend la relève.
1: Oui, c'est à 5h. Il reste 2h,
3: mais il doit déjà être en train de préparer ou de, j'ai pas, de taper et sur son réveil.
1: On va voir des gens qu'on ne connaît pas. Oh, mais ouais. Qu'est-ce que vous faites là, ouais, à cette heure-là?
3: C'est surtout c'est eux ça, qui vont halluciner.
1: Ouais, c'est ça.
3: Ça va sentir le bouc quand ils vont arriver dans le studio. Ils vont se dire, mais qu'est-ce que c'est que ce bide?
1: C'est clair, cette chaleur dans ce studio.
3: Je te jure. Bon, excusez-moi, les amis, je vous aime, mais là, j'ai vraiment envie d'aller me coucher, pardon. Mais je vais quand même faire le. Alors, je vais essayer d'oublier personne.
1: Tu dois tenir jusqu'à 7 minutes à tenir.
3: Non, mais
1: jusqu'à 3h du matin.
3: C'est mort.
1: Mais non, mais au moins. Mais attends, mais au moins, c'est voilà, c'est un peu symbolique. 3h du matin.
3: Non, 2 minutes.
1: Allez,
3: Pia,
1: encore un effort.
3: Tu sais que Bruno, moi, je peux repartir. Bruno et moi, on a commenté un match entre 3h et 5h du matin l'année dernière en Coupe du Monde des clubs.
1: Tout à fait, Coupe du Monde des clubs.
3: PSG Botafogo.
1: Tout à fait.
3: Tout seul dans le studio.
1: Donc on est capable.
3: On est capable.
1: Jusqu'à 3h. Regarde, 6 minutes. Allez, on fait le décompte.
3: Charlotte,
1: 6 minutes. On peut faire au moins l'homme du match. Qui est l'homme du match?
3: Mais si. Au secours.
1: Mais moi, je suis désolé, il faut relancer.
3: Bon, attends. Merci Asdine.
1: Merci Asdine.
3: Merci à Mickaël aussi. On vous embrasse. Déjà, je vais prendre 30 secondes ou une minute même pour remercier tous ceux qui sont en régie parce qu'il y a beaucoup de monde en régie et eux aussi, ils ont tenu le cap jusqu'à la fin de la soirée. Donc merci à Clément, le rédacteur en chef de cette émission. Merci à Mathilde, la réalisatrice. Merci à Emma qui stressait parce qu'elle savait que j'allais appeler Manon, mais non, je l'ai appelée Emma. J'avais le bon prénom cette fois. Emma qui est la technicienne qui a été à la régie. Merci à Yanis qui était au standard. Merci au Lucas, à Lucas qui a modéré vos messages sur le chat de la chaîne YouTube. Et il a eu du boulot ce soir, donc c'était très cool de l'avoir avec nous. Merci à tous ceux qui nous suivent aussi, les patrons, les collègues qui nous suivent depuis chez eux et qui demain vont nous dire « Ah là là, vous avez réussi à tenir la baraque, c'est cool !» Et ben voilà, on est content d'être là aussi. Aussi grâce à vous. Bon, les gars, franchement, 5 minutes de plus,
1: allez,
3: c'est tanné.
1: Mais oui, mais il faut aller au bout.
3: 40
1: l'homme
3: secondes et on est bon.
1: L'homme du match.
3: C'est qui ton homme du match? T'as 10 secondes.
1: Eh bien, Ousmane Dembélé, pour avoir enfin déclenché.
3: Ok,
1: passe
3: très bien.
1: Passe des buts.
3: Ok, Charlotte.
2: Moi, je dis Manu Koné.
1: Ah bien.
3: Manu Koné. Excellent.
1: Et toi?
3: Mike Maignan. Non, je rigole.
1: Qui a failli quand même se prendre un poteau, quoi.
3: Ouais, c'est vrai. On se retrouve du coup vendredi pour le prochain match. Norvège-France.
1: Des horaires décents.
3: À 21h. Après, on ne sait pas à quelle heure
2: du
3: ça
2: coup,
3: finira.
2: On vient à 2h, c'est bon.
3: C'est l'heure de retrouver les buts commentés par Nicolas Perronnet. C'est le Zap Foot. Merci à tous. On vous aime. C'était une soirée très cool. Maintenant, on va décrocher les drapeaux. Ciao.
0: Le voilà encore Michael Olise avec Mbappé, la frappe de Mbappé, le but exceptionnel encore une fois de Kylian Mbappé, pied gauche, limite de la surface de réparation, la frappe sèche, 1-0 pour l'équipe de France, ça devait finir par arriver, et Kylian Mbappé qui vient marquer son 15e but Coupe du Monde avec l'équipe de France pour sa 100e sélection. Un début de match largement à la faveur de l'équipe de France. France 1, Irak 0. Le but à la 14e du capitaine des Bleus.
3: Ah, Nico, qu'est-ce qui se passe?
6: Ouais, eh ben on doit évacuer les amis. Ce qui devait être arrivé est arrivé. Message effectivement. Tout le monde est en train de quitter le stade. Je vais vous le faire en français parce que c'est en anglais, mais il y a une sévère tempête qui est en approche, voilà ce qu'on peut lire sur les écrans géants du stade. Et donc tout le monde est appelé à se mettre à l'abri, ça veut dire quitter les tribunes et aller se mettre dans les coursives. Je pense qu'a priori on est parti pour une demi-heure d'interruption, mais voilà, au conditionnel, je vous confirme tout ça dès que je peux.
3: Ça fait pile 2 heures qu'on meuble. C'est la mi-temps la plus longue du monde. Plus longue qu'un match, plus une mi-temps.
0: Et le but de Kylian Mbappé. Et le 2-0. Oh, le but gag. La boulette énorme de la défense irakienne, du gardien irakien. Et il est offert à l'équipe de France. Totalement offert à l'équipe de France. Et offert à Kylian Mbappé. Le doublé pour le capitaine de l'équipe de France qui soigne les statistiques.
7: Dembélé encore dans la surface. Il est là le but. Il est là le but. Il est là le premier but.
0: Dans cette Coupe du Monde, servi par qui? Servi par Michael Olise, bien évidemment. Et cette fois, il se l'emmène sur son pied droit. Et cette fois, il croise parfaitement sa frappe. 3-0 pour l'équipe de France.
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0: Sonia Kada et Baiser Doré, un coup de cœur, ici de Romardèche.
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2: Et à 20h sur votre radio ici, c'est l'heure de Décibel, toute l'actualité musicale avec ce soir un invité dont je sais que, dès que vous entendrez le nom, une musique mystique démarrera dans votre tête. Le nom de mon invité, c'est Era. Et la musique, c'est ça. C'est l'œuvre d'un homme, compositeur et producteur, Eric Lévy, dont le parcours commence avec le rock, le hard rock, passe par les États-Unis, croise le pape Jean-Paul II et jacouille la fripouille. Et au milieu de tout ça, Era, donc un succès énorme et un 8e album qui vient de sortir et qui va vous surprendre.
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2: Salut à toutes, salut à tous. Merci de nous avoir rejoints. On passe ce lundi soir ensemble, le premier jour de juin, les amis. Décibel en direct jusqu'à 21h avec l'anniversaire du jour, Alanis Morissette. La découverte, Monte Marco, un jeune artiste dont vous n'avez pas encore entendu parler. Si c'est le cas, c'est pas grave, c'est normal, ça vient de sortir. On découvrira Monte Marco ensemble tout à l'heure. Et puis un blind test autour des moyens de transport en musique. Si ça vous inspire, appelez dès maintenant Sadika, qui est au standard, Sadika, le numéro 0810 055 056, 0810 055 056. Le cadeau du soir, c'est 8, le nouvel album d'Era. Bonsoir Eric Lévy.
4: Bonsoir.
2: Je suis ravie de vous accueillir dans Décibel. Je le disais tout à l'heure, j'ai vu que ça vous a fait sourire. On entend le mot Era et tout de suite on entend... Incroyable la marque laissée par cette musique.
4: Oui, c'est
2: Ameno.
4: Vrai. Oui, oui.
2: D'ailleurs, votre prochaine tournée s'appelle Ameno Tour.
4: Oui.
2: Elle est toujours donc au cœur de vos concerts.
4: Oui.
2: Est-ce que vous pouvez me raconter si au moment où vous avez créé Ameno, qui n'est pas juste une musique, mais aussi une création linguistique,
4: oui.
2: Est-ce que vous sentiez que vous teniez quelque chose de particulier?
4: Absolument. J'étais assez sûr de moi, je dis ça en toute humilité bien sûr, mais depuis ma jeune enfance, j'ai toujours aimé tous les grands tubes, quels qu'ils soient, du classique, du hard rock, de tas de musiques différentes. Donc j'ai une oreille assez, quand j'aime, vous savez, j'entends les choses qui
2: vous
4: marchent bien.
2: Vous entendez ce qui marche.
4: J'ai une bonne oreille, ouais, pour ce qui marche. Et j'ai réussi. Alors, j'ai eu cette oreille pour moi-même, donc c'est un peu bizarre à dire, mais. Voilà, donc j'étais persuadé que ça allait bien marcher, mais pas dans ces proportions-là. Mon rêve, c'était de faire 500 000 albums. Je me rappelle, je me dis, je fais 500 000 albums entre l'Allemagne, les pays de l'Est, parce que je sais qu'ils sont assez friands de,
2: oui,
4: de dramatique, de l'épique, tout ce qui est un peu opératique comme ça. Non. Et bah voilà, on a fait 10 fois plus. Donc
2: bah ouais, vous avez vendu 15 millions d'albums en,
4: oui,
2: tout, hein, avec,
4: oui, entre tous les albums,
2: ouais,
4: voilà. Ouais.
2: C'est ça. Et alors, vous parliez d'oreille, cette oreille du tube que vous avez. Les patrons de maisons de disques et les programmateurs radio, à l'époque, l'ont pas eu, en fait. Hein.
4: Oui. On va dire même pas du tout.
2: Ils se disent, mais non, alors, ça ne marchera jamais.
4: Oui, oui, oui, on me l'a carrément dit, oui, ça ne marchera pas.
2: Ouais.
4: J'ai eu le droit à tout. Enigma, c'était il y a 20 ans, il y a 10 ans. Enfin, bref. Et puis, bon, je crois que je ne suis pas le seul à qui ça arrive, honnêtement. Mais là, c'était particulièrement général, quoi. Je crois que j'ai fait tous les labels, tous les grands labels, on va pas les nommer. Et voilà, c'est une personne, en fait, dans un label, aux éditions, qui m'a dit, ah, ça c'est vraiment très bien. Et voilà, et après...
2: Et la suite vous a donné raison, à vous et à lui d'ailleurs.
4: Oui, oui, exactement.
2: Exactement. Alors, avant de parler de ce 8e album d'Era qui vient de sortir et de la belle tournée qui l'accompagne, alors comme vous avez un emploi du temps de ministre, la tournée, on en parle maintenant et elle aura lieu en 2028.
4: Oui.
2: Enfin, de ministre, non, c'est mieux qu'un ministre même, parce que vous, c'est dans le monde entier, c'est plus,
4: oui,
2: qu'un ministre.
4: Oui, oui, on va dire ça. Bon. Mais la tournée, c'est vrai qu'on dit 2028, on a l'impression que c'est dans 2 ans, mais en fait, c'est dans 1 an et demi, ça passe,
2: oui,
4: assez
2: ça,
4: vite, parce qu'on démarre en hiver, là, on est à l'été quasi.
2: Ah bah, donc, premier jour de juin.
4: Voilà.
2: Ça s'approche, exactement. Okay. Mais avant ça, donc, j'aimerais qu'on explore votre parcours, Eric Lévy, parce qu'avant Era, il s'est passé plein de trucs intéressants musicalement pour vous. Ça commence par le rock, je le disais, le hard rock.
4: Oui,
2: et le groupe Shaking Street.
4: Absolument.

0: Shaking Street et la chanteuse Fabienne Shine. C'est ça, ça c'est vos débuts sous votre nom à vous,
1: oui,
0: en fait, puisqu'avant vous jouiez un peu avec Higelin.
1: Non, Higelin, c'est vraiment, c'est même pas, c'est une petite parenthèse qui a duré quelques soirs.
0: D'accord.
1: Parce que j'avais rencontré, sa femme m'avait arrêté dans la rue en me disant, si j'étais musicien, j'avais une guitare à la main, donc c'était un peu évident. Et elle m'avait dit, je vais te présenter mon mec, elle me dit, et je vois un type, les mains couvertes de cambouis jusqu'au coude, il était en train de réparer son moteur, il avait une espèce de camionnette, vieille camionnette, et il me dit, voilà, je joue à la Pizza du Marais ce soir, je cherche un musicien pour m'accompagner, voilà.
0: Donc, le soir la même, Pizza du Marais qui est devenue après le théâtre des Blancs-Manteaux.
1: Possible.
0: Oui, c'est ça, après.
1: Et c'était, il y avait 40 personnes, vous voyez, au
0: excellent.
1: Sous-sol.
0: Ouais.
1: Et voilà, j'y vais quelques soirs avec lui. Après, on est resté amis un certain temps, mais avec tout le respect que j'ai pour lui, c'était pas du tout ce que ma direction musicale, vous voyez.
0: Ouais. Oui, vous, c'était pas. Le hard rock. Hein.
1: Oui, absolument. Donc j'étais très loin de ce que voulait faire Jacques en même temps. Mais bon, on a sympathisé, il a trouvé un gars qui voulait l'accompagner ce soir-là, voilà, c'est fait comme ça.
0: Et quand on pense que le seul groupe français qui a été remarqué par les Américains, c'est Trust, alors c'est vrai, Trust a été remarqué, aimé par les gros groupes internationaux, mais c'est le cas aussi de Shaking Street, parce que vous avez tourné aux États-Unis.
1: Oui, oui, absolument. Vous saviez, à l'époque, il n'y avait pas les réseaux sociaux, il n'y avait même pas MTV, donc c'est pas du tout, mais je crois que s'il y a le seul groupe vraiment, qui a vraiment... fonctionner au niveau des tournées au niveau où on était, c'était Shaking Street en fait, parce qu'on a tourné avec des gros groupes, Black Sabbath, Blue Oyster Cult, AC/DC, on a fait des grosses tournées, et c'est vrai que pour des petits Français qui débarquaient, on est passé du, vous voyez, ça a été très très vite.
0: Bah oui.
1: Oui, ça a été très rapide tout ça.
0: C'est un parcours dingue quand même.
1: Oui, mais c'est une belle époque, parce qu'à l'époque il y avait à la fois Trust, Téléphone, on se connaissait tous. Hein. Dans Shaking Street, j'avais la moitié de Téléphone. Au départ, il y avait Louis Bertignac. Et pareil, très vite, on a vu que voilà, on n'était pas partis dans les mêmes directions.
0: Mais
1: en toute amitié, tout s'est passé très bien. Et Trust, je connaissais très bien Nono, le guitariste à l'époque. Enfin,
0: oui.
1: On se connaissait tous, et finalement, on a réussi ces trois groupes-là. Eux, ils ont choisi de faire du français, donc forcément ils étaient voilà. Et moi, j'ai choisi un parcours qui était autre. Donc, et le fait qu'il y ait aucune communication via les réseaux sociaux qui n'existaient pas, la presse, on n'en parle pas. Donc, si vous voulez, on a eu un parcours un peu discret.
0: Ouais. Ah oui, moi j'ai appris la connaissance de Shaking Street en préparant notre interview.
1: Oui.
0: Et j'ai vu les salles que vous avez faites aux États-Unis.
1: Oui,
0: les tournées.
1: C'est vrai que voilà, donc c'est une belle expérience. Et sa forme, après, voilà.
0: Alors, vous vous demandez peut-être, les amis, comment on passe de Shaking Street, que vous avez entendu, ton groupe de hard rock français, à ERA. Eh bien, ça passe par des musiques de films. Que trépasse si je faiblis.
1: Oui, c'est ça.
0: Les visiteurs, c'était pas votre première musique de film, puisque le réalisateur Jean-Marie Poiré vous avait demandé avant de faire la musique de l'opération Cornet de Bif.
1: Absolument.
0: Ouais. Et vous vous sentiez l'âme d'un compositeur de musique de film.
1: Je vais être très honnête avec vous, j'ai toujours pensé que la musique de film, c'était beaucoup plus facile à faire que l'exercice d'un artiste qui parle.
0: Parce qu'il n'y a pas de parole.
1: Non, parce qu'on fait une musique de film, on a un support image.
0: Oui.
1: Donc on n'a pas soucié de comment ça commence, comment ça termine, ça coupe directement.
0: Okay.
1: Déjà, voilà, à moins d'avoir aucune inspiration, je pense que n'importe quel compositeur digne de ce nom, si on lui donne un bon film, hein, vraiment d'être vraiment mauvais, c'est un exercice relativement facile. Le plus dur dans la musique de film, c'est pas de faire de la musique, c'est d'entretenir les relations avec les réalisateurs, les producteurs. Ça c'est autre chose.
0: Ouais.
1: C'est une personne. Il faut un profil psychologique particulier. Vous voyez ce que je veux dire? Mais au niveau de la musique même, c'est un peu un cadeau. Un bon film, c'est un cadeau, vous voyez, pour moi.
0: Ouais. Et en tout cas, Jean-Marie Poiré, il a tellement aimé le travail que vous avez fait donc, sur l'opération Cornet de Bif, qu'il vous confie la musique des visiteurs. Et là, vous avez cette fulgurance qu'on retrouvera après dans ERA. C'est cette ambiance, évidemment, du Moyen-Âge qui est dans le film. Et vous créez ce générique des visiteurs qu'on a encore tous dans l'oreille aujourd'hui.
1: Voilà.
0: On voit Jacques la fripouille, non mais c'est fou.
1: Ouais. Oui, puis ça donne un côté, ça donne un côté, ça grandit les personnages.
0: Oui.
1: Parce qu'au départ, Jean-Marie m'avait demandé par réflexe, fais-moi une musique à la Robin des Bois, un truc un peu, voilà. Et puis, entre vous et moi, la musique moyenâgeuse, il n'y a rien de plus embêtant, quoi. C'est assez ennuyeux, même très ennuyeux. Après, les musiques de films, Romain des Bois, bon, tout ça, c'est pas très. c'était un peu facile, je sais pas comment vous dire. Donc, comme je voulais faire ERA déjà en amont depuis quelques temps, c'était le bon timing, c'est le hasard en fait. Ouais. Hein. Et je lui ai proposé donc ce morceau que vous venez d'écouter, qui s'appelait Enae Volare. Et tout de suite, bien sûr, bon, ça lui a plu, c'est normal. Et bon, je l'ai dit plusieurs fois déjà depuis quelques temps, mais c'est vrai que le film est bien sûr génial, hein, avant même que j'arrive, les dialogues, les acteurs, tous les personnages, le scénario. Mais disons que la musique a amené ce côté mystique.
0: Oui. Oui, qui aurait manqué autrement.
1: Épique, ouais. Ouais. On n'était pas dans une musique de comédie, vous voyez, ça donnait un peu de les personnages, voilà, Godefroy de Montmirail, ça devient un grand personnage avec la musique, vous voyez ce que je veux dire?
0: Oui, et ça donne un cachet historique un peu aussi.
1: Oui,
0: on
1: oui,
0: se dit,
1: voilà.
0: Ah, c'était comme ça le Moyen-Âge. Enfin, oui, c'est oui, fou oui, comme c'est... la musique a ce pouvoir. Hein. Ouais.
1: Voilà, donc elle est indissociable du
0: oui,
1: film.
0: Complètement.
1: Du succès du film.
0: Alors, d'où vient cette idée, Éric Lévy, pardon, mais il faut nous expliquer.
1: Oui.
0: C'est ce langage, alors qui n'est pas du grec, mais qui pourrait ressembler un peu à du grec, mais en même temps, c'est une langue inventée, et je pense que c'est la langue du morceau des visiteurs qu'on a entendu, et mm-hmm. qui est la langue d'Ameno aussi.
1: Oui, oui, c'est pareil. Enfin, oui, c'est. J'essaye de trouver des sonorités qui correspondent aux émotions projetées par la musique. Vous voyez ce que je veux dire ?
0: Mm-hmm.
1: Pour être simple. Parce qu'en fait, la raison pour laquelle, si vous dites pareil, j'apparais pas sur les pochettes.
0: Ah non, c'est comme Daft Punk. Hein. Vous ne connaissez pas le visage
1: oui,
0: de Hera.
1: Daft Punk, ils avaient leur casque et tout. Il y avait un côté un peu branché, futuriste et tout, qui était parfait d'ailleurs.
0: Ouais.
1: Mais Hera, il n'y a carrément personne.
0: Ouais.
1: Et il n'y a pas non plus de texte en... Donc les gens, si vous voulez, ils peuvent pas écouter une musique qui leur plaît avec des phrases qui donnent un sens à la chanson. Il reste que les émotions de la musique.
0: C'est ça.
1: Donc on part, chacun part un peu dans ce qu'il veut. Après, bien sûr, j'ai des textes en anglais qui accompagnent aussi entre les passages de chorale. Sont toujours un peu sur les thèmes du
0: oui,
1: bien.
0: Oui, on entendra ouais. tout à l'heure d'ailleurs sur le 8e album, il y en a.
1: Oui, ouais. voilà. Oui, ouais. voilà.
0: Donc, en tout cas, l'idée est dingue et c'est vrai que ça fonctionne parce que comme personne ne comprend, ça parle à tout le monde.
1: Oui, c'est un peu ça. Ça donne la place, la musique prend toute la place.
0: C'est ça. Alors pour le plaisir, on va réécouter Ameno et pour que vous puissiez chanter donc en yaourt, mais j'allais dire, c'est même pas du yaourt là.
1: Non.
0: En fait, chacun peut chanter comme il veut, ce sera toujours correct.
1: Absolument.
0: C'est ça la beauté avec Hera. C'est parti. Éric Lévy est notre invité ce soir dans Décibels.

0: Ameno. Vous avez bien chanté hein, chez vous. Bah oui, c'est normal. Décibel, c'est fait pour ça. Éric Lévy, l'homme, le compositeur, le producteur derrière Hera, est avec nous ce soir car Hera 8, 8e album bien nommé, donc, vient de sortir et la tournée 2028, les amis, qui passera partout en France en février-mars 2028 dans les Zénith, dans les Arénas. Ne ratez pas Hera le 15 février à Rouen, le 17 à Lille, le 18 à Strasbourg. Je parle bien de février 2028, mais la billetterie est déjà ouverte. Le 20 février à Nice, puis Aix, Dijon, Nantes, Brest, Poitiers, Bordeaux, Toulouse et au mois de mars 2028 à Lyon, à Bruxelles, à Paris et au Colisée de Chartres. Comment ça se fabrique votre musique? Je parle de la musique de Hera. Quand on entend ses chœurs et ses orchestres, etc. Racontez-moi, Éric Lévy, comment ça se fabrique?
1: Ben, j'aborde ça. Enfin, on parlait de film tout à l'heure. Pour moi, comme si je faisais la musique d'un film, en fait. Sauf le film, on va dire, il est un peu dans ma tête. Il est pas. Voilà, c'est un film qui n'a pas été écrit ni réalisé, mais c'est vraiment une musique de film pour moi. Les thèmes de chorale. Après, il y a toute une production où. Bien sûr, j'ai des batteries, des basses. Enfin, vous voyez, il n'y aura pas dans un film forcément. Ouais. Mais tous les thèmes de chorale, les thèmes de voix, j'aborde ça comme ça. Ouais, c'est comme une saga. Vous voyez, le premier album, deuxième album. Il y a toujours un lien entre les albums après.
0: Donc les fans peuvent suivre en fait l'histoire.
1: Oui, un fil conducteur vraiment.
0: Au fil des albums.
1: Oui, voilà. Après l'inspiration, il n'y a pas d'explication. Vous savez, ça reste, c'est un mystère. On ne voit pas.
0: Ah bah si on savait comment ça marche.
1: Oui.
0: Ah oui,
1: oui,
0: évidemment, on en ferait des pilules.
1: Oui.
0: Mais ça n'est pas possible. Alors, si vous connaissez de Hera, notamment Ameno, vous vous dites, ah bah je sais, l'influence principale, c'est Carmina Burana, par exemple. Alors, quand vous écouterez Hera 8, vous ne serez pas dépaysé. Il y a, effectivement, ces influences que vous aimez, ces chorales et ces musiques épiques qui sont toujours là.

0: Mais arrêtez-moi si je me trompe, Eric Lévy, il y a aussi plein d'autres choses dans ce 8e album, plein d'autres influences.
1: Oui, oui, il y a toute la partie aussi un peu, j'irais dire, nostalgie, romantisme. Il y a du romantisme avec Saint-Pierre et Déo. Il y a une très belle voix ténor, une mélodie de cœur. J'ai fait aussi une reprise dans tous les 8 albums derrière. J'ai fait une fois une reprise et là, c'est la deuxième fois. J'ai fait Everything's Gonna Be Right.
0: Mais oui, incroyable.
1: Mais il y a la voix du pape Jean-Paul II au début et dans le morceau. Et pour moi, c'était comme une espèce de boucler la boucle avec, vous savez, quand j'ai écrit le I Believe pour la venue du pape à Paris.
0: Ah oui.
1: Donc c'est une manière de, voilà, c'est un peu fermer le truc. Mais
0: il faut qu'on parle de cette histoire-là. On est en 1997, donc vous avez cartonné avec la musique des Visiteurs, vous avez été nommé au César, etc. Ouais. Et donc le chef d'orchestre Myung Moon Chung, qui est en charge du programme musical du Vatican, prévoit évidemment la musique pour la venue du pape Jean-Paul II.
1: Oui, voilà, exactement.
0: En France, non mais c'est The Pape quand même, Jean-Paul II.
1: Oui, en plus c'est celui qui nous a tous marqué,
0: bah
1: beaucoup plus que les autres. Il avait un côté star.
0: Et puis il avait un tel visage de gentil.
1: Oui,
0: enfin, c'était incroyable.
1: Et puis il a une voix incroyable.
0: Et on vous a demandé d'écrire un morceau.
1: En fait, Myung Chung dont vous parlez, voulait pas reprendre une œuvre du classique, il voulait une œuvre originale. Alors au départ, ils ont fait un appel d'offres, comme on fait. Un peu les habitués, Vangelis, Jean-Michel Jarre, on m'avait dit, peut-être deux, trois autres. Et on m'a raconté, alors, je sais plus qui m'a dit ça, mais, ça plaisait pas trop à Chung. Et il a écouté, il entend une musique à travers la porte il avait un fils qui écoutait de la musique, il dit, ça, c'est quoi, ça? Et il a dit, c'est quoi? Il a dit, c'est R.A. Et donc, c'est comme ça que j'ai été contacté.
0: Ah, d'accord. D'accord.
1: Et voilà.
0: Et cette musique a été jouée, voilà, en présence du pape.
1: Oui, c'est une belle musique en plus, parce qu'elle est rentrée un peu dans le répertoire des ténors, et elle est jouée dans. Elle est quasiment rentrée dans le répertoire classique, enfin, moderne, classique, je ne sais pas qu'on appelle ça. Il y a plein de ténors qui l'ont repris. Il y a Catherine Jenkins, je ne sais pas si vous connaissez.
0: Oui.
1: Qui a même appelé son album I Believe. Donc c'est un morceau qui a beaucoup circulé, et il a été chanté par Didier Bridgewater et Andrea Bocelli le jour de l'événement.
0: Devant 900 000 personnes, parce que quand Jean-Paul II faisait un concert, croyez-moi, ça faisait
1: ça
0: des
1: marche.
0: Dizaines de stades de France.
1: Ouais, lui, il fait directement 10 stades de France. Et en plus, ce qui était très bien, il y avait une très très belle énergie, puis il n'y a que des jeunes.
0: Ouais.
1: Donc c'est 900 000 jeunes quand même, c'est assez incroyable.
0: C'est magnifique.
1: Oui.
0: C'est magnifique. Alors ce Everything's Gonna Be Alright, c'est une chanson que vous connaissez, qui avait été chantée par
1: Sweetbox.
0: Un groupe qui s'appelle Sweetbox. Samplait déjà de la musique classique. Hein.
1: Oui, c'était sur la musique de Bach. Oui.
0: Exactement. Et donc, vous en avez fait un des premiers singles du nouvel album d'Era. Vous savez quoi, on va l'écouter, on va se rendre
1: absolument.
0: Compte pour dire à tout le monde que oui, bien sûr, Era, c'est si, mais c'est aussi ça.

0: moment de douceur dans Héra 8 et la voix du pape Jean-Paul II.
1: Voilà.
0: C'est un beau moment.
1: Oui, c'est un beau mélange.
0: Vous aviez pu lui parler à Jean-Paul II?
1: Non, je vous dis, lors de cette occasion, il était fatigué à cette époque-là. Donc, ouais. À un moment, j'étais sur scène, il était, voilà. Mais il est impressionné. Enfin, comme le cardinal Lucinger ou le pape Jean-Paul II sont des gens, on est impressionné, pas forcément parce que c'est le pape, mais ils ont, il n'y a pas de hasard, vous voyez.
0: Oui, on leur a pas donné le job en se disant oui, ça fera
1: ils
0: l'affaire.
1: Ils ont un charisme incroyable. Ouais, enfin, ces gens, on sent quand même que c'est pas une opération de marketing. Quoi.
0: Non, mais c'est dingue, vous avez vraiment croisé des
1: oui,
0: figures,
1: c'est intéressant parce que on passe de Black Sabbath au pape, tout ça, c'est assez. Ce qui est bien dans la musique, c'est.
0: Moi, j'ai hâte de lire votre bouquin de souvenirs. Hein. Ça c'est évident. Alors je le disais, avant qu'on écoute Everything's Gonna Be Alright, franchement si on tombe dessus, on se dit pas tout de suite, ah bah oui c'est Héra, évidemment.
1: Oui, bien sûr, bien sûr.
0: Il y a dans l'album plein d'influences. Il y a par exemple le hard rock, on a compris que ça c'était vos racines, et ça c'est hyper important. Je pense à la chanson Freedom.

0: Ça pourrait être du Black Sabbath.
1: Oui, oui.
0: On en parlait tout à l'heure.
1: C'est vrai. Ah bah oui.
0: Ah, oui. Avec un petit côté aussi Ronnie James Dio,
1: ouais, oui, absolument. Dans la voix. Oui, oui. Ouais, vraiment, c'est ça, absolument.
0: On y est. Hein.
1: On y est.
0: Donc, quand on commence avec le hard rock à l'adolescence, de toute façon, on l'oublie jamais.
1: C'est pour la vie.
0: Et il y a aussi des moments

0: for the Braves.
1: Oui.
2: Ça, c'est votre petit côté hippie, un peu.
1: Hippie?
2: Non, je sais pas. Bon, un peu hippie,
1: au bord du feu. Si vous voulez, il y a la version acoustique, mais juste après, il y a la version symphonique, pour les braves, justement.
2: Pour les vrais braves.
1: C'est pas pour effrayer les gens tout de suite, il fallait un peu les amener doucement.
2: D'accord.
1: La vraie version.
2: Donc en fait, vous les préparez avec la version acoustique et
1: exactement,
2: ensuite vous envoyez les guitares électriques.
1: Oui, enfin, c'est plutôt une formation symphonique assez puissante. Voilà.
2: Mais le sens de ma question, c'était aussi, en fait, avec ERA, vous ne vous refusez rien, même si vous savez que les gens ont Ameno dans la tête et donc un canevas assez précis de ce qu'on va entendre.
1: Oui.
2: Vous, ça vous amuse finalement d'aller sur d'autres territoires?
1: Oui, tant que les voix sont belles, si vous voulez, pour moi, la base, voilà, il faut trouver des belles voix, des belles mélodies, la puissance des voix, voilà. Vous voyez, c'est un peu le... Ouais. Tant qu'il y a ça, ça va.
2: Comment vous organisez vos castings de voix?
1: Alors, les castings de voix, écoutez, sur YouTube. Je n'organise pas, je vais chercher tous les chanteurs que j'ai eus, j'ai trouvé sur YouTube.
2: Ah, incroyable.
1: Oui. Et tout ce qu'on m'a proposé via les canaux pro, c'était toujours une catastrophe. Mais on m'a posé. Non, mais donc YouTube, on trouve tout. En fait, c'est génial. On contacte les gens. J'ai un ténor qui vient d'Australie. J'ai une soprano qui vient du Canada. C'est vraiment le. Je passe du temps sur YouTube et voilà.
2: Et vous après, écoutez les voix.
1: Oui, j'écoute. Oui.
2: C'est beau. Et la chorale. Alors
1: la chorale, c'est particulier parce que faut trouver des gens qui soient ouverts à. Faut un peu casser les codes de tout ce qu'ils ont appris. Vous voyez, déjà, faut savoir chanter sans vibrer. Parce que les trois quarts des gens dans le classique, ils apprennent, ils chantent, en fait, c'est un trémolo, un vibrato. Ouais. Et, ce qu'on a, c'est pas très un peu ennuyeux, ce que je vous dis, mais il y a très peu de gens qui savent chanter,
2: droit
1: sans, dans ERA, il n'y a pas un vibrato. Si vous écoutez bien n'importe quel titre, il y a zéro vibrato. Imaginez une seconde Ameno avec un vibrato, ce sera assez, terrible.
2: On y croirait pas.
1: Ouais, c'est horrible, je pense.
2: Donc en fait, il faut désapprendre certaines techniques.
1: Non, ils le savent déjà au départ. Donc ça réduit considérablement le voilà. Et puis et au fil du temps, j'ai réussi à créer une équipe. Ce qui compte pour moi, c'est les qualités aussi souvent humaines des gens avant. Voilà, pour que ça se passe bien, vous voyez.
2: On a hâte de découvrir tout ça sur scène. On va parler de la tournée The Ameno Tour, la tournée de ERA partout en France en 2028. D'ici moins d'une minute, à tout de suite.
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2: On a appris plein de choses depuis le début de cette émission. ERA, c'est Eric Lévy. Et si vous connaissez bien sûr par cœur... Déjà, dites-vous que vous n'êtes pas les seuls, hein, puisque ERA est 12 fois platine en France, mais cette fois en Argentine, triple platine en Italie ou encore aux Pays-Bas. ERA, c'est le deuxième artiste français le plus vendu à l'étranger en 2024. Parce que s'exporter, c'est important. 15 millions d'albums vendus à travers le monde. Ça aussi, c'est très important comme chiffre. Les streams et YouTube, parce qu'on peut dire, oui, ok, mais c'est du passé. Pas du tout. Vous avez dépassé le milliard de streams sur les plateformes de streaming et 3 milliards de vues sur YouTube. Donc, oui. C'est encore complètement d'actualité.
1: Oui, c'est intemporel, en fait.
2: C'est intéressant comme statistique.
1: Oui, c'est vrai.
2: Vous regardez ça? Vous faites attention
1: pas
2: à
1: vrai,
2: ça?
1: Pas vrai. Ça m'intéresse, mais je ne regarde pas trop, non.
2: Non.
1: Non.
2: Il y a des gens pour vous qui font ça très
1: oui,
2: bien, j'imagine.
1: Non, mais ça me fait plaisir, bien sûr. Et le côté intemporel, je m'en aperçois par rapport au public qui rajeunit. Au fur et à mesure que le projet vieillit, le public rajeunit. C'est-à-dire qu'on a plus en plus de. Vous savez, vous regardez les statistiques, tranches d'âge, je crois qu'on a de plus en plus de 18-25.
2: Qui écoutent en streaming 35. Et qui viennent au concert.
1: Oui, de plus en plus, oui.
2: C'est génial.
1: Parce que vous savez pourquoi? C'est tout ce monde du Seigneur des Anneaux jusqu'à Game of Thrones, tout cet univers qui est devenu les jeux vidéo, qui ah plaît oui. beaucoup. Et c'est vrai que Hera, c'est pile la musique qui va bien avec cet univers, oui. Donc ça leur plaît.
2: C'est ça, c'est toujours d'actualité. Donc réjouissez-vous, peuple de France. Hera sera chez nous, donc en tournée, en février-mars 2028. Les billetteries sont déjà ouvertes. Et comme disait Eric Lévy tout à l'heure, c'est pas dans deux ans. En fait, février 2028, c'est dans un an et demi.
1: Voilà.
2: Donc voilà.
1: Et en plus, il y a un truc qui est nouveau pour moi et tous les gens avec qui on joue, c'est on fait l'Accor Arena. Parce que d'habitude, on a fait la scène musicale, le Palais des Congrès. Et l'Accor Arena, c'est un peu un événement en soi. Enfin, moi, en tant que musicien, l'Accor Arena, c'est quand même, il y a un truc un peu plus, c'est one step.
2: Je précise pour ma mère qui écoute, maman, c'est Bercy. Voilà, Accor Arena, c'est pas tout le monde, qui a la ref. C'est Bercy.
1: Ah oui, c'est Bercy, oui.
2: Bah ouais.
1: C'est une très belle salle. En plus, j'ai été voir Jamiroquai il y a quelques mois. Le son est très bon. Ouais. C'est très grand. C'est une belle salle.
2: C'est très, très beau, Bercy.
1: Donc, ça va nous permettre de faire un très beau show et j'ai hâte.
2: Paris Accor Arena, le 4 mars 2028. Voilà. Hera sur scène, ça ressemble à quoi ?
1: Ça ressemble à un opéra, parce qu'on est 23 sur scène.
2: Oh, et si vous voulez, je suis contente que vous me disiez ça, j'avais peur que... Ah oui, vous êtes nombreux sur scène.
1: Ah oui, vous pensez que j'étais tout seul à ma guitare ?
2: Non, pas tout seul, mais je me demandais comment on pouvait restituer...
1: Oui, écoutez, il faut restituer, comme il y a un côté un peu puissant, on ne peut pas le faire à 4, c'est clair.
2: Ah, c'est bien.
1: Donc 23, à un moment on était 28, mais là on est 23, c'est le chiffre parfait. Et ça ressemble à un opéra parce qu'il y a 14 choristes, 4 chanteurs, 2 solistes qui sont 2 issus du métal, 2 du classique, ténor, soprano. Et les choristes dont je vous parle, ils sont constamment en mouvement comme dans un opéra. C'est un opéra, tout le monde bouge, se déplace. Il n'y a pas des gens qui restent à l'idée. Donc ils connaissent tout par cœur, il n'y a pas de partition, vous voyez, tout est. Avec les costumes, les lumières. Donc ça, pour moi, c'est un vrai opéra.
2: On ne verra pas votre visage ?
1: Ah, si, je suis sur scène.
2: Ah, on verra votre visage ?
1: Oui, moi, je joue de la guitare quand on est sur scène. Oui, je suis là. Vous n'aurez pas manqué ça, quand même. C'est un peu la récompense ultime d'aller sur scène.
2: C'est ça.
1: Oui.
2: Donc, 23 musiciens sur scène. Eric Lévy, l'homme que vous n'avez peut-être jamais vu. Eh bien, vous le verrez, puisqu'il sera là avec sa guitare. Et Hera, donc, dit Ameno Tour. Est-ce que vous allez d'ailleurs apporter un traitement particulier à ce méga tube, Ameno? Est-ce que vous réorchestrez?
1: Oui, oui. On a déjà une version qu'on appelle Ameno Metal en concert, qui marche très, très bien. Oui, bien sûr, je vais trouver une idée pour que ça fasse un truc un peu spécial, bien sûr. Aussi, sur Hera, on a des versions, c'est vraiment pas quand les gens viennent au concert, on est très loin de l'album, mais c'est toujours mieux que l'album. Je sais pas comment vous dire. Si on jouait les versions d'album sur scène, ça serait un peu ennuyeux. Vous voyez,
2: vous avez envie d'encore plus d'intensité.
1: Ouais, c'est ce que j'ai appris, si vous voulez, à travers le hard rock et en faisant des tournées avec Black Sabbath, AC/DC, où c'est toujours super efficace. Et donc moi, j'ai cette école là, vous savez, de comment. Faire pour que...
2: Vous avez vu. Vous avez vu de vos yeux vus et de vos oreilles entendus. Voilà. The Ameno Tour en 2028 à Rouen, Lille, Strasbourg, Nice, Aix, Dijon, Nantes, Brest, Poitiers, Bordeaux, Toulouse, Lyon, Bruxelles, Paris et Chartres. Les billetteries sont déjà ouvertes. Éric Lévy, c'était un plaisir de vous avoir.
1: Moi aussi, merci beaucoup.
2: Merci beaucoup.
1: Merci à vous.
2: On se quitte en écoutant Will You Call My Name, qui est tiré de Hera 8, qui vient de sortir et qui est à gagner à tout à l'heure au Blind Test. À bientôt.
1: À bientôt.
2: Merci beaucoup.
1: Merci.

0: 8 est disponible. Nouvel album d'Era, on en reparle tout à l'heure puisque je vous le fais gagner au Blind Test.
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0: Le concert de Santa au cinéma, c'est pour cette semaine, les amis, jeudi soir. Alors, si ce n'est pas déjà fait, essayez de trouver des places donc, pour cette projection unique dans 80 cinémas partout en France. Ce sera donc ce jeudi, le 4 juin, histoire de vivre en immersion le concert qui a valu à Santa une nomination Victoire de la musique. Hein, cette tournée Recommence-moi qui a été magistrale. 50 zéniths à guichet fermé, une performance très spectaculaire avec Santa qui chante tout en haut avec son piano dans les airs.

0: Santa et rendez-vous sur Google. Vous écrivez Santa au cinéma, tout simplement, et vous trouverez facilement les séances près de chez vous. Une date unique, ce jeudi 4 juin.
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0: Et on joue au blind test avec... Ah ah ! Gilles et Caroline, bonsoir !
2: Bonsoir Émilie, bonsoir Caroline !
3: Salut !
0: Salut, fait Caroline. Je fais un petit point hein, pour celles et ceux qui se demanderaient mais qu'est-ce qui se passe au standard. Gilles et Caroline se sont rencontrés en direct dans Décibel pour jouer au blind test. Ils ont continué la discussion au standard et puis ensuite un peu dans la vraie vie quoi. Gilles et Caroline, on peut dire ça comme ça.
2: Ben voilà, oui.
0: Ben ouais, ça fait plaisir. Ouais. Alors, vous en êtes où ? Vous allez vous marier ?
2: Non,
0: Caroline, non, elle veut pas. Caroline, elle a dit non direct. Elle fait, oh non.
2: Elle veut pas se marier, Caro ?
3: Ben non, elle est pas
0: bon, Gilles, il y a peut-être une étape à passer avant, je ne sais pas. En tout
2: oui,
0: cas...
2: Non, mais oui, déjà, il faut se rencontrer, déjà.
0: Ah ben c'est ça, voilà. Dans la vraie vie. Mais oui, ça fait plaisir d'entendre vos voix ensemble. Moi, ça me fait toujours très, très plaisir. Parce qu'en plus, vous êtes de très bons joueurs au blind test. Et Gilles, voulant toujours un peu draguer Caroline, de toute façon, la laisse gagner à la fin. Donc, c'est parfait.
3: C'est pas forcément vrai.
0: C'est vrai ? Bon, alors on va voir. De toute façon, vous le savez, le blind test de Décibel est un blind test qui récompense tous les participants. Donc, et Gilles et Caroline, vous allez chacun recevoir un exemplaire de Hera 8, le nouvel album qui est magnifique, de Hera, donc, et dédicacé, puisqu'il était avec nous.
2: En plus, ça m'est super, voilà. Ça m'est super.
0: Voilà. Vous en aurez un chacun. Puis si un jour vous vous installez ensemble, bah vous en mettrez un chez Gibert. Enfin, où vous voulez. Pour le revendre vos disques, quoi. Voilà, à la brocante. Bref.
3: Un chez Albert, un chez Albert.
0: Oh, exactement. On peut faire ça aussi. Caroline a le sens pratique. Quand je m'étais installée, c'est fou ça. Quand je m'étais installée avec le père de ma fille, alors on s'est séparés depuis, mais comme. Je tenais beaucoup à mes disques et qu'on en avait certains en double. Il avait dit, ah bah tiens, ceux qu'on a en double, on a qu'à les mains. J'ai fait non. Et j'avais mis des gommettes vertes sur mes exemplaires que j'avais planquées dans un placard. Et du coup, bah, après le Covid, quand je me suis tirée, je savais où prendre mes disques.
3: Je prends les gommettes vertes, je me casse.
0: C'est ça, elle a dit, les gommettes vertes, c'est à moi. Salut. Donc voilà, non mais les objets de valeur, genre les disques, foutez des gommettes, on sait jamais. Voilà, c'est ma leçon du jour. Gilles et Caroline, on va donc jouer avec les moyens de transport en chanson. Il va falloir retrouver le plus rapidement possible le nom des interprètes de ces chansons et à la fin, tout le monde gagne, ok ?
2: D'accord, sans problème, Caroline.
0: Non, moi c'est Émilie. Gilles est un petit peu obsédé par Caroline. Mais je comprends.
2: Ah oui, non, mais c'est un truc de fou, oui.
0: Je comprends, Gilles, Caroline.
2: On va se voir au mois d'août, là.
0: Ah, mais c'est formidable. Très bien. Oui. Vous nous raconterez, vous passerez à l'antenne en septembre.
2: Mais je vous raconterai, Émilie.
0: Ben oui. Bon, Gilles et Caro. On y va. Un premier extrait, une première chanson et un premier moyen de transport. Dites-moi, qui chante ça ?
2: Oui.
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0: À bicyclette. Mais oui.
3: On cherchait pas le chanteur.
0: On cherchait le chanteur Yves Montand. Mais attention, Gilles, il a tout donné. Il a dit le nom de la chanson, le moyen de transport. Il a même chanté un petit bout du. Non, là, le point va chez Gilles. Même avec toute la mauvaise foi dont je suis capable, et vous savez que j'en ai une bonne un silo. Mais là, c'est pour Gilles. Hein. Non, là, je peux rien faire, Caro. Mais on continue. Autre moyen de transport, autre chanson. On cherche bien l'interprète. Qui chante ça ?
3: Rocamadour, je sais pas quoi.
0: Ah, c'est pas Rocamadour, mais bien tenté. C'est un groupe de rock français, Caro. Oui, c'est Téléphone.
2: Bravo, Caro.
0: Métro, c'est trop. Téléphone. Bah oui, après la bicyclette d'Yves Montand, on durcit le ton avec le métro de Téléphone. On est à égalité. Caroline a trouvé Téléphone, Gilles a trouvé Yves Montand. Dernier moyen de transport et dernière chanson du blind test de ce soir. Je rappelle que quoi qu'il arrive, vous avez tous les deux gagné l'album d'Hera.
3: Alors, c'est... Le petit train.
0: Oui, et comment s'appelle le groupe?
3: Etamé Tricot.
0: Oui.
2: Bravo.

0: Calimero,
1: enfin Gilles, tout va bien. Un point pour Gilles, deux points pour Caroline. Petite précision aussi, si vous faites une fête ou une boum autour du train, n'oubliez pas que cette chanson d'Erita Mitsuko parle des trains de la mort qui emmenaient les déportés dans les camps en Allemagne ou en Pologne. Donc voilà, c'est pas un train à prendre à la légère, même si la chanson est extrêmement sautillante et la voix de Catherine Ringer est absolument époustouflante. Il s'agit d'une histoire triste racontée dans cette chanson. Caroline, oui. Caroline a gagné. Qu'est-ce qui s'est passé, Gilou?
2: Félicitations, Caro.
1: Ah,
3: bon,
1: c'est bien.
3: Joli joueur.
1: Oui, il est très beau joueur, il faut bien le dire, Gilles, à cette qualité-là. Et bien d'autres, j'imagine, que tu nous décriras, Caro, à la rentrée prochaine, puisque vous allez vous voir en août. Donc moi, je veux, dès la première émission, on rentre de vacances le 31 août. Hein. Décibel, 31 août, rentrée. Donc voilà, moi, le 31 août, je veux un petit blind test avec vous et surtout un compte-rendu de votre date du mois d'août.
2: Ah, mais ça va, et puis si on fait une cérémonie, promis, on t'invite, Émilie. Hein.
1: J'espère bien.
3: Il invite,
2: je l'ai dit en plus.
3: Il dit, de toute façon, on
1: arrive. Génial. Allez, je vous embrasse tous les deux, Caroline et Gilles, et je vous propose d'aller conduire une bagnole avec les Beatles.

0: de la face A de Rubber Soul, magnifique sixième album des Beatles, sorti en 65. C'était Drive My Car.
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0: La découverte du jour, c'est un jeune garçon qui s'appelle Monte Marco. Il vient de Marseille et ne fait pas de rap. Incroyable, non? Bah oui, quand même, c'est assez dingue. Il est agrégé de mathématiques, auteur, compositeur, interprète. Et je pense que vous allez adorer sa toute nouvelle chanson qui s'appelle Mon.

0: s'appelle Monte Marco et c'est notre coup de cœur du jour. Son premier EP 1, 2, 3 est disponible. Et cette chanson-là, oh, quel tube! Ça s'appelle
1: Monstre. 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
0: Et c'est déjà l'heure de la dernière chanson de l'émission, chanson anniversaire. Et aujourd'hui, direction le Canada pour les 52 bougies d'Alanis Morissette, qui avait tellement cartonné en 95 avec son troisième album Jagged Little Pill. Et cette chanson dingue avec l'harmonica Hand in My Pocket.

0: Il était incroyable, ce troisième album d'Alanis Morissette, sorti il y a donc un peu plus de 30 ans, 1995. Jagged Little Pill, donc dessus il y avait ce tube-là, Hand in My Pocket. Il y avait aussi You Out to Know, la pire chanson de vengeance après rupture du monde. Un truc incroyable, tellement venimeux. Et puis il y avait Ironic aussi. C'est vraiment un album à réécouter. Et voilà, c'était l'occasion de souhaiter un très bon anniversaire à Alanis Morissette. Allez, Décibel, c'est terminé pour ce soir. Merci à l'équipe. Il y avait Iris Guitoni, Christophe Hulens, Elodie Biancamaria, Sadika Raou et Franck Moilier. Oui, il faut du monde pour préparer cette émission. Que voulez-vous que je vous dise? Parce que l'animatrice est un peu feignasse. Demain, on sera avec Mishka Assayas qui vient de sortir un super bouquin sur les Rolling Stones. Very Good Stones Trip. Demain, 20h. Bisous.
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3: Bonjour la France, j'espère que tu vas bien la France, j'espère que t'as pas encore trop chaud la France. Comment ça va Éric Bastien?
4: Ah écoutez, je commence à avoir un petit peu chaud et je pense que ça va me mettre de mauvaise humeur jusqu'à vendredi. Je préfère
3: Allez, c'est parti, encore une fois.
4: Il y a du chonchon là.
3: Ah oui, bon, de toute façon c'est tous les jours. Hein. Un jour c'est parce que vous avez mis votre chaussette à l'envers, un
4: Excusez-moi.
3: Jour c'est parce qu'il fait chaud,
4: Comment
3: un jour c'est parce
4: voulez...
3: que... voilà.
4: Comment voulez-vous que je sois de bonne humeur en sachant que je ne gagne jamais à ce jeu?
3: Et c'est de ma faute ça? C'est de la faute des auditeurs? Ils sont obligés de supporter votre caractère. Allez, je vous rappelle donc que toute la semaine, nos petits auditeurs chéris jouent avec nous. Que de vendredi, c'est la finale. Que le premier prix pour la finale, c'est deux jours en famille ou entre amis au festival Grande Marée à Julouville. C'est au cœur de la baie du Mont-Saint-Michel. Vous allez pouvoir écouter plein d'artistes que vous aimez. Par exemple, Julien Clerc.
4: Allez,
3: dansez. Écoutez aussi Benabar.
5: C'est l'effet papillon.
3: Pap. Et il y aura évidemment Zaz, Kenji, les Cooks, mais il y aura aussi Christophe Maé.
5: Je suis tombé sous le charme.
3: Et voilà. 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
4: Ben moi aussi, je suis tombé sous le charme de la machine Malongo.
3: Bien sûr.
4: Et surtout de la fille Malongo, parce que je ne vous ai pas dit que j'ai rencontré la fille Malongo.
3: Oh là, qu'est-ce qu'il va nous raconter encore comme connerie?
4: Elodie Malongo. Ouais, exactement.
3: Qui c'est celle-là?
4: Ben, c'est la fille à Joe.
3: La fille à Joe, c'est bien parce que il y a peut-être le bac français qui est passé. La fille à Joe. Ben, oui.
4: La fille à Joe, c'est la fille à Jojo.
3: Bien sûr, tu vas au coiffeur aussi.
4: Me plaît beaucoup, Elodie. Et voilà, je pense que je vais peut-être l'inviter à ce beau festival et elle me révèle. Elle va me révéler, parce que je ne sais pas le conjuguer, les secrets de fabrication d'espresso.
3: Bon, enfin, en gros, si vous gagnez pas le séjour, il y a 32 dosettes, la machine est
4: cyber en vert.
3: Allez, on accueille nos candidats. Sicri des Marie-France.
4: C'est de plus en plus compliqué.
3: Bonjour les amis, comment ça va?
4: Bonjour.
6: Bonjour.
3: Alors, Siegfried, tu joues avec ici Poitou.
6: Tout à fait.
3: Voilà, ça veut dire que tu habites pas loin du Poitou, enfin dans le Poitou.
4: Quelle perspicacité.
6: Entre autres.
3: Voilà. Tu habites, alors t'as 47 ans, tu habites à Clusset-la-Pommeraye. J'ai bon?
6: Eh ben, c'est tout à fait ça. Récemment, on vient d'acheter avec mon amoureuse une maison à Clusset-la-Pommeraye.
4: Waouh.
3: Alors comment tu t'appelles quand t'habites à Clusset-la-Pommeraye?
6: Un Clusséen. Le gentil de Clusset, c'est Clusséen.
3: Clusséen. Alors mon petit Clusséen, donc tu as une chérie qui s'appelle Aurélie.
6: Oui.
3: Tu as un petit surnom trop mignon qui c'est Zig.
6: Ouais, c'est plutôt un diminutif, ouais.
3: Ouais, Zig. Ouais, enfin, on dit pas Siegfried, quand même.
6: Bah si, en allemand, on dit Siegfried.
3: Ah oui, mais là, on dit Siegfried en français, on est d'accord?
6: Bah, en français, on dit Siegfried.
3: Voilà, bon, je vais t'appeler Zig, ça ira bien.
4: Zig.
3: Alors, Ziggy, qui s'appelle Ziggy, il est saisonnier. Donc, ça veut dire qu'il est directeur d'un bar et d'un resto à la montagne quand la station, elle est ouverte. C'est ça?
6: C'est exactement ça.
3: Et t'es dans quelle station?
6: La station de Valfréjus, en Savoie.
3: Oh, sympa, du ton. Et quand ça fait, c'est ouvert de quand à quand?
6: Alors, en général, la station, en général, à peu près du 15 décembre au 15 avril.
3: Pas mal.
6: Pour l'hiver, et après, juillet-août, pour l'été.
3: Ça, c'est pas mal. Alors, t'as été prof de tir à l'arc, t'as fait beaucoup de trucs.
6: C'est vrai.
3: Hein. T'as été facteur.
6: Oui.
3: T'as été dans des villages clubs pour faire animateur.
6: Exactement.
3: Directeur de centre aéré.
6: Aussi.
3: Et petit, tu voulais être vendeur en boulangerie.
4: Oh là.
6: Ouais.
3: Alors, vendeur en boulangerie, pourquoi? Pour manger les bons becs et les pains au chocolat ou comment ça se passe?
6: Eh ben, je sais pas pourquoi, mais c'est vrai que quand on nous demande à l'école, tu veux faire quoi plus tard? Je disais vendeur en boulangerie.
3: Eh ben oui.
6: Je sais pas. S'il te plaît.
4: On en revient à la crêpe au sucre.
6: Les gens et puis compter les sous-sous.
3: Ouais, manger le stock, ouais, tu parles. Aïe, aïe, aïe, aïe. Bon, alors écoute, on va immédiatement marquer le premier point, car tu es dans la team d'Amidoland.
4: Oui.
3: Avec la première question, vrai ou faux, tiens, un petit extrait de Goldman. Alors, figure-toi qu'au Japon, il y a une ville qui a testé un permis piéton pour apprendre aux habitants à marcher sans regarder leur téléphone. Est-ce que c'est vrai qu'au Japon, il y a une ville qui a testé le permis piéton pour apprendre aux gens à marcher sans regarder le téléphone ? C'est vrai ou faux ? Top chrono, 5 secondes.
6: Je dirais vrai.
3: Non, c'est faux. Il n'y a pas de permis piéton. Alors, il y a des villes qui ont installé des feux au sol avec des campagnes anti-smartphone. Mais alors, au Japon, ils sont tellement organisés que de toute façon, il n'y a pas de problème. Pas de points, mais tu...
4: Ah, Marie-France est avec nous dans le nord de la France. Bonjour Marie-France.
7: Bonjour Eric.
4: Bonjour, bienvenue. Tu habites à Quesnoy-sur-Deûle. Est-ce que je l'ai bien prononcé ? J'ai pas écorché le nom ?
7: Impeccable.
4: Impeccable. Et alors, les habitants de Quesnoy-sur-Deûle dans le nord, on les surnomme, on les appelle les...
7: Les Quesnoisiens.
4: Quesnoisiens.
7: Les Quesnoisiens.
4: Les Quesnoisiennes. Voilà, ben on salue tout le monde. Merci Marie-France d'être avec nous sur ici, mariée déjà depuis pas mal de temps, j'imagine.
7: Oui, à 44 ans.
4: Ah oui, ça s'applaudit quand même, 44 ans. On parlera de cette belle rencontre avec monsieur qui s'appelle comment d'ailleurs ? Comment s'appelle ?
7: Christian.
4: Il t'a donné de beaux enfants ou tu lui as donné de beaux enfants peut-être plutôt ?
7: Oui, deux belles filles.
4: Comment s'appellent-elles ?
7: Alors, Anaïs, ouais. Et Julia.
4: Alors, elles sont grandes, j'imagine, Anaïs et Julia.
7: Ah oui, 41 et 36.
4: Ah oui, c'est pas mal. Qu'est-ce qu'elles font tes filles dans la vie ?
7: Ah, il y en a une, elle est dans la justice, on en parle beaucoup en ce moment.
4: Okay. D'accord.
7: Et l'autre, elle travaille en banque.
4: Dans la banque, bon, bah, t'es fière d'elle. Est-ce qu'elles sont restées dans la région ou est-ce qu'elles sont loin de toi, du coup ?
7: Non, il y en a une qui est sur Paris parce qu'elle est née à Paris.
4: Ouais.
7: Bon, elle est repartie à Paris, en fait.
4: D'accord.
7: Et l'autre est restée dans la région.
4: Ok. Retraitée, tu as travaillé dans le groupe EDF toute ta carrière. Qu'est-ce que tu faisais dans l'électricité ?
7: Pas tout à fait, hein. J'ai pas fait toute ma carrière. Hein.
4: En partie.
7: Donc j'étais surtout acheteuse.
4: D'accord.
7: Et après j'ai fait de l'immobilier d'entreprise.
4: Oui, parce que t'as commencé comme acheteuse industrielle et t'as fini dans l'immobilier logistique. Et finalement t'es comme Siegfried parce que petit tu voulais faire autre chose qui n'a rien à voir. C'était quoi ?
7: Ah, je voulais être laborantine, tout bêtement.
3: Ah ouais, rien à voir.
4: Rien à voir du tout. Bon, écoute, Marie-France, sois la bienvenue dans la compétition. J'espère que vraiment ça va le faire entre nous. Moi, je n'en doute pas.
3: Entre nous !
4: Mais j'aimerais quand même bien... Non, on est quand même mardi, j'aimerais bien un candidat pour moi, là, pour vendredi, s'il vous plaît. S'il vous plaît. Voici ta question avec un petit extrait de L'âge de glace. Le dessin animé.
3: Il y a un nouveau âge de glace qui va sortir, là.
4: En plus, des mammouths, oui. Question autour des mammouths. Des mammouths vivaient encore des siècles après la construction des pyramides. Est-ce que c'est vrai ou faux selon toi qu'il y avait des mammouths qui vivaient encore des siècles après la construction des pyramides ? Top chrono, 5 secondes.
6: Faux.
4: Eh bien c'est vrai, la grande pyramide de Khéops a été construite vers 1260 avant Jésus-Christ. Or, une petite population de mammouths a survécu, notamment en Russie, jusqu'aux alentours de 2000 avant JC, soit 500 années plus tard.
3: JC Vandamme, ouais.
4: Bien sûr.
3: Allez, ça fait 0 et 0. Et là, tout de suite, c'est Clara Luciani.
4: Bien sûr, j'adore.
3: Et oui, on respire encore. On adore vous écouter ici. Vous respirez, bien évidemment. On vous aime, à tout de suite, mes petits chatons.

0: inspire encore. Fouah. Cara Luciani, oh, j'ai pris une bonne inspiration pour gagner là.
1: Allez, jingle.
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1: Et ici, nous sommes avec Siegfried et Marie-France, qui n'ont pas de points, mais qui vont en marquer, évidemment. Alors, Siegfried qui joue avec ici, Poitou, qui habite à Cluçay-la-Pommeraye, qui évidemment a fait plein de choses dans sa vie, puisque nos auditeurs sont exceptionnels.
3: Évidemment.
1: Et alors, il paraît qu'en plus, c'est un bricoleur. Voilà, ça, c'est un gros bricoleur.
3: Oh,
1: oh là là. Oh, tu viens d'acheter ta maison, et du coup, comment ça va se passer? Il paraît que tu vas tout faire.
4: Oh ben je vais tout faire, on va tout faire avec mon amoureuse, puisqu'elle est bricoleuse au moins autant que moi. Mais oui, on va tomber des murs, on va refaire des murs, on va refaire la salle de bain, on va refaire quoi.
1: Oui, allez, acquis la peinture, la maçonnerie, le carrelage, bim bam boum, allez hop.
4: Mais vous allez
1: exactement.
4: Pas faire.
1: Vous avez des copains quand même, vous allez pas faire ça que tous les deux.
4: Alors on a déjà refait une maison avec tous les copains. Voilà, on avait inventé le concept de la trave-chouille, c'est-à-dire qu'on venait travailler et on faisait la chouille en même temps.
1: Ah, mais ça c'est bien, parce que la trave-chouille, ça, du coup la maison elle se fait plus longtemps, mais on se marre.
4: Exactement.
1: Voilà, ça c'est bien la trave-chouille, j'aime bien ça.
3: Excusez-moi, on a entendu ça, je voudrais juste avoir une petite vérification, c'est bien le générique de déco.
1: Ah.
3: C'est bien l'émission qui revient sur M6.
1: Oh oui, on est en train de chercher les maisons, on fait
3: avec
1: des castings, tout ça.
3: Mais vous serez sur M6 à la rentrée. Non, mais je dis ça.
1: À la rentrée, on ne sait pas. Il faut qu'on trouve la maison déjà.
3: Oh, je vais vous regarder.
1: Alors, il paraît qu'on a une petite spécialité culinaire qui s'appelle la patate savoyarde.
4: La patate savoyarde, bah mon Dieu, bah bien sûr.
1: Alors, est-ce qu'il peut expliquer à sa copine Valérie qu'est-ce que c'est la patate savoyarde?
4: Bah, la patate savoyarde, c'est simple, on n'y qu'une patate qu'on vide après.
1: Ouais.
4: Et une fois qu'on l'a vidée, on prend la chair de la pomme de terre, on la mixe avec des lardons, du reblochon, quelques petites herbes et de la crème fraîche. On refourre la patate, on y met du Beaufort par-dessus et on met ça au four.
1: Eh ben, c'est bon ça, dis donc.
3: C'est léger,
1: surtout. On adore. On adore. Eh, vive la patate savoyarde. Bon, allez, la patate savoyarde, tu vas marquer ton premier point. Là. Voilà. On refait une question vraie ou faux. Tiens, je te mets Nicole Croisille et je te pose la question. Alors, écoute bien cette question. Aux États-Unis, une conductrice a été verbalisée pour avoir téléphoné au volant alors qu'elle était amputée de la main. Est-ce que c'est vrai ou faux?
4: Ben oui, c'est vrai.
1: Eh oui, ben c'est non mais la folie du truc. C'est-à-dire que c'est évidemment que c'est impossible. Hein, ça a été on a annulé la contravention. Les gars ils mettent des amendes à des gens qui n'ont pas de main. Donc si tu veux, ils peuvent pas tenir les téléphones. C'est complètement dingue. Premier point pour Siegfried.
3: Je sais pas, vous savez, Marie-France, c'est une fille qui travaille dans la justice. Hein, elle nous l'a dit. Elle peut peut-être arranger
1: oui,
3: le truc. Hein,
1: je sais pas. C'est en ce moment les juges, les avocats, les procureurs, ils sont bien embêtés. Hein.
3: Mais sans indiscrétion, elle fait quoi dans la justice? La profession en fait.
5: Non, je peux pas le dire.
3: Voilà, FBI. Marie-France, qui est retraitée, qui travaillait dans un groupe EDF, qui était acheteuse industrielle, qui a travaillé aussi dans l'immobilier logistique. Et alors, on fait un petit peu de pétanque, il paraît. Pas vraiment de sport, mais un peu de pétanque. C'est sympa, ça va. C'est pas
5: trop... Oui.
3: C'est pas trop méchant, ça.
5: Non, c'est pas méchant. Mais on en fait tout un après-midi, c'est quand même... on mange beaucoup.
3: Je confirme. Du jardinage. En revanche, le jardinage, oui. Tu as créé un petit potager. Ressemble à quoi ton potager?
5: Ah, un beau petit potager.
3: J'imagine.
5: C'est un beau rectangle.
3: Ouais. Qu'est-ce qu'il y a dedans?
5: Il y a des tomates, il y a des potirons, des crêtes, de l'estragon, du thym. Du céleri, de la ciboulette, de la sarriette, des haricots verts. Beaucoup de choses.
3: Non, mais c'est super, tu fonctionnes en circuit court, quoi. Tu vas te servir à la maison directement et ça va dans l'assiette. C'est extraordinaire d'avoir ça. Pour ce petit potager. Alors, parlons juste un petit mot sur la cuisine, parce que tu cuisines beaucoup. Et tu t'es lancé, j'aimerais bien que tu nous expliques ce que c'est, dans le pain Tangsong, qui est une méthode japonaise. C'est quoi?
5: Alors, en fait, j'ai découvert ça sur Internet, hein, tout bêtement. Hein, je l'ai pas trouvé ici à Kenoa.
3: Ouais.
5: Mais en fait, ça rend la mie. En fait, quand on fait du pain, moi je fais beaucoup de pain, différents pains, et même de la brioche. Et en fait, ça rend la mie très très moelleuse.
3: Oh là.
5: Et c'est vrai que c'est extraordinaire. En fait, c'est tout bête à faire. Hein. On mélange de la farine avec de l'eau et du lait, ou oui. l'un ou l'autre. On gélate. En fait, on le cuit. On cuit cette pâte avec de la farine. Ça devient comme de la gélatine.
3: D'accord.
5: Et on l'incorpore ensuite à la pâte.
3: J'ai bien compris.
5: Et en fait, on voit que c'est très, très moelleux, en fait.
3: Et ça s'appelle le pain tangzhong, donc méthode japonaise, paraît-il, oui. ultra simple, que tu accompagnes oui. d'ailleurs des petits plats. Je sais que tu fais de la tourte au maroilles, de
5: oui.
3: la carbonade flamande.
5: Oh, oui.
3: Mais Valérie.
5: Et tiramisu.
3: En plus, tes propres pâtes, on adore ça. Oh là là, tu nous régales. Allez, passons à la question, parce que là, j'ai envie de passer à table. Ah, oh, c'est génial,
5: ouais.
3: tellement fin. Question pour un point.
5: Ouais.
3: Extrait. Somewhere over the rainbow. L'arc-en-ciel. Le rose fait partie des couleurs de l'arc-en-ciel. Je l'affirme, est-ce que c'est vrai ou faux? Top chrono, le rose, la couleur rose fait partie des couleurs de l'arc-en-ciel. Et oui, c'est faux. Le rose n'apparaît pas dans un arc-en-ciel, contrairement au rouge ou au bleu. Ça ne correspond pas du tout à une onde précise de lumière. Félicitations. Ça fait un premier point, Marie-France.
1: Ben non. Elle a dit quoi? Elle a dit faux.
3: Elle a dit faux.
1: C'est
3: le rose
1: sûr.
3: Ne fait pas partie des couleurs.
1: On est sûr de ça? Tu veux dire qu'elle a un premier point?
3: Bah, attendez, demandez un replay à Maître Coupez. Hein,
1: mais non, je
3: Coupez.
1: Rigole. Tu vois pas que
3: ah,
1: je t'ai
3: chambré.
1: Mais bien sûr.
3: Je suis tellement habitué à ne pas marquer de points que vous me foutez un doute réel, quoi. Je ne sais plus.
1: Allez.
3: Elle a dit faux vrai.
1: Ah oui, bah écoutez, moi je sais pas. Hein, donc on départage ça pendant une chanson que j'aime d'amour. Je le sais, ma préférence. Allez,
3: oui.
1: Julien Clerc, ma préférence, c'est vous. Je vous aime, à tout de suite.
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0: préférence, sa préférence, celle de Julien Clerc. Moi, c'est Valérie Damido, ma préférence.
1: Oh,
0: comme ça.
1: Mec, il est gentil.
0: Comme ça depuis 2 ans. Moi.
1: Allez.
0: Ben oui, mais vous le voyez pas que je vous aime.
1: Oh, si, on le voit bien là.
0: Ah oui, c'est vrai.
1: Non, ça va, on le voit, on a des preuves.
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1: On a des indices. Alors, nous sommes au taquet avec Siegfried et Marie-France qui ont un point chacun. Alors, Siegfried qui joue avec ici, Poitou. Comme ça, on aimerait déjeuner avec Adèle et Xarchopoulos.
3: Eh ben, c'est la réponse que j'ai apportée. Ouais. Je sais pas trop qui répondre, puisque du coup, moi, j'ai été éduqué en partie par ma grand-mère, et à table, on parlait pas trop.
1: Ah.
3: Donc, quitte à pas parler, autant se faire plaisir avec les yeux.
1: Bah, t'as bien raison, j'ai envie de te dire. Et alors, un truc qui m'a fait beaucoup rire, tu as un talent inutile, tu sais plier la dernière phalange de tes doigts.
3: Ouais.
1: Mais est-ce que tu sais faire comme dans Star Trek, les deux doigts, là, qui se... Tu vois, non. Lucie? Tu sais pas le faire?
3: Je vois le V.
1: Eh ouais, tu sais pas le faire.
3: Alors, j'y arrive pas.
0: Comme Joule.
1: T'y arrives pas?
0: Ah non, Joule, c'est comme ça.
1: Ah bah, dis donc. Bah, écoute. Bon, mais tu sais déjà plier la dernière phalange de tes doigts, c'est vachement bien.
0: Tout le monde y arrive dans l'équipe, on a tous essayé. Hein.
1: Alors, on va jouer au quiz musical. Alors, aujourd'hui, c'est de la chanson française, de la grande chanson française. C'est le Zizi. Hein, le Zizi de Pierre Perret.
0: Et ça fait toujours plaisir, un petit Zizi.
1: Exactement. Oh là là là là.
0: Mais non, mais
1: tais-toi. Tais-toi. Alors, la chanson du Zizi va s'arrêter à 2 reprises et tu devras trouver les 2 mots manquants. C'est parti.

0: Pouette. Toutou, vous serez tout sur le zi, le vrai, le faux, le laid, le...
1: Le vrai, le faux, le laid, le beau.
0: Le beau.
1: Le mou,
0: qu'un grand coup, le gros touffu, le petit. Eh, le grand riné, le Montpellier. Et alors, beau et joufflu, on écoute tout de suite si c'est ça.
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0: Allez, le beau, le joufflu, mon petit zig, ça te rapporte 2 points, je suis à 3.
1: 2 points sur le zizi.
0: Eh, c'est pas mal ça.
3: C'est pas mal. Allez. Hein. On n'avait jamais fait ça encore, on n'avait jamais fait cette chanson. Bon, Marie-France, alors dans un instant le quiz musical, mais justement la musique, toi t'aimes bien, parce qu'avec ton mari Christian, 44 ans de mariage, on rappelle, vous collectionnez les 45 tours des années 50, 60, 70 et un peu les années 80 aussi.
4: Oui, parce qu'en fait, après, il n'y a plus de production de 45 tours.
3: Bah, ils en font, ça ressort.
4: Oui, mais très très peu. En fait, on ressort des 33 tours, mais très très
3: et
4: peu.
3: Et des 78. Alors, t'as combien de disques à la maison? Parce que quand on est collectionneur...
4: Pas 2000 peut-être.
3: Ah oui, c'est ton mari Valérie qu'on a aussi beaucoup.
0: Ah 2005, ouais.
3: 2005, ouais, entre 2000 et 3000 pour Marie-France. Et surtout, t'as acheté des jukebox aussi.
4: Oui.
3: Deux.
4: Ah, ça c'est merveilleux.
3: Ouais. Pourquoi?
0: C'est beau les jukebox.
4: Ah oui. Alors il y en a un, c'est un Wurlitzer, c'est la chapelle en fait qu'on voit dans les films. Hein. Ouais, c'est le One More Time. En fait, il est arrondi en haut. Hein. Je sais pas si vous voyez.
0: Ouais, moi je vois très bien.
4: Et l'autre, c'est un Seaburg, parce que, en fait, c'est le seul jukebox qui lit les petits trous et les grands trous des 45 tours.
3: Génial, ça doit être génial. Voilà. Ça. Et en plus, t'achètes les 10 dans les braderies, enfin voilà, c'est super. Avec les deux jukebox et les 2000 vinyles, tu dois te régaler. Alors peut-être que ça va être très simple pour toi, cette chanson du groupe Image. Le tube a 40 ans cette année, il est sorti en 1986. C'est Les Démons de Minuit, la chanson s'arrête à 2 reprises. À toi de trouver les deux mots, on écoute.

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0: Attention, on chante.
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0: Bravo, bar et néon rouge. Bravo, 2 points Marie-France, c'est bien.
3: Allez, ça fait 3 points pour Siegfried, 3 points pour Marie-France, c'est magnifique. Vous avez une égalité parfaite.

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2: Je vous rappelle que cette semaine, nos candidats s'affrontent pour gagner vendredi leur place en finale. Le premier prix, il s'agit de 2 jours en famille ou entre amis au Festival Grande Marée à Julouville, au cœur de la baie du Mont-Saint-Michel. C'est un séjour pour 4. Vous avez une nuit avec petit déjeuner à l'hôtel du musée de Granville. 100 euros de carburant sont offerts pour aller à ce festival où vous pourrez écouter Kenji, Julien Clerc, Benabar, Zaz, Christophe Maé. Que des pointures. Si vous ne gagnez pas ça, vous gagnez la machine expresso Malongo avec 32 dosettes et 6 verres en verre. On reprend la compète avec Siegfried et Marie-France. Alors, Siegfried à 3, Marie-France à 3, Siegfried joue avec ici, Poitou. Alors, Siegfried, il a monté une petite association pour organiser un festival du rhum arrangé ?
3: Et ouais, tout à fait. Juste pour l'occasion, on s'est fait plaisir, on a monté une assoce. J'ai monté une assoce et on a organisé le festival du rhum arrangé.
2: Bien sûr, ça consiste en quoi?
3: Ça consiste à préparer un rhum arrangé chacun et après à les goûter pour élire le meilleur.
2: Oui, on donne des petites notes sur le goût, sur comment c'est beau, tout ça.
3: Exactement, il y a 3 notes. Une note au visuel, pour la couleur du rhum, une note à l'odeur et une note au goût.
2: Très bien.
4: Et tout ça avec modération, monsieur.
2: Tout ça avec un petit concert, surtout pour bien s'ambiancer quand on a bien goûté puis reniflé.
3: Eh ouais, on avait fait venir Schizofred, un artiste de Savoie.
4: Schizofred, j'adore.
3: Un one-man band. Incite tous à écouter. Schizofred sur YouTube.
2: Ah, eh ben, génial, on va aller voir ça. On va bien voir comment que c'est tout ça. Alors, c'est bien ce petit festival. Alors, dis donc, on va parler de ta rencontre avec ta chérie.
3: Aïe.
2: Oui, parce que Siegfried, il a travaillé, je vous l'ai dit, dans des village clubs. Il était animateur et un jour, il passe dire bonjour au village club où il avait bossé. Et il devait partir à New York, mais bon, au village, ils avaient besoin de quelqu'un. Alors il est resté. Alors qu'est-ce qui s'est passé ?
3: Eh ben, il s'est passé que j'ai fait la saison, donc du coup, avec l'équipe en place, et qu'il y avait 2 petites animatrices qui étaient bien sympathiques. Et puis, il y en a une. Elles habitaient ensemble. Elles étaient logées ensemble. Et du coup. L'une a fait venir son copain, donc elle m'a demandé si je pouvais héberger la deuxième pendant quelques jours, le temps que son copain et elle puissent passer ces quelques jours ensemble au calme. Donc j'ai accepté, forcément.
2: Bah bien sûr, tu penses. Et du coup, bah voilà, c'était il y a 21 ans, pouf, paf, pif, on a fait colloque, et puis voilà.
3: Et oui,
2: voilà.
3: Comme dirait le copain Eric, faut savoir être gentleman quand même.
2: Évidemment, bien sûr, enfin, cette petite. Allez, le festival du rhum arrangé rencontres arrangées.
4: Ils sont bien arrangés les deux, là.
2: Voilà. Ouais, ça. Alors, on va jouer pour que tu marques peut-être.
4: Attendez, j'ai du Schizofred.
5: Attendez, enlevez le son.
4: C'est Schizofred.
2: C'est
3: bien. Il est tout seul.
4: Ouais. C'est bien.
3: Il est tout seul.
4: Ah ouais.
3: Il s'enregistre, il se loupe.
4: Ouais.
3: Et après, à la fin, il joue de la batterie par-dessus.
4: Ouais, c'est
3: bien. C'est vraiment exceptionnel ce qu'il fait. C'est très, très bon.
2: Magnifique. Alors, mon chat, c'est la question à choix multiples. Je te pose la question, je te propose des choix de réponse. Tu auras 10 secondes pour me donner ton choix. On va écouter l'hymne. C'est l'hymne de l'équipe de France chanté par Matt Pokora. Parce que l'équipe de France entre en compétition ce soir dans la Coupe du Monde. Et c'est un premier match face au Sénégal. Alors on va faire un petit QCM spécial bleu. Écoute bien. L'équipe de France de foot détient un record parmi les sélections européennes. Quel est ce record ? Avoir remporté le plus de Coupes du Monde ? Avoir disputé le plus de finales de Coupe du Monde au 21e siècle ? Avoir marqué le plus de buts dans une Coupe du Monde ? Ou, évidemment, avoir comme gardien de but Éric Bastien.
4: Exactement.
2: Alors, c'est bon. Quoi le record de l'équipe de France ? Remporter le plus de Coupe du Monde ?
3: Les finales.
2: Les finales de Coupe du Monde ?
3: Au 21e siècle,
2: ouais. Eh bien, écoutez, c'est une bonne réponse, oui.
3: Oh oui.
2: Et oui, ils ont disputé le plus de finales de Coupe du Monde au XXIe siècle. La finale en 2006, 2018, 2022, soit 3 finales. Bravo, tu as 3 points de plus, c'est 6.
4: Bon, si vous entendez un enfant, c'est normal. Hein. Il est à côté de moi, c'est le mien, ne vous inquiétez pas, tout va bien. Allez les Bleus, c'est le premier match, on l'a dit ce soir. Hein, c'est à retrouver sur ici, en direct, hein, avec les commentaires pour tout ce mondial. Sénégal, c'est à 21h. Marie-France, t'es foot ou t'es pas foot du tout?
6: Un peu.
4: Oui, je sentais bien que c'était pour... Ah non, pour, voilà. Tu regardes un sport à la télé peut-être? Tu aimes bien, je crois, le tennis, le patinage.
6: Le tennis, oui.
4: Ah ouais, t'as suivi Roland Garros un petit peu, toi?
6: Un peu, oui. Un peu.
4: D'accord. Je vais ranger ma question. Tu travailles un petit peu dans le jardin, t'as évoqué ton potager. On parlait tout à l'heure des jukebox et des 2000 disques 45 tours que tu as à la maison. Et je sais que quand tu fais le jardin, tu aimes écouter ça.
6: Santana Europa.
4: Waouh, Santana, c'est vrai. Alors, ça te permet de faire un jardin meilleur. Tu bêches mieux en écoutant Santana.
6: Non, mais ça me, la musique me plaît, donc.
4: Je comprends. Alors, tu es un peu timide, même si ça s'est arrangé avec le temps. Et je ne sais pas si tu étais timide il y a déjà quelques années de ça pour la rencontre avec Christian. On va en parler. C'était en boîte. Comment s'appelait la boîte?
6: Le Fleury.
4: Le Fleury, elle était où? C'est où la boîte Le Fleury?
6: Oh, c'était dans le
4: Cambrésis. Ok. Alors, c'était la dernière fois ce jour-là que tu allais dans cette boîte, oui. Avant de partir pour tes études, alors que lui, c'était la première fois qu'il venait. C'est comme ça que vous êtes rencontrés. C'est drôle, hein?
6: Exact.
4: Et cette année-là, en 79, on écoutait ça.
7: Et si ce soir, on dansait le dernier slow, comme si...
4: Et justement, il y a une histoire de slow, Marie-France. Tu racontes un petit peu?
6: Ah oui, effectivement. Bon, en fait, la soirée, on a battu son plein. C'était un dimanche soir en plus.
4: Ouais.
6: Il y avait régulièrement des séries de slow à l'époque.
4: Oui, le quart d'heure américain. Voilà.
6: Non, pas tout à fait. C'est pas vraiment le quart d'heure américain. C'était encore à l'ancienne.
4: D'accord. Il t'a invité. T'as pas voulu y aller. Je synthétise.
6: Non.
4: Ouais. T'as pas voulu.
6: Non. Effectivement, j'ai pas voulu y aller.
4: Un petit vent, quoi.
6: Et puis, comme j'étais embêtée par d'autres.
4: Par d'autres garçons.
6: D'autres garçons. Il est repassé. Là, j'ai dit.
4: Et voilà. Et finalement, il t'a sauvé la mise. Et vous êtes mariés depuis 1982 et ensemble depuis 79. Noce de topaz, bravo. Voici cette question à choix multiples. On y va. Petit extrait.
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4: Sous les ponts de Paris, quel artiste français, on l'a vu dans l'actualité, on a vu les images, a récemment transformé le Pont Neuf à Paris en une immense caverne éphémère? Est-ce que c'est Richard Orlinski? Est-ce que c'est l'artiste JR? Est-ce que c'est Christo? Ou notre maroufleuse de choc, évidemment, qui était au Pont Neuf et boum, elle nous a fait une caverne. Valérie Damido, top chrono. Richard Orlinski, JR, Christo ou Aloche?
6: JR,
4: comme dans la série? Non.
6: Bah oui,
4: Dallas. Eh bah oui, t'as raison. C'est bien JR qui a imaginé avec Bobby, avec Choulen, ils étaient tous là, la caverne du Pont Neuf, installation monumentale, grotte immersive, avec cette œuvre qui est à découvrir, voilà, en ce moment, à Paris.
2: JR, ça va lui faire plaisir, on l'a dû jamais lui faire, JR, Choulen. Voilà.
4: Alors, moi, je ne lui ai jamais fait, personnellement.
2: Voilà. Alors, Siegfried, tu as 6. Marie-France, tu as 6. Vous êtes à égalité parfaite. Mais il reste encore la question cachée et le bingo. Mais en attendant, on va écouter Len Marlin.

0: Marlène Marlin, hein, ouais. C'est ça.
1: Lune Marlin.
0: Sitting the one air.
1: Et voilà, Lynn Marlin, sitting down here.
0: Je prends des cours d'été en anglais.
1: Jingle.
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1: Alors ici, nous sommes avec Siegfried et Marie-France qui ont 6 points chacun. Siegfried joue avec ici Poitou, Marie-France avec ici Nord. Alors, notre Siegfried, hein, il a beaucoup voyagé, il adore voyager, à Kiel, Madagascar, Maroc, Cap-Vert, Thaïlande, Singapour. Il a été évidemment aussi à Madagascar. Et quand tu étais à Madagascar, tu as appris une chanson. Quelle était cette chanson, mon petit canard ?
3: Cette chanson s'appelle, alors je ne sais pas si je le dis bien, parce que je ne parle pas vraiment malgache, mais elle s'appelle Jari Banu.
1: Et alors, comment tu peux la chanter là ?
3: Ouais, je peux essayer.
1: Vas-y.
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1: Ah ouais, bah c'est pas mal, Céline, t'as l'original.
0: Bravo.
1: Wow. Et voilà. Bah c'est pas mal quand même. Alors, donc c'est le groupe Egema, ça passe à la radio, il est à l'aéroport de Madagascar, il chante doucement sa chanson en attendant, la douanière lui demande si c'est la chanson, si c'est bien cette chanson qu'il chante et lui dit que c'est qui ? C'était qui ?
3: Elle me dit que c'est elle, la chanteuse du groupe.
1: Et voilà, et du coup ?
3: Et du coup, on a papoté, on a discuté, elle a pas trop regardé un peu ce qu'il y avait dans mon sac, ce qui était plutôt pas mal.
1: Parce que t'avais 500 grammes de vanille.
3: Ouais, j'ai dépassé un petit peu les quotas.
1: Et voilà, mais comme t'as chanté la chanson sans le savoir de la douanière, et voilà, t'as eu de la vanille pour 10 ans.
3: C'est pas ses crèmes.
1: C'est pas ses crèmes à la vanille, comme dirait l'autre.
3: Exact.
1: Alors, tu as 6 points. Elle a 6 points. Donc là, c'est la question à 5 points. Est-ce que tu vas la gagner ? On va voir ça tout de suite. Attention, petit Bourville.
4: Salade de fruits. Joli, joli, joli.
1: Yeah.
4: Tu plais à mon père.
1: Alors,
4: à ma mère.
1: Écoute-moi bien.
4: Salade de fruits, joli.
1: Quel fruit donne son nom à une célèbre expression désignant une personne prétentieuse ? On dit avoir.

0: Avoir le top chrono 10 secondes.
1: Le melon. Avoir le melon.
0: Avoir le melon, est-ce que c'est avoir le melon? Avoir la framboise, avoir le...
2: La fraise.
0: Avoir la fraise.
2: Le cassis.
0: Avoir le cassis.
3: L'ananas.
0: Non, bien sûr que c'est le melon, bien sûr. Et évidemment, voilà, bravo, 5 points de plus, tu as 11.
2: Marie-France est avec nous, elle a 6, on n'arrive pas à vous départager pour le moment, ce qui n'était pas le cas d'hier, hein. Aujourd'hui on a des candidats qui sont au coude à coude.
0: Oui.
2: Marie-France qui joue avec Issinor, qui habite à Quesnoy-sur-Deule, Marie-France qui collectionne les 45 tours, et qui a un petit côté Pierre-Richard, on va se le dire, avec cette anecdote, un jour t'es tombé en panne, ce qui arrive à tout le monde, en panne d'essence.
0: Ça arrive à tout le monde, c'est vrai.
2: Bon, c'était en pleine ville, j'ai l'impression que ça te fait déjà rire, on est à un carrefour... Mais le téléphone portable n'existe pas encore, car ça, c'était il y a très longtemps. Du coup, qu'est-ce que tu as fait pour t'en sortir?
4: Déjà, on m'a aidé pour garer la voiture, parce que sinon je bloquais toute la circulation.
2: Ouais.
4: Donc on était en plein hiver, hein, c'était au mois de décembre, on venait d'emménager dans une nouvelle maison. Mmh. Voilà. J'ai trouvé un café.
2: Voilà, tu étais dans un bar.
4: On allait téléphoner.
2: C'est ça.
4: Mon mari, qui était rentré, rentré bien avant moi.
2: Okay.
4: Donc, j'avais une pièce de monnaie, une seule, dans mon porte-monnaie à l'époque. Et donc, je téléphone. Mon mari décroche. Je lui dis, je suis en panne vraisemblablement d'essence, parce que ma jauge ne bougeait plus depuis un certain temps, donc c'était un peu troublant quand même.
2: Bien évidemment.
4: Donc, il me dit, bah oui, j'arrive, et il raccroche. Bon, il savait pas où j'étais.
2: C'est-à-dire que voilà, il a raccroché tellement dans la précipitation que t'avais plus de pièces, tu pouvais pas la rappeler. Il a dit j'arrive et du coup il savait pas où t'étais, donc il est jamais venu. Tu t'en es senti comment alors?
4: Comment?
2: Tu t'en es senti.
4: Je suis rentré à pied.
2: Et t'es rentré à pied. Oh là là. Oui, effectivement, ça c'est pas de chance. Ça c'est pas de chance.
4: Ouais, c'est pas de chance.
2: Un petit mot sur Johnny. On parlait de Johnny Hallyday hier. C'était son anniversaire. Ça aurait été son anniversaire. Il aurait eu 83 ans. Fan de Johnny. T'as été le voir à 4 reprises en concert.
4: Oui. D'abord ici sur Villeneuve-d'Ascq, donc au stade Villeneuve-d'Ascq. Ensuite sur Lens.
2: Ouais.
4: Ensuite au Zénith.
2: Oui.
4: Et ensuite le dernier, c'était les Vieilles Canailles.
2: Vieilles Canailles avec Eddie Mitchell, avec Dutron aussi.
4: Dutron, oui.
2: Une de ses dernières tournées d'ailleurs, je crois que c'est même la dernière tournée.
4: C'était sa dernière tournée, c'était 6 mois avant.
2: Ouais. Bon, allez, pensez pour notre Johnny. Oui, on joue, ouais. Marie-France, c'est la question cash, c'est la question qui vaut 5 points, pas de proposition de réponse. Écoute bien, sois attentive. Combien y a-t-il de lettres dans le mot? Je te donne un mot, il faut me dire combien il y a de lettres. Rhododendron. Rhododendron, top chrono, 10 secondes.
4: Oh, c'est beaucoup ça. 3, 6, 8, 10, 12, 13.
2: Rhododendron, il y en a 13. Je pense que tu vas sacrément t'en vouloir parce qu'il n'y en a que 12.
4: Oh mince.
2: Je t'invite à écrire le mot après l'émission et tu verras qu'il y a 12 lettres pour cet arbuste à fleurs colorées.
0: Eh bien, ça nous fait 11 pour Siegfried, 6 pour Marie-France et tout de suite une nouveauté, Amir à l'imparfaite.

0: parfaite pour moi.
1: C'est la nouveauté, c'est Amir, ça s'appelle à l'imparfaite sur ici.
2: Eh ben, c'est parfait ça, tout ça.
1: C'est comme vous, hein.
2: Oh là là, je suis imparfaite, t'as raison.
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2: Nous sommes au taquet avec Siegfried qui a 11, Marie-France qui a 6. Alors, Siegfried, il va falloir m'expliquer ce choix de chanson que tu aimes bien, parce que, allez, tiens, on va écouter. Los. Rien n'a changé. Alors, les poppies, c'est plutôt ma génération, mon chat.
4: Et puis celle de Marie-France.
2: Exactement. Qu'est-ce que... Ben oui, Marie-France, elle a 66, moi j'ai 61. Pourquoi tu aimes les poppies, mon petit chaton ?
4: Eh ben je sais pas, mais c'est vrai que c'est le choc des générations. Marie-France, elle dit qu'elle a rencontré son amour en 79.
1: C'est ça.
4: C'est l'année où je suis né.
2: Eh ben voilà ! Et voilà. Donc, bon. Et t'aimes bien les poppies.
4: Les poppies, souvenir du centre aéré.
2: Ah voilà.
4: Où on faisait des petits spectacles, et puis on avait fait un spectacle avec cette chanson.
2: Voilà. Les poppies. Très bien. Alors écoute-moi bien, tu as 11. Là, c'est le bingo, il va falloir que tu déchires tout. Donc écoute bien ma question. À mon top chrono, tu vas avoir 10 secondes pour me donner un maximum de peintres, les peintres célèbres, tous les peintres du monde entier, tous les peintres célèbres. Top chrono, 10 secondes.
4: Manet, Monet, Picasso, Chagall, Dali,
2: C'est bon, tu m'en as donné 5. Il y avait Renoir, il y avait Van Gogh, il y avait Rembrandt, il y avait Cézanne. Tu m'en as donné 5, c'est parfait.
1: Oui. Alors, le schéma est clair. Il a été très bon, hein, Marie-France, sur toute la ligne. Oui. Il a 11 points. Et toi, tu as 6. Parce que, t'as pas trouvé le rhododendron. Bon, là, on est sur le bingo. Le bingo, il vaut 10 points. Pour encaisser les 10 points et peut-être avoir une petite chance d'être avec nous vendredi, c'est celui qui marque le plus de réponses. Donc, il a fait 5. Faut que tu fasses 6. C'est pas compliqué. Sur ton bingo, tu fais 6. Tu seras avec nous. Est-ce que c'est clair? Ouais?
5: Oui.
1: Bon, je te mets pas la pression. Je t'explique juste la règle du jeu. Marie-France, on a écouté Johnny, on a écouté Les Vieilles Canailles parce que tu nous as dit que tu l'avais vu 4 fois en concert, mais tu aimes aussi...
2: Moi, ma chanson préférée de Elvis, c'est Suspicious Mind.
1: Ah,
2: on adore, hein.
1: Bon, voilà. De toute façon, on pense à Johnny, on pense à Elvis, hein, il était fan d'Elvis notamment. Marie-France, l'heure de vérité a sonné, seras-tu avec moi vendredi, je le souhaite. Tu vas avoir 10 secondes pour ce bingo, pour me citer un maximum d'écrivains ou écrivaines.
2: Non, écrivains.
1: Ah, c'est juste des écrivains, donc c'est au masculin. Hein. Un maximum d'écrivains célèbres. Ok, top chrono, 10 secondes.
5: Flaubert, Maupassant, Zola, Stendhal.
1: Moi j'en ai 5
2: aussi. Alors ça fait une égalité parfaite. Qu'est-ce qu'on fait? Vite, on va vous départager avec une question pourcentage. C'est celui qui répond au plus près sans dépasser.
1: Exactement, voici la question. Elle arrive tout de suite et je vous demande quel pourcentage de femmes y a-t-il dans les effectifs de la gendarmerie en France?
2: Alors vas-y, Alors vas-y, Siegfried, combien de pourcentage de femmes dans la gendarmerie?
4: Je vais dire 24%.
2: 24, ok.
1: Marie-France?
5: 20.
1: 20, ok.
4: Oh, elle est maline.
1: Ouais, mais elle a le droit. La bonne réponse, c'est 22. Donc, il fallait pas dépasser la bonne réponse.
2: Et ben voilà. Donc, c'est Marie-France qu'on retrouvera en finale vendredi.
1: Oh, bien vu, Marie-France.
2: Je suis très triste, mon petit Siegfried.
1: Oui, Marie-France.
2: Mais ça s'appelle la chance. Voilà. Bon, bravo, Marie-France. Tu nous rejoins vendredi en finale pour tenter de gagner 2 jours au festival Les Grandes Marées à Jullouville ou la machine à café Malongo. Mon petit zig-zig, écoute, je suis désolée. J'étais bien.
1: Une
2: prochaine fois, mon chat. Je vous embrasse tous, je remercie Céline à la réalisation, Maître Coupez au savoir, Iki à la technique, Alex au standard, Maître Bastien...
1: Ben je vous en prie.
2: Hein ?
1: Oui ?
2: Voilà.
1: Ben sur la demain, enfin moi j'ai une candidate, je suis content.
2: Oui c'est bien, allez un candidat chacun, à demain mes petits canards, je vous embrasse très fort. Dis donc, il n'est pas un peu l'heure d'aller se coucher ?
1: Oui, parce que là, on vient de passer un bon moment avec le best-of d'Otake. Faut quand même qu'on récupère pour tout à l'heure, là. Hein.
2: Et puis surtout, c'est l'heure que Johan Guérin nous informe.
1: Il est là, Johan Guérin ?
2: Mais oui !
1: Le grand Johan Guérin ?
2: Bien sûr !
1: Il arrive tout de suite avec Ici, dès 5h.

0: portrait.
1: Le portrait, titre de Calogero, à retrouver sur son album Les Feux d'Artifice.
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1: Bonjour, bon réveil. On a une question ce matin pour vous. Est-ce que vous avez réussi à dormir? Difficile avec les températures qui ne baissent pas vraiment la nuit. On pense bien fort à vous. Les Lève-tôt, courage en ce mardi caniculaire. L'équipe pour vous accompagner, Emeline, Eloris, Savaria, Mélodie et Aude Razeau. Bonjour Aude.
4: Bonjour Yuan Guérin, bonjour à tous. Si vous êtes levé à cette heure-ci, c'est que vous n'avez probablement pas suivi le match des Bleus hier soir jusqu'au bout. Vous avez bien fait, il s'est fini à 3h du matin. 3-0, score final, je vous donne le score quand même contre
1: l'Irak. Pour les Bleus, mais oui, évidemment, on va en parler ce matin. 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
1: Mardi 23 juin, très bon réveil, soyez les bienvenus, il est 5h. Et la France est donc qualifiée pour les 16e de finale du Mondial de foot.
4: Scénario rocambolesque, 3-0 score final contre l'Irak, doublé de Kylian Mbappé, un but aussi du Ballon d'Or, Ousmane Dembélé, mais il a fallu veiller très tard pour voir tout ça, parce que l'événement du match, c'était ça, on était à la mi-temps et on était en direct sur notre radio ici.
5: Qu'est-ce qui se passe?
6: Ouais, eh ben on doit évacuer les amis. Ce qui devait être arrivé est arrivé. Message effectivement. Tout le monde est en train de quitter le stade. Je vais vous le faire en français parce que c'est en anglais, mais il y a une sévère tempête qui est en approche. Voilà ce qu'on peut lire les écrans géants du stade.
4: L'interruption aura finalement duré 2 heures. Le match a repris à 2h du matin heure française et forcément, ça a changé beaucoup de choses selon notre consultante pendant tout ce mondial, Charlotte Lorgerie.
7: C'est très très dur de s'arrêter comme ça aussi longtemps. Faut savoir qu'il y a toute une préparation avant les matchs, mais s'arrêter aussi longtemps, 2 heures, c'est vraiment une gestion des staffs hein, de part et d'autre, à prendre des responsabilités. Donc, je pense qu'il y avait aussi l'appréhension de se faire mal, d'avoir une mauvaise blessure ou lors de duel de repartir et d'avoir une blessure. Donc, c'est dur les premières minutes parce qu'on repart sur quelque chose où on doit réveiller le corps et les muscles. Mais c'est vrai que je pense que ça a gâché un petit peu le spectacle.
4: Bon, spectacle un peu gâché, mais la qualif est assurée, c'est l'essentiel. Qualification aussi de la Norvège qui a battu le Sénégal cette nuit, 3-2. La première place du groupe se jouera donc vendredi entre la France et la Norvège. On retient aussi que Kylian Mbappé fêtait hier sa 100e sélection, chapeau bas. Lionel Messi, lui, est devenu le seul et unique meilleur buteur de l'histoire du mondial, doublé de l'Argentin contre l'Autriche, ce qui lui fait 18 buts en Coupe du Monde, record absolu.
1: À la une aussi, la chaleur extrême qui s'étend de plus en plus.
4: Et là aussi, on parle record. Ce midi, nouveau record, ce sont 54 départements qui seront en alerte rouge à la canicule, soit 38 millions de Français. La chaleur suffocante, insupportable. Et Noémie Bonin, déjà les premiers reports pour les épreuves orales du bac.
8: On en est à plus de 5200 jeunes concernés, la grande majorité dans l'académie de Poitiers, mais aussi celle de Bordeaux, Lyon, Montpellier et de Normandie. Ce sont les sessions de cet après-midi et d'hier après-midi déjà qui sont reportées à la semaine prochaine. Tout ce qui est prévu en matinée est maintenu. Pour la suite, les oraux programmés demain et jeudi, la décision se fera au cas par cas. Les lycées s'adaptent, les collèges et les écoles aussi. 1350 établissements étaient carrément fermés hier. Plus de 4000 ont mis en place des aménagements. Après le bac, l'autre grande échéance, c'est le brevet. Première épreuve écrite de français prévue ce vendredi. Pour l'instant, il n'est pas question de le reporter puisque les jeunes candidats sont convoqués le matin et évitent a priori les heures les plus chaudes.
4: La galère aussi sur les rails et pas de miracle pour ce TGV lourd de Paris qui accusait hier soir quasiment 6 heures de retard. Incident caténaire en gare de Bordeaux à cause de la chaleur. Il a fallu interrompre le trafic. Il a repris en fin de journée. La France a vécu hier la 3e journée la plus chaude jamais enregistrée. enregistrés. On en sait plus sur ce drame terrible à Carpentras. Ces deux garçons de 2 et 4 ans retrouvés morts dans une voiture en pleine chaleur. Selon la procureure de Carpentras, les enfants avaient échappé à la surveillance de leur mère et s'étaient enfermés eux-mêmes dans la voiture. La mère qui a découvert les enfants n'a pas encore été entendue. Au regard de son état de santé, précise le parquet.
1: Les premières sanctions sont tombées dans l'affaire Liana.
4: Deux gendarmes de Condon dans le Gers sont mutés d'office avec retrait des fonctions de police judiciaire. Et à Auch, le ministre de la Justice demande à ce qu'un substitut du procureur se voie retirer ses fonctions d'enquête, tous soupçonnés d'avoir commis des erreurs, d'avoir négligé les multiples alertes contre le suspect Jérôme Barella. Jean-Philippe Deniaux.
0: Les gendarmes et le magistrat n'ont pas perçu l'urgence à traiter ce dossier prioritairement, indique le ministre de l'Intérieur, en référence aux conclusions du pré-rapport, soulignant notamment que le dossier Barella était resté sur la pile des affaires courantes au parquet d'Auch et que les gendarmes de Condon n'avaient procédé à aucun acte d'enquête depuis le mois de février, malgré les 8 appels à l'aide de la mère de la jeune plaignante. Des erreurs individuelle donc, mais aussi structurelle, puisque les hiérarchies n'ont pas été en mesure de détecter de tels manquements, souligne Gérald Darmanin hier soir sur le plateau de TF1.
3: Il y a ici ou là, sans doute est-ce un cas exceptionnel, mais je vais quand même le vérifier, une mauvaise organisation. Ça veut dire qu'il n'y a pas de corde de rappel lorsque un magistrat, un enquêteur de la gendarmerie ou de la police n'est pas capable de partager et de pas suivre une enquête. Donc oui, nous allons revoir non seulement nos process, mais évidemment, et s'il le faut, revoir des organisations très profondément au ministère de la Justice.
0: Ce sont désormais des enquêtes individuelles qui permettront de caractériser les fautes que les deux gendarmes et le magistrat sont soupçonnés d'avoir commises, avec à terme d'éventuelles nouvelles sanctions à leur encontre.
4: Et le syndicat de la magistrature réagit à ces sanctions. Il dénonce une opération de communication. L'image à suivre ce soir, c'est l'entrée au Panthéon de l'historien Marc Bloch, soldat résistant assassiné par la Gestapo en 1944. La cérémonie sera présidée par Emmanuel Macron et elle sera ouverte au public.
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1: Et les météos, justement, on en parle ce matin avec les nuits chaudes qui ont concerné la moitié du pays cette nuit. Ce sera le cas jusqu'à la fin de semaine avec des niveaux de chaleur jamais atteints sur plus des trois quarts du territoire demain et jeudi. Le soleil règne donc sur notre pays aujourd'hui avec le maintien d'une chaleur très forte. À Lille, Cherbourg et Grenoble, on a par exemple 21 degrés. On a à Strasbourg et à Reims 22, 23 à Quimper et Bourges ce matin, 24 à Paris et Toulouse, 26 à Marseille, Nantes et Bordeaux. Et en journée, prévoyez des maximales de 29 à 34 degrés au nord de la Somme et sur certaines plages méditerranéennes. Notez bien 35 à 39 degrés partout ailleurs et parfois jusqu'à 40 à 42 degrés sur l'ouest du pays, notamment des terres bretonnes et des pays de la Loire au sud-ouest, et très localement 43 degrés encore possible en Poitou-Charentes. On pense bien évidemment à vous et pensez à vous hydrater évidemment.
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1: 5h07, excellent réveil. Profitez-en pour aérer aussi et faire rentrer un peu de fraîcheur qu'il est possible d'avoir à cette heure-ci. Si vous avez une piscine, peut-être une pièce avec de la clim.
4: Fraîcheur, tout est relatif.
1: On est preneur. Non, mais c'est ça. Mais oui, non, mais à cette heure-ci, c'est une très légère fraîcheur.
4: Non, c'est en pas tout frais cas, du tout.
1: Non, mais nous, on est preneur. Non, mais c'est moins chaud que sur le reste de la journée. Non, mais c'est vrai. Mais en tout cas, nous, on est preneur de vos bons plans. N'hésitez pas si vous en avez. Il n'y a pas de honte, c'est Michel Berger.

0: Michel Berger, il n'y a pas de honte à 5h10. Très beau réveil.
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0: Bon, ce matin, on va aller chercher un peu de fraîcheur au Mont-Saint-Michel, parce qu'il y a une page d'histoire qui se tourne là-bas. L'été 2027, les frères des fraternités de Jérusalem quitteront définitivement l'abbaye après 25 ans de présence. La raison, ils ne sont plus que deux, alors qu'une communauté exige au moins 3 membres. Alors surtout, la vie de moine sur le rocher est un immense défi entre l'isolement total des soirées d'hiver et le tourbillon des millions de visiteurs en journée. Mais que les pèlerins et les visiteurs aussi plus largement se rassurent, le mont ne perd pas son âme puisque ce sont les sœurs qui, elles, vont rester sur place. Ce sont elles donc qui vont continuer d'assurer les offices et de faire rayonner la magie de ce lieu. 5h11 dans l'actualité ce mardi, Aude.
3: Le ventilo, le brumisateur, le blanc de Meudon, la couverture de survie, chacun son astuce pour faire baisser la température. On vous donne quelques bons plans dans quelques minutes.
0: Ils sont bienvenus. Côté musique, le réveil se partage au son de Womack & Womack. Teardrops, Womack & Womack arrive dans 5 minutes, mais avant, par ici, les économies.
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0: Bonjour Valère Correa.
5: Bonjour Johan, bonjour Aude.
3: Bonjour.
0: À chaque jour avec vous, un bon plan pour notre pouvoir d'achat. Et aujourd'hui, vous vouliez nous parler vélo.
5: Oui, j'ai découvert un site assez génial qui répertorie tout un tas d'aides dont vous pouvez bénéficier autour du vélo. C'est le site mesaidesvelo.fr, facile à retenir. En fait, c'est un site ouvert, c'est-à-dire qu'il est nourri par les internautes qui partagent des infos sur les aides. C'est très important parce que le gros sujet des aides autour de l'achat de vélo ou de la réparation, c'est qu'en fonction d'où on habite, de sa situation, du moment de l'année, ça change. Donc pour essayer de s'y retrouver dans la jungle des aides et de se remettre en selle à moindre coût, voilà un bon plan. Vous découvrirez d'ailleurs qu'il existe différents niveaux d'aides. Les aides d'État, qui ont certes disparu, enfin, elles existent sur le papier. Elles pourraient peut-être revenir un jour, mais il y a encore des aides locales, des aides régionales. Elles, ça marche, et par nature, elles dépendent de là où vous vivez.
3: Et ce site, il est facile d'utilisation. On peut facilement savoir si on peut bénéficier d'un coup de pouce.
5: Oui, c'est hyper simple. Vous saisissez votre code postal ou le nom de votre ville, tout simplement. Ensuite, selon les localités, vous renseignez votre fourchette de revenus et certaines informations selon les critères de l'aide. Par exemple, si vous êtes en situation de handicap, et là, vous avez le montant des aides qui la propose, et reste à vous tourner vers la collectivité en fonction de ce qui vous correspond. Achat d'un vélo à assistance électrique, d'un vélo classique, neuf d'occasion, réparation, vélo cargo. Ce site mesaidesvelo.fr peut vraiment vous aider à vous remettre aux deux roues. Le vélo, un moyen de transport assez imbattable pour réduire vos dépenses, pour vous déplacer. Bien sûr, on ne peut pas toujours et tout le temps faire du vélo, mais parfois quand on teste, on se rend compte que ça fonctionne sur certains trajets. Vous avez pensé au vélo d'ailleurs pour vos trajets quotidiens, vous connaissiez ce site, pensez à m'écrire par ici leséconomies@radiofrance.com.
0: Merci Valère, demain on parlera des récupérateurs d'eau de pluie précieux en cette saison de forte chaleur pour notamment arroser le jardin. Tous les bons plans à retrouver demain.
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0: 5h14, autre question ce matin. Quelles sont vos astuces pour lutter contre la chaleur?
3: Nos logements se transforment en bouilloire. Difficile de trouver le sommeil, on peut en témoigner.
0: Ah oui.
3: Et c'est encore pire quand on a ni store ni volet pour se protéger du soleil. Alors place au système D. On est en Touraine ce matin avec le micro ici de Manon Vautier-Cholet.
6: Au deuxième étage de son petit immeuble daté sur Cher, les Velux de Mélanie brillent de mille feux.
7: J'ai mis des couvertures de survie sur les Velux, tout simplement avec du produit à vitre ou de l'eau. Faut mettre le côté gris dehors et le côté jaune à l'intérieur. Et puis voilà.
6: Son thermomètre affiche déjà
7: 31,9 à l'intérieur et 37,6 dehors. Je pense que j'ai dû perdre peut-être 1 ou 2 degrés quand même. Je sens que la température baisse.
6: Pour quelques euros, c'est déjà ça de prix.
7: Des serviettes mouillées sur les fenêtres, on se mouille régulièrement. régulièrement les ventilateurs.
6: Autre option, mélanger du blanc de Meudon à de l'eau pour l'étal et sur sa vitre extérieure. À Tours, la Biocoop est carrément en rupture.
8: En effet, là, on s'est fait un peu dépasser par ce sujet-là.
6: Anne est la gérante.
8: C'est une super bonne astuce écologique et pas très coûteuse. Du coup, on va réapprovisionner les stocks en fonction.
6: Il n'est jamais trop tard pour protéger ses vitres, ajoute Sandra Gérard, conseillère énergie à l'Agence départementale d'information sur le logement.
9: Il faut savoir qu'un mètre carré de vitrage avec le rayon solaire, ça produit 500 watts. C'est l'équivalent d'un radiateur dans une petite pièce. C'est énorme.
6: Et selon elle, ça peut permettre de gagner 4 voire 5 degrés à l'intérieur.
3: Bon, 4 ou 5 degrés, on prend. Oui. Hein. Notre reporter l'évoquait, il y a des ruptures de stock sur le blanc de Meudon pour protéger les fenêtres. Rupture de stock aussi, vous l'avez constaté, sur les clims et les ventilos. On voit pas mal de gens assez désespérés arpenter les rayons. Certains font tous les magasins sans succès. Dans certains supermarchés, il ne reste plus que les petits éventails pour se faire un peu d'air. Et clairement, ça suffira pas.
0: Non. Est-ce qu'on peut se faire livrer via Internet ?
3: Alors là, pareil, j'ai regardé, les délais sont très très longs. Je vous le dis tout de suite, vous n'avez quasiment aucune chance que le climatiseur que vous avez commandé ce week-end arrive d'ici la fin de la semaine.
0: Bon courage à vous, en tout cas, qui vous levez d'ailleurs de bon matin pour affronter cette nouvelle journée caniculaire. 5h16, restons au frais en écoutant la radio et ce soir devant la télé. Chaque voix compte, c'est la nouvelle émission d'Adeline François qui permet à des citoyens d'échanger en direct avec des députés sur le plateau de la chaîne parlementaire. On en parle dans les coulisses télé, mais avant, place à Womack & Womack et leur titre Teardrops.

0: Womack and Womack, Teardrops à 5h20 sur votre radio ici. L'éphéméride de ce 23 juin, on souhaite une bonne fête au Audrey. Bon anniversaire aujourd'hui à la chanteuse Duffy, 42 ans. En pleine Coupe du Monde aussi, on a une pensée pour un certain Zizou.
1: C'est son anniversaire.
0: Zinedine Zidane a 54 ans.
1: C'est aujourd'hui. Un signe.
0: Oh là là, oui, on va avoir la troisième étoile, c'est certain. Et
1: puis, pas comme si son anniversaire tombe à chaque fois pendant la Coupe du Monde.
0: Oui, c'est vrai, bah oui. Bon, 56 ans aussi pour le musicien Yann Tiersen, que vous connaissez notamment pour cette musique. La valse d'Amélie qu'on retrouve dans le film Amélie Poulain. Et puis tiens, le 23 juin 1995, le 33e long métrage d'animation de Disney sortait sur les écrans américains. Pocahontas, un tournant pour le studio qui a mis en scène pour la première fois une héroïne principale adulte et inspirée d'un personnage historique réel porté par cette chanson L'air du vent que vous entendez. Film qui a remporté 2 Oscars, rien que ça.
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0: On retrouve Patrice Gascon avec ses coulisses télé. Aujourd'hui, Patrice, vous vous êtes intéressé à une émission quotidienne qui s'adresse aux citoyens que nous sommes. Elle s'appelle « Chaque fois compte ».
3: C'est le grand rendez-vous d'actualité quotidien de la chaîne LCP, la chaîne parlementaire.
4: Bonsoir à tous et bienvenue dans Chaque Voix Compte sur LCP.
3: Et celle qui vous accueille dans Chaque Voix Compte du mardi au vendredi à 19h30, elle s'appelle Adeline François. Un visage que vous aviez peut-être déjà découvert lorsqu'elle était sur BFM TV. Sur LCP Canal 8 de votre TNT, Adeline François décrypte et informe chaque jour sur des sujets bien ancrés dans nos préoccupations quotidiennes. Et elle donne toute sa place à la parole du citoyen parce que oui, les téléspectateurs peuvent intervenir chaque jour dans l'émission qui est tournée au cœur du Palais Bourbon à l'Assemblée Nationale. Dites-moi Adeline François, si je cherche un peu la petite bête, qu'est-ce qu'il a de différent des autres, votre talk show Chaque Voix Compte ?
5: Déjà la différence avec les autres, c'est qu'il y a moi. Ça fait très prétentieux de dire les choses comme ça, mais on se démarque déjà avec les visages de cette émission, le mien, mais aussi les chroniqueurs qui m'entourent. Et puis, il y a ce lien avec le public que moi, j'ai vraiment envie de développer. D'abord, du mardi au jeudi, les téléspectateurs peuvent interagir directement par le biais d'un QR code, ce qui se fait aussi, évidemment, ailleurs. Mais le vendredi, nous, on a pris le parti de recevoir du public en plateau qui vient directement interpeller les députés. Et en fait, ça fonctionne.
3: Vous l'avez dit, c'est un horaire qui est très compliqué puisqu'il y a une grosse concurrence. Pourquoi aller comme ça à la concurrence frontale avec des talk-shows connus, puissants, avec des Barthès, des Hanouna, des Anne-Elisabeth Lemoine?
5: Historiquement, cette émission, elle existe depuis 25 ans. Il y a une émission quotidienne sur LCP à 19h30. Donc à la rigueur, j'ai presque envie de vous dire, nous on était là avant. Donc on va pas changer cet horaire-là. Après, je rappelle que les audiences de LCP ne sont pas mesurées. Donc nous, notre mission, évidemment qu'on a envie qu'il y ait des gens qui nous regardent, mais nous on a une vraie mission de service public où on va pas décider d'un sujet parce que c'est ça qui va faire de l'audience. On va décider d'un sujet parce qu'on a la conviction qu'on peut apporter des clés de compréhension au public.
3: Adeline François qui vous en dit plus sur son magazine quotidien Chaque Voix Compte à 19h30 sur LCP. Et parce que ma voix compte aussi, je m'en servirai demain pour de nouvelles coulisses télé.
0: Et on sera au rendez-vous. Merci Patrice. 5h24. Tiens, en arrivant au boulot ce matin, vous allez sûrement dire bonjour à vos collègues en serrant la main. Ben oui, mais pourquoi on serre avec la main droite? Ben oui, grande question. Stéphane Bern a la réponse. On vous répond, mais avant c'est Christophe Maé avec La Lune. Bon réveil.

0: La Lune, Christophe Maé, 5h27, chaque jour avec votre radio ici, un peu d'histoire avant l'actu. Stéphane Bern, ce matin, on voyage au temps de la première poignée de main.
1: Savez-vous pourquoi on ne serre jamais la main gauche, sauf si on est scout? Se serrer la main aujourd'hui, c'est un geste banal, un réflexe automatique pour se dire bonjour ou conclure un accord. Mais ce geste a une histoire qui n'a rien de pacifique. On trouve déjà des traces de ce geste dans l'Antiquité, avec des représentations de poignées de main gravées sur des stèles.
2: Tu n'étais pas obligé de l'embrasser, t'aurais pu serrer la main.
1: La pratique se perpétue au Moyen-Âge. En tendant leur main droite, celle qui manie l'épée, les chevaliers prouvent leur intention pacifique. Autant vous dire qu'à cette époque, les chevaliers gauchers étaient les plus dangereux. Au XIXe siècle, sur les marchés paysans aussi, on se serre la main, cette fois pour dire son accord sur une affaire. Ce qui est bien plus simple que des paraphes en bas des 17 pages d'un contrat signé en 3 exemplaires, vous l'avouerez.
3: Ben ça va, t'es content, c'est fini, t'es sorti, t'as plein, je te dis. Voilà.
1: D'abord, un signe de non-agression et de confiance, ce geste est peu à peu devenu un code social qui s'est étendu des usages officiels jusqu'aux relations du quotidien, jusqu'à devenir un symbole de confiance et de respect, compris de tous.
3: Serre-moi la main.
1: Mais il existe une exception.
4: Scout toujours ?
1: Chez les scouts, on se serre la main gauche. Une tradition héritée du fondateur du scoutisme, Robert Baden-Powell. Il aurait instauré cette pratique après un voyage en Afrique, lors duquel il observe que les guerriers se saluent de la main gauche, non pas celle qui attaque, mais celle qui défend en tenant le bouclier. Pour se serrer la main, il faut donc baisser la garde, un geste de confiance encore plus fort. Autrefois, pour saluer quelqu'un, on lâchait son épée en marque de respect. Aujourd'hui, quand on salue quelqu'un par respect, on lâche notre téléphone.
0: Merci beaucoup Stéphane Bern. Bah tiens, ne lâchez pas trop vite le téléphone, parce que si vous avez envie de vous évader en vacances, en week-end, mieux vaut connaître les bons endroits à visiter. Pour cela, on vous offre ce matin le guide de voyage Michelin qui fête ses 100 ans. 0810 055 056, c'est à vous de jouer. Nous sommes le mardi 23 juin, il est 5h30, toute l'actualité en France et dans le monde, c'est le 90 secondes avec vous Drazo.
5: Un scénario rocambolesque, mais c'est fait. L'équipe de France valide son ticket pour les 16e de finale du Mondial de foot. Victoire 3-0 contre l'Irak. Le match a été interrompu pendant plus de 2 heures à cause d'un orage. Il s'est fini à 3h du matin. Kylian Mbappé, encore auteur d'un doublé, fêtait sa 100e sélection en équipe de France. Doublé aussi pour Lionel Messi contre l'Autriche. L'Argentin est désormais le seul et unique meilleur buteur de l'histoire du Mondial avec 18 buts. La chaleur gagne du terrain. 54 départements français seront ce midi en alerte rouge à la canicule. Record absolu de température hier à Rennes, à Bordeaux, à Angers. Il a fait plus de 43 degrés à Châteaumeillan dans le Cher. Un TGV lourd de Paris accusé hier soir 5h40 de retard. Trafic interrompu en gare de Bordeaux. Des câbles d'alimentation électrique ont été abîmés à cause de la chaleur. Le trafic a repris en fin d'après-midi. Les premières sanctions dans l'affaire Liana, deux gendarmes de Condon dans le Gers sont mutés d'office avec retrait des fonctions de police judiciaire. Et à Auch, un substitut de procureur se voit retirer ses fonctions d'enquête, soupçonné d'avoir négligé les plaintes contre le suspect Jérôme Barella. Le syndicat de la magistrature dénonce une opération de communication. Les obsèques d'Éric Roy, l'entraîneur du Stade Brestois, seront célébrées cet après-midi à Nice. Et le groupe Ultra Brestois 1990 met en vente un t-shirt caritatif King Eric avec le visage d'Éric Roy. Les bénéfices seront versés à l'association Mon Cartable Connecté. Éric Roy en était le parrain.
0: L'info du jour nous emmène ce matin à Carpentras.
5: Là où s'est joué ce terrible drame, deux petits garçons retrouvés morts dans une voiture en pleine canicule. Ils avaient 2 et 4 ans. C'est tout un quartier qui est sous le choc, David Dauba.
6: C'est dans une impasse résidentielle d'un quartier populaire que s'est déroulé le drame. Sous une chaleur suffocante, en tout début d'après-midi, alors que le mercure flirtait avec les 35 degrés, les riverains ont vu débarquer pompiers et policiers. Séverine habite juste en face.
7: De la fenêtre de ma cuisine, on aperçoit les pompiers. On les a tous vus arriver. On a dû le voir vers 13h, 13h30 à peu près, le temps qu'ils arrivent. Et ils ont dû repartir, il devait être 15h30, 16h même. Et ils sont restés très longtemps. Le SAMU, les pompiers, on a vu tout le monde, la police.
6: Très rapidement, l'information a fait le tour du voisinage. Les enfants âgés de 2 et 4 ans étaient connus dans le quartier, notamment par Amandine qui habite à quelques dizaines de mètres des lieux du drame.
4: Je les voyais souvent jouer dans la piscine et je les entendais souvent parler, rigoler ensemble. Et voilà, pour moi, c'est une famille normale. La maman est toute seule et je pense que c'est la maison de la mamie aussi.
6: Et selon les premiers éléments de l'enquête, les deux enfants se seraient enfermés volontairement dans la voiture en échappant à la surveillance de leur mère, une femme d'une trentaine d'années en état de choc qui a été hospitalisée.
5: La mère qui a découvert les corps de ses enfants dans cette voiture, elle n'a pas encore été entendue. Au regard de son état de santé, c'est ce que précise le parquet. La procureure de Carpentras précise aussi que les causes de la mort restent à déterminer, mais que bien sûr, la piste de la canicule est privilégiée. La chaleur tue. Dimanche, trois personnes âgées sont mortes en Gironde en raison des fortes chaleurs. Elles avaient 80, 89 et 95 ans.
0: Et la chaleur qui va une nouvelle fois nous accompagner ce mardi. Quelques records. On va donner quelques records relevés hier par Météo France. 42 degrés à Sens, c'est en Charente-Maritime. On a eu 41,9 à Bordeaux, 41,2 à Poitiers. C'est supérieur aux 40,8 observés. C'était le 17 juillet 1947 à Poitiers. Le soleil va régner donc sur le pays, avec le maintien d'une chaleur très forte. Alors pour les températures ce matin à Lille, Cherbourg et Grenoble, on a 21 degrés, 22 à Strasbourg et à Reims, 23 à Quimper et Bourges, 24 à Paris et Toulouse, 26 à Marseille, Nantes et Bordeaux. Vos messages aussi sur la page Facebook ici. On a Martine qui est à Dieppe qui a relevé 21 degrés, 22 à Cranchevrier, c'est en Haute-Savoie, on salue Edgar. Même température à Urune dans le Pays Basque, merci Marie-Laure. On a 24 en Périgord vert à Mialet, merci Ginette. 25 au Lavant Vendoux, on salue Eddy, puis 27 degrés déjà à la souterraine dans le département de la Creuse avec cette info de Franco. En journée, prévoyez des maximales de 29 à 34 degrés au nord de la Somme et sur certaines plages méditerranéennes, 35-39 degrés partout ailleurs. Ça va grimper même jusqu'à 40 voire 42 degrés sur l'ouest, notamment des terres bretonnes et des pays de la Loire au sud-ouest, et très localement 43 degrés encore possible en Poitou-Charentes.
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0: 5h34, on espère, malgré cette chaleur, que vous allez bien. La nuit n'a pas été très fraîche et la journée sera encore très chaude. Pensez à vous hydrater, à vous protéger. On pense aussi aux personnes les plus fragiles. Et pour le réveil, c'est avec Michel Polnareff. Très bon mardi.

0: Michel Polnareff, on fournira tous au paradis. 5h39, merci de démarrer la journée avec votre radio ici, bon réveil.
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0: Oui, bonjour.
1: Soyez la bienvenue, comment ça va ce matin à 5h40?
0: Ça va très bien, merci.
1: Vous subissez pas trop la chaleur, vous?
0: Un petit peu comme tout le monde, si, mais bon, il faut s'adapter, il n'y a pas le choix de toute façon.
1: Bah justement, comment est-ce que vous adaptez? Parce que je pense que vous avez des bons conseils à nous partager, parce que vous êtes infirmière, Mireille.
0: Oui, c'est ça. Bah, écoutez, j'ai par habitude de dire le petit ventilateur, ma foi, c'est bien la solution qui marche bien, avec éventuellement une bouteille d'eau froide ou un torchon mouillé à proximité pour faire une ventilation un petit peu humide.
1: Ouais.
0: Voilà, puis de l'eau froide sur les gants de toilette, sur les serviettes, sur un petit peu d'humidification avec les petites bombes à eau. Voilà.
2: Moi, j'aime tout bien je me mets sous le robinet et je me mouille les poignets avec de l'eau froide.
1: Mais
2: c'est hyper efficace.
1: Mais c'est ce qu'on dit pour justement faire baisser aussi la température au niveau des poignets, mettre de l'eau fraîche sur les poignets. Même quand on a des maux de tête aussi, on souffle, apporter du frais dessus. C'est une très bonne astuce, je vous remercie.
2: Heureusement que je suis là, quand même.
1: Mais oui, c'est vrai. Vous pourriez être infirmière, Aude, vous voyez. Vous avez une nouvelle recrue avec vous, Mireille. Aude qui va vous accompagner. Vous êtes.
0: Super.
1: Comment est-ce que vous fonctionnez, Mireille? Vous êtes dans un hôpital, vous partez, vous faites une tournée en voiture à la rencontre des patients?
0: Oui, c'est ça. Je vais partir bientôt là pour faire les soins à domicile, effectivement.
1: Et donc là, vous passez la matinée au volant avec la chaleur. Là aussi, c'est difficile.
0: Eh oui, écoutez, il faut aussi faire avec. Hein. On n'est malheureusement pas les pires, parce qu'on a quand même des voitures avec climatisation. Donc, je pense que c'est quand même un petit moyen entre deux patients de se rafraîchir et puis la gourde d'eau et comme vous dites, l'eau froide, les mains, les pieds, comme on peut.
1: Ouais, en tout cas, on vous souhaite un bon courage pour cette grande journée. Mireille, en tout cas, nous, ce matin, on vous offre un exemplaire du guide de voyage Michelin qui fête ses 100 ans. J'espère que les vacances arriveront bientôt pour vous, Mireille.
0: Ouais, c'est super. Merci beaucoup.
1: Voilà une belle journée qui démarre pour vous. Voilà. Belle journée Mireille, à très bientôt. Merci de votre fidélité.
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1: C'est pas vrai, le rendez-vous anti-arnaque. Aude, votre message ce matin s'adresse aux retraités.
2: Soyez sur vos gardes, vous êtes des cibles privilégiées pour les escrocs. C'est l'Agirc-Arrco qui tire la sonnette d'alarme, la caisse de retraite complémentaire des salariés du privé. Non, elle ne propose pas de mutuelle. Non, elle ne propose pas de complémentaire santé. Non, elle ne fait jamais d'offre commerciale. Voilà, donc si vous, retraités, vous recevez un appel, un mail qui vous parle de ça ou que vous voyez une pub sur les réseaux sociaux pour une mutuelle avantageuse ou une complémentaire santé à Agirc-Arrco, c'est forcément un gros mensonge. Le but, c'est quoi? C'est de récupérer un maximum d'informations sur vous et si possible, bien sûr, vous soutirez de l'argent.
1: Et Aude, est-ce que beaucoup de retraités se font piéger par ce genre d'arnaque?
2: Oui, malheureusement, et surtout, beaucoup sont très angoissés à l'idée de se faire piéger. Vous êtes nombreux, les retraités, à me contacter pour me dire que vous êtes perdus dans tout ça, que vous n'arrivez plus à démêler le vrai du faux, que ça vous fait peur. Alors, je vous réponds déjà que c'est normal, c'est normal de ne pas savoir, et surtout, ce n'est pas une fatalité, pas du tout. Tenez, je vous donne 3 conseils, mais alors tout simple. Vous ne transmettez jamais à personne, mais vraiment personne, vos identifiants, mots de passe, carte bleue, ni par message, ni par téléphone. Quelqu'un d'honnête ne vous les demandera pas, donc vous ne les donnez pas. C'est logique. Deuxième point, si l'assurance retraite ou l'Agirc-Arrco a quelque chose d'important à vous dire, ça se passe sur agir-arco.fr ou sur l'assurance-retraite.fr. Nulle part ailleurs, vous vous connectez tout seul et directement sur votre espace personnel. Dernier point, changez le mot de passe. Une ou deux fois par an. Alors je sais, c'est pénible, on ne sait plus où on l'a mis, on ne s'en souvient jamais, mais faites-le vraiment, c'est important.
1: C'est vrai qu'on ne le fait pas assez, ça, changer de mot de passe. Merci pour ces bons conseils à retrouver sur ici.fr, page C'est pas vrai. Et puis à 5h44, voici Shakira avec le titre Zoo.

0: Shakira, ça vous met en joie ça de bon matin?
1: J'adore, moi ça me fait danser.
0: Bon, moi ce qui me met en joie, c'est le résultat du match hier, France-Irak 3-0. On parle Coupe du Monde, on décrypte la rencontre avec le journal L'Équipe. Soyez avec nous, rendez-vous dans moins de 2 minutes sur votre radio ici. Très bon début de journée, c'est l'équipe d'ici matin qui nous rejoint en studio à 5h48, tour d'horizon de l'actualité près de chez vous. Bonjour.
2: Bonjour les amis, ce matin dans le journal de 6h de Simon Colboc, on s'intéresse aux fortes chaleurs dans les Pyrénées-Orientales. On pose la question, pourquoi le département, nous restons en vigilance jaune? Début de réponse dans moins de 10 minutes. Dans Bouger ce matin, Pierre Vergès vous propose d'aller vous rafraîchir avec un sport qui vous permet de vous balader sur la Côte Vermeille et d'accéder à ses coins les plus secrets. Rencontre avec Michael Minier et sa structure. Structure Water Sport Adventure.
3: Michael, vous proposez une découverte très originale de notre belle côte rocheuse.
4: Oui, effectivement, je vous propose de découvrir la fameuse côte vermeille en kayak ou bien en pirogue polynésienne de manière écologique. On est assis, on est au calme. Bien sûr, c'est toujours un peu sportif, mais on a plusieurs formules.
3: La différence entre un kayak et une pirogue polynésienne?
4: Alors, le kayak, on peut être en monoplace, en biplace ou en triplace, c'est bien pour les familles. Et la pirogue, qui est toute nouvelle sur le club depuis un an, là, on est assis en hauteur, donc beaucoup plus agréable, accessible à tout le monde. Et on peut être de 4 à 10 personnes sur la même embarcation.
2: Bouger, c'est à retrouver en intégralité tout à l'heure aux alentours de 6h40. La météo pour ce mardi, avec encore ces fortes chaleurs sur les Pyrénées-Orientales, un ciel bleu partout dans le département pour toute la journée. Et les températures ce matin, on attend 20 degrés à Perpignan, Tautavel et Saint-Paul-de-Fenouillet, 22 à Céré et Thuire, 21 à Collioure, Sorède et Prades, et 16 pour Foromeux. On ira jusqu'à 39 degrés cet après-midi à Céré. Votre météo à la maison, vous la partagez sur nos réseaux sociaux et notamment la page Facebook ici Roussillon. On attend vos commentaires et en attendant, retour de l'équipe des Lefto avec Johan Guérin et Aude Razo.
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0: 5h49, la une de la presse spéciale Coupe du Monde.
1: Avant la pluie, l'éclair de Mbappé, c'est en une du journal L'Équipe ce matin.
0: Et on débrief le match France-Irak avec Anthony Thomas, rédacteur en chef adjoint à L'Équipe. Bonjour Anthony.
6: Bonjour.
0: 3-0 pour les Bleus. Qu'est-ce que vous retenez de cette rencontre plutôt insolite dans son déroulé?
6: C'est vrai que cette rencontre était interminable pour les téléspectateurs, pour les spectateurs et même les joueurs, puisque il a fallu attendre 2 heures entre les demi-temps à cause d'une alerte orage. Donc ça a vraiment été vraiment un événement unique pour les joueurs, donc, et pour tout le monde autour. Et bon, finalement, ça les a pas tellement perturbés, puisque la rencontre s'est terminée avec 3 buts, une victoire qui permet de se qualifier pour les 16e de finale, et puis un groupe qui joue vraiment bien, qui vit bien, quoi.
0: Ouais, et vous avez bouclé votre une justement avant la fin du match. C'est aussi un peu compliqué. Voilà.
6: Ah, c'est surréaliste. Bon, déjà, c'est vrai que nous sommes dans une organisation particulière où on a bien sûr des envoyés spéciaux, mais donc à Paris, on s'organise pour boucler le journal. D'habitude, c'est, on va dire, minuit et demi pour envoyer toutes les pages à l'imprimerie. Là, pendant la Coupe du Monde, on essaie de repousser un petit peu. La limite, c'était 2 heures. Et là, finalement, quand l'annonce a été officialisée, ouais, donc d'un report de la deuxième mi-temps, là on a dû bricoler. Donc il y a eu de la magie qui a été faite avec un récit partiel, mais en fait tous les récits, tous les articles par contre se retrouvent sur le numérique, là où on a vraiment l'analyse, les notes, et justement nos journalistes ont été discuter avec les joueurs qui ont raconté ce qui s'était passé pendant cette mi-temps interminable.
0: Ouais. Bon, parlons de Kylian Mbappé, qui est auteur d'un doublé. C'était sa 100e sélection avec les Bleus. Il était primordial d'être au rendez-vous pour lui, c'était important. Il l'a dit d'ailleurs en conférence de presse d'avant-match.
6: Oui, il l'a dit. Après, c'est vrai que il a été, comme d'habitude, très bon en conférence de presse avant-match. On voit que c'est vraiment maintenant un joueur qui a réussi à prendre vraiment main son rôle de capitaine. Donc, il a dit que c'était important pour lui en tant qu'attaquant et en tant que capitaine de vraiment prendre ses responsabilités. Là, il a été encore une nouvelle fois excellent, puisque donc deuxième doublé en 2 matchs. Ouais. Qui suit un petit peu le rythme de Messi, qui est devenu aussi quelques heures avant le meilleur buteur historique de la Coupe du Monde. Et là, il a encore une frappe du gauche pour Mbappé, c'est plutôt rare pour lui. Une deuxième but après la reprise, justement, pour vraiment assurer le break. Et puis ensuite, il a essayé de jouer avec vraiment toute l'équipe. On l'a même vu faire des replis défensifs assez spectaculaires. Donc il a été impliqué. Autour de lui, toute l'attaque a été vraiment intéressante. Donc c'est ça qui est intéressant, quoi. Ouais. Derrière ce doublé, en fait, l'équipe était très très bien.
0: Et Anthony, en un mot, troisième but qui est signé Ousmane Dembélé. Il a joué une carte importante hier soir et enfin lancé sa Coupe du Monde.
6: En un mot, en tout cas, oui, pour lui, peut-être un déclic. En tout cas, ses coéquipiers l'ont beaucoup cherché et il a été plutôt très bon. Il a été décisif et on a vu la joie qu'il a partagée avec Mbappé. Donc, je pense que c'était l'un des objectifs de Didier Deschamps d'associer son ballon d'or au jeu et à la réussite de son équipe.
0: Et le prochain match, ce sera vendredi face à la Norvège. Anthony Thomas, merci beaucoup de votre présence.
6: Merci, bonne journée à tout le monde.
0: Et je pense que vous allez pouvoir aller vous reposer, dormir maintenant, Anthony.
6: Oui, on va encore lire vraiment tous les récits qu'on a et après on va aller se coucher. On attend vraiment les prochains matchs.
0: Et bon courage. En tout cas, merci infiniment, rédacteur en chef adjoint à l'équipe. La une ce matin, je rappelle, avant la pluie, l'éclair de Mbappé. À très bientôt, 5h53. Parlons des vacances avec un sujet qui fait tiquer. Attention, la tendance des suppléments bagages cabine dans les avions.
1: Ah oui.
0: Et ça fait grincer les dents. Ah, ça, c'est insupportable. Muret Jean Noir a recueilli vos réactions, mais avant, direction Porto Vecchio avec Julien Doré.

0: Lien Doré, le titre Porto Vecchio, ça sent bon les vacances, ah ouais. Ça fait plaisir. 5h56, chaque jour Muriel Jordan s'arrête sur une tendance, une expression à la mode, un phénomène de société qui raconte notre époque. Et ce matin Muriel, c'est un carton rouge que vous avez envie d'attribuer.
1: Ah ouais, un carton attribué aux compagnies aériennes. Non, c'est pas un coup franc que je siffle, mais un sale coup. Imaginez, vous êtes tranquillement chez vous, en train de faire votre valise. Le combat commence. 30, 40, 50, 75 minutes de combat, de lutte acharnée pour enfin réussir à faire rentrer dans votre valise cette pile de livres que vous ne lirez jamais en vacances. Ou cette pile de t-shirts que vous ne porterez jamais non plus, parce qu'il pleuvra sans doute cet été en Bretagne. Je rigole, les Bretons, je dis ça pour éviter que tous les Parisiens débarquent. Bref, on voit de plus en plus apparaître des suppléments sur les bagages cabines, pratique qui autrefois était plutôt réservée aux low cost. Et bien cette fois, même Air France, KLM ou Lufthansa s'y mettent, donnant lieu à une nouvelle classe tarifaire, l'économie basique ou économie mini, ça dépend de quelle compagnie, ça s'appelle différemment, ou comment vous racketter encore un peu plus d'euros, l'air de rien. Pour la faire courte, tu pars avec un petit bagage cabine, tu payes en plus, tu pars avec un gros sac à dos, tu payes en plus, tu pars avec ta belle-mère relou, tu payes en plus. Ah non, mince, non, ça passe par contre. Bref, pour n'importe quoi qui dépasse un peu, tu payes en plus. Pour éviter de casquer, il ne faut emporter qu'un seul petit objet personnel de dimension 40 x 30 x 15 cm. Ça, c'est bon, c'est inclus. Mais si ça dépasse, attention aux suppléments. Alors, pour l'éviter, certains ont de l'imagination.
2: J'ai mon petit sac maniable que j'adore. Je peux le remplir au maximum. Et si il est trop gros, je l'enfile ma parka et je le mets derrière, comme ça. En général, ça passe.
3: Regardez, je suis à l'aéroport, ils veulent me faire payer un supplément bagage énorme parce que mon bagage cabine est trop gros. Heureusement, j'ai une astuce, je vous la donne tout de suite.
1: Et dans la vidéo, vous voyez le mec qui met tout dans son suite. En tout cas, vérifiez ce qui est inclus ou non avant de réserver, parce que le prix affiché ne comprend plus forcément tout. Et bonne chance quand vous lirez les toutes petites conditions générales de vente. Généralement, il faut un bac plus 15 pour les comprendre.
4: Et pour éviter ces frais supplémentaires, Muriel, il y a aussi des modèles de sacs et de valises pour gagner de la place avec des roues démontables. Ah oui. Ça, j'ai vu. C'est pas mal, non?
1: Oui, des concepteurs de sacs et de valises cabines qui se plient en quatre pour nous faire gagner de la place.
5: Cet entrepreneur français s'est lancé un défi fou, concevoir la meilleure valise cabine du marché, partant de zéro. L'objectif est clair, faire passer l'intérieur de ta valise de ça à ça.
6: Et clairement, c'est une petite révolution dans le monde du voyage.
7: Il faut absolument qu'on parle de cette valise.
1: Il existe aussi des sacs de compression autour de 10 euros les trois, alors ça c'est hyper utile pour gagner de la place. Bref, les suppléments sur les bagages cabines, c'est devenu tendance et on s'en passerait bien, franchement. Concernant les bagages à main, les compagnies aériennes ont la main beaucoup trop lourde.
0: Ça c'est clair, merci beaucoup Muriel. Je ne sais pas si vous avez vu aussi cette vidéo d'une personne qui s'est vue refuser son bagage cabine. En fait, il a tout mis ses vêtements sur lui, devenu bibindum le gars, c'est génial. En tout cas, 5h59, c'est l'équipe d'ici matin qui nous rejoint en studio. Bon mardi.
8: Merci les amis, il n'y a pas de supplément pour le sucre dans le café ici, rassurez-vous. On est là pour se réveiller ensemble de bonne heure et de bonne humeur jusqu'à 9h.
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8: Merci d'avoir choisi Ici Roussillon pour réveil. Il est 6h.
10: 6h.
8: Le journal, c'est avec Simon Colboc. Simon, bonjour.
11: Bonjour Régis, bonjour tout le monde.
8: À la une, la fièvre dans les Pyrénées-Orientales.
11: 39 degrés prévus cet après-midi en Vallespir, 38 dans les Corbières et dans les Fenouillèdes, 38 degrés aussi à Is-sur-Tête où les habitants le confirment. C'est très dur en ce moment.
12: Oui, c'est vrai qu'on a de la canicule chaque année, de plus en plus, des épisodes plus longs, plus durs.
13: Les chaleurs sont différentes de nos jours, elles sont plus accentuées, plus fortes et moins supportables qu'auparavant. Auparavant, les températures étaient élevées, mais on les supportait mieux.
14: On a de plus en plus chaud, il y a de moins en moins de pluie.
15: On est dans le sud de la France, c'est l'été, on a déjà vu ça. Le seul problème, c'est que ça arrive très vite maintenant, au mois de juin. D'ailleurs, c'est ce qui inquiète le plus, quoi, parce qu'on peut se demander ce qu'il fera au mois d'août.
8: Et une très grande partie de la France en alerte canicule. Aujourd'hui, 54 départements en rouge. C'est du jamais vu, 35 autres en orange.
11: mais les Pyrénées-Orientales toujours en vigilance jaune. Alors expliquez-nous, Suzanne Chaudjahi, pourquoi est-ce que tant de départements basculent en alerte et pourquoi est-ce que nous restons en jaune alors ?
10: En fait, les critères ne sont pas les mêmes en fonction des régions. Évidemment, les Catalans sont plus habitués à avoir chaud que les Bretons ou les Nordistes, donc les seuils de vigilance sont différents. Pour déclencher la vigilance orange dans les PO, il faut que pendant minimum 3 jours et 3 nuits, les températures dépassent les 23 degrés la nuit et les 35 degrés le jour à la station de référence de Perpignan-Rivesaltes. Or, en ce moment, les nuits sont plus fraîches que 23 degrés, mais on pourrait tout à fait basculer en orange dans les prochains jours.
11: À plus de 35 degrés la journée, plus de 23 la nuit, les critères. Donc, merci Suzanne pour que les PO basculent en orange, on comprend mieux. Aujourd'hui, donc, c'est jaune chez nous, tout comme dans l'Aude ou dans l'Hérault, par exemple.
8: Simon, hier, plusieurs grandes villes ont battu des records absolus de température.
11: Il n'avait jamais fait aussi chaud à Bordeaux, 41 degrés 9, plus de 43 degrés même dans le Cher. La canicule et ses drames. Hier, deux enfants de 4 et 2 ans sont morts dans le Vaucluse. Les deux petits garçons, deux frères retrouvés décédés dans une voiture garée en plein soleil. Ils s'y seraient eux-mêmes enfermés. Une enquête a évidemment été ouverte. Un drame aussi chez nous, en pays catalan. Une deuxième noyade mortelle à un homme de 66 ans est décédé hier matin sur la plage de Canet. Il se baignait près de la jetée. Au même moment, hier matin, un autre homme, âgé lui de 75 ans, a été victime d'un malaise dans l'eau. C'était au Barcarès, mais lui a pu être secouru in extremis par des témoins. Pour rappel, samedi matin, une vacancière est déjà décédée en se baignant. C'était à Argelès. Plusieurs départs de feu hier dans notre département. Heureusement, à chaque fois, les pompiers sont rapidement intervenus et les flammes ont été vite éteintes, notamment grâce à l'hélicoptère bombardier d'eau. Bilan de la journée, 3000 mètres carrés de végétation brûlée entre Montesco et Villeneuve-de-la-Rao. 500 mètres carrés brûlés du côté de Corneilla-la-Rivière.
8: Avec la canicule, l'autre grand titre ce matin, c'est le foot. L'équipe de France qualifiée pour les 16e de finale du Mondial après un match interminable.
11: Le plus long de l'histoire des Bleus. Victoire 3-0 contre l'Irak, doublé de Kylian Mbappé, un but aussi d'Ousmane Dembélé après un match de quasiment 4 heures. La faute aux orages, météo exécrable, les joueurs sont restés dans leur vestiaire à la mi-temps pendant près de 2 heures, Julien Froment.
16: Le premier but de Kylian Mbappé le lundi, le deuxième le mardi. Cette rencontre restera pour toujours dans la grande histoire de l'équipe de France et dans celle du sélectionneur Didier Deschamps qui préfère en rire.
17: C'est le plus long match, c'est la plus longue mi-temps que j'ai pu être sélectionneur.
16: Les Bleus ont géré tant bien que mal cette interruption. Le défenseur Jules Koundé.
18: On n'avait pas d'informations au début si on allait reprendre, quand, dans quelles conditions. On a essayé tout d'abord de rester chaud, rester actif en faisant du vélo, mobilité, ce genre de chose, car on a su que voilà, ça allait prendre un peu plus de temps, donc on a eu le temps de se décontracter aussi un petit peu, et puis après quand on a été fixé sur l'heure, on a eu le temps de se reconcentrer, se réchauffer pour repartir.
16: Des nerfs mis à rude épreuve, même pour le capitaine Kylian Mbappé.
19: Émotionnellement, nerveusement, c'est très difficile. On devait rester concentré, on devait rester concerné dans le vestiaire. Rester une heure et demie, quasiment deux heures dans le vestiaire et rester concentré, c'est très difficile, ça demande beaucoup. Les joueurs ont fait un grand effort, le staff aussi, pour essayer de laisser concerner tous les joueurs, c'est très compliqué.
16: Mais tout est bien qui finit bien, qualification en poche et pas de nuages en vue avant de défier la Norvège vendredi prochain à Boston.
11: Et ce match France-Norvège, ce sera la finale du groupe. Les Norvégiens qualifiés eux aussi, ils ont battu le Sénégal cette nuit 3-2 pour terminer premier du groupe. Les Bleus devront gagner ou faire match nul donc vendredi contre les Norvégiens. À noter qu'en ce moment, ça joue entre la Jordanie et l'Algérie. Pour l'instant, à la mi-temps, 1-0 pour l'équipe de Jordanie.
8: 833 millions d'euros, c'est ce qu'a versé l'an dernier la CAF des Pyrénées-Orientales.
11: La Caisse d'allocation familiale a dévoilé ses chiffres pour 2025 hier. Alors la moitié de cette enveloppe de 833 millions d'euros, la moitié pour le RSA, prime d'activité et allocation adulte handicapé. Viennent ensuite les aides au logement et allocation familiale. Un habitant sur deux dans les PO est allocataire de la CAF. Ce n'est pas étonnant, notre département est l'un des plus pauvres de France. La CAF a d'ailleurs dû s'adapter. Bénédicte Archambault est la directrice des prestations à la CAF du département.
20: On a identifié par exemple tous les allocataires en situation de handicap, les familles monoparentales, les travailleurs indépendants. Voilà, on a découpé en fait en 8 segments de population et donc on a décidé de réorganiser nos services pour que nos agents deviennent des spécialistes en fait de ces segments de population. Quand on devient spécialiste du secteur handicap ou du travailleur indépendant, qui sont quand même des segments assez compliqués, déjà ça permet d'asseoir ses compétences et de maîtriser une réglementation propre à un segment de population et en même même temps, c'est de pouvoir identifier des besoins, comprendre pourquoi tel ou tel type de population a peut-être plus d'indus, plus de rappels, à contacter plus nos services d'accueil. L'idée, c'est vraiment de mieux connaître leurs besoins, leur mode de fonctionnement et de pouvoir leur proposer des offres de services pour éviter les indus, pour éviter les rappels. Donc voilà, on est vraiment au plus près de leurs besoins. C'est vraiment une approche qui, au lieu d'être ciblée sur la prestation, est plutôt ciblée sur la population.
11: Et hier, la Caisse d'allocation familiale des Pyrénées-Orientales a aussi fait le bilan de la fraude. 473 dossiers frauduleux l'an passé, chiffre en baisse par rapport à 2024. 473 dossiers frauduleux sur plus de 113 000 foyers allocataires. En tout, le montant des fraudes atteint les 6 millions d'euros dans notre département l'an passé. Vous avez tous les chiffres sur notre site internet. L'affaire Liana et les premières sanctions. Hier soir, le ministre de la Justice, Gérald Darmanin, a indiqué que le substitut du procureur d'Auch ne pourra plus mener d'enquête ni traiter de dossiers de mineurs. Le ministre de l'Intérieur, Laurent Nunez, lui décide la mutation d'office de deux gendarmes du Gers. Trois semaines après la mort de Liana, un pré-rapport a été remis hier au Premier ministre Sébastien Lecornu. L'inquiétude de plusieurs agriculteurs du secteur d'Estagel. Pas d'accord, ces agriculteurs, pour partager l'eau à n'importe quelle condition. Ces agriculteurs inquiets autour du projet de tuyaux pour alimenter en eau le secteur de Rivesaltes et d'Espira, des zones très touchées par la sécheresse ces dernières années. On va en reparler tout à l'heure dans les infos de 6h30. Et puis la fête ce soir dans de très nombreuses communes des Pyrénées-Orientales. C'est la Saint-Joan, la Saint-Jean à Perpignan. La flamme arrivera au Castillet à 22h30, feu d'artifice 23h30, feu d'artifice le retour, parce que ces dernières années, il n'y en avait pas eu, à cause de la sécheresse et du risque incendie.
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8: La météo pour aujourd'hui avec ces fortes chaleurs, vous le disiez pendant le journal Simon Colboc, on attend jusqu'à 39 degrés aujourd'hui à Céré, 38 à Saint-Paul-de-Fenouillet, 36 à Argelès-sur-Mer, 35 à Perpignan, ça ce sont les températures pour cet après-midi. Ciel bleu prévu au programme toute la journée sur les Pyrénées-Orientales et les températures ce matin, 20 degrés à Perpi, 22 à Céré et Thuir, 20 à Totavel et Saint-Paul-de-Fenouillet et 16 degrés à Font-Romeu. On aura un léger marin dans l'après-midi. Les températures de l'autre côté des Albères, il va faire beau et chaud également à Gérone avec 24 degrés ce matin et 36 cet après-midi.
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8: Vous avez regardé le match, Simon ?
22: Pas du tout.
8: Vous êtes levé, c'était la fin du match.
22: Ouais, j'ai allumé la radio en partant travailler. Je me suis dit, je vais avoir le résultat. C'était pas fini. J'ai pas compris. Je me suis dit, c'est en différé le match.
8: Bon courage pour ceux qui ouvrent les yeux ce matin avec Earth, Wind & Fire. Il est 6h09.

0: pour sortir du lit. Earth, Wind & Fire à 6h12.
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0: Bonjour, comment ça va les copains ce matin? Pas trop dur le réveil? On a une pensée évidemment pour celles et ceux qui ont veillé tard, très tard, pour voir le match des Bleus. Et on profite de la fraîcheur pour se réveiller ensemble avec toute l'équipe d'ici matin. Étienne derrière les manettes à la réalisation. Lydie est au standard au 04 68 35 5000. Nous sommes le mardi 23 juin aujourd'hui. On souhaite une bonne fête à toutes les Audrey. Bon anniversaire à la chanteuse Deux Filles qui fête ses 42 ans.

0: tous les temps, Zinedine Zidane, fête-lui ses 54 ans. Zinedine Zidane qui a eu un très beau cadeau au réveil avec 3-0 de l'équipe de France pour la Coupe du Monde. Parlons-en de la Coupe du Monde avec le docteur Kierzek. On prend soin de votre cœur de supporter dans moins d'une minute.
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0: Il est l'heure d'accueillir le docteur Kierzek sur votre radio Ici Roussillon, 6h14. Bonjour docteur, on parle foot et Coupe du Monde bien sûr, mais comment être supporter et protéger son petit cœur ?
4: Bonjour à toutes et à tous, la Coupe du Monde de football bat son plein entre les matchs de nuit. Les émotions fortes, notre corps et notamment notre cœur est mise à rude épreuve. Alors, il faut pas dramatiser, mais il faut juste être conscient du mécanisme. Quand on regarde un match, le corps ne fait pas la différence entre une menace réelle comme un prédateur et une menace psychologique comme une action décisive par exemple. On entre en mode combat. Le cerveau va libérer alors de l'adrénaline, c'est l'hormone du stress, et conséquence immédiate, le cœur s'emballe, on le sent bien d'ailleurs, la tension artérielle monte en flèche, on pourrait essayer d'ailleurs en mettant un tensiomètre, et les artères se contractent. Il y a une étude emblématique dans le New England Journal of Medicine, qui est un grand journal américain de médecine, qui avait montré que lors de la Coupe du Monde de 2006, le risque de faire un accident cardiovasculaire était multiplié par 2,66 les jours de match de l'équipe nationale allemande. Alors c'est un vrai pic de stress, oui bien sûr le public c'était des Allemands, c'est un vrai pic de stress collectif. Pour une personne en bonne santé, c'est pas très grave, mais pour une personne fragilisée, ça peut être l'étincelle qui déclenche un infarctus.
0: Mais alors, quels sont vos conseils pour profiter pleinement du match sans mettre notre santé en danger ?
4: Sans mauvais jeu de mots, c'est le cœur du sujet. Il ne faut surtout pas se priver de vivre ces moments de passion, évidemment, mais il faut les vivre intelligemment. Je vais vous donner 4 conseils clés. Conseil numéro 1, le plus important, les personnes qui ont déjà eu un infarctus, qui souffrent d'hypertension ou diabète, doivent impérativement prendre leur traitement ce jour-là. Ne surtout pas l'oublier. Et si vous sentez une gêne thoracique inhabituelle, on appelle le 15. Conseil numéro 2 pour tout le monde, on surveille sa consommation d'alcool et de tabac. Et oui, l'alcool associé à la chaleur, ça déshydrate, ça fait grimper le rythme cardiaque, et le tabac, c'est de l'adrénaline pure, donc c'est le cocktail explosif. Conseil numéro 3, la respiration. Avant le match ou à la mi-temps, prenez 2-3 minutes pour respirer calmement. Vous inspirez par le nez, vous expirez par la bouche sur plusieurs secondes. C'est de la cohérence cardiaque. Et conseil numéro 4, si vous êtes à risque, évitez de regarder le match seul. Soyez accompagné. Évitez aussi de vous mettre dans une situation de stress supplémentaire, comme être dans une ambiance de stade surchauffé. Restez plutôt tranquille à la maison. Allez, avec quelques potes. Bon match et d'ici là, portez-vous bien.
0: Merci docteur et vivement la finale de la Coupe du Monde. On y croit avec la France, évidemment. Voici Alain Souchon pour bien démarrer votre journée de mardi. C'est l'amour à la machine, 6h07.

0: Elle est là, la radio qui vous fait chanter avec le petit déjeuner. C'était Alain Souchon, L'amour à la machine. Chaque matin, elle nous emmène en balade. Virginie Sinclair s'est installée cette semaine à Saint-Cyprien, puisque ce week-end, c'est la fête de la Saint-Pierre, et elle nous fait découvrir de jolis endroits comme la chapelle Villeraze.
1: Nous sommes sur le site de Villeraze, de la chapelle Saint-Étienne, qui a été fondée il y a des siècles, sur un lieu, ça s'appelle Villeraze, on ne sait pas très bien pourquoi, les Romains, pour asseoir leur autorité, avaient quadrillé tout le bassin méditerranéen. En fait, les lieux de culte ont été implantés sur des lieux de culte païens. Voilà.
2: Donc, et on est ici à Saint-Cyprien.
1: Voilà, tout à fait.
2: Vous, Odile, vous êtes la présidente de l'association Art Sacré, Culture et Tradition, et vous avez en charge un peu le gardiennage, entre guillemets, de cette chapelle.
1: Nous, on essaye de la faire vivre, que ce soit cultuellement ou culturellement. Donc, nous organisons ce qu'on appelle les Jeudis de Villeraze. Tous les 15 jours pendant la saison, nous avons des conférences avec un thème historique, patrimonial, etc. Voilà.
2: Bon, vous avez un parc incroyable avec des pins, un lieu très, très propice à des manifestations en extérieur.
1: Tout à fait. Et ça, c'est la mairie qui gère. Nous nous contentons de faire vivre à l'intérieur de la chapelle.
2: Eh bien, allons-y.
1: Allons-y. En fait, pendant des années, on était sur un des bras du Tech. Donc, la chapelle, elle s'est ensablée. Pendant des années, des générations ont essayé de vider le limon qui était apporté par les crues du Tech au XVIIe siècle. Les habitants en ont eu assez. Donc, il y avait un petit hameau qui existait, mais très vite, en fait, ça s'est dépeuplé. Et la chapelle était restée seule au milieu des vignes. Donc, cette partie-là, on voit l'abside romane, qui est la première. Vous voyez bien que ce sont des arcs romans. Après, il y a une partie qui a été agrandie au XIIe siècle. Et enfin, la couture, c'est ce qu'on appelle la partie arrière, qui a été restaurée donc au XIXe siècle. Donc,
2: avec des vitraux de couleur jaune, alors, comme le soleil.
1: C'est les ateliers Bulles de Verre et qui ont fait ça, et c'est vraiment une merveille. Ils sont vraiment dans une tonalité orangée et jaune. Quand il y a le soleil qui donne, c'est absolument merveilleux. Donc ça fait partie de la dernière campagne de restauration.
2: Et alors, qu'est-ce que c'est là, Odile ?
1: Pendant longtemps, les gens ont cru que c'était une fosse pour les baptêmes, un baptistère, mais pas du tout. Il y a quelqu'un qui est expert dans la fonderie des cloches qui nous a dit que c'était un moule à cloches. Et c'est pas la première chapelle où, en fait, je pense qu'ils se mettaient à l'abri de la tramontagne.
2: C'est à nos pieds ?
1: C'est creusé dans le sol, même.
2: Et donc, c'est visible parce qu'il y a des dalles de verre et on peut voir à l'intérieur.
1: Voilà.
2: Et alors, dites-moi, cette chapelle, elle se visite, on peut venir quand on veut, ou il y a des horaires bien définis?
1: Elle peut se visiter, oui.
2: Vous êtes combien dans votre association?
1: On est une centaine.
2: Voilà. Merci beaucoup pour la visite.
1: De rien. Avec plaisir.
0: Merci Virginie Sinclair. Demain, on ira découvrir les petits bateaux de la lagune direction le port de Saint-Cyprien. Avant ça, j'ai pour vous le nouveau titre de Zazie. Ça s'appelle Peu importe. Il est 6h22. Bon réveil, c'est ici, Roussillon. Peu importe.

0: Peu importe, c'est le titre du nouveau titre de Zazie que vous découvrez sur votre radio ici Roussillon au réveil. D'ailleurs, merci pour tous les messages que vous nous laissez déjà de bonne heure à 6h25 sur les réseaux sociaux et la page Facebook ici Roussillon, notamment le message de Jean-Marc qui nous dit bonjour à toutes et à tous, 21 degrés à Bâche, ciel clair, pas de vent, une belle journée s'annonce. Bon mardi à vous. Le message d'Esmeralda qui nous dit bonne journée à toute l'équipe d'ici Roussillon ainsi qu'aux auditeurs ici à Brouilla. Il fait 21 degrés, bon courage à ceux qui travaillent, buvez beaucoup car aujourd'hui encore ça promet. Gros bisous Amico. Et enfin, David nous annonce 22 degrés à Bachas. Vous nous rejoignez sur la page Facebook ici Roussillon, mais aussi le WhatsApp. Vous pouvez laisser vos messages au 04 68 35 5000.
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0: On fait couler le café ensemble, on ouvre les yeux avec ici Roussillon, 6h27. Et pour accompagner tout ça, l'horoscope de Catherine Viguier. Et attention, un signe fait beaucoup parler de lui aujourd'hui, Catherine.
8: Oui, le signe du cancer avec Jupiter, Mercure et le Soleil à présent. Bélier, c'est une journée qui vous relie à l'autre ou vous oppose à lui et la famille est aussi d'actualité. Taureau, journée au cours de laquelle vous vous sentirez seul ou incompris, mais bon, c'est passager. Gémeaux, la lune est en bel aspect avec votre signe et votre cœur bat fort pour quelqu'un. Cancer, vous êtes en pleine ébullition, esprit et corps, peut-être l'occasion de prendre une nouvelle direction dans votre vie. Lion, malgré du succès en société, ce qui vous importe, c'est d'être d'abord en accord avec vous. Vierge, il est question de vos finances, mais plus généralement d'amitié solide. Balance, sûr, il se passe quelque chose qui vous remue et vous saurez parler, vous faire entendre. Scorpion, deux planètes et le soleil sont dans votre secteur voyage, vous partez pour de vrai ou en rêve. Sagittaire, la lune vous fait du bien, acceptez les invitations et puis voyez du monde, vous serez ravis. Capricorne, il est temps de vous engager côté cœur ou côté job, ce jour est important. Verseau, il y a du dépaysement en vue, autre chose, vous êtes davantage solidaire des uns et des autres. Poisson, ce qui prime, c'est de créer des moments de retrouvailles avec ceux qui comptent pour vous. Et pour nous tous, on s'invente un super destin.
0: Merci Catherine Viguier. 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
0: 6h29, bonjour, bonjour, bienvenue sur la première radio des Pyrénées-Orientales, mardi 23 juin aujourd'hui. Toute l'équipe d'ici matin pour démarrer la journée avec vous. Simon Colbog, bonjour.
9: Bonjour, comment allez-vous?
0: Ça va et vous?
9: Très bien.
0: John Bourgeois, bonjour.
10: Bonjour Régis, bonjour Simon, bonjour à tous.
0: 6h29, l'info dans les PO. Simon, c'est tension sur le partage de l'eau entre agriculteurs au nord du département.
9: Au cœur de ces tensions, ce projet de tuyaux pour 18 millions d'euros, tuyaux pour sécuriser en eau le secteur de Rivesaltes. Depuis Estagel et la Tour de France, or certains agriculteurs sur place, c'est bien craignent de ne pas pouvoir puiser autant d'eau qu'auparavant. On va les entendre dans un instant. L'info dans les PO, c'est évidemment aussi la chaleur, hein, jusqu'à 39 à l'ombre, aujourd'hui attendu en Val-Espire, 38 à Is-sur-Tête et dans les Fenouillettes, jusqu'à 35 à Perpignan. Et puis au Drazo, le foot, les Bleus sont qualifiés, mais alors ça a été très long contre l'Irak cette nuit.
11: La France valide son ticket pour les 16e de finale du mondial de foot après un scénario ubuesque. 2 heures d'interruption à la mi-temps, le stade évacué à cause des orages, score final 3-0 contre l'Irak, doublé de Kylian Mbappé qui fêtait sa 100e sélection. La Norvège est aussi qualifiée pour les 16e après sa victoire 3-2 contre le Sénégal. La première place du groupe se jouera donc vendredi sur le match France-Norvège. Les deux garçons retrouvés morts dans une voiture en pleine canicule à Carpentras s'étaient enfermés eux-mêmes dans le véhicule selon le parquet. Ils avaient 2 et 4 ans. Leur mère en état de choc, elle n'a pas encore été entendue. La canicule qui gagne du terrain. Il faisait 27 degrés dès 5 heures ce matin à Biscarrosse, à Limoges, à Rennes, à Angers. Et ce midi, près de 39 millions de Français seront concernés par une alerte rouge canicule dans 54 départements. Grosse perturbation hier en gare de Bordeaux à cause de la chaleur. Et pas de miracle pour un TGV lourd de Paris. Il accusait hier soir 5h40 de retard. Le syndicat de la magistrature dénonce une opération de communication après les premières sanctions dans l'affaire Liana. 2 gendarmes de Condon dans le Gers se sont mutés d'office avec retrait des fonctions de police judiciaire. Et à Auch, un substitut du procureur se voit retirer ses fonctions d'enquête. L'image à suivre ce soir, c'est l'entrée de Marc Bloch au Panthéon, résistant assassiné par la Gestapo en 1944. C'est la première fois qu'un historien entre au Panthéon.
9: Et la petite fille de Marc Bloch, Suzette Bloch, était notre invitée hier sur Ici Roussillon. Elle sera évidemment présente à Paris pour cette cérémonie aujourd'hui. L'inquiétude à présent des agriculteurs des communes de La Tour de France, des Sagelles, de Monnet. Ils craignent, ces agriculteurs, ils craignent à l'avenir de ne plus pouvoir puiser autant d'eau qu'aujourd'hui. Parce qu'un gros tuyau est en projet. Chantier estimé tout de même à 18 millions d'euros. Un tuyau qui irait du secteur des Sagelles vers Rivesaltes et Espira. Ce projet est lancé, soutenu par la communauté urbaine de Perpignan. Et Baptiste Guy, à Estagel, les vignerons, les arboriculteurs se posent du coup beaucoup de questions.
12: Oui, des questions, voire parfois quelques réticences côté Agly, amont la Tour de France et Estagel, Monnet, chez les usagers du canal sur lequel va se brancher le futur tuyau. Certes, ce projet va leur permettre de voir ce réseau rénové, sécurisé, mais il impliquerait également pour eux une baisse des autorisations de prélèvement. D'accord pour partager l'eau en période de sécheresse, mais il faudrait voir à ne pas trop y perdre pour alimenter les grosses exploitations de Laval. Voilà un peu l'état d'esprit. Surtout s'il y a une extension du réseau de canaux du côté de Rivesaltes. La préfecture assure que ce n'est pas d'actualité. Mais Jean-Louis Fusillé, le président de l'ASA du canal de la Plaine, a quelques craintes pour les années à venir.
13: Tout est quand même surdimensionné. C'est conçu pour les futurs projets d'extension qui vont arriver sur la table prochainement. Ça va être très difficile de fermer la porte à ceux qui sont à côté et qui vont demander effectivement aussi un accès à l'eau, même si ça va mettre en difficulté tous les autres, puisqu'il faudra à partager entre davantage de monde une ressource qui sera moindre.
12: Jean-Louis Fusillé qui organise demain à la Tour de France une réunion d'information pour les quelques 1000 usagers du canal de la Plaine. Pour que le projet du tuyau de l'Agly puisse démarrer, il faut que l'ASA du canal transfère la maîtrise d'ouvrage à la communauté urbaine d'ici la fin du mois.
9: Et toutes vos infos, Baptiste Guillet, on les retrouve aussi sur notre site internet.
0: Et dans un quart d'heure, le dauphin, la nouvelle bête noire des pêcheurs catalans.
9: Oui, quand on pense dauphin, on pense à flipper, mais le dauphin n'est pas que joueur. Il est aussi voleur et même casseur. Ces dernières années, de plus en plus de dauphins suivent les chalutiers pendant leur pêche. Et quand le chalut est bien plein, eh bien les dauphins passent à l'attaque, ils percent le filet et se gavent de poissons. Certains pêcheurs catalans tirent la sonnette d'alarme. François David nous explique, l'info du Sud arrive à 6h50.
0: Mais d'abord la météo de ce mardi avec de fortes températures encore aujourd'hui sur le département. On ira jusqu'à 39 degrés cet après-midi à Céret, 38 à Saint-Paul-de-Fenouillet, 36 à La Roque-des-Alberts, 35 pour Perpignan, 34 à Arles-sur-Tech et même 30 degrés aux Angles. Du soleil toute la journée sur les Pyrénées-Orientales. On aura un petit peu de marin quand même aujourd'hui. Et pour les températures ce matin, on attend 20 degrés à Perpi, 22 à Thuire et Céret, 20 à Tautavel et Saint-Paul-de-Fenouillet et 16 à Bolcaire.
9: Il va faire très chaud aujourd'hui. Et attention parce que demain ça risque d'être encore plus étouffant. Les températures au soleil vont rester les mêmes, mais il va y avoir un vent marin qui va nous amener vraiment un côté très humide, presque un côté tropical. Et les températures en ressenti à partir de demain vont franchir par endroits la barre des 40 degrés.
0: De la chaleur et du soleil également de l'autre côté des Alberts, avec 23 degrés ce matin à Figueres et 33 degrés dans l'après-midi. Sur la route, un petit coup d'œil, John.
10: Le petit coup d'œil du matin à 6h34, ça se passe bien. Pas grand chose à vous signaler sur les routes des PO. Si vous
14: envoyer quelque chose, le bon réflexe comme tous les jours, le 04 68 35 5000, un message ou un appel.
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0: Alors pour ceux qui nous regardent sur le canal 3 de la TNT, vous pouvez voir ses petits yeux de John Bourgeois.
15: J'étais sûr.
0: Bah oui, évidemment, il a regardé le match, le très long match.
15: J'ai abdiqué au bout d'un moment quand même.
0: Un match qui a duré deux jours quand même. Démarré mardi, fini mercredi. Ça va vous ?
15: Lundi, fini mardi.
0: Oui, bah parce que j'ai hâte d'être à la fin de la semaine.
15: Vous aussi vous êtes fatigué ?
0: Oh, petit peu, mais la bonne nouvelle, c'est qu'on se réveille ensemble tous les jours, et ça, c'est un vrai bonheur. Vous connaissez le principe de la maison, actu local, musique et
15: bonne humeur.
0: Et ça continue dès le réveil avec le groupe Téléphone maintenant. Voici Un autre monde sur la première radio DPO, 6h35.

0: Aubert, Louis Bertignac et le groupe Téléphone à un autre monde. Il est 6h39 sur votre radio ici Roussillon, direction le WhatsApp, direction la page Facebook ici Roussillon pour tous vos messages météo chaque matin. D'ailleurs, merci hein, parce que chaque matin, ça fait plaisir de vous lire.
1: Ouais, ça fait plaisir comme de lire Christiane avec ses 21 degrés. On ne sait pas où, mais à 6h30, temps calme, le soleil pointe le bout d'un rayon. La journée s'annonce chaude. Bonne journée à vous toutes et tous et surtout aux travailleurs. Merci Christiane, Marie-Claude au soleil, 21 degrés 4 ce matin. On a aussi un bonjour de Schtroumpfette d'Argelès avec ses 23 degrés. Aucun vent, la journée sera chaude avec 35 degrés annoncés à Argelès, nous dit Schtroumpfette.
0: Et sur le WhatsApp, on a un petit message. WhatsApp. Vous voulez que je le lise, le petit message sur le WhatsApp?
1: Ça, c'est en train de changer.
0: Ah,

0: Michael, vous proposez une découverte très originale de notre belle côte rocheuse.
1: Oui, effectivement, je vous propose de découvrir la fameuse côte vermeille en kayak ou bien en pirogue polynésienne de manière écologique. On est assis, on est au calme. Bien sûr, c'est toujours un peu sportif, mais on a plusieurs formules.
0: La différence entre un kayak et une pirogue polynésienne?
1: Alors, le kayak, on peut être en monoplace, en biplace ou en triplace, c'est bien pour les familles. Et la pirogue qui est toute nouvelle sur le club depuis un an, là, on est assis en hauteur, donc beaucoup plus agréable, accessible à tout le monde. Et on peut être de 4 à 10 personnes sur la même embarcation.
0: Alors, c'est écologique, mais c'est sportif aussi. Hein.
1: Bien entendu, c'est écologique, c'est sportif. Nous, on n'a pas de moteur. Le moteur, ce sont nos bras. On a des sorties encadrées. Donc là, on aura un moniteur brevet d'État qui va vous faire partir en sécurité, qui va vous expliquer pas mal de choses sur la faune et sur la flore, une découverte du littoral. Et il y a aussi pour des gens qui ont envie d'être tranquilles et d'avancer à leur rythme. Là, vous pouvez prendre kayak en location et on va s'adapter. Ils vont s'avancer gentiment le long des criques, s'arrêter où ils veulent, aller jusqu'à Couliour, prendre éventuellement le pique-nique, les masques et les tubas.
0: Ça fait rêver.
1: Effectivement, on essaye de faire rêver les gens. L'idée, c'est vraiment de découvrir cette côte rocheuse. On s'éloigne un peu des sentiers battus. On est souvent tranquille en mer. On est loin des bateaux à moteur puisque nous, on s'approche au plus près des rochers et des petites criques, souvent insoupçonnées sur cette fameuse côte vermeille.
0: Vous modulez en fonction de vos publics.
1: On a 3 balades. Donc, on a une balade le matin qui, elle, va à un rythme très cool. On l'appelle effectivement d'ailleurs la balade familiale. On s'arrête le long des criques. On vous explique beaucoup de choses sur la faune, la flore. Une belle pause de 30 minutes sur une jolie crique. C'est l'occasion d'amener le petit pique-nique pour les enfants, les masques et les tubas. On va découvrir les fonds marins et on revient tranquillement. Celle-là est réellement accessible à tous. Et des balades qui vont à Couliour le matin et le soir, où là on va faire 7-8 km. Et le soir, on va vous payer un petit verre de muscat dans la baie de Couliour en vous expliquant un peu le patrimoine. Et on revient au coucher du soleil avec le fameux coucher du soleil sur le mont Canigou, la célèbre montagne des Catalans.
0: Après l'effort, le réconfort.
1: Oui, effectivement, Pierre, depuis cette année, on a le plaisir de vous accueillir avec des transats, une petite terrasse, les pieds dans le sable et un petit coin snack qui vont permettre de reprendre des forces après l'effort.
2: Et ça, c'est parfait pour aller se balader, pique-niquer dans les rochers. J'adore faire ça l'été et autant vous dire que je m'y prépare avec impatience.
3: Ça arrive.
2: Ah oui, bougez, c'est à retrouver en podcast sur ici.fr. Dans un instant, les conseils du véto, quelles précautions à prendre quand on a un chien, mais aussi une piscine. On voit ça dans moins d'une minute.
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2: Allez, on se rafraîchit ensemble au réveil sur votre radio ici Roussillon à 6h43 avec les conseils du véto, le docteur Pierre Fabin. Et avec la chaleur, on profite forcément de la piscine à la maison, mais on oublie que c'est un réel danger pour nos amis les toutous. Docteur, ce matin, vous nous donnez les clés pour que les baignades de nos chiens restent un vrai plaisir.
8: Et la première idée reçue qu'on a, c'est qu'on pense que tous les chiens savent nager. Eh ben, c'est faux. Les races lourdes et massives comme les bulldogs ou les carlins coulent à pic. Et les teckels aux pattes courtes ou les chiens âgés un peu arthrosiques ne sont pas des bons nageurs. Et même pour un labrador, au final, le problème ce n'est pas d'y tomber, c'est d'en sortir. Dans une piscine, les bords sont verticaux et glissants. Un chien peut s'épuiser sur les margelles, paniquer et se noyer. La première règle, c'est d'apprendre physiquement à votre chien où se trouvent les escaliers. Accompagnez-le dans l'eau et guidez-le vers les marches. Ensuite, la seule vraie sécurité quand vous n'êtes pas là, c'est une barrière physique ou un volet rigide fermé.
2: Est-ce qu'on doit faire attention à l'eau de la piscine en elle-même ?
8: Eh ben oui, l'eau de la piscine, c'est une véritable soupe chimique. Qu'elle soit traitée au chlore, au brome ou au sel, elle n'est pas bonne si elle est avalée en grande quantité. Le grand classique, c'est le chien qui boit la tasse en nageant pour attraper sa balle ou qui confond carrément le bassin avec sa propre gamelle. S'il en avale trop, ça se termine le soir même en vomissement violent et en diarrhée aiguë. L'astuce, c'est toujours de laisser une grande gamelle d'eau fraîche juste à côté du bassin et de l'inciter à boire avant qu'il plonge. Ensuite, limiter les sessions de nage à 15 ou 20 minutes maximum pour ne pas qu'il s'épuise.
2: Et une fois que la baignade est terminée, est-ce qu'on le laisse tranquillement au soleil sur le bord de la pelouse en train de sécher ?
8: Alors, il vaut mieux éviter pour ne pas déclencher de graves problèmes de peau. Le chlore ou le sel qui sèche au soleil va détruire le film protecteur de sa peau. Très vite, il va se gratter et faire des grosses plaques rouges. Le rinçage à l'eau claire est obligatoire après chaque baignade. Prenez un jet d'eau tiède et insistez bien sous le ventre, les aisselles et les pattes. Ensuite, les oreilles, l'eau de piscine qui stagne dans le conduit auditif du chien est un cocktail idéal pour une otite foudroyante. Avec une compresse ou une serviette, pensez à toujours sécher.

0: soigneusement l'intérieur du pavillon, surtout pour les chiens oreilles tendues.
1: Et 6h45, merci docteur pour tous ces conseils. On fait attention à la piscine, on fait attention à nos animaux et évidemment tous ces conseils, on les retrouve
2: sur notre site ici.fr.
1: On va jouer avant 7h les copains avec non pas un c'est kiki mais un c'est quoi qui demande de la grâce.
2: Pour gagner quoi, vous le savez vous?
1: Oui, on va aller se baigner.
2: Ah moi aussi je le sais, on va faire le grand plouf, mais le grand plouf détente.
1: Ah oui, direction Caliceo à Saleil. Là on évite le sauna et le hammam en ce moment, on reste dans le bain froid.
3: Ouais c'est ça, on est dans le bain extérieur, on se bronze un petit peu, on fait un petit plouf.
1: Voilà. Bon vous avez envie de vous amuser avec nous, rendez-vous tout à l'heure avant 7h. Avant ça, on va parler des dauphins qui est devenu un vrai fléau pour les pêcheurs catalans. C'est dans l'info du Sud et c'est dans moins de 4 minutes. Avant ça, on se fait plaisir avec Madonna. Voici Holiday, il est 6h46.

0: qui approche petit à petit.
1: Holiday. Nous le rappelle, Madonna.
0: C'est ça. Madonna, 6h50. Voici l'info du Sud. L'info du Sud, c'est l'info qui fait causer en Catalogne avec ce matin ce phénomène qui prend de l'ampleur année après année sur le littoral de la Costa Brava. Les dauphins ont développé une technique pour piller les filets de pêche. Et François David, ça commence sérieusement à inquiéter les pêcheurs.
2: Oui, c'est la mauvaise surprise. Au moment de remonter leur filet, de plus en plus souvent, les pêcheurs découvrent des mailles déchirées et les poissons qu'ils avaient attrapés ont disparu. Ou plutôt, ils ont été volés. Les auteurs de ces larcins sous-marins, ce sont les grands dauphins qui ont développé depuis une dizaine d'années une technique de chasse très efficace. Plutôt que de passer des heures à chercher des poissons, ils vont se servir directement dans les filets des pêcheurs comme si c'était un supermarché. On peut dire en quelque sorte qu'ils sont devenus partisans du moindre effort. Et cette technique, les dauphins arrivent à se l'enseigner entre eux.
0: Et François, le phénomène est d'ailleurs étudié par les scientifiques.
2: Oui, une équipe de chercheurs de l'association catalane Somon a lancé une vaste étude pour étudier les interactions entre ces grands dauphins et les chalutiers sur la Costa Brava. Dans ce cadre, des caméras sous-marines ont été installées directement sur les filets pour observer le comportement des animaux en situation réelle. Le mode opératoire est désormais bien identifié. Les dauphins repèrent les chalutiers, ils les prennent en filature et quand les filets sont bien garnis, ils passent à l'action. Ils n'hésitent pas alors à mordre les filets pour créer des ouvertures et accéder directement aux poissons.
0: Ils sont plutôt malins ces dauphins, mais ça n'amuse pas du tout les pêcheurs.
2: Comme Moisés González, pêcheur à Cambrils, qui témoigne auprès de la télévision publique catalane 13.4. « Le problème s'aggrave, dit-il, et les attaques que nous subissons actuellement sont brutales. Il se dit désespéré, partagé entre sa volonté de protéger les dauphins et la survie de son activité professionnelle. Ce sont les pêcheurs artisanaux qui sont les plus touchés, ces petites unités, souvent composées d'un à trois marins qui travaillent près des côtes et qui pêchent notamment le merlu et la morue. Une étude publiée en 2023 s'est penchée sur les dégâts causés par les dauphins. Le principal impact ne provient pas des poissons consommés, mais des déchirures qu'ils infligent au filet. Les auteurs estiment un coût moyen d'environ 556 euros par bateau et par an. Les pêcheurs, eux, affirment que le phénomène s'est nettement aggravé, que la facture s'est alourdi depuis que cette étude a été publiée.
0: Les dauphins voleurs, c'est à retrouver dans l'info du Sud sur notre site internet ici.fr. Avant ça, on joue à 6h52 au C'est quoi qui demande de la grâce ?
3: Pour vous emmener à Caliceo avec vos deux passes Esprit Libre Plus, ça veut dire les passes où vous avez la détente sans concession. Vous pouvez entrer et sortir quand vous voulez de Caliceo à Stanae, de ses hammams, sauna, les bains chauds, le bain froid.
0: Et les transats.
3: Les transats, l'espace extérieur pour bronzer en même temps et se détendre, je l'ai dit, sans concession.
0: Alors on joue au C'est quoi qui demande de la grâce. Écoutez bien cet indice sonore. Alors, c'est quoi qui demande de la grâce?
3: Alors, si j'ai bien compris...
0: Attention, vous, je vous connais, parce que vous êtes en train de me faire une entourloupe pour essayer de donner un indice.
3: Si j'ai bien compris, je pense l'avoir.
0: Ah.
3: Vous pouvez pas donner un indice pour savoir ce qu'on cherche?
0: Alors, non.
3: À part c'est qui, c'est quoi
0: c'est
3: qui,
0: quoi qui de...
3: C'est quoi qui
0: c'est quoi qui c'est un indice.
3: Ah oui, bah c'est quoi qui. Alors oui, je pense que je l'ai, c'est bon.
0: Étienne, vous l'avez? Étienne, la réalisation, c'est bon. Vous, je suis sûr que vous l'avez à la maison, vous n'avez pas besoin d'indice. En attendant, on est là, on vous attend avec Emmanuel Moir, voici Beau Malheur. 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

0: Beau malheur pour ouvrir les yeux, pour tenter de se réveiller avec la première radio des PO, c'est ici Roussillon à 6h57. Dans un instant, on va découvrir c'est quoi qui demande de la grâce.
1: Quelle suspense. On va découvrir quoi? On veut tous savoir, Régis.
0: Et pour gagner vos passes pour Calisto à soleil, c'est juste après ça.
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0: Et comme chaque jour, à 6h58, on joue ensemble au C'est quoi qui demande de la grâce pour aller patocher, aller bronzer, aller se détendre.
5: À Caliceo, à Saleil, avec les bains chauds, le bain froid, l'espace extérieur, la bronzette, le hammam, le sauna. Bref, vous avez de quoi vous régaler. Je pense que Martine a besoin de se détendre, c'est pour ça qu'elle nous a appelés. Bonjour Martine.
0: Bonjour Martine.
6: Bonjour Régis. Bonjour John. Et bonjour Simon.
0: Comment ça va Martine?
6: Elle va bien Martine. Elle vous a. En plus, je vous vois à la télé. Moi, vous êtes au top. Hein,
0: oh, c'est gentil ça. Oh, vous nous écoutez d'où Martine?
6: Là, je suis sur Argelès, sur le camping de Lagon.
0: Ah, vous êtes en vacances chez nous?
6: Oui. Et j'y passe 2 mois.
0: Oh là là, vous allez être bien à la maison là. Bienvenue chez nous.
5: Vous êtes une habituée.
6: Merci. Pardon?
5: Vous êtes une habituée de chez nous en fait?
6: C'est la troisième année qu'on vient.
0: Oui. Le pays catalan, on l'adopte tout de suite. L'essayer, c'est l'adopter.
6: Oui, puis on fait du vélo, c'est superbe, les gens sont sympas. Et puis, il va falloir que je dise quelque chose à John. Il ressemble à Pierre Garnier, c'est le chanteur de notre région, là, de Villiers-les-Poêles. C'est incroyable, quand je le vois, mais je me dis, c'est pas possible.
5: J'aurais gardé le meilleur de ce qu'on était.
6: C'est ça, c'est
0: vous allez lancer la machine, Martine, c'est fini, on va la voir toute la matinée.
5: Maintenant, je vais vouloir l'imiter tout le temps.
6: Vous savez quoi? Mais j'ai dit, si j'arrive à l'antenne, je vais le placer. C'est incroyable.
0: Bon,
6: incroyable.
0: On papote, Martine. Mais le temps file, il faudrait peut-être qu'on joue à un moment donné.
6: Oui, ça y est, oui.
0: On cherche c'est quoi qui demande de la grâce. On va écouter cet indice sonore. Alors, à votre avis, Martine?
6: C'est la bomba.
0: On vérifie. C'est gagné, Martine.
6: Bien, je suis trop contente.
5: Martine, le sosie raté de Pierre Garnier vous dit que vous avez gagné vos 2 passes Esprit Libre Plus pour Caliceo.
6: Oui, j'ai dit quand je vais leur dire ça, ils vont être morts de rire. Ça,
0: c'est gagné pour les deux, Martine. Bravo.
5: J'ai refait ma journée, moi. C'est bon.
6: Et donc, je voudrais juste passer le bonjour au camping Le Lagon d'Argelès et toute l'équipe d'animation.
0: C'est fait. Le message est passé, on les embrasse aussi. Martine, quelle est la première radio des Pyrénées-Orientales?
6: Ici Roussillon.
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0: 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Ici Roussillon, il est 7h.
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0: Le journal, c'est avec Simon Colboc. À la une, vous faites comment, vous, pour vous protéger de la chaleur?
8: Vous avez eu chaud ces derniers jours, et bien ce sera pire. Aujourd'hui, le thermomètre à la hausse en pays catalan. 39 degrés à l'ombre prévu pour Serré et au Boulou. 38 degrés annoncés dans les Fenouillèdes. 38 aussi à I sur tête, et chacun sa technique à I face à la canicule.
9: Alors, je pense un peu comme tout le monde, fenêtre fermée la journée, avec les volets fermés, un peu de clim, on essaye de pas trop en abuser, on essaye de faire attention quand même.
10: On met le ventilo, surtout pour les chiens, les chats. Les animaux souffrent énormément de la chaleur. C'est difficile pour eux.
11: Moi, je ne sors pas. Donc, je reste enfermée, les volets fermés, fenêtres fermées, surtout que j'ai pas la clim, alors...
12: Au moment le plus chaud, on sort moins, mais après, c'est vrai que, par exemple, on a la climatisation à la maison, je m'en sers pratiquement jamais. C'est plus difficile quand on travaille. C'est peut-être plus difficile pour nos aînés.
13: J'ai 85 ans, et à notre âge, on est obligé de rester dedans pratiquement, et boire souvent. Autrement, c'est très dur à passer la journée.
8: Faites attention encore à vous. Donc aujourd'hui, ça va chauffer et ce n'est pas fini. La France écarlate, 54 départements en alerte rouge, 35 en orange. Mais pas nous, pas les Pyrénées-Orientales, toujours pas. Parce que les nuits sont encore assez fraîches pour l'instant chez nous. Ça pourrait tout de même rapidement changer. On va en reparler tout à l'heure à 7h30 avec le responsable de Météo Languedoc. Dans le Vaucluse, 2 enfants ont été retrouvés morts hier dans une voiture sur un parking dans la ville de Carpentras. deux enfants de 4 et 2 ans. Une enquête a été ouverte. Avec cette chaleur, le nombre de noyades, lui, continue d'augmenter. Hier, un homme de 66 ans est décédé à Canet. Il se baignait près de la jetée. Au Barcarès, le drame évité de justesse. Un homme de 75 ans s'est retrouvé en difficulté. Heureusement, des témoins ont pu lui venir en aide.
0: Et si on a tous très chaud en ce moment, le réseau électrique aussi suffoque.
8: Enedis redoute même des coupures de courant ces prochains jours dans plusieurs grandes villes de France. Est-ce qu'il y a un risque chez nous, dans le département? Eh bien, on posera la question tout à l'heure à notre invité, le directeur d'Enedis dans l'Aude. Et les PO sera en studio avec nous à 7h45. Enedis face à la canicule, Enedis aussi face aux dégâts toujours de la tempête Niels. Cette tempête, c'était le 12 février dernier, les vents à plus de 180 km/h. Là, nous étions vraiment en alerte rouge. Les dégâts avaient été très importants, on s'en souvient, dans le département. Et 4 mois plus tard, eh bien, les réparations ne sont pas encore terminées, Baptiste Guillet.
7: En février dernier, il avait fallu environ une semaine aux agents Enedis pour rétablir le courant chez les milliers d'habitants des Pyrénées-Orientales privés d'électricité suite aux très fortes rafales de vent. Ça, c'était l'urgence, avec des réparations souvent provisoires. Le plus gros du travail était encore à venir et ce travail, il est titanesque. Aujourd'hui, on en est encore à évaluer les dégâts sur tout le territoire des Pyrénées-Orientales où 10 agents spécialisés dans le pilotage de drones travaillent pour évaluer l'état de 1000 km de lignes haute tension et 1000 autres kilomètres de lignes basse tension. Une fois les diagnostics effectués, les réparations prennent aussi pas mal de temps. Souvent, on ne refait pas à l'identique pour mieux s'adapter au changement climatique. Certaines lignes vont ainsi être enterrées. Pour ce travail, Enedis recrute 270 agents à l'échelle de la grande région, dont beaucoup seront affectés directement à la reconstruction du réseau. L'entreprise s'est donnée jusqu'à la fin de l'année pour le remettre d'aplomb dans les PO.
8: Et on en reparle plus en détail donc tout à l'heure à 7h45 avec le directeur territorial d'Enedis dans l'Aude et les PO. Invité d'ici Roussillon à 8h moins le quart. Encore des départs de feu hier dans notre département. Heureusement, les flammes rapidement maîtrisées par les pompiers. 3000 mètres carrés de végétation brûlée tout de même entre Montesco et Villeneuve-de-la-Rao. 500 mètres carrés à Corneille-à-la-Rivière. À chaque fois, l'hélicoptère bombardier d'eau est intervenu. 3 semaines après la mort de la jeune Liana dans le Gers, un magistrat et 2 gendarmes sanctionnés. Hier, le ministre de la Justice, Gérald Darmanin, annonce une enquête administrative contre un substitut du procureur d'Auch. Le ministre de l'Intérieur, Laurent Nunez, lui ordonne la mutation immédiate de 2 gendarmes avec retrait de leur fonction de police judiciaire.
0: 7h05 et maintenant, comment la CAF des Pyrénées-Orientales traque la fraude?
8: La Caisse d'allocation familiale, elle a présenté hier son bilan dans le département pour l'année 2025. Alors en tout, 833 millions d'euros versés aux allocataires de notre département. La fraude, elle, estimée à 6 millions d'euros. Face à des fraudeurs de plus en plus organisés, la CAF s'est adaptée, Marie Rouarch.
14: 473 dossiers frauduleux ont été identifiés dans le département en 2025. Si ce chiffre baisse par rapport à 2024, le montant de la fraude, lui, est plutôt stable, voire augmente ces dernières années.
15: Ça augmente, mais c'est pas forcément qu'il y a plus de fraude.
14: Pierre-Marc Boitard, le directeur de la CAF des Pyrénées-Orientales.
15: C'est surtout qu'on les détecte mieux, on s'est vraiment musclé pour mieux les détecter.
14: Une équipe de contrôleurs se rend à domicile ou convoque les allocataires. 1 millier de procédures en 2025. La CAF lance aussi des contrôles automatisés, des rapprochements de fichiers avec d'autres services publics, les impôts, la sécurité sociale, plus de 435 000 vérifications l'an dernier, avec des techniques régulièrement repérées. Pierre-Marc Boitard.
15: Classiquement, la principale fraude, c'est ce qu'on appelle la fraude à la résidence, c'est-à-dire que pour bénéficier d'une prestation, il faut résider parfois au moins 6 mois sur le territoire, sur d'autres prestations au moins 9 mois, et on va pouvoir parfois détecter des situations où les gens ne vivent pas, et donc à ce moment-là, on va leur demander de rembourser les prestations dont ils ont bénéficié à tort.
14: En 2025, 62 dossiers frauduleux ont fait l'objet d'un dépôt de plainte dans le département. C'est 18 de plus que l'année précédente.
8: Marie Rouarch, ici Roussillon. Restera-t-il assez d'eau pour les agriculteurs d'Estagel quand le gros tuyau prévu entre Estagel et Rivesaltes sera construit? De nombreux maraîchers et arboriculteurs en doutent. La communauté urbaine de Perpignan est favorable à la construction pour 18 millions d'euros. D'un tuyau donc entre Estagel et Rivesaltes pour alimenter les agriculteurs qui ont cruellement manqué d'eau ces dernières années. Une réunion est prévue demain soir à la Tour de France. Les infos aussi sur notre site internet.
0: Le foot, fallait vraiment du courage cette nuit pour regarder le match des Bleus.
8: Ah, il fallait pas être fatigué. Déjà, le coup d'envoi, c'était à 23h. Mais en plus, le match a duré quasiment 4h. la faute aux orages. Les joueurs se sont retrouvés coincés dans leur vestiaire pendant 2 heures à la mi-temps, le plus long match de l'histoire de l'équipe de France. Match remporté finalement 3-0 face à l'Irak. Un doublé de Kylian Mbappé, un but aussi d'Ousmane Dembélé. Les Bleus sont qualifiés, ça y est, pour les 16e de finale de la Coupe du Monde. Prochain match, c'est contre la Norvège, ce sera vendredi soir pour se disputer la première place du groupe. En ce moment, l'Algérie affronte la Jordanie, c'est terminé, les Algériens ont battu la Jordanie 2-1. Ce soir à 19h, le Portugal face à l'Ouzbékistan. On y va avec la météo.
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0: La météo de ce mardi, marquée par les fortes chaleurs.
8: Oui, très très chaud, on l'a dit, jusqu'à 39 degrés à Londres, prévu en Val-Espire.
0: Oui, on aura aussi 38 à Saint-Paul-de-Fenouillet, 35 à Perpignan, 37 à Thuir et Tautavel, 34 à Arles-sur-Tech, on ira même jusqu'à 30 degrés aux Angles. Grosse chaleur, du soleil et un ciel bleu prévu aujourd'hui et du marin léger cet après-midi, notamment sur les Pyrénées-Orientales, avec 20 degrés pour les températures au réveil à Perpignan, 22 à Thuir et Céret, 16 à Bolcaire et 20 degrés à Tautavel et Saint-Paul-de-Fenouillet. De l'autre côté des Alpes, là aussi, il va faire chaud, il n'y aura pas de jaloux, puisqu'on attend 26 degrés ce matin à Figueres et 33 degrés dans l'après-midi. Sur la route, John, ça donne quoi?
16: Pas encore de ralentissement, j'essaie de regarder aux quatre coins des PO, pas grand-chose à vous signaler à cette heure-ci, mais vous n'hésitez pas, si vous voyez un danger potentiel, un obstacle sur votre trajet du matin pour aller au boulot, à toute autre activité dans les PO, vous nous appelez, vous vous laissez un message WhatsApp au 04 68 35 5000 à chaque fois. Aujourd'hui, c'est Lydie qui vous répond.
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0: Allez, on profite de la fraîcheur matinale ensemble sur votre radio ici Roussillon avec un joli duo, Frérot de la Vega. Voici Sweet Darling, il est 7h09.

0: À 7h12, passez un bon réveil, une bonne journée, un bon courage si vous êtes sur la route du travail. C'était les frérots de la Vega.
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0: Mon petit doigt me dit qu'à 7h20 dans Ici ça marche, on va se régaler, John Bourgeois.
3: Oui, puisque l'été, c'est la période des mariages, des événements, des fêtes dans les PO. Et on a besoin, pour organiser ce que l'on va manger,
0: de bon.
3: On a besoin de quoi?
0: De manger.
3: De traiteurs, qui organisent tout.
0: Moi, j'étais déjà
3: pour
0: sur le buffet.
3: Hein. Bah oui, c'est ça, ceux qui organisent même ces buffets que l'on retrouve sur les événements des traiteurs. Moi, justement, je vous en parle d'un des traiteurs des PO qui cartonne. Il a démarré dans un garage il y a à peu près 6 ans et depuis, il a ouvert 2 boutiques, restaurant brunch à Perpignan et Argelès-sur-Mer. Je vous raconte cette histoire pour Ici ça marche vers les 7h20 ce matin.
0: Bon, on a hâte de se régaler au petit déjeuner grâce à vous, John Bourgeois. Avant ça, on va retrouver David Ossiou avec mon œil et son regard sur l'actualité. Et on le sait, en ce moment, il fait très chaud. Comment s'habiller au travail? Parce qu'on n'est pas tous à la même enseigne. Eh bien, on voit ça avec David dans moins d'une minute.
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0: À 7h14, c'est mon œil, le regard sur l'actualité de David Ossiou. Et plus de la moitié de la France se réveille ce matin en vigilance rouge, canicule, avec des températures qui vont aujourd'hui encore dépasser par endroits les 40 degrés, avec une tenue la plus légère possible, David.
5: Et tout est dans le possible selon votre métier, parce que comme pour le logement que nous habitons, il n'y a pas d'égalité face à la canicule jusqu'à votre tenue. Donc, si vous êtes derrière un bureau climatisé, c'est nettement plus facile. Si vous avez droit à la chemise ouverte, aux Bermudas, c'est pas la même canicule. Et si la clim du boulot flanche, la loi vous donne même le droit de demander le télétravail depuis l'an dernier. Si vous êtes au contact du public, vous devez rester présentable même à 40 degrés parce que l'image de l'entreprise, elle ne prend pas de vacances. Si vous êtes sur un chantier, dans un champ, en uniforme de sécurité, là, casque, manches longues, pantalons, chaussures fermées, c'est une obligation, la loi le dit même noir sur blanc. Mais depuis l'an dernier, la chaleur est officiellement classée comme un risque professionnel, au même rang que le bruit ou les produits chimiques. Un employeur qui ne protège pas un salarié exposé risque jusqu'à 10 000 euros d'amende, 30 000 en cas de récidive et même de la prison à la clé. Enfin, le plus savoureux dans tout ça, ceux qui ce matin sont en train de préparer leur costume, leur cravate pour aller travailler, ne peuvent pas compter sur les députés pour avoir pitié d'eux. Parce que voilà une profession, c'est peut-être la seule en France qui a durci son propre code vestimentaire alors que les canicules s'enchaînaient. En 2022, Éric Ciotti, qui était député LR, voulait carrément rendre la cravate obligatoire. Il n'a obtenu que la moitié de sa victoire, la veste, oui, la veste, aujourd'hui, en 2026, est obligatoire pour les hommes à l'Assemblée. Au moins une chose est sûre, si la canicule s'aggrave, on sait qui changera de tenue en dernier.
0: Et heureusement que nous, on n'a pas la cravate le matin, on serait ridicule.
3: Ouais. Vous en mettez souvent des cravates, vous, ou que pour les grandes occasions?
0: Pas du tout, mais même pour les grandes occasions, je déteste ça.
3: Pareil que vous.
0: Ah oui, c'est pour ça qu'on s'entend bien.
3: Je ne sais même pas l'attacher.
0: Je crois pas non plus, c'est pas faire les nœuds. Je mets YouTube à chaque fois. On se réveille ensemble à 7h16 avec le groupe Queen sur votre radio ici Roussillon.

0: Vous aussi, vous étiez en train de chanter. Eh bien, ici Roussillon, c'est fait pour ça, dès le réveil, avec le groupe Queen.
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0: Il y a 6 ans, ils travaillaient dans leur garage et aujourd'hui, ils viennent d'ouvrir une deuxième boutique. Voilà toute la définition du concept de Ici, ça marche. C'est votre rendez-vous des réussites locales. John, vous avez rencontré les gérants de Léo et Lisette. C'est ce traiteur et restaurant brunch qui cartonne dans les PO.
2: Oui, Léo et Lisette, ce sont les prénoms en fait des jumeaux de Simon et Anna Launois, les fondateurs de cette entreprise de traiteurs qui a son restaurant brunch à Perpignan et puis depuis peu à Argelès. Également une nouvelle boutique qui confirme la réussite du concept du couple qui est né en octobre 2020. Anna et Simon avaient un restaurant bar à huîtres à Collioure. Puis la crise du Covid et les confinements sont passés par là. Comme beaucoup, ils veulent alors se tourner vers le service à emporter.
3: Moi, ça faisait un moment que j'avais vu le concept de grazing, le concept australien, un joli buffet, tout ça, quelque chose de très fleuri. Et du coup, j'ai dit à Simon, bah, écoute, on pourrait essayer, je vais en faire un pour son anniversaire, je vais inviter ma mère, enfin la famille, pour voir. Et Simon a posté une photo sur les réseaux, sur Facebook, il me semble. Et de là, on a eu les premières commandes.
4: Première commande, c'est un copain qui me dit, tiens, mais on peut te commander un truc comme ça. Le lendemain, j'étais à Métro, j'achète une boîte pâtisserie pour deux. Le lendemain, je livre le copain, je le reprends en photo et des amis de mes parents qui me disent, demain, on est 10, tu peux nous faire un truc. Et puis, c'est parti de là, c'était la première photo un jeudi. Le lundi, on faisait une page Instagram et après, là, on en est à 20 000 abonnés. Et on arrêtait tous les deux nos boulots respectifs et voilà.
2: Tout est allé très vite pour Simon et Anna qui avaient installé un atelier de production dans leur propre garage sur les 6 premiers mois. Anna se souvient de sa première cliente séduite par ce concept singulier de traiteur dit grazing qui repose en fait sur l'art d'entremêler les produits de manière très esthétique, un petit peu comme un tableau.
3: Une dame de Perpignan qui nous a contacté, qui nous a demandé ce buffet grazing dont on n'avait jamais parlé. Ils étaient 15. On s'est dit, génial, on va le faire. Donc on est allé chez cette dame, on s'est mis une pression de dingue, on a fait le buffet, on est sorti, on était avec notre équipe de com qui commençait aussi en même temps que nous à ce moment-là, et quand on est sorti, on a publié, et là, ça a sonné toutes les 30 secondes. Gling, un message, deux messages, trois messages, devis. Là, on s'est regardé, on s'est dit, mais il se passe un truc, quoi. C'est incroyable.
2: Et fort de ce succès, les deux entrepreneurs prennent un local à Argelès pour augmenter leur production. Ils y restent 3 ans, puis ils achètent leur premier espace à eux, à Techno Sud, à Perpignan. C'est là que naît leur première boutique, en mai 2024, une vitrine et un restaurant brunch où l'on mange sur place tout ce que l'on aime dans les brunchs, les pancakes, les cookies, les avocats au toast.
0: Et tout ça, 2 ans plus tard, on le retrouve aussi à Argelès.
2: Oui, dans la zone d'activité d'Argelès, une deuxième boutique resto brunch qui a ouvert en mars dernier. Un pari un peu fou au vu de la conjoncture actuelle qui s'est fait en plus sur un coup de tête. Mais au vu du monde pour le lancement, on peut dire qu'Anna et Simon ont eu raison.
3: Moi, je tremblais, j'arrivais même pas à poser les fleurs sur les cakes, tellement je tremblais d'émotion qu'il y ait autant de gens qui soient devant la porte et à nous accueillir. Enfin, c'est quand même, on vit quelque chose quand même d'extraordinaire. Parce qu'on a démarré quand même tic et tac, tous les deux. Et aujourd'hui, on est 16, donc ça marche, on est contents.
4: Des fois, on se regarde, on se dit quand même, on a réussi à créer ça. On peut que être fier, je pense. On a quand même commencé ça avec 4 enfants, dont 2 qui avaient 6 mois. Là aussi, on nous a dit, mais vous êtes complètement idiots. Et puis finalement, ça se fait. Les petits, ils vivent avec ça. Et non, on peut être que fiers, quoi.
2: On est fiers aussi de leur travail avec Léo et Lisette, du 100% fait maison, des produits au maximum locaux, que ce soit pour la partie resto, mais aussi pour la partie traiteur. Cette dernière, d'ailleurs, Anna et Simon comptent désormais la développer, surtout que là, c'est l'été, c'est leur grosse période d'activité. Vous allez sûrement manger l'un des jambons ibériques, l'un des mini burgers, l'un des formidables canapés de Léo et Lisette pour l'une de vos prochaines fêtes.
0: Ça, c'est vraiment pas cool, John Bourgeois. Nous donner faim comme ça, dès le réveil.
2: Ah ouais.
0: Et oui, alors, vous savez quoi? Ce qui est assez drôle, c'est que moi, après le confinement, j'avais commandé chez eux. Et autant vous dire que je m'étais régalé. Et je suis très content de voir que maintenant, ici, ça marche.
2: Moi, je me rappelle encore de l'anniversaire de ma maman avec eux.
0: Oui. Ici, ça marche, c'est sur ici.fr. Voici Jean-Jacques Goldman. Il est 7h24. Beau réveil. Au-delà.

0: Jean-Jacques Goldman à 7h28, c'est parfait pour démarrer la journée, tout comme avec vos messages que vous nous laissez, messages météo sur nos réseaux sociaux.
1: Ouais, Argelès plage avec une photo de la plage en plus envoyée par Denise. Une belle journée à tous, nous dit-elle. On a aussi Mado, bonjour, du soleil juste, ou encore Montserrat avec Arrosas, 22 degrés de l'autre côté de la frontière.
0: Et n'oubliez pas que vous pouvez aussi laisser vos messages, messages vocaux, messages écrits sur le WhatsApp ici Roussillon. Un seul numéro pour nous les envoyer, c'est le 04 68 35 5000.
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0: 7h29, l'info ce matin dans les PO, Simon Colboc, c'est cette noyade hier à Canet.
6: Oui, un homme de 66 ans est décédé, il se baignait au niveau de la jetée à Canet-en-Roussillon. Au Barcarès, un homme de 75 ans lui a été secouru de justesse hier par des témoins. Selon la ministre des Sports, je la cite ce matin, une vingtaine de personnes sont mortes noyées en France depuis samedi. Les températures, attention, à la hausse encore aujourd'hui dans notre département. Coup de chaud sur les PO, jusqu'à 39 degrés attendus à Céret, 38 dans les Fenouillèdes. Pourtant, pas de vigilance rouge ou orange chez nous. On va vous expliquer pourquoi. Dans un instant, juste après le tour de l'info avec vous, Aude Razeau. Il est 7h30 et à la une, Aude, évidemment, le foot, la qualification rocambolesque des Bleus.
7: Un scénario rocambolesque, mais c'est fait. L'équipe de France valide son ticket pour les 16e de finale du mondial de foot. Victoire 3-0 contre l'Irak. Et image incroyable, le stade évacué à la mi-temps. Le match interrompu pendant plus de 2 heures à cause d'un orage. Il s'est fini vers 3h du matin. Kylian Mbappé, encore auteur d'un doublé, fêtait sa 100e sélection en équipe de France. Doublé aussi pour Lionel Messi contre l'Autriche. L'Argentin est désormais le seul meilleur buteur de l'histoire du mondial. Météo France prévient, de nouveaux records de chaleur seront battus très probablement aujourd'hui. Et attention aux baignades dans les zones non surveillées. La ministre des Sports, Marina Ferrari, recense une vingtaine de décès par noyade depuis le début du week-end. 54 départements et plus de 38 millions de Français seront concernés ce midi par une alerte rouge à la canicule. À Carpentras, les deux garçons retrouvés morts dans une voiture s'étaient enfermés eux-mêmes dans le véhicule, selon le parquet. Ils avaient 2 et 4 ans et la piste de la canicule est bien privilégiée. Les premières sanctions sont tombées dans l'affaire Liana. Deux gendarmes de Condon dans le Gers sont mutés d'office avec retrait des fonctions de police judiciaire. Et à Auch, un substitut du procureur se voit retirer ses fonctions d'enquête. Les obsèques d'Éric Roy, l'entraîneur du Stade Brestois, seront célébrées cet après-midi à Nice. Et le groupe Ultra Brestois 1990 met en vente un t-shirt à son effigie. Les bénéfices seront reversés à une association dont il était le parrain.
6: Merci Aude. Et vous parliez de la chaleur, Aude, de la canicule. C'est 54 départements donc en alerte rouge, 35 autres en orange. Et dans cette fournaise, quelques départements, eux simplement, en alerte jaune. C'est notre cas dans les Pyrénées-Orientales, où il va pourtant faire très chaud, on l'a dit, jusqu'à 39 degrés attendus à Céret. Alors Suzanne Chaudjahi, qu'est-ce qui fait que nous restons en jaune pour l'instant ?
8: En fait, les critères ne sont pas les mêmes en fonction des régions. Évidemment, les Catalans sont plus habitués à avoir chaud que les Bretons ou les Nordistes, donc les seuils de vigilance sont différents. Pour déclencher la vigilance orange dans les PO, il faut que, pendant minimum 3 jours et 3 nuits, les températures dépassent les 23 degrés la nuit et les 35 degrés le jour à la station de référence de Perpignan-Rivesaltes. Or, en ce moment, les nuits sont plus fraîches que 23 degrés, mais on pourrait tout à fait basculer en orange dans les prochains jours.
6: Effectivement, la vigilance orange ne semble qu'une question de temps pour les PO. Écoutez, Christophe Ferré, il est météorologue, gérant de l'entreprise Météo Languedoc, et vous l'avez donc contacté, Suzanne.
9: Cette première partie de canicule, elle est vraiment exceptionnelle sur l'ouest et le nord de la France, avec de très nombreux records absolus qui vont tomber. Par contre, généralement, ce qui se passe, c'est que lorsque l'air chaud se retire du nord de la France, généralement, c'est à ce moment-là que la Méditerranée, elle surchauffe. En courant de semaine prochaine ou celle d'après, début juillet, on est à peu près certain qu'il y aura plusieurs journées très très chaudes, avec autour de 40 degrés sur Perpignan et des nuits à 23 ou 25 degrés. Donc là, à ce moment-là, on pourra basculer en orange.
8: D'où le léger décalage qu'il y a souvent entre le reste de la France et les PO.
9: Oui, c'est très classique, c'est propre au climat français. On a, vous l'avez vu ces dernières années, une sécheresse historique sur les Pyrénées-Orientales, alors que de nombreuses régions avaient des excédents pluviométriques importants. Et ça a été l'inverse ensuite, les Pyrénées-Orientales se sont rattrapées alors que d'autres régions étaient soumises à la sécheresse. Pour les températures, c'est la même chose. Lorsqu'on a un flux qui vient du sud, c'est-à-dire qui vient de l'Afrique, on a des brises marines autour de la Méditerranée. Donc ces brises marines, elles tempèrent l'atmosphère temporairement, ça dure pas longtemps. A contrario, ce vent de sud, il va amener de l'air très chaud sur tout le reste de la France. Et lorsque l'air chaud se retire du nord de la France, c'est le vent de terre qui se met en place, la tramontane à Perpignan. Et là, à ce moment-là, on a l'épisode de chaleur qui se renforce. Et c'est ce qui va se passer, je vous le disais, au cours des 10 prochaines journées, on sait qu'il y aura un moment où ça va surchauffer dans le Roussillon. On sait qu'on se dirige vers un événement qui est très très durable et c'est ça qui va être pénible à supporter. Et c'est aussi pour ça que ça risque de passer en vigilance orage ensuite. C'est que même si on est un peu en limite des seuils, à contrario du reste de la France, ça va durer longtemps. Et toutes les conditions sont réunies pour qu'on ait un mois de juillet caniculaire.
6: À l'analyse, les prévisions de Christophe Ferré, donc météorologue et gérant de l'entreprise Météo Languedoc. Il répondait à Suzanne Chodjaï.
0: Dans 10 minutes justement, il n'y a pas que nous qui souffrons de la chaleur.
6: Oui, les rails des trains, on en a parlé. Le réseau électrique aussi, les vieilles lignes électriques en surchauffe. Enedis évoque un risque de coupure dans certaines grandes villes. Est-ce que ça peut arriver chez nous, dans les PO? Eh bien, on va poser la question au directeur d'Enedis pour l'Aude et les Pyrénées-Orientales. Il est notre invité à 7h45. Avec lui, on va aussi parler de la tempête Niels. C'était en février et Enedis n'en a toujours pas fini avec les réparations. Le directeur territorial dans l'Aude et les PO d'Enedis avec nous donc dans 10 minutes.
0: Mais d'abord, on jette un petit coup d'œil sur la météo de ce mardi. Forte chaleur prévue, comme vous le disiez, sur les Pyrénées-Orientales. Aujourd'hui, on attend 39 degrés à Céré, 38 à Saint-Paul-de-Fenouillet, 35 à Perpignan, 34 à Arles-sur-Tech, 30 à Foromeux, 31 à Collioure. Du soleil toute la journée sur les Pyrénées-Orientales et sur tout le département. On a un petit peu de marin aussi qui est prévu aujourd'hui. Et les températures ce matin déjà bien agréables, avec 20 degrés à Perpignan, 21 à Bagnouches-sur-Mer, Argelès ou encore Arles-sur-Tech, 20 à Tautavel et 16 à Bolcaire. De l'autre côté des montagnes.
6: Allons-y,
0: il fait beau, il fait chaud aussi, avec 26 degrés du côté de Gérone et 36 degrés cet après-midi. Qu'est-ce qu'on attend sur la route ce matin?
10: Qu'est-ce qu'on attend? On attend des ralentissements comme tous les matins en général, mais là, à 7h06, ça va encore à 7h35. Vous avez quelques ralentissements si vous arrivez à Perpignan depuis le péage sud, depuis par exemple le boulot. Donc, arriver à Perpignan au péage sud, c'est un petit peu compliqué, mais ça va encore pour l'instant sur les routes. DPO pour nous signaler quoi que ce soit et qu'il se passe sur la route, vous nous appelez au 04 68 35 5000. Et puis pour ceux qui prennent la route aussi ce matin, n'oubliez pas votre petite bouteille d'eau pour vous hydrater. C'est très important parce que certains, ils n'ont pas de clim aussi dans la voiture. Moi, en ce moment, elle fonctionne plus, donc on met l'eau.
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10: Non mais c'est important.
0: C'est important. Bah, n'hésitez pas si vous avez des conseils comme ça à l'autre John, vous nous appelez 04.
10: Bouteille d'eau.
0: Ah, vous êtes génial. Même vous savez que je vous adore. Petit conseil comme ça, c'est bien. C'est comme le parapluie quand il pleut, quoi.
10: C'est réciproque.
0: Voici Elie Médé.

0: 7h39 sur votre radio ici Roussillon. Préparez-vous, on joue maintenant.
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0: On joue comme chaque matin en chanson avec notre catalan préféré, c'est Julio León. Julio, bonjour.
3: Bon dia tothom.
4: Bon dia Julio, vous nous avez manqué hier.
3: Ah ben vous aussi vous m'avez manqué.
0: Bon, comment ça s'est passé ce week-end de concert ?
3: Sportif, mais très très bien, comme d'habitude.
0: Vous savez qu'on nous en a dit que du bien. Hein.
4: Ouais.
3: Ah ben ça me fait plaisir.
4: Hier on a une auditrice qui était avec vous à Font-Romeu.
3: Ah ben oui, à Font-Romeu, puis samedi aux Angles et
0: vous étiez en
3: à Saint-Nazaire.
0: Ouais, évidemment.
3: Oui.
0: On joue ce matin au blind test. Julio, rappelez-nous les règles du jeu pour ceux qui sont en vacances dans les PO.
3: 04 68 35 5000, c'est la première chose. Si vous avez trouvé deux informations que vous devez nous donner, le titre de la chanson et son interprète, cette chanson, moi, eh bien, je l'ai traduite en catalan pour vous.
0: Et on va gagner quoi ?
4: Alors là, vous allez être très très concentré à la maison, dans la voiture, là où vous nous écoutez, puisque vous allez gagner, si vous trouvez l'interprète et la chanson du blind test en catalan, une soirée gourmande pour deux, un parcours gastronomique pour l'événement Les Toqués à Canet, en Roussillon, à l'Arboretum de Canet. C'est jeudi soir à 19h. Vous avez 11 chefs et 11 vignerons réunis pour un parcours gastronomique à l'intérieur de l'Arboretum avec plein de petits stands, plein de bonnes choses à manger et l'accord met et vent entre ces 11 chefs des Toques Blanches du Roussillon et les 11 vignerons.
0: Et attention, c'est un très

0: belle douceur au réveil, ça fait tellement de bien chaque matin à 7h40 de vous entendre. Julio, magnifique.
1: Muchas gracias.
0: On va demander à Nicole ce qu'elle en pense. Bonjour Nicole.
2: Bonjour.
3: Bonjour Nicole.
0: Comment ça va ce matin?
2: Très bien, très bien.
0: Ouais, en pleine forme?
2: En pleine forme.
0: C'est quoi le programme de la journée pour vous Nicole?
2: Alors aujourd'hui malheureusement des obsèques cet après-midi.
0: Oui, heureusement que Julio est là pour mettre un petit peu de baume au cœur dès le réveil.
2: Oui, c'est ça, oui, tout à fait.
0: Alors Nicole, est-ce que vous avez reconnu cette chanson réinterprétée par Julio?
2: Alors je pense que oui, je dirais Le Sud de Nino Ferrer.
0: On vérifie.
4: On dirait Le Sud.
0: C'est gagné Nicole, bravo.
1: Bravo Nicole.
2: Merci.
0: Alors si je ne m'abuse, mon cher Julio, on parle de Saint-Jean.
1: Tout à fait, Quambe la San Juan, quand arrive la Saint-Jean, au lieu de la phrase « le temps dure longtemps » en parlant de la Saint-Jean. Ce soir, on se retrouve à Saint-Laurent de la Salanque.
0: Ah, c'est vous qui serez en concert pour la Saint-Jean alors?
1: À Saint-Laurent de la Salanque, au parc de la Motte de l'Agly. Très belle soirée en perspective.
3: Et moi, j'en profite pour dire qu'on y sera aussi pour la fête de la Saint-Jean à Argelès entre 16h et 19h en direct sur place avec Sébastien Giraud.
0: Ouais, vous allez pouvoir rencontrer Sébastien Giraud ce soir, donc c'est plutôt sympa en plus.
3: Bon, nous, on est à Canet. Et en tout cas, Nicole, elle sera à Canet puisqu'elle vous irez, Nicole, à l'Arboretum de Canet en Roussillon jeudi soir pour cet événement formidable, les Toqués à Canet. 11 chefs qui vont vous préparer des plats avec 11 vignerons pour l'accord mai 20. Vous allez vous régaler. En plus, c'est pour deux, hein, Nicole.
2: Ah bah c'est super. Merci beaucoup.
3: Vous invitez qui?
2: Mon ami.
0: Ah parce que en fait, John essaie de récupérer une place depuis le début de la semaine.
3: Personne veut m'inviter. Oh non.
2: Ah ben c'est dommage.
0: Il y a pas de peut-être. On sait jamais, ouais. Mais pas du tout.
3: Ah, je comprends, Nicole. Je comprends.
2: Oh, c'est un beau cadeau, vraiment.
0: Ah oui, vous allez vous régaler, vraiment. Là, ce sont des grands chefs qui vont vous régaler et vous allez pouvoir en plus profiter de l'Arboretum et ça, c'est plutôt sympa.
2: Ah ben super.
0: Julio, très bon concert ce soir, du coup, du côté de Saint-Laurent de la Salanque.
1: Merci beaucoup et bravo, bravo Nicole d'avoir trouvé.
2: Merci beaucoup.
0: Julio, je vous dis à demain. Bon concert ce soir.
1: Fins demain.
0: Et Nicole, quelle est la première radio des Pyrénées-Orientales?
2: Ici Roussillon, bien sûr.
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0: 7h45, c'est l'invité d'ici matin. Vous avez chaud? Eh bien, le réseau électrique aussi, avec la canicule, le réseau électrique souffre aussi. Il y a un risque de coupure chez nous dans les PO. La question se pose ce matin avec notre invité Simon Colboc.
11: Bonjour Arnaud Boutemi.
12: Bonjour.
11: Vous êtes le directeur territorial d'Enedis pour l'Aude et pour les Pyrénées-Orientales. D'abord, quelles lignes électriques souffrent le plus avec cette chaleur?
12: Alors, il y a des phénomènes liés à la chaleur, des chaleurs intenses. Vous avez pu remarquer, ça ne refroidit pas, il fait aussi chaud le jour que la nuit, les températures sont là. Et le réseau qui est plus impacté par ces chaleurs, c'est le réseau souterrain. Il y a des phénomènes un peu particuliers, c'est très localisé, qui peuvent donner des contraintes au réseau électrique et donc des possibles pannes.
11: La température sur les lignes enterrées peut monter parfois jusqu'à 80 degrés. On pensait au contraire que ces lignes étaient peut-être protégées de la chaleur. En fait, le goudron accentue cette chaleur, c'est ça?
12: Exactement, clairement. Le goudron, le béton accélère ce phénomène. Et puis la nature du terrain est parfois en sous.

0: sol sous nos pieds, il peut faire 80 degrés. Alors, nos installations électriques, qu'on soit rassuré, nos installations électriques résistent à des fortes contraintes, à plus de 90 degrés en interne, mais parfois dans certaines situations, donc et selon la nature du terrain, il peut y avoir des contraintes un peu particulières qui font qu'il y a des pannes.
1: Ouais, hier, au niveau national, Enedis a estimé qu'il y avait un risque de coupure dans certaines grandes villes. Chez nous, dans le département, est-ce qu'il y a un risque de coupure d'électricité à cause de cette canicule ?
0: Alors notre rôle, c'est de surveiller tout ça pour pas que ça arrive. Et quand ça arrive, c'est d'intervenir très rapidement.
1: Mais il y a un risque.
0: Et d'être mobilisé le plus rapidement possible. Le risque, c'est surtout dans les grandes villes. Cette chaleur, elle est intense. On a plusieurs générations de matériel qu'on remplace, qu'on surveille, qu'on maintient, qu'on renforce. On surveille tout ça et on est très mobilisé. Si ça arrive.
1: Quand il fait très chaud, toutes les climatisations qui fonctionnent en même temps, est-ce que notre réseau électrique est assez solide pour justement répondre à toute cette demande ? Il n'y a pas un risque de saturation comme parfois en hiver quand il y a des véritables coups de froid ? Là, est-ce que quand il fait très chaud, notre réseau électrique est assez solide pour résister à toute la demande ?
0: Alors non, le réseau électrique est solide, hein, oui, il y a pas de souci là-dessus, il est prévu, on anticipe tout ça, il est renforcé, il est modernisé pour être de plus en plus résilient face aux usages qui se développent. On voit que la mobilité électrique avec les pompes à chaleur, mais aussi doit être résilient face aux tempêtes, on l'a vu avec Nils. Donc on s'y prépare, on investit beaucoup, Enedis en France investit plus de 5 milliards, c'est beaucoup d'argent, sur le réseau électrique chaque année pour le moderniser. Et dans les PO, c'est plus de 100 000 euros par jour qu'on investit dans le réseau électrique. Et on n'est pas seul à réfléchir comment et où on doit investir. On le fait avec d'autres personnes. Enedis n'est pas propriétaire du réseau électrique, ce sont les communes qui sont propriétaires. Et puis donc on le fait avec ces communes qui sont rassemblées sous une autorité. Donc dans les PO, il y en a deux. Il y a le PMMCU qui gère la ville de Perpignan. Et pour les autres communes dans le département, c'est le SIDEL. Donc on travaille en co-construction avec eux.
1: Pour résumer, vous n'êtes pas inquiet ?
0: Non, pas du tout.
1: Pour ces prochains jours, on entend qu'il n'y a pas d'inquiétude sur le risque éventuellement de coupure, ou quand on allume la clim, on ne va pas culpabiliser, on ne met pas en danger, en péril le réseau. On est bien d'accord ?
0: Non, soyez rassurés, c'est notre métier. Nous sommes en anticipation, nous sommes pré-mobilisés et nous suivons la chaleur minute après minute. Et puis, on pré-mobilise, nous avons des alertes météo, nous avons des moyens, nous avons du matériel un peu spécial, notamment pour le souterrain avec des camions très spécialisé avec des capteurs pour trouver les défauts rapidement s'il y a et pour limiter les pannes.
2: 7h49, notre invité ce matin, c'est le directeur territorial d'Enedis pour l'Aude et les Pyrénées-Orientales.
1: La chaleur vous occupe beaucoup, la tempête Nils vous occupe aussi toujours. C'était en février, cette tempête, des vents à plus de 180 km/h, jusqu'à 20 000 foyers privés d'électricité dans notre département. Alors évidemment, le courant est revenu chez tout le monde depuis le temps, mais vous êtes loin d'avoir tout réparer. Expliquez-nous, qu'est-ce qui prend autant de temps finalement ?
0: Et oui, il y a quelques mois, jour pour jour, quelque part, nous étions très mobilisés. Enedis était mobilisé avec toutes les équipes sur le terrain. Vous l'avez dit, il y a une tempête exceptionnelle qu'on ne voit pas tous les jours. Hein, et il faut attendre une trentaine d'années avant de recroiser une tempête comme cela. Et pourtant, elle est arrivée dans notre département. Nous avons été très mobilisés puisque, à situation exceptionnelle, moyen exceptionnel, nous avons rétabli 90% des personnes en moins de 48 heures.
1: Mais les réparations continuent. Alors, dans quel secteur et pour quelle raison ? Qu'est-ce qui prend autant de temps ?
0: Et oui, on est toujours mobilisés. Enedis est très mobilisé actuellement. Ça prend du temps face à cette tempête exceptionnelle. Il y a eu beaucoup de casses. Si vous voulez, c'est pas une casse ou un coup à un endroit, c'est plein de petits événements, plein de petites casses à plusieurs endroits sur l'ensemble du réseau électrique. Nous avons plusieurs milliers de kilomètres qui ont été touchés, donc ça prend du temps. Actuellement, ce que nous faisons, c'est nous avons réalimenté en urgence lors de cette tempête l'ensemble des clients. Nous allons à nouveau amener le courant. Maintenant, ce qu'il faut faire, c'est renforcer les pannes que la tempête a donné des coups profonds dans le réseau électrique.
1: Donc là, vous inspectez tous les milliers de kilomètres de lignes.
0: Ça prend du temps, oui, tout à fait. Actuellement, nous faisons un diagnostic pour renforcer les lignes électriques. Si vous voulez, c'est comme si on faisait un check-up sur une distance allant de Perpignan à Dunkerque, aller-retour. Donc ça prend du temps. Nous faisons des diagnostics avec des hélicoptères, avec une dizaine de drones en ce moment dans les PO jusque fin juillet pour regarder tout ce qui pourrait être en urgence à remplacer. Tout n'est pas visible du sol, tout n'a pas été vu lors de la tempête parce qu'il y a beaucoup de choses à faire. Mais nous sommes mobilisés.
1: Est-ce qu'il y a des lignes là, qui ont souffert de la tempête que vous dites qu'il faut enterrer désormais là, dans le département ?
0: Oui, complètement, on se pose la question.
1: Lesquelles alors ?
0: Et ça, c'est la phase de la reconstruction. Donc là, je vous ai expliqué qu'on allait renforcer parce qu'il y a des urgences à faire. Ça va prendre du temps.
1: Dans quel secteur ?
0: Certainement plusieurs années. On se pose la question si comment refaire les lignes ? Est-ce qu'on les refait de la même manière ou est-ce qu'on les fait différemment ? Et alors, est-ce qu'on les enterre ou pas ?
1: On a l'argent pour les enterrer, c'est souvent plus cher.
0: Alors, enterrer, c'est une solution importante, mais c'est pas forcément la meilleure des solutions. Il faut analyser, il faut étudier la nature du terrain, le coût, bien sûr. Hein, chaque Français, chaque personne des PO paye. Donc, en fait, il faut regarder le meilleur choix, prendre le meilleur choix au meilleur moment pour être efficace.
1: Oui, on l'a dit tout à l'heure, hein, vous recrutez 270 personnes sur toute la région pour justement mener à bien cet immense travail de rénovation et de modernisation. Merci beaucoup Arnaud Boutemi, vous êtes le directeur territorial d'Enedis pour l'Aude et aussi pour les Pyrénées-Orientales. Bonne journée. Merci
2: beaucoup. 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Dans un instant, on va aller se balader sur le marché de Prades à la rencontre de Stéphanie. Avant ça, voici le dernier titre de Louane, ça s'appelle Conduire. Il est 7h52, c'est ici Roussillon.

0: Van, c'était Chien sur votre radio ici Roussillon. On part en balade, direction Prades.
1: Les marchés.
0: Exactement. Le marché de Prades. Avec Stéphanie. Bonjour Stéphanie.
2: Bonjour ici Roussillon.
0: Comment
2: Bonjour.
0: Ça va, joli sourire de Prades?
2: Mais tout va bien, on est bien à Prades. On a le soleil, on a la chaleur, la bonne humeur. Tout pour passer une superbe matinée.
0: Et on a des bons produits maraîchers.
2: Tout à fait. Vous avez aujourd'hui des salades. Et puis on retrouve sur mon stand le petit coup de cœur du jour, les courgettes pop-corn.
0: Les courgettes pop-corn.
1: Qu'est-ce que c'est que cette histoire?
2: Exactement.
0: Qu'est-ce que c'est ça?
2: Elles sont trop bonnes, elles ont un petit goût d'asperges et d'artichaut, elles sont vraiment à découvrir. Alors d'aspect un peu granuleux, on a l'impression qu'elles ont des verrues sur tout le corps, mais il ne faut pas se fier aux apparences, elles sont excellentes.
1: Ah oui, parce que ça ne donne pas envie tout de suite, mais...
0: Eh ben merci beaucoup Stéphanie, à très vite.
2: Ne nous arrêtons pas aux apparences.
1: C'est clair.
2: À très vite,
0: à bientôt Stéphanie, au revoir.
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0: C'est l'heure de parler histoire avec vous, Stéphane Bern. Bonjour.
6: Bonjour Régis et bonjour les PO.
0: Et ce matin, Stéphane, on voyage au temps de la première poignée de main.
6: Savez-vous pourquoi on ne serre jamais la main gauche, sauf si on est scout? Se serrer la main aujourd'hui, c'est un geste banal, un réflexe automatique pour se dire bonjour ou conclure un accord. Mais ce geste a une histoire qui n'a rien de pacifique. On trouve déjà des traces de ce geste dans l'Antiquité, avec des représentations de poignées de main gravées sur des stèles.
7: Tu n'étais pas obligé de l'embrasser, tu aurais pu serrer la main.
6: La pratique se perpétue au Moyen-Âge. En tendant leur main droite, celle qui manie l'épée, les chevaliers prouvent leur intention pacifique. Autant vous dire qu'à cette époque, les chevaliers gauchers étaient les plus dangereux. Au 19e siècle, sur les marchés paysans aussi, on se serre la main. Cette fois pour dire son accord sur une affaire. Ce qui est bien plus simple que des paraphes en bas des 17 pages d'un contrat signé en 3 exemplaires, vous l'avouerez.
8: Ben ça va, t'es content, c'est fini, t'es sorti, t'as plein, je te dis. Voilà.
6: D'abord, un signe de non-agression et de confiance, ce geste est peu à peu devenu un code social qui s'est étendu des usages officiels jusqu'aux relations du quotidien, jusqu'à devenir un symbole de confiance et de respect, compris de tous.
8: Serre-moi la main.
6: Mais il existe une exception.
9: Scout toujours ?
6: Chez les scouts, on se serre la main gauche. Une tradition héritée du fondateur du scoutisme, Robert Baden-Powell. Il aurait instauré cette pratique après un voyage en Afrique, lors duquel il observe que les guerriers se saluent de la main gauche, non pas celle qui attaque, mais celle qui défend en tenant le bouclier. Pour se serrer la main, il faut donc baisser la garde, un geste de confiance encore plus fort. Autrefois, pour saluer quelqu'un, on lâchait son épée en marque de respect. Aujourd'hui, quand on salue quelqu'un par respect, on lâche notre téléphone.
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1: Et ses histoires des Pyrénées-Orientales et de partout.
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0: Belle matinée de mardi, ici Roussillon, il est 8h.
10: Buitoras.
0: Le journal Simon Colboc à la une, la fièvre dans les Pyrénées-Orientales.
11: 39 degrés cet après-midi prévu en Vallespire, les températures partout à la hausse en pays catalan, 38 degrés dans les Corbières et Fenouillèdes, 38 aussi à Is-sur-Tête où les habitants le confirment. C'est très dur en ce moment.
12: Oui, c'est vrai qu'on a de la canicule chaque année, de plus en plus, des épisodes plus longs, plus durs.
13: Les chaleurs sont différentes de nos jours, elles sont plus accentuées, plus fortes.
9: est moins supportable qu'auparavant. Auparavant, les températures étaient élevées, mais on les supportait mieux.
10: On a de plus en plus chaud, il y a de moins en moins de pluie. Hein.
13: On est dans le sud de la France, c'est l'été, on a déjà vu ça. Le seul problème, c'est que ça arrive très vite maintenant, au mois de juin. D'ailleurs, c'est ce qui inquiète le plus, quoi, parce qu'on peut se demander ce qu'il fera au mois d'août.
11: Coup de chaud donc aujourd'hui sur les PO, mais notre département toujours en vigilance jaune parce que les nuits restent pour l'instant encore assez fraîches chez nous. Sur le reste de la France, 54 départements en alerte rouge. C'est du jamais vu, 35 autres en orange. Hier, plusieurs records ont été battus, hein, 41,9 degrés à Bordeaux, plus de 43 degrés dans le Gers. Dans le Cher et dans les Landes.
0: La canicule et ses drames.
11: Oui, hier, deux enfants de 2 et 4 ans sont morts dans le Vaucluse. Les deux petits garçons, deux frères retrouvés décédés dans une voiture garée en plein soleil. Ils s'y seraient eux-mêmes enfermés. Une enquête a évidemment été ouverte. Un drame aussi chez nous dans les PO, une deuxième noyade mortelle. Un homme de 66 ans est décédé hier matin sur la plage de Canet. Il se baignait près de la jetée, un secteur de la digue donc. Au même moment, un autre homme de 75 ans a lui été victime d'un malaise dans l'eau Barcarès. Mais lui a pu être sauvé in extremis par des témoins. Ce matin, la ministre des Sports explique qu'une vingtaine de personnes sont mortes noyées en France ces trois derniers jours. Plusieurs départs de feu encore hier dans notre département. Heureusement, à chaque fois, les pompiers sont rapidement intervenus et les flammes ont été vite éteintes, grâce notamment à l'hélicoptère bombardier d'eau. Bilan de la journée, 3000 mètres carrés de végétation brûlée entre Montesco et Villeneuve-de-la-Rao, 500 mètres carrés dans le secteur de Cornéa-la-Rivière.
0: La canicule chez nous et aux États-Unis, les orages qui bloquent l'équipe de France de foot dans son vestiaire pendant 2 heures.
11: Le plus long match de l'histoire des Bleus, c'était cette nuit. Victoire 3-0 contre l'Irak, doublé de Mbappé, un but aussi de Dembélé, après un match de quasiment 4 heures. La faute donc aux orages. À la mi-temps, les joueurs sont restés cloîtrés dans leur vestiaire pendant près de 2 heures, Julien Froment.
14: Le premier but de Kylian Mbappé le lundi, le deuxième le mardi. Cette rencontre restera pour toujours dans la grande histoire de l'équipe de France et dans celle du sélectionneur Didier Deschamps qui préfère en rire.
15: C'est le plus long match et la plus longue mi-temps que j'ai pu être sélectionneur.
14: Les Bleus ont géré tant bien que mal cette interruption. Le défenseur Jules Koundé.
16: On n'avait pas d'informations au début si on allait reprendre, quand, dans quelles conditions. On a essayé tout d'abord de rester chaud, rester actif en faisant du vélo, mobilité, ce genre de chose, car on a su que voilà, ça allait prendre un peu plus de temps, donc on a eu le temps de se décontracter aussi un petit peu, et puis après quand on a été fixé sur l'heure, on a eu le temps de se reconcentrer, se réchauffer pour repartir.
14: Des nerfs mis à rude épreuve, même pour le capitaine Kylian Mbappé.
17: Émotionnellement, nerveusement, c'est très difficile. On devait rester concentré, on devait rester concerné dans le vestiaire. Rester 1h30, quasiment 2 heures dans le vestiaire et rester concentré, c'est très difficile, ça demande beaucoup. Les joueurs ont fait un grand effort, le staff aussi, pour essayer de laisser concerner tous les joueurs, c'est très compliqué.
14: Mais tout est bien qui finit bien, qualification en poche et pas de nuages en vue avant de défier la Norvège vendredi prochain à Boston.
11: Et ce match France-Norvège, ce sera la finale du groupe. Les Norvégiens ont battu le Sénégal cette nuit 3-2. Les deux équipes français et Norvège déjà qualifiées. Pour terminer premier du groupe, les Bleus devront gagner ou bien faire match nul. Cette nuit, l'Algérie, elle, s'est relancée 2-1 contre la Jordanie. Ce soir à 19h, Portugal-Ouzbékistan.
0: 8h03, aidez les voisins, d'accord, mais pas à n'importe quel prix.
11: L'inquiétude des agriculteurs dans les communes de La Tour-de-France, d'Estagel et de Monnet. Ces agriculteurs craignent à l'avenir de ne plus pouvoir puiser autant d'eau qu'aujourd'hui, parce qu'une partie de l'eau qui passe chez eux sera bientôt redirigée vers Rivesaltes et Espira. Ce projet est chiffré à 18 millions d'euros. Il est soutenu par la communauté urbaine de Perpignan. Baptiste Guy, à Estagel, les vignerons et arboriculteurs se posent beaucoup de questions.
18: Oui, des questions, voire parfois quelques réticences côté Agly, amont, La Tour-de-France et Estagel, Monnet, chez les usagers du canal sur lequel va se brancher le futur tuyau. Certes, ce projet va leur permettre de voir ce réseau rénové, sécurisé, mais il impliquerait également pour eux une baisse des autorisations de prélèvement. D'accord pour partager l'eau en période de sécheresse, mais il faudrait voir à ne pas trop y perdre pour alimenter les grosses exploitations de Laval. Voilà un peu l'état d'esprit. Surtout s'il y a une extension du réseau de canaux du côté de Rivesaltes. La préfecture assure que ce n'est pas d'actualité. Mais Jean-Louis Fusillé, le président de l'ASA du canal de la Plaine, a quelques craintes pour les années à venir.
19: Tout est quand même surdimensionné. C'est conçu pour les futurs projets d'extension qui vont arriver sur la table prochainement. Ça va être très difficile de fermer la porte à ceux qui sont à côté et qui vont demander effectivement aussi un accès à l'eau, même si ça va mettre en difficulté tous les autres, puisqu'il faudra partager entre davantage de monde une ressource qui sera moindre.
18: Jean-Louis Fusillé, qui organise demain à la Tour de France France une réunion d'information pour les quelques 1000 usagers du canal de la Plaine. Pour que le projet du tuyau de la Glie puisse démarrer, il faut que l'ASA du canal transfère la maîtrise d'ouvrage à la communauté urbaine d'ici la fin du mois.
11: Et toutes les infos, toutes vos infos, Baptiste Guillet, c'est aussi sur notre site internet. La bataille de l'eau aussi en montagne. 19 associations et collectifs appellent à manifester dimanche aux Angles. Un rassemblement pour dénoncer la construction d'une nouvelle retenue d'eau en altitude, de l'eau destinée notamment à la production de neige de culture. L'affaire Liana et les premières sanctions. Hier soir, le ministre de la Justice, Gérald Darmanin, indique que le substitut du procureur d'Auch ne pourra plus mener d'enquête ni traiter de dossier de mineurs. Le ministre de l'Intérieur, Laurent Nunez, lui, décide de la mutation d'office de deux gendarmes du Gers. 833 millions d'euros, c'est ce qu'a versé l'an dernier la CAF des Pyrénées-Orientales. La Caisse d'allocation familiale a dévoilé ses chiffres pour l'an passé hier. La moitié de ces 833 millions d'euros pour le RSA, la prime d'activité et l'allocation adulte handicapé. Viennent ensuite les allocations familiales, les aides au logement. Le montant des fraudes pour l'an dernier, il atteint les 6 millions d'euros dans le département. Là encore, tous les chiffres sur le site internet d'ici Roussillon. Et puis la fête ce soir dans de très nombreuses communes des Pyrénées-Orientales. C'est la Sainte-Joanne, la Saint-Jean. À Perpignan, la flamme va arriver au Castillet à 22h30. Un flamme régénéré au sommet du Canigou hier. Le feu d'artifice au Castillet, 23h30. Feu d'artifice de retour. Ces dernières années, il n'y en avait pas eu à cause des arrêtés sécheresse et du risque incendie.
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0: La météo aujourd'hui avec ses fortes chaleurs. On attend jusqu'à 39 degrés cet après-midi à Céret, 38 à Saint-Paul-de-Fenouillé, 35 à Perpignan, 34 à Milly-les-Bains, 36 à Argelès-sur-Mer, 30 pour Formiguères. Du soleil toute la journée sur les Pyrénées-Orientales. Il y aura un peu de marin aujourd'hui qui va accompagner la journée. Et les températures au réveil, eh bien, écoutez, c'est déjà très agréable avec 21 degrés à Perpignan, 17 à Font-Romeu, 21 à Port-Vendre, 20 pour Prades et Tautavel.
11: Oui, pour la journée de demain, attention parce que la température va augmenter en ressenti, puisque le marin va se renforcer et l'atmosphère va devenir assez étouffante, limite tropicale. Donc il va faire chaud aujourd'hui, demain en ressenti ce sera encore plus chaud, on devrait passer la barre des 40 degrés dans la plupart des communes du pays catalan à cause de cet air marin, cet air chaud et humide.
0: De l'autre côté des montagnes aussi, il va faire beau et chaud avec 25 degrés ce matin du côté de Figueres et 34 degrés cet après-midi.
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0: On jette un œil sur la route, John.
20: À 8h08, j'ai des choses à vous dire sur la D66. Alors là, c'est du comme d'hab à l'entrée de Perpignan côté rond-point de Rotterdam. Quelques minutes de ralentissement, plus 4 minutes sur votre trajet du matin. Puis dans l'autre sens, entre Vinça et Marquichane, ça coince un petit peu. Là, vous avez 7 minutes de trafic dense avant Marquichane.
0: Attention.
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0: Attention à vous qui êtes sur la route, puisqu'on nous a signalé une trottinette avec un enfant sur la voie rapide entre Argelès et Palau. Soyez vigilants dans ce secteur. Puis si vous avez d'autres infos, vous n'hésitez pas à vous appeler Lydie au standard au 04 68 35 5000. Voilà, tout est, voilà pour ça que j'allais vous couper la parole.
20: Très bien, mais vous avez bien fait.
0: Voici Daniel Balavoine avec Sauver l'amour, il est 8h09.

0: travail, à la maison ou en vacances. Votre radio, c'est Ici Roussillon, il est 8h13.
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0: Et aujourd'hui, c'est un jour important dans les Pyrénées-Orientales et on va fêter ça.
3: Oui, la Sainte-Joanne, la Saint-Jean, les festivités, une journée de festivités du côté d'Argelès-sur-Mer et on y sera à Argelès pour la flamme aussi qui arrive vers les 20h30 au port d'Argelès-sur-Mer. Nous, on y sera avant avec, dans les préparatifs de toutes ces fêtes pour vous faire monter l'ambiance aussi avec Sébastien Giraud qui sera sur place, place Gambetta à Argelès-sur-Mer entre 17h et 19h avec tout un tas d'invités à son micro ici Roussillon.
0: Et en plus, Sébastien Giraud aura des petits cadeaux sur lui, les amis, puisqu'il va vous offrir, vous savez, les lunettes pour regarder l'éclipse solaire.
4: Ah oui, cet été.
0: C'est ça, c'est le 12 août, et il aura plein de lunettes à vous distribuer. Très gentil Sébastien Giraud, on l'embrasse d'ailleurs, parce qu'il fait un travail exceptionnel avec nous.
3: Ça, je suis bien d'accord, et mon petit doigt me dit qu'il aura même d'autres cadeaux. Mais ça, il faudra écouter Ici Roussillon et préparer le 04 68 35 5000, je vous le dis.
0: Et comme dirait Sébastien Giraud, on est bien tata.
4: On est bien tata, on est bien.
0: 8h14 dans un instant, c'est notre rendez-vous anti-arnaque. Attention, les escrocs s'attaquent aux retraités.
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0: À 8h15 sur votre radio Ici Roussillon. On est prudent chaque matin grâce à Aude Razo. C'est notre rendez-vous anti-arnaque. Aude, votre message ce matin s'adresse aux retraités. Soyez sur vos gardes puisque vous êtes la cible privilégiée des escrocs.
6: Oui, c'est l'Agirc-Arrco qui tire la sonnette d'alarme, la caisse de retraite complémentaire des salariés du privé. Non, elle ne propose pas de mutuelle. Non, elle ne propose pas de complémentaire santé. Non, elle ne fait jamais d'offres commerciales. Voilà, donc si vous, retraité, vous recevez un appel, un mail qui vous parle de ça ou que vous voyez une pub sur les réseaux sociaux pour une mutuelle avantageuse ou une complémentaire santé Agirc-Arrco, c'est forcément un gros mensonge. Le but, c'est quoi? C'est de récupérer un maximum d'informations sur vous et si possible, bien sûr, vous soutirez de l'argent.
0: Mais Aude, est-ce que beaucoup de retraités se font piéger par ce genre d'arnaque?
6: Oui, malheureusement, et surtout, beaucoup sont très angoissés à l'idée de se faire piéger. Vous êtes nombreux, les retraités, à me contacter pour me dire que vous êtes perdus dans tout ça, que vous n'arrivez plus à démêler le vrai du faux, que ça vous fait peur. Je vous réponds déjà que c'est normal, c'est normal de ne pas savoir, et surtout, ce n'est pas une fatalité, pas du tout. Tenez, je vous donne 3 conseils, mais alors tout simple. Vous ne transmettez jamais vos identifiants, mot de passe, carte bleue, ni par message, ni par téléphone. Quelqu'un d'honnête ne vous les demandera pas, donc ne les donnez pas, c'est logique. Deuxième point, si l'assurance retraite ou l'Agirc-Arrco a quelque chose d'important à vous dire, ça se passe sur agirc-arrco.fr ou sur l'assurance-retraite.fr. Nulle part ailleurs, vous vous connectez tout seul et directement sur votre espace personnel. Dernier point, changez le mot de passe. Une ou deux fois par an. Alors je sais, c'est pénible, après on ne sait plus où on l'a mis, on s'en souvient jamais, mais faites-le vraiment, c'est important.
0: 8h17, merci Aude Razo pour ce rendez-vous anti-arnaque. On retrouve évidemment en podcast sur notre application ici. Connectez-vous, c'est gratuit, et puis ça mange pas de pain, comme dirait l'autre. 8h17, on sent que c'est la fin de la saison. C'est Kiki vit avec ses amis ce matin, vous permet de gagner eh bien, du théâtre.
3: Oui, du théâtre de verdure, même carrément, puisque on vous invite pour le festival de théâtre de Saint-André, avec 2 places pour un spectacle, celui du 1er juillet, mercredi prochain, pas demain, mercredi dans une semaine, voilà, pour que vous notiez bien ça dans votre agenda. Ça sera pour le spectacle Le Sosie avec le comédien Anthony Joubert. Alors moi, ça me tente beaucoup parce que l'idée de cette pièce, c'est Christian qui fait croire à sa fiancée qu'il est l'ami d'une star de la chanson, sauf que c'est pas vrai. Et le mariage approche, et sa femme, elle va absolument rencontrer cette star. Et sauf que, il va engager un sosie.
0: Mais le sosie Kata.
7: Mais le sosie Kata. Et ça n'a pas du tout se passé comme prévu. Catastrophe. Vous allez découvrir ça au Théâtre de Verdure de Saint-André pour le festival de Théâtre de Saint-André. On a deux places pour vous.
0: Si vous nous dites, c'est Kiki vit avec ses amis. Écoutez bien, on cherche un prénom, évidemment.
8: Je suis sans famille.
0: Bon alors, Simon, est-ce que vous l'avez ?
4: Oui.
0: John ?
9: Je crois qu'il y a un problème de génération pour moi, non ?
0: C'est pas impossible.
9: C'est pas impossible, bah. Voilà. Non, je suis perdu.
0: Alors, Lydie est pas d'accord. Hein. Dit que vous êtes censé savoir un peu.
9: Donc
0: de culture quand même.
9: Un problème de référence, problème de culture.
0: Etienne, à la réalisation ? C'est bon, bah écoutez, il manque plus que vous au standard, on vous attend. Hein. 04 68 35 5000. Ah, c'est vrai que, bon, c'est pas tout jeune, mais moi non plus, c'est pas ma génération, hein. Ah ouais. Pas 55 000 ans.
7: Allez, problème de culture, on valide.
0: On vous attend, on joue ensemble après ABBA, 8h19.

0: danser au travail. Ben oui, c'est comme ça. C'est ici Roussillon avec le groupe ABBA. C'était Mamma Mia. Il est 8h22. C'est l'heure de jouer ensemble. On vous envoie au théâtre. Et attention, la pièce est exceptionnelle. C'est le sosie.
1: Le sosie avec Anthony Joubert. L'histoire d'un homme qui ment à sa femme, qui lui dit être l'ami d'une superstar de la chanson. Et il va engager un sosie pour continuer dans son mensonge. Et ça va pas se passer comme prévu. Mais en tout cas, on a Paul, nous, qui veut y aller à cette pièce et qui veut la voir. Bonsoir.
0: Bonsoir. Bonjour Paul.
2: Bonjour.
0: Vous aussi vous avez regardé le match hier soir ou pas?
2: Ah non, je suis pas du tout sport moi.
0: Bah, comme ça vous dites bonjour au moins ce matin.
3: Voilà. Il est un peu déphasé là.
4: Désolé, je suis complètement jet lag, je suis encore resté aux USA.
0: Ah ouais. Paul, comment ça va vous ce matin?
2: Ah bah tranquillou hein.
0: Ouais. Vous avez prévu quoi, ces journées de travail ou ces journées tranquillou?
2: Non, tranquillou, moi je suis à la retraite moi.
0: Oh là là, le chanceux Paul.
2: Oui et non, c'est retraite médicale donc.
0: Ah oui, donc du coup c'est moins cool quoi. Bon, la bonne nouvelle c'est que vous allez quand même pouvoir aller au théâtre voir cette pièce incroyable pour le sosie, c'est le festival de théâtre de Saint-André. Il faut nous dire c'est qui vient avec ses amis. On va réécouter cet indice sonore.
5: Je suis sans famille.
0: Alors, à votre avis, Paul, c'est qui vit avec ses amis?
2: Rémi.
0: On vérifie.
5: Je suis sans famille. Je m'appelle Rémi.
0: T'as gagné, Paul!
3: Bravo.
0: À vous, la pièce de théâtre avec Anthony Joubert.
1: Avec Anthony Joubert, c'est mercredi prochain, pas demain. J'allais vous appeler Rémi, Paul. C'est mercredi prochain au Théâtre de Verdure de Saint-André pour ce festival de théâtre avec cette comédie qui s'appelle Le Sosie, qui a l'air assez déjantée.
0: Bravo, Paul.
2: Merci bien.
1: Et maintenant, vous allez l'appeler Anthony.
0: Vous sentez la fin de saison?
1: Paul, on est fatigué.
2: C'est ça. C'est la chaleur.
0: Ouais,
2: c'est
0: ça. Voilà.
1: Exactement.
0: Merci Paul de nous soutenir dans ce moment. Paul, on vous souhaite une bonne journée.
2: Ben, je vous remercie à vous et continuez comme ça.
0: Avec plaisir. Quelle est la première radio des Pyrénées-Orientales, Paul?
2: Ici Roussillon, bien sûr.
0: Tenez John, ça fait longtemps qu'on n'est pas allé voir nos messages sur les réseaux sociaux. Est-ce qu'on n'irait pas voir ce qui se passe, je sais pas, moi par exemple, sur le WhatsApp?
1: Sur le WhatsApp de la radio, on avait Fabien de Bao il y a quelques minutes qui nous donnait la météo avec 22 degrés. Fabien, fidèle auditeur avec son jumeau Sylvain. On a Cathy qui nous dit bonjour de Sahor avec 20 degrés. Elle nous souhaite une belle journée. Puis on a Caroline qui nous envoie une photo du thermostat de la voiture avec déjà 21 degrés à Bolker. Belle journée à tous et hydratez-vous bien avec cette chaleur.
0: Le thermostat de la voiture.
1: Ouais, j'ai
0: thermostat 4.
1: Fatigue,
0: quoi.
1: Commence à être compliqué à 8h25.
0: Ah, merci les bleus. 8h25, on attend vos messages sur les réseaux sociaux ici Roussillon.
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0: C'est le moment d'aller se balader comme chaque jour dans ma rue avec Virginie Sinclair aujourd'hui. Et toute la semaine, on s'installe à Saint-Cyprien parce que ce week-end, c'est la fête de la Saint-Pierre. Et du coup, Virginie vous propose de découvrir une jolie chapelle.
10: Nous sommes sur le site de Villeraz, de la chapelle Saint-Étienne, qui a été fondée il y a des siècles, sur un lieu, ça s'appelle Villeraz, on ne sait pas très bien pourquoi, les Romains, pour asseoir leur autorité, avaient quadrillé tout le bassin méditerranéen. En fait, les lieux de culte ont été implantés sur des lieux de culte païens. Voilà.
11: Donc, et on est ici à Saint-Cyprien.
10: Voilà, tout à fait.
11: Vous, Odile, vous êtes la présidente de l'association Art Sacré, Culture et Tradition, et vous avez en charge un peu le gardiennage, entre guillemets, de cette chapelle.
10: Nous, on essaye de la faire vivre, que ce soit culturellement ou culturellement. Donc, nous organisons ce que nous appelons les Jeudis de Villeraz. Tous les 15 jours pendant la saison, nous avons des conférences avec un thème historique, patrimonial, etc. Voilà.
11: Bon, vous avez un parc incroyable avec des pins, un lieu très très propice à des manifestations en extérieur.
10: Tout à fait, et ça c'est la mairie qui gère. Nous, nous nous contentons de faire vivre à l'intérieur de la chapelle.
11: Eh bien allons-y.
10: Allons-y. En fait, pendant des années, on était sur un des bras du Tech, donc la chapelle, elle s'est ensablée. Pendant des années, des générations ont essayé de vider le limon qui était apporté par les crues du Tech au XVIIe siècle. Les habitants en ont eu assez. Donc il y avait un petit hameau qui existait, mais très vite, en fait, ça s'est dépeuplé et la chapelle était restée seule au milieu des vignes. Donc cette partie-là, on voit l'abside romane, qui est la première. Vous voyez bien que ce sont des arcs romans. Après, il y a une partie qui a été agrandie au XIIe siècle. Et enfin, la couture, c'est ce qu'on appelle la partie arrière, qui a été restaurée donc au XIXe siècle. Donc,
11: avec des vitraux de couleur jaune, voilà, comme le soleil.
10: C'est les ateliers Bulle de Verre et qui ont fait ça, et c'est vraiment une merveille. Ils sont vraiment dans une tonalité orangée jaune. Quand il y a le soleil qui donne, c'est absolument merveilleux. Donc ça fait partie de la dernière campagne de restauration.
11: Et alors, qu'est-ce que c'est là, Odile ?
10: Pendant longtemps, les gens ont cru que c'était une fosse pour les baptêmes, un baptistère, mais pas du tout. Il y a quelqu'un qui est expert dans la fonderie des cloches qui nous a dit que c'était un moule à cloches. Et c'est pas la première chapelle où, en fait, je pense qu'ils se mettaient à l'abri de la tramontagne.
11: C'est à nos pieds ?
10: C'est creusé dans le sol, même.
11: Et donc, c'est visible parce qu'il y a des dalles de verre et on peut voir à l'intérieur.
10: Voilà.
11: Et alors, dites-moi, cette chapelle, elle se visite ? On peut venir quand on veut ou il y a des horaires bien définis ?
10: Elle peut se visiter, oui.
11: Vous êtes combien dans votre association ?
10: On est une centaine.
11: Voilà. Merci beaucoup pour la visite.
10: De rien. Avec plaisir.
0: Merci Virginie Sinclair. Demain, on ira découvrir les petits bateaux de la lagune au cœur du port de Saint-Cyprien et tous les épisodes, évidemment, de Dans ma rue. Vous pouvez les réécouter en podcast sur ici.fr.
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0: À la télé, sur le canal 3 de la TNT ou à la radio, c'est ici Roussillon. Nous sommes le mardi 23 juin. Aujourd'hui, l'info dans les PO, Simon Colboc, c'est cette nouvelle noyade hier dans le département.
12: Oui, un homme de 66 ans est mort hier alors qu'il se baignait en mer à Canet, près de la digue. Samedi, déjà, une femme était décédée à Argelès. Depuis samedi, une vingtaine de personnes sont mortes noyées en France. C'est ce qu'indique ce matin la ministre des Sports. Soyons très prudents, d'autant que les températures grimpent encore aujourd'hui dans notre département, jusqu'à 39 degrés attendus à Céré. Dans un instant, les dauphins devenus le cauchemar des pêcheurs catalans. On va vous expliquer, juste après le tour de l'actualité avec vous, Aude Razo. Et d'abord, puisqu'il est pile 8h30, on démarre avec la canicule partout en France.
13: De nouveaux records de chaleur risquent d'être battus encore aujourd'hui, prévient Météo France. Il faisait 27 degrés dès 5h ce matin à Biscarrosse, à Limoges, à Rennes, à Angers. Et ce midi, près de 39 millions de Français seront cette fois concernés par une alerte rouge canicule dans 54 départements. Les deux garçons retrouvés morts dans une voiture en pleine canicule à Carpentras s'étaient enfermés eux-mêmes dans le véhicule, selon le parquet. Ils avaient 2 et 4 ans, leur mère en état de choc. Elle n'a pas encore été entendue. Grosse perturbation hier en gare de Bordeaux à cause de la chaleur. Un TGV lourd de Paris accusé hier soir 5h40 de retard. La France valide son ticket pour les 16e de finale du mondial de foot après un scénario ubuesque. 2 heures d'interruption à la mi-temps. Le stade évacué à cause des orages. Score final 3-0 contre l'Irak. Doublé de Kylian Mbappé qui fêtait sa 100e sélection. La Norvège est aussi qualifiée pour les 16e après sa victoire 3-2 contre le Sénégal. La première place du groupe se jouera donc vendredi sur le match France-Norvège. Grosse opération de sauvetage en mer hier dans le nord à Berck-sur-Mer. Plus de 70 personnes se sont retrouvées piégées par la marée, encerclées par la montée des eaux. Pas de victimes heureusement, certains ont pu s'accrocher au paddle des sauveteurs. L'image à suivre ce soir, c'est l'entrée de Marc Bloch au Panthéon, résistant assassiné par la Gestapo en 1944. C'est la première fois qu'un historien entre au Panthéon.
12: Et la panthéonisation de Marc Bloch, on en a parlé hier sur Ici Roussillon avec Suzette Bloch, qui est installée à Argelès, qui est la petite fille de Marc Bloch et de Simone Vidal, tous les deux donc au Panthéon. Et Suzette Bloch, évidemment, va assister ce soir à la cérémonie. L'info du Sud, ce qui fait parler dans la presse catalane, c'est tous les matins à 8h30 sur Ici Roussillon. Ce matin, ce qui fait parler de l'autre côté de la frontière, ce sont les dauphins, joueurs et décidément très intelligent. Année après année, sur le littoral de la Costa Brava, les dauphins ont développé une technique pour piller les filets de pêche. Et François David, les pêcheurs catalans commencent à sérieusement s'inquiéter.
14: Oui, c'est la mauvaise surprise. Au moment de remonter leur filet, de plus en plus souvent, les pêcheurs découvrent des mailles déchirées et les poissons qu'ils avaient attrapés ont disparu. Ou plutôt, ils ont été volés. Les auteurs de ces larcins sous-marins, ce sont les grands dauphins qui ont développé depuis une dizaine d'années une technique de chasse très efficace. Plutôt que de passer des heures à chercher des poissons, ils vont se servir directement dans les filets des pêcheurs comme si c'était un supermarché. On peut dire en quelque sorte qu'ils sont devenus partisans du moindre effort. Et cette technique, les dauphins arrivent à se l'enseigner entre eux.
12: Et le phénomène est d'ailleurs étudié par les scientifiques.
14: Oui, une équipe de chercheurs de l'association catalane SOMMON a lancé une vaste étude pour étudier les interactions entre ces grands dauphins et les chalutiers sur la Costa Brava. Dans ce cadre, des caméras sous-marines ont été installées directement sur les filets pour observer le comportement des animaux en situation réelle. Le mode opératoire est désormais bien identifié. Les dauphins repèrent les chalutiers, ils les prennent en filature et quand les filets sont bien garnis, ils passent à l'action. Ils n'hésitent pas alors à mordre les filets pour créer des ouvertures et accéder directement aux poissons.
12: Ouais, très très fort ces dauphins, mais évidemment ça inquiète les pêcheurs, François.
14: Comme Moisés González, pêcheur à Cambrils, qui témoigne auprès de la télévision publique catalane 13-4. Le problème s'aggrave, dit-il, et les attaques que nous subissons actuellement sont brutales. Il se dit désespéré, partagé entre sa volonté de protéger les dauphins et la survie de son activité professionnelle. Ce sont les pêcheurs artisanaux qui sont les plus touchés, ces petites unités, souvent composées d'un à trois marins qui travaillent près des côtes et qui pêchent notamment le merlu et la morue. Une étude publiée en 2023 s'est penchée sur les dégâts causés par les dauphins. Le principal impact ne provient pas des poissons consommés, mais des déchirures qu'ils infligent au filet. Les auteurs estiment un coût moyen d'environ 556 € par bateau et par an. Les pêcheurs, eux, affirment que le phénomène s'est nettement aggravé, que la facture s'est alourdi depuis que cette étude a été publiée.
12: L'info du Sud, signé ce matin François David.
0: La météo de ce mardi avec toujours ces fortes chaleurs dans les Pyrénées orientales. On vous l'annonce depuis ce matin, on attend 39 degrés hein, notamment sur le Val-Espire, 38 degrés sur Saint-Paul-de-Fenouillet, 37 à Prades et Thuir, 36 à Argelès, 35 pour Perpignan. Du soleil donc toute la journée pour tout le département avec un léger marin qui va accompagner la journée. Et les températures ce matin, on attend 21 degrés à Perpignan, 22 à Argelès-sur-Mer, Thuir et Céret, 21 à Port-Vendres et 17 à Foreumeux de l'autre côté des montagnes. Notamment à Gérone, on a un joli soleil toute la journée avec 26 degrés dès le réveil et 36 dans l'après-midi. Sur la route, John, ce sont les complications qui continuent.
1: Les complications avec plus 7 minutes sur votre trajet du matin si vous arrivez depuis la D914 au rond-point du Méga-Castillet, direction Techno-Sud. Vous allez ralentir pendant quelques minutes. Plus 7 minutes aussi sur la D66 à l'arrivée sur le rond-point de Rotterdam à Perpignan. Et puis même, là, un gros ralentissement. On peut même parler de bouchon qui se forme avant à Marquichane sur cette même D66, mais dans l'autre sens entre Vinça et Marquichane. Ça circule au ralenti. Plus 15 minutes sur votre trajet du matin, donc soyez prudents. 04 68 35 5000 pour l'inforoute, pour la partager aux autres.
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0: Et vous le disiez, Simon, ce matin, avec demain du marin qui va se lever, qui va apporter de la chaleur et on va être étouffé de chaleur demain.
12: Oui, ça va être un vent assez humide, effectivement, et ça va apporter une atmosphère assez tropicale sur les Pyrénées-Orientales, assez désagréable pour tout dire. Et en ressenti, les températures devraient par endroits facilement dépasser les 40 degrés.
0: J'en profite pour vous rappeler attention aux indices UV, notamment il sera de 10 sur la Cerdagne et le Cap-Cyr aujourd'hui.
12: Oui, car le soleil donne.
0: Voici Laurent Voulzy, 8h36.

0: Laurent Voulzy, le soleil donne dans les PO sur votre radio ici Roussillon à 8h40 et le soleil donne aussi sur vos météos, sur nos réseaux sociaux.
1: On peut même dire que le thermomètre donne comme agencé ce matin, ça annonce la journée, nous dit Karine qui nous envoie sur le WhatsApp de la radio une photo de son thermomètre sur, j'imagine, sa terrasse avec 30 degrés affichés sur le thermomètre. Oui, c'est beaucoup déjà ce matin à agencé. Véronique, elle nous fait le bonjour de Vernay-les-Bains avec 20 degrés, c'est un petit peu plus bas ce matin, ça c'est sur le Facebook ici Roussillon. Attention, protégez-vous des indices UV et puis hydratez-vous, mettez-vous au frais en cette période de forte chaleur.
0: Et surtout, évitez les heures les plus chaudes de la journée.

0: On est au calme, bien sûr, c'est toujours un peu sportif, mais on a plusieurs formules.
1: La différence entre un kayak et une pirogue polynésienne?
0: Alors, le kayak, on peut être en monoplace, en biplace ou en triplace, c'est bien pour les familles. Et la pirogue, qui est toute nouvelle sur le club depuis un an, là, on est assis en hauteur, donc beaucoup plus agréable, accessible à tout le monde. Et on peut être de 4 à 10 personnes sur la même embarcation.
1: Alors, c'est écologique, mais c'est sportif aussi, hein?
0: Bien entendu, c'est écologique, c'est sportif. Nous, on n'a pas de moteur. Le moteur, ce sont nos bras. On a des sorties encadrées. Donc là, on aura un moniteur brevet d'État qui va vous faire partir en sécurité, qui va vous expliquer pas mal de choses sur la faune et sur la flore, une découverte du littoral. Et il y a aussi pour des gens qui ont envie d'être tranquilles et d'avancer à leur rythme. Là, vous pouvez prendre le kayak en location et on va s'adapter. Ils vont s'avancer gentiment le long des criques, s'arrêter où ils veulent, aller jusqu'à Collioure, prendre éventuellement le pique-nique, les masques et les tubas.
1: Ça fait rêver.
0: Effectivement, on essaye de faire rêver les gens. L'idée, c'est vraiment de découvrir cette côte rocheuse. On s'éloigne un peu des sentiers battus. On est souvent tranquille en mer. On est loin des bateaux à moteur puisque nous, on s'approche au plus près des rochers et des petites criques, souvent insoupçonnées sur cette fameuse côte vermeille.
1: Vous modulez en fonction de vos publics.
0: On a 3 balades. Donc, on a une balade le matin qui, elle, va à un rythme très cool. On l'appelle effectivement d'ailleurs la balade familiale. On s'arrête le long des criques. On vous explique beaucoup de choses sur la faune, la flore. Une belle pause de 30 minutes sur une jolie crique. C'est l'occasion d'amener le petit pique-nique pour les enfants, les masques et les tubas. On va découvrir les fonds marins et on revient tranquillement. Celle-là est réellement accessible à tous. Et des balades qui vont à Collioure le matin et le soir, où là on va faire 7-8 km. Et le soir, on va vous payer un petit verre de muscat dans la baie de Collioure en vous expliquant un peu le patrimoine. Et on revient au coucher du soleil avec le fameux coucher du soleil sur le mont Canigou, la célèbre montagne des Catalans.
1: Après l'effort, le réconfort.
0: Oui, effectivement, Pierre, depuis cette année, on a le plaisir de vous accueillir avec des transats, une petite terrasse, les pieds dans le sable et un petit coin snack qui vont permettre de reprendre des forces après l'effort.
2: Et le kayak, c'est parfait pour aller faire une balade en journée et aller pique-niquer. Ces passionnés de sport, vous les retrouvez dès maintenant sur ici.fr.
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2: Elle sera au festival Pellicule Live le 4 septembre avec votre radio ici Roussillon. Voici Marine avec Escroc, il est 8h45.

0: un mardi matin avec Marine. C'était Escroc sur votre radio ici Roussillon. Il est 8h47. Ce soir, Perpignan fera vivre l'une des plus belles traditions catalanes avec les feux de la Saint-Jean. Une soirée placée sous le signe de la convivialité, de la culture et de la transmission. Pour en parler, nous sommes avec le président du comité international des feux de la Saint-Jean, Jean-Jacques Iglesis. Bonjour.
1: Bonjour, chers auditeurs.
0: Jean-Jacques, depuis 1963, on fête la flamme du Canigou. Hier, la flamme est montée au Canigou et aujourd'hui, elle redescend dans tous les villages et notamment à Perpignan avec la tradition catalane. Qu'est-ce qui nous attend, Jean-Jacques ?
1: Donc à partir de 10h, nous avons Place Arago, Place de la Loge, des bouquets, des cartes, des affiches qui vous attendent. C'est les petits bouquets de la bonne aventure qui vous est offert à vous tous Perpignanais. Aujourd'hui, nous avons déjà à disposition de ces petits bouquets qui portent chance.
0: Ce sont ces petits bouquets qui protègent la maison.
1: Oui, ils ramaillent dans la Saint-Juan, voilà, qu'on met au-dessus d'une porte et qui portent chance. Et ce sont des plantes porte-bonheur.
0: Parlons maintenant de la flamme du Canigou, Jean-Jacques. Je crois que la première, elle arrive en tout début d'après-midi.
1: On attend 13h30 avec impatience. Cette flamme va arriver place de la Victoire au Castillet. Il y a à peu près 50 villages qui, dans l'après-midi, vont la chercher. Cette flamme qu'on va partager au nom de l'humanité.
0: Oui, parce que cette flamme, elle est gardée au Castillet, elle remonte au Canigou. Mais pourquoi elle est montée au Canigou et elle est redescendue ?
1: Alors, c'est une question un peu difficile à comprendre. C'est parce qu'on a une flamme qui a déjà 63 ans. Hein, elle est née en 63. Elle est conservée toute l'année à la case Pairal au Castillet. Donc, cette flamme, on la prend. Là, elle s'est retrouvée hier soir au Canigou pour être régénérée. C'est-à-dire qu'avec les fagots et les symboles que tous les villages ont donnés, des symboles fabuleux, c'est-à-dire par exemple le sel de Collioure, par exemple l'eau des thermes de Vernet, la terre de Ria qui est l'origine de la Catalogne. Ils ont pris tous ces symboles avec l'ancienne flamme, ils ont créé une nouvelle flamme.
0: Bon, et puis Jean-Jacques, surtout un événement à ne pas manquer, hein, c'est ce soir la Saint-Jean à Perpignan, surtout, parce que à chaque fois c'est un spectacle fabuleux.
1: Alors là, ça sera merveilleux. Hein. Nous avons 90 personnes qui vont partir de la place Arago, alors avec des torches, des drapeaux, donc on fait des choses, il va y avoir ce soir un cortège fabuleux, en grande musique. Voilà, donc tout le monde va attendre ça, et puis bien sûr... Pour on va dire l'apéritif, pour nous mettre un peu en attente, on va avoir un spectacle magnifique avec des chants, des musiques.
0: Il y a un spectacle pyrotechnique qui est prévu aussi, et surtout, j'ai envie de dire, il y a cette ascension du Castillet.
1: Alors là, c'est un exploit, hein, parce que nous avons des gens avec des cordes hein, qui sont dressés sur le Castillet, ils vont monter. Comme ça, là, ils sont plusieurs à monter toute la face du Castillet. Et alors, chose incroyable, ils auront une torche dans le dos, là, avec un portique, dont ils vont partir d'en bas, ils vont monter cette flamme sur le donjon pour allumer une vase.
0: Ça va être encore un spectacle magnifique, Jean-Jacques. Merci d'avoir été avec nous ce matin.
1: Et il ne faut pas oublier aussi qu'il y aura le drapeau catalan, un drapeau immense, qui sera issu sur un chant catalan, El Cant de la Senyera. Et ça aussi, c'est un moment très émouvant. Tout ça, ça va donner une comme déjà un premier feu d'artifice, puisque normalement, il va y avoir enfin aussi un feu d'artifice.
0: Et oui. De soirée. Rendez-vous donc ce soir dès 19h dans le centre-ville de Perpignan pour célébrer le feu de la Saint-Jean. La soirée s'annonce une nouvelle fois exceptionnelle.
1: Merci beaucoup. Ici Roussillon et à toi, merci.
0: Je rappelle que l'accès est gratuit et ouvert à tous. L'invité du dernier café est à retrouver en podcast sur ici.fr. On va parler de votre cœur de supporter avec le docteur Kierzek. Avant ça, voici Sting sur votre radio ici Roussillon.

0: 8h55, tout en douceur sur votre radio ici Roussillon. C'était Sting. C'est l'heure d'accueillir notre docteur maison, le docteur Kerzek sur votre radio ici Roussillon. Bonjour docteur, ce matin on parle foot et Coupe du Monde, bien sûr, et surtout comment protéger notre cœur de supporters.
1: Bonjour à toutes et à tous. La Coupe du Monde de football bat son plein entre les matchs de nuit. Les émotions fortes, notre corps et notamment notre cœur est mise à rude épreuve. Alors, il faut pas dramatiser, mais il faut juste être conscient du mécanisme. Quand on regarde un match, le corps ne fait pas la différence entre une menace réelle comme un prédateur et une menace psychologique comme une action décisive par exemple. On entre en mode combat. Le cerveau va libérer alors de l'adrénaline, c'est l'hormone du stress, et conséquence immédiate, le cœur s'emballe, on le sent bien d'ailleurs. La tension artérielle monte en flèche, on pourrait essayer d'ailleurs en mettant un tensiomètre, et les artères se contractent. Il y a une étude emblématique dans le New England Journal of Medicine, qui est un grand journal américain de médecine, qui avait montré que lors de la Coupe du Monde de 2006, le risque de faire un accident cardiovasculaire était multiplié par 2,66 les jours de match de l'équipe nationale allemande. Alors c'est un vrai pic de stress, oui, bien sûr, le public c'était des Allemands. C'est un vrai pic de stress collectif. Pour une personne en bonne santé, c'est pas très grave, mais pour une personne fragilisée, ça peut être l'étincelle qui déclenche un infarctus.
2: Quels sont vos conseils pour profiter pleinement du match alors sans mettre notre santé en danger ?
1: Sans mauvais jeu de mots, c'est le cœur du sujet. Il ne faut surtout pas se priver de vivre ces moments de passion, évidemment, mais il faut les vivre intelligemment. Je vais vous donner 4 conseils clés. Conseil numéro 1, le plus important, les personnes qui ont déjà eu un infarctus, qui souffrent d'hypertension ou diabète, doivent impérativement prendre leur traitement ce jour-là. Ne surtout pas l'oublier. Et si vous sentez une gêne thoracique inhabituelle, on appelle le 15. Conseil numéro 2 pour tout le monde, on surveille sa consommation d'alcool et de tabac. Et oui, l'alcool associé à la chaleur, ça déshydrate, ça fait grimper le rythme cardiaque, et le tabac, c'est de l'adrénaline pure, donc c'est le cocktail explosif. Conseil numéro 3, la respiration. Avant le match ou à la mi-temps, prenez 2-3 minutes pour respirer calmement. Vous inspirez par le nez, vous expirez par la bouche sur plusieurs secondes. C'est de la cohérence cardiaque. Et conseil numéro 4, si vous êtes à risque, évitez de regarder le match seul. Soyez accompagné. Évitez aussi de vous mettre dans une situation de stress supplémentaire, comme être dans une ambiance de stade surchauffé. Restez plutôt tranquille à la maison. Allez, avec quelques potes. Bon match et d'ici là, portez-vous bien.
0: Merci beaucoup, docteur Kerzek. Alors moi, j'ai une bonne nouvelle pour vous, John, quand même, parce que oui, le prochain match, c'est vendredi face à la Norvège.
2: Et c'est à 21h cette fois.
0: Mais c'est surtout que vous allez pouvoir dormir demain, donc le lendemain. Donc
2: c'est... Oui, le samedi c'est bon, ce sera grâce à ça.
0: Bon, en tout cas, on va accrocher notre cœur, et les conseils du docteur Kerzek sont à retrouver sur ici.fr. 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John, on se retrouve demain matin.
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0: Il est 8h58, c'est l'heure de s'installer ensemble autour de la table et de discuter ce matin. Et celui qui va vous mettre la flamme, c'est Julien Dejean. Bonjour Julien.
6: On va allumer le feu, effectivement. Bonjour tout le monde.
2: Bonjour Julien.
6: Comment ça va?
0: Ça va et vous?
6: Écoutez, plutôt pas mal.
0: Journée importante aujourd'hui dans les Pyrénées-Orientales, c'est la Saint-Jean.
6: Ah bah oui, le traditionnel feu de la Saint-Jean avec cette flamme qui va descendre du Canigou pour illuminer l'ensemble des villages du pays catalan. Et justement, eh bien on va en parler un petit peu de ces fêtes de la Saint-Jean. Comment vous allez la vivre? Où la vivez-vous? Vous, est-ce que c'est un rendez-vous que vous ne ratez pour rien au monde? Jamais. C'est vrai que c'est un moment toujours un peu convivial de retrouver, je sais pas, moi je suis de mon village, j'aime bien aller faire un petit tour au feu de la Saint-Jean, retrouver les copains d'enfance aussi, retrouver parfois même des professeurs qu'on a pu avoir dans l'enfance. C'est toujours un moment sympa, je trouve, les feux de la Saint-Jean. Vous allez vivre où, vous, tiens?
0: Eh ben moi, je pense que je vais rejoindre Sébastien Giraud à 17h, ce sera Place Gambetta à Argelès-sur-Mer, on sera en direct là-bas. Donc j'irai voir Sébastien, moi.
2: Ah bah tiens, je me demandais pareil, je vais peut-être faire pareil, parce que moi ma flamme est en train de s'éteindre petit à petit.
6: Oui, c'est ça, de regarder les matchs jusqu'à pas d'heure, sacré orage, hein, coquin.
2: Ah bah oui, écoutez.
6: Et ça peut dire à personne.
0: Bon bah écoutez, nous on va y aller, hein, on vous embrasse, et on se retrouve demain.
6: Et bien à demain,
0: belle émission.
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6: C'est la radio numéro 1 des PO, c'est ici Roussillon, et il est 9h.
7: No waters.
6: Nous sommes le mardi 23 juin, 9h. L'information, c'est avec vous, Simon Colboc, bonjour.
7: Bonjour Julien, bonjour tout le monde.
6: Et attention, coup de chaud sur les PO.
7: Oui, faites attention à vous, température à la hausse aujourd'hui, jusqu'à 39 degrés à l'ombre, prévu à Céret, 38 en Fenouillède et dans la vallée de la Tête, 35 à Perpignan, il fait très chaud pour nous. Très chaud aussi pour le réseau électrique, les lignes enterrées notamment. Enedis a expliqué hier que des risques de coupure étaient possibles dans certaines grandes villes de France. Qu'en est-il chez nous, dans les Pyrénées-Orientales? Y a-t-il un risque de se retrouver privé de courant à cause de cette chaleur? Eh bien, on a posé la question ce matin au responsable d'Enedis dans notre département, Arnaud Boutemi. Il était l'invité d'ici matin.
8: Le goudron, le béton accélère ce phénomène. Parfois, en sous-sol, sous nos pieds, il peut faire 80 degrés. Alors, nos installations électriques, qu'on soit rassuré, nos installations électriques résistent à des fortes contraintes. Notre rôle, c'est de surveiller tout ça pour pas que ça arrive. Et quand ça arrive, c'est d'intervenir très rapidement.
7: Mais il y a un risque.
8: Et d'être mobilisé. Le risque, c'est surtout dans les grandes villes. Cette chaleur, elle est intense. Soyez rassurés, c'est notre métier. Nous sommes en anticipation, nous sommes pré-mobilisés et nous suivons la chaleur minute après minute. Et puis, on pré-mobilise, nous avons des alertes météo, nous avons des moyens, nous avons du matériel un peu spécial, notamment pour le souterrain, avec des camions très spécialisés, avec des capteurs pour trouver les défauts rapidement s'il y a et pour limiter les pannes.
7: Le responsable d'Enedis dans les Pyrénées-Orientales et dans l'Aude, Arnaud Boutemi. Interview complète à retrouver sur notre site internet. Ce matin, la France s'est réveillée écarlate. 54 départements en alerte rouge. C'est une première. 35 départements en orange. Mais pas nous, pas les Pyrénées-Orientales, parce que les nuits sont encore assez fraîches pour l'instant dans le département. Mais ça pourrait tout de même rapidement changer, nous a expliqué ce matin le responsable de Météo Languedoc. Dans le Vaucluse, deux enfants ont été retrouvés morts, eux, hier, dans une voiture sur un parking dans la ville de Carpentras. Deux enfants âgés de 4 et 2 ans, morts à cause de la chaleur. Une enquête a évidemment été ouverte. Avec cette chaleur, le nombre de noyades aussi continue d'augmenter. Déjà une vingtaine de personnes décédées, noyées depuis samedi en France. C'est ce qu'a indiqué ce matin la ministre des Sports. Hier, dans le département, un homme de 66 ans a succombé à Canet. Il se baignait près de la jetée, près de la digue. Au Barcarès, un homme de 75 ans lui a été pris d'un malaise alors qu'il se baignait. Il s'est retrouvé en grande difficulté. Heureusement, des témoins se sont jetés à l'eau pour lui venir en aide.
6: Et puis dans ce contexte de forte chaleur, comment garantir l'eau à tous les agriculteurs?
7: En la partageant, c'est l'idée du tuyau de l'Agli, projet de 18 millions d'euros pour connecter l'eau d'Estagel avec Rivesaltes et Espira. Problème, à Estagel, à la Tour de France, à Monnet, certains agriculteurs s'inquiètent. Ils redoutent des restrictions plus sévères à cause justement de ce partage. Jean-Louis Fusillé est agro-hydrologue, c'est le président aussi de l'ASA, du canal de la Plaine, à la Tour de France, à Estagel et à Monnet. Il organise demain, mercredi, à la Tour de France, une grande réunion d'information justement pour son millier d'adhérents.
9: On est conscient qu'en situation de sécheresse, il y a un besoin de partager l'eau. C'est vrai que l'ASA, elle va retirer des bénéfices de ce projet. Il y aura une modernisation, une sécurisation de ces canaux. Donc ça, c'est des points positifs. Mais ça soulève beaucoup de questions. Déjà, il faut voir dans quelles conditions cet adducteur va marcher. Et surtout, quelle va être la capacité pour nous qui sommes à l'amont d'alimenter ce tuyau avec les contraintes hydrauliques qu'on a. On demande à l'amont de faire des efforts, même en situation normale. Il va falloir réduire le débit, les prélèvements, en faisant ce qu'on appelle des économies d'eau. Et évidemment, ça va nous contraindre, sachant qu'on a un attachement à avoir des canaux. On sait que dans certaines ASA ailleurs, on a fait fermer des gravitaires pour prioriser l'accès à l'eau aux agriculteurs, ce qui peut aussi se comprendre, mais ici, il y a un très gros attachement à ces agouilles et à avoir de l'eau pour ces potagers.
7: Et une réunion est donc prévue demain à la Tour de France avec donc Jean-Louis Fusillé. 3 semaines après la mort de la jeune Liana, un magistrat et 2 gendarmes sanctionnés dans le Gers. Hier, le ministre de la Justice, Gérald Darmanin, annonce une enquête administrative contre un substitut du procureur à Auch. Le ministre de l'Intérieur, Laurent Nunez, lui ordonne la mutation immédiate de 2 gendarmes avec retrait de leur fonction de police judiciaire. Le foot, si vous avez des collègues ce matin qui ont des petits yeux, et il y en a à la radio, c'est peut-être qu'ils ont regardé le match de l'équipe de France contre l'Irak à la Coupe du Monde hier soir. Ça démarrait tard, à 23h, ça s'est fini beaucoup plus tard que prévu. La faute aux orages pendant près de 2 heures, les Bleus bloqués dans leur vestiaire à la mi-temps. Le match est terminé juste avant 3h du matin. Les Bleus l'ont emporté, c'est tout de même l'essentiel. 3-0, doublé de Mbappé, but aussi de Dembélé. Les Bleus sont pour l'instant premiers de leur groupe de matchs de victoire, assurés d'être qualifiés déjà pour les 16e de finale. Le prochain match, c'est contre la Norvège, c'est vendredi. La Norvège, elle aussi, qui a remporté ses deux premiers matchs, qui est elle aussi assurée d'être en 16e de finale. C'est donc la finale du groupe, en quelque sorte, vendredi, entre les deux qualifiés. Notez que l'Algérie, cette nuit, a renversé la situation et s'est finalement imposée 2-1 contre la Jordanie. Le match du jour, c'est le Portugal de Cristiano Ronaldo face à l'Ouzbékistan.
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7: Ça va vous les petits yeux, Julien ?
6: Ça va. Alors j'avoue, je suis parti à la mi-temps. Je suis allé me coucher à la mi-temps parce que je sais pas, je sentais que ça allait durer un peu plus longtemps que prévu. Et ça a duré plus longtemps que prévu, effectivement.
7: La météo jusqu'à 39, donc attendue en Val-Espire aujourd'hui.
6: Effectivement, de fortes chaleurs encore attendues cet après-midi avec à l'ombre 39 degrés attendus notamment pour Serré, Morillas, Lazillas. On aura 37 degrés à Vingros, à Estagel, à Los Mazos ou encore à Villefranche, Le Conflent. 35 pour Perpignan, Villeneuve-de-la-Raho, Thuir et Peyrestorte. 26 à 30 degrés en montagne, 26 degrés à Formiguère, 30 degrés pour Targazone. Le tout avec un grand soleil aujourd'hui sur les PO. Demain, pareil, même type de temps. Toujours un grand ciel bleu, des températures élevées avec un vent du sud qui soufflera entre 40 et 50 km/h. Des coups de tonnerre sont peut-être attendus d'ailleurs en Conflent, Cerdagne et Capcillère demain après-midi. Le thermomètre affichera 26 à 38 degrés au plus chaud de la journée et à l'ombre bien sûr.
7: Donc on reste au frais la journée, on prend des forces, on s'hydrate et puis pour profiter ce soir des feux de la Saint-Jean.
6: Effectivement, et on va en parler justement entre 9h et 10h. On attend vos appels au 04 68 35 5000. Simon, à tout à l'heure.
7: À tout à l'heure.
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6: Ah oui, on va en parler jusqu'à 10h des feux de la Saint-Jean. C'est le grand jour aujourd'hui, le 23 juin. Comme tous les ans, tous les villages, toutes les communes du département vont s'illuminer grâce à cette flamme descendue tout droit du Canigou. Et justement, vous, qu'allez-vous faire ce soir? Comment allez-vous vivre ces feux de la Saint-Jean? On vous attend 04 68 35 5000. Gérard Blanc, du soleil dans la nuit, c'est la musique d'ici au Roussillon. Passez une excellente journée.

0: Il y a du soleil, c'est jour et nuit d'ailleurs, hein, ici en pays catalan. C'était Gérard Blanc sur votre radio, ici Roussillon.
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0: Et c'est la tradition chez nous, en pays catalan, les feux de la Saint-Jean et cette flamme qui va descendre du Canigou pour illuminer toutes les places des communes du département ce soir. Une belle fête conviviale comme on les aime autour d'un grand feu. D'ailleurs, coup de chapeau aussi à tous les courageux qui grimpent au sommet de notre montagne sacrée pour libérer cette flamme. Et ce matin, justement, on va en parler, tiens, de ces feux de la Saint-Jean. Que faites-vous ce soir-là? Où allez-vous la vivre, cette Saint-Jean? Est-ce que vous avez déjà allumé ce feu? Est-ce que vous êtes allé sur le Canigou peut-être une année pour aller la chercher, cette flamme? Eh bien, on se raconte tout ça au 04 68 35 5000 et nous sommes avec Claudine Lavaille ce matin, élue culture, festivité et patrimoine à Argelès-sur-Mer. Bonjour Claudine.
3: Bonjour.
0: Bon, on ne va pas y couper non plus cette fête à Argelès.
3: Ah non, on n'y coupe pas. C'est une superbe fête universelle, donc ça serait dommage de ne pas la faire à Argelès.
0: Plage ou village?
3: Les trois.
0: C'est grand Argelès finalement.
3: Le port, la plage et le village.
0: Le port, la plage et le village. J'avais oublié le port, c'est pour ça. Plage au village, les trois, mon capitaine. D'où les trois. Et on va en parler jusqu'à 10h de cette flamme. Il va y avoir le feu, du coup, à Argelès-sur-Mer. Annabelle est avec nous à Vingrot. Bonjour Annabelle.
4: Et bonjour.
0: Comment ça va Annabelle?
4: Eh bien, ça va chaudement, mais ça va.
0: Chaudement. Bon, vous, les feux de la Saint-Jean, si je vous dis feux de la Saint-Jean, vous pensez à quoi?
4: Au flambeau et courir et être les premiers à allumer le feu.
0: Ah, donc vous avez déjà pu allumer vous-même le feu, les feux de la Saint-Jean?
4: Ben en fait, nous, si vous voulez, à Vingrot, on va récupérer la flamme.
0: Ouais.
4: Et après, on court très vite, le premier qui arrive vers la place du village dépose son flambeau pour allumer le feu de la Saint-Jean.
0: D'accord, et vous récupérez cette flamme où, du coup? Bon, c'est la flamme du Canigou, hein, j'imagine, forcément, qui descend jusque chez vous aussi. Et à Vingrot, vous l'allumez où, par exemple, les flambeaux?
4: Ben, nous, on a deux endroits.
0: Ouais.
4: Ça fait 2 ou 3 ans qu'on va chercher le flambeau ou la loupiote, hein, au moulin. Ou sinon, en général, on allait le chercher en dessous du pas de l'échelle, au 20 marches.
0: D'accord. Et ensuite, vous êtes combien sur la ligne de départ pour aller allumer la grande flamme?
4: Ouf, il y en a pas mal. Il y a tous les enfants, il y a même des grands. Il y en a plein.
0: Ah, c'est sympa ça, du coup. C'est étonnant ça. Argelès, on fait comment vous pour allumer le grand feu, par exemple?
3: Argelès, on a les coureurs qui seront accompagnés par des cavaliers, par les géants, par toute la population. Enfin, c'est vraiment toute la population qui va suivre, tout le monde va allumer.
0: Le cortège, et faire le tour des trois points, du coup.
3: Tout à fait, ça commence au port. Et après, c'est les rameurs. Donc, on met vraiment tout en œuvre. Par terre, par mer, tout ce que vous voulez.
0: Tout ce que vous voulez. Et donc, Annabelle, ce soir, vous n'y couperez pas, vous y serez aussi?
4: Ah oui, mais moi, c'est sur mon village. Mais on n'y manque pas.
0: Ah, Vingrot, bah oui, mais tous les villages, de toute façon, oui. Du département, ça qui est bien aussi, c'est qu'on sait que ce soir-là, tous nos villages vont allumer les feux de la Saint-Jean, donc on n'a pas besoin d'aller prendre la voiture, d'aller à droite, d'aller à gauche. Moi, le premier, hein, je sais que j'aime bien avec les enfants, par exemple, bah voilà, on sait que demain, c'est mercredi en plus, donc c'est pratique. On va pouvoir aller voir ces feux de la Saint-Jean et ça va être un moment convivial et sympathique, parce que vous le dites aussi, Annabelle, il y a beaucoup d'enfants aussi qui viennent les voir, ces feux-là.
4: Oh oui, il y a beaucoup d'enfants qui participent, tout le monde est regroupé, tout le monde court ensemble. Franchement, c'est même joli de voir tous les enfants avec les adultes en train de descendre avec les petits flambeaux, les petites loupiotes.
0: Et vous avez des souvenirs, vous, justement, aussi peut-être d'enfants, Annabelle, le plus jeune avec ces feux-là?
4: Comment? J'ai pas compris.
0: Est-ce que vous avez des souvenirs d'enfants, par exemple, plus jeunes autour du feu de la Saint, des feux de la Saint-Jean?
4: Ah oui, moi, des souvenirs, en fait, depuis petite, hein, nous montons, on va chercher la flamme. Et après, nous, sur Vingrot, nous avons une petite particularité, qu'après, on saute le feu.
0: D'accord, c'est-à-dire?
4: Eh bien, il y a des petits feux, en fait. Oui, il y a des petits feux, et alors il y a un coin pour les enfants, et ils sautent le petit feu de la Saint-Jean.
0: Ah d'accord, oui, ils sautent, oui, c'est vrai qu'on faisait ça aussi. Ils sautent par-dessus le feu de la Saint-Jean.
4: Voilà.
0: Moi, j'ai des souvenirs, une époque, alors je sais pas si... appelez-nous, tiens, si ça se fait encore dans un des villages, on faisait griller aussi avec ces feux-là. Et on offrait à la population un bout de saucisse, un petit verre de muscat.
4: Ouais, on a gardé la tradition. Après, il y a la petite grillade offerte par la municipalité.
0: Ah, voilà. Donc, c'est bien. Voilà, donc, ça se fait encore aussi.
4: C'est vraiment convivial. C'est vraiment chouette.
0: Ça se fait encore.
4: Ça, c'est vraiment chouette. Oui, oui, ça se fait encore.
0: À 20 gros. Bon, eh ben, à tout moment, finalement, je vais peut-être prendre la voiture pour aller grignoter un petit bout de saucisse à 20 gros. Hein. Annabelle, merci beaucoup d'avoir témoigné ce matin.
4: Ben, merci à vous.
0: Bonne fête de la Saint-Jean à vous. Et prenez quelques photos, merci, tiens, d'ailleurs. Et puis, n'hésitez pas à nous les envoyer sur le WhatsApp de la radio au 04 68 35 5000. Ça nous fera plaisir demain matin au réveil d'avoir toutes ces photos.
4: Il n'y a pas de souci, avec plaisir.
0: À très bientôt, Annabelle.
4: À bientôt, au revoir.
0: Au revoir. Bon, bah, du coup, alors, je laisse aussi, on va se mettre à la saucisse. Hein. C'est pas prévu cette année.
3: Ce sera plutôt les rousquilles, mais.
0: Ah oui, donc quand même, on convient
3: les deux. Muscat rousquille après le.
0: Muscat rousquille. Ça reste une tradition aussi. Il y a toujours un petit quelque chose à grignoter pour ce joli moment de convivialité. Et à Argelès, ça sera donc les rousquilles. Vous ne bougez pas, Claudine Lavaille, vous restez avec nous. Nous sommes à Argelès-sur-Mer et avec vous, d'ailleurs, dans les différents villages du département. 04 68 35 5000 ce matin. Forcément, nous parlons de des fêtes de la Saint-Jean. Et cette flamme qui va descendre du Canigou. 04 68 35 5000. Mylène Farmer, c'est à qui le tour? Et c'est ici au Roussillon.

0: Le tout nouveau titre de Mylène Farmer. C'est à qui le tour sur votre radio ici Roussillon.
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0: Moment de partage encore ce matin avec vous, 04 68 35 5000. Nous sommes le mardi 23 juin. Qui dit 23 juin dit fête de la Saint-Jean ici en pays catalan, avec cette flamme qui descend du Canigou et qui va illuminer comme ça l'ensemble des communes du département. Claudine Lavaille est avec nous. Nous sommes avec la municipalité d'Argelès-sur-Mer où bien sûr on aura des feux de la Saint-Jean un peu partout. Argelès va s'illuminer au port, à la plage, au village. Du coup, personne n'est oublié.
3: Non, non, non, non. Le territoire est bien pris, bien émaillé. On va faire le feu, on va repousser les limites de cette journée la plus courte de la nuit la plus courte. Et on va encore la rendre plus petite.
0: Plus petite, avec ces feux qui vont illuminer Argelès et qui vont illuminer bien sûr l'ensemble du département. Comme à Villeneuve-de-la-Raho aussi, nous retrouvons Céleste. Bonjour Céleste. Céleste ?
4: Oui.
0: Bonjour Céleste.
4: Bonjour.
0: Comment ça va ?
4: Ça va.
0: Ça va. On va vivre les feux de la Saint-Jean ce soir aussi ?
4: Oui.
0: Ouais, vous allez aller à Villeneuve-de-la-Raho, j'imagine ?
4: Je sais pas. Peut-être que cette année, je vais changer. Je vais peut-être aller à Toulouse. Hein. Comme avant, j'étais de là. Mes parents habitaient Toulouse.
0: D'accord.
4: Ouais, je vais peut-être aller à Toulouse
0: ce soir. Vous hésitez encore. Mais dans tous les cas, c'est un rendez-vous que vous n'allez pas manquer encore cette année.
4: Voilà, c'est ça.
0: Bon. Céleste, est-ce que vous avez des souvenirs, vous aussi, justement, d'enfance autour des feux de la Saint-Jean ?
4: Oui, enfin, moi, comme je vous dis, j'étais à Toulouse. À Toulouse, les jours de la Saint-Jean, il y a la saucisse.
0: Voilà, ouais. c'est le village dont je parlais, du coup, Céleste, effectivement, puisque voilà, j'ai grandi là-bas, donc j'ai ces souvenirs de saucisse aussi.
4: J'étais bénévole et j'en étais à la retraite.
0: Ben oui.
4: Et donné à votre saucisse.
0: C'est ça. Et peut-être que votre papa m'a donné un bout de saucisse à l'époque, alors.
4: Comment ?
0: Peut-être que votre papa m'a donné un bout de saucisse, alors, à l'époque.
4: Voilà, c'est ça. Et ma maman, elle faisait des bouquets. Oui.
0: Oui.
4: Les bouquets de fleurs. Ouais. Les bouquets qu'il faut pour la Saint-Jean, quoi.
0: Bah oui.
4: Ouais.
0: Donc vous avez des bons souvenirs aussi, vous aussi.
4: Voilà, c'est ça.
0: Ouais. Et ça, c'est un rendez-vous. Je ne sais pas qu'on vit encore en famille. Est-ce que je ne sais pas si vous avez la chance ou pas d'avoir des.
4: Maintenant, je n'ai plus mon papa ni ma maman.
0: Mais après, mais bon, des enfants ou des petits-enfants, peut-être, ou des enfants des petits-enfants, ou des amis aussi avec qui partager ce moment.
4: Voilà, c'est ça. Enfin, moi, pour moi, c'est la Saint-Jean, c'est la convivialité. On retrouve ses amis, on retrouve ses. Enfin, je sais pas, voilà.
0: Ouais, puis c'est toujours sympa de voir ce feu virevolter comme ça. Parce que à Toulouse, je sais qu'à Toulouse, quand j'étais petit, forcément, on voit ces grandes flammes qui volent à 2, 3, 4 mètres de haut. Et forcément, c'est impressionnant, Céleste.
4: Oui, à Villeneuve-de-la-Raho, c'est pareil. Il y a le feu,
0: c'est toujours impressionnant, c'est toujours sympa. C'est convivial, un feu. La preuve, hein, on en allume même l'hiver aussi pour se réchauffer et pour se réunir aussi. Donc ça fonctionne. Et l'été, c'est pour les barbecues, c'est parfait. Céleste, profitez bien en tout cas des feux de la Saint-Jean.
4: Oui.
0: Et puis, bon feu, soit à Villeneuve-de-la-Raho, soit à Toulouse. Vous verrez bien.
4: Voilà, c'est ça.
0: À bientôt, Céleste, merci.
4: Au revoir.
0: Merci. Au revoir, à bientôt. Claudine, est-ce que vous aussi, tiens, je ne vous ai pas demandé, vous avez quelques souvenirs, vous aussi, justement, de feux de la Saint-Jean qui
3: Moi, non, mais tous les gens que je connais, mon mari qui était de Collioure, les gens d'Argelès, dans les années 50-60, faisaient leur feu. Alors, ils récupéraient le bois. C'était même pour une bonne cause, puisque ça permettait de nettoyer tout ce qui était des bois pourris, tout ce qui était à jeter. Et ils faisaient leur feu. Mais ils faisaient leur feu eux-mêmes. C'était les gamins qui le faisaient.
0: D'accord.
3: Et une fois que les braises sont encore incandescentes, ils sautaient par-dessus, effectivement. Bon, après, il y a eu des accidents, donc ça a été un peu limité. Mais c'était une sorte de petit rite de passage pour les gamins des villages, effectivement.
0: Voilà. Le petit saut par-dessus les braises.
3: Voilà.
0: Ça pouvait toujours servir avec ce bois pourri qu'on réutilisait au lieu de le jeter, au lieu de.
3: On cramait.
0: Et ça faisait une belle fête. Et c'était comme ça dans les villages du département. Vous aussi, tiens, si vous avez des souvenirs, si vous avez envie de participer à ces feux de la Saint-Jean, 04 68 35 5000, nous raconter si vous êtes monté aussi peut-être au sommet du Canigou pour aller la libérer quelque part, cette flamme des feux de la Saint-Jean. Venez nous raconter comment ça se passe, hein, cette ascension. Au 04 68 35 5000, à tout de suite.
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0: World and it be good, c'est Nick Kershaw sur votre radio ici Roussillon.
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0: Et bienvenue dans vos villages ce matin. On parle des feux de la Saint-Jean. C'est ce soir, le 23 juin, le rendez-vous dans pratiquement toutes les communes du département. Personne ne va y échapper, c'est tant mieux. On adore ces fêtes conviviales dans le département. Et la Saint-Jean réunit vraiment l'ensemble des Pyrénées-Orientales. Nous sommes ce matin avec Claudine Lavaille, élue culture festivité patrimoine à Argelès-sur-Mer. Il y aura 3 feux d'ailleurs ce soir à Argelès-sur-Mer. On n'oublie personne, le port, la plage et le village. Et à Collioure aussi, c'est sûr, on va avoir de belles fêtes avec Rémy qui est avec nous au bout du fil. Bonjour Rémy.
3: Bonjour tout homme.
0: Comment ça va Rémy?
3: Ça va très bien. Et ça, vous?
0: Bah plutôt pas trop mal, puisque je suis avec Claudine. Claudine me dit, mais je connais, je crois, Rémy à Collioure.
3: Oui.
4: Coucou Rémy.
3: Coucou Claudine. Alors, moi, je voulais parler justement de cette flamme régénérée qui arrive directement du Canigou.
0: Oui.
3: Qui est à Collioure, donc amenée en voiture jusqu'à Collioure. Et ensuite, qui va servir cette flamme, elle est transmise aux enfants de l'école qui nous accueillent avec des chants et qui va servir à allumer les feux. Mais ce n'est pas tout, car il y a une association à Collioure qui s'appelle Flamme dels Països Catalans qui organise et transmet cette flamme à nos frères du Sud, à nos Germans dans le Sud, dans tous les petits villages de la côte, de l'Empordà.
0: D'accord.
3: Qui va par 3 routes différentes, donc qui va de Llança à San Pedro Pescador, La Scala. Notre route va de Cerber à Portbou, Port de Caracas Rosa. C'est une troisième route qui va vers Verges, quand même qui est le village de Guisiac. Belcaire d'Empordà, le Startit, et finir à Pals. On se retrouve, donc à chaque fois nous sommes reçus par les municipalités qui sont et les habitants qui sont tellement heureux de récupérer cette flamme régénérée directement du Canigou. Et tout ça grâce à quelqu'un que je voudrais mettre à l'honneur. Ils sont deux d'ailleurs, un couple. Comme on dit, un homme important a toujours une femme derrière lui qui veille. Donc Régine et Pere Mateu, ils sont bio et qui perdurent depuis des années, des années, des années. Cette association et cette transmission de flammes vers
0: le sud.
3: Nos frères du sud, voilà.
0: Bien que jusqu'à Pals, en plus que c'est pas la porte à côté, hein, Pals, c'est un peu plus loin. Hein.
3: Voilà. Donc cet après-midi, la flamme arrivera vers 15h. À 15h30, aussitôt que les enfants nous auront donné leur obade et la flamme aura été transmise, nous partirons en cortège avec plusieurs voitures. Faire ces 3 routes où nous sommes très attendus et ceci jusqu'à très tard dans la nuit.
0: D'accord. Que,
3: comme vous dites, c'est pas. Voilà.
0: Donc, c'est-à-dire que vous allez faire fêter la Saint-Jean en dehors de Collioure, puisque le cortège, j'imagine, une fois arrivé à Pals, par exemple, va rester à Pals et fêter la Saint-Jean à Pals.
3: Alors, l'année dernière, par exemple, nous nous sommes tous retrouvés à San Pedro Pescador pour un souper de fin de parcours bien mérité. Et certains ont même dormi là-bas parce qu'ils ne souhaitaient pas rentrer en pleine nuit à 2h du matin.
0: Bon. Et dites-moi, s'il y a une voiture qui va à Pals, Rémy, je veux bien qu'on me ramène un petit peu de riz, par exemple.
3: Oui, écoutez, je transmettais.
0: Voilà, transmettez.
3: Mais surtout, donc, c'était Régine et Pierre Matteo. Qui sont un peu les gardiens de la flamme, je vais dire, même s'ils ne regardent pas chez eux toute l'année, elle est quand même dans leur tête. Et qui, cette année, Père a quelques petits soucis de santé. On pense très fort à lui et on lui souhaite un très, très bon rétablissement et qu'il revienne parmi nous dès que possible.
0: Le plus vite possible. Eh bien, merci beaucoup, en tout cas, pour ce témoignage ce matin, Rémy.
3: Voilà. Donc, nos amis du Sud ont aussi, grâce à nous, grâce à cette association Flamme dels Països Catalans, vont allumer leur foyer, Las Fogueres de Sant Joan, avec la Flamme del Canigó.
0: Allez.
3: Et bisque Catalunya.
0: Exactement. Merci Rémy. À bientôt. On va se régaler encore ce soir. Claudine Lavaille aussi, Argelès-sur-Mer. Bon, vous allez rester à Argelès, vous prenez pas la voiture pour aller jusque...
4: Et non, parce qu'on a une grande journée. On a d'abord les enfants, effectivement, qui vont chanter, danser les sardanes. Il y a toutes les petites mains qui ont fabriqué les ramaillettes, les bouquets de la Saint-Jean, effectivement, avec les quatre plantes traditionnelles. Et donc, on va être occupé toute la soirée, effectivement, sur la place Gambetta en particulier, des danses, des chants, les géants d'Argelès, le foment de la sardane, les cantaes, ils y seront tous.
0: Tout le monde sera là et on va se régaler encore une fois. Et dans nos villages, à travers le département, tiens, on a eu Collioure, on a Argelès. Si vous êtes à la montagne, tiens, racontez-nous un petit peu comment ça va se passer aussi, ces feux de la Saint-Jean, en Cerdagne, en Cap-Cir, en Conflans aussi, pourquoi pas. Racontez-nous 04 68 35 5000. Peut-être que chez vous, la flamme permet de se réchauffer un petit peu, parce que parfois les nuits sont un petit peu fraîches au mois de juin encore là-haut, même si en ce moment, malheureusement, on est un petit coup de chaud là, c'est vrai. 04 68 35 5000, on en parle, c'est jusqu'à 10h.
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0: Et les événements que vous organisez dans le département des Pyrénées-Orientales, c'est vous qui les annoncez via l'application WhatsApp au 04 68 35 5000, comme Betty.
2: Au fait, je t'ai pas dit, le 26 juin au Temple d'Angkor à la grotte des Grandes Canalettes va avoir lieu un concert exceptionnel dirigé par Daniel Tosi et l'orchestre Perpignan Catalogne avec des musiques de films telles que Le Parrain, Pirates des Caraïbes, Indiana Jones et tant d'autres. Alors n'attends plus, réserve tes billets sur www.grottecanalettes.com. À très vite.
0: Eh ben à très vite, le 26 juin, ça va arriver très vite, effectivement, hein, c'est ce week-end. Vous aussi, hein, 04 68 35 5000, l'application WhatsApp, et vous laissez un petit message vocal d'une vingtaine de secondes. Comme ça, vous pouvez annoncer les événements que vous organisez ici dans le département des PO.
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0: Et l'événement ce soir à travers le département, ce sont bien sûr les feux de la Saint-Jean. Qu'est-ce que vous allez faire ce soir? Quels souvenirs vous aussi tiens autour des feux de la Saint-Jean? Quelques anecdotes aussi, quelques points d'histoire. Allez, 04 68 35 5000. On se retrouve après Eddie Mitchell, c'est Rio Grande, c'est ici Roussillon.

0: En mer, parce que là aussi ce soir il va y avoir quelques belles festivités, on va être au port, à la plage et au village, trois feux. Pourquoi ne pas se concentrer sur un seul et vouloir en vouloir trois, Claudine?
1: Ah, ben ça c'est la tradition dans tous les villages, dès qu'il y a plusieurs endroits qui vivent, qui s'animent, ben il faut effectivement qu'il y ait le feu, ça ne peut pas être autrement. Non, il faut des feux, il faut prolonger le jour le plus longtemps possible. Donc plus il y a de feu, plus ça marche.
0: Parce que cette tradition, c'est ça.
1: Eh bien, il faut éloigner les sorcières, il faut éloigner les maladies, il faut éloigner.
0: Je laisse les sorcières.
1: Il y en a partout des sorcières. Alors il y a les bonnes sorcières, attention. Mais il y a toutes les maladies, tout ce qui est pas bon, il faut le jeter. Quoi de mieux qu'un feu pour ça?
0: Exactement, j'ai tout au feu.
1: Et une flamme régénérée, il ne faut pas l'oublier. C'est-à-dire qu'elle tient toute l'année au Castillet de Perpignan. Et c'est cette flamme qui repart être régénérée au Canigou et qui revient plus vive que jamais. Voilà.
0: Donc, on dit aussi libérer la flamme quelque part.
1: On libère tout.
0: On libère tout. Pascal est à Prats de Moyo. Bonjour Pascal.
2: Bonjour.
0: Pascal, est-ce que vous allez vivre les feux de la Saint-Jean à Prats aussi ce soir?
2: Oui, bien sûr, mais avant, on va les vivre au Col d'Arc.
0: Ah, vous êtes au Col d'Arc, vous?
2: Eh oui, c'est un gros rendez-vous pour les feux de la Saint-Jean.
0: D'accord.
2: On a la flamme, il y a un monument, et après, cette flamme part partout, comme on vous avait dit, tout le côté catalan aussi. Le Camprodon, mais beaucoup plus loin aussi.
0: D'accord, c'est-à-dire qu'en fait, la flamme va descendre du Canigou, vous la récupérez au Col d'Arc et ensuite...
2: On la récupère au niveau du monument, comme
0: ouais.
2: Ça, et elle sera allumée jusqu'à ce soir. Et les gens qui viennent de très loin, il y en a qui étaient venus même du Val d'Aran.
0: D'accord.
2: Tout le monde, tout le monde vient récupérer la flamme au Col d'Arc.
0: D'accord. Et pour ensuite aller peut-être jusqu'à Ripoll, tout ça, enfin descendre.
2: Voilà. Donc il y a toute la journée. Alors à l'époque, il y avait des enfants des écoles catalanes qui montaient.
0: Ouais.
2: Et c'est une jolie troubade au niveau du Col d'Arc même.
0: D'accord. Ah ben vous savez, je savais pas ça, vous voyez.
2: Voilà. Et après, bon, la flamme, bien sûr, on la récupère, elle descend au village et on fait la fête au village ce soir.
0: Mais c'est un partage aussi, du coup, entre nord et sud aussi, même au niveau du Haut-Val-Espire.
2: Ah, complètement. J'ai jamais vu autant de drapeaux catalans et de... comment on appelle ça, pour récupérer la flamme, la petite lanterne.
0: Des lanternes, les lanternes et les drapeaux.
2: Il y en a
0: un vrai
2: content qu'on veut
0: qu'à la Casa Beira, la Perpignan. Et Pascal, alors je veux bien quelques photos, moi, si vous avez l'occasion d'aller au Col d'Arc, du coup, aujourd'hui, dans cette transmission.
2: Oui, je vais essayer d'y aller quand il y a les sardanes.
0: Voilà, si vous avez l'occasion, je veux bien quelques photos. Tiens, on nous envoyait sur la page, sur le WhatsApp de la radio, 04 68 35 5000. Ah, c'est sympa, ça, j'ai appris. Comme quoi, le département, on croit toujours de connaître notre département et tout connaître. Et on en apprend tous les jours. Ah, c'est super, ça. Je n'aurai pas le temps d'y aller cet après-midi. C'est dommage, je serais bien allé.
2: Après, ce qu'ils font, ce que je ne connaissais pas, c'est que c'est surtout des dames. Elles vont brûler le ramayette de l'année passée. Dans
0: ouais.
2: Le feu. Elles jettent le ramayette dans le feu de la Saint-Jean du village.
0: Elles le gardent toute l'année et arrivées à la Saint-Jean, elles le jettent.
2: On le change, on brûle celui de l'année passée.
0: D'accord, donc on récupère le nouveau et on jette l'ancien.
2: Exactement.
0: Et ça se fait comme ça à Prats de Moyo.
2: Oui.
0: Eh bien, super. Bah, écoutez, régalez-vous bien. Et bien, je veux bien voir les photos.
2: Bonjour à tout le monde.
0: Le Col d'Arc, super. Bah, si vous avez vous aussi, tiens, comme
2: c'est
0: Pascal.
2: C'est un magnifique rendez-vous.
0: Ah ouais, j'imagine, ouais, franchement.
2: Et puis, il y avait le panorama et le beau temps qu'il y a aujourd'hui.
0: Ah, c'est ça. Ah, ouais, sur le Col d'Arc, là-haut, ça va être sympa, ouais. Ça va être très, très sympa. Bah, merci beaucoup, Pascal, d'avoir partagé ça avec nous, puis Prats de Moyo. Hein.
2: Bonne journée à tout le monde et bonne fête à tous.
0: À très bientôt. Merci Pascal. Bah tiens, si vous aussi, comme Pascal, il y a des choses qui nous échappent hein, aussi parfois dans le département. Vous connaissiez ça, Claudine, justement, cette transmission aussi au Col d'Arc?
1: Oui. Et ça, je le connais grâce aux copains d'Arles-sur-Tech. Je leur fais un petit coucou au passage parce que le premier montagnard qui est monté là-haut, c'était Monsieur Poujade d'Arles-sur-Tech, effectivement, dans les années 50. C'est grâce à tous ces gens qu'aujourd'hui, ben, on fait la fête et on fait les feux de la Saint-Jean.
0: Parce qu'on fait les feux de la Saint-Jean un peu partout dans le monde aussi, hein, mais le Canigou, il est que chez nous. Hein, donc...
1: Ah bah oui, il n'y a que nous.
0: Il n'y a que nous hein, pour le Canigou. Ça, on ne pourra pas nous l'enlever. 04 68 35 5000, les feux de la Saint-Jean, on en parle jusqu'à 10h.
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4: Avec les feux de la Saint-Jean ce soir, 23 juin. Ça se passe comme ça tous les ans dans le département des Pyrénées-Orientales, cette flamme qui sera libérée au sommet du Canigou pour rejoindre ensuite l'ensemble des villages du département et au-delà d'ailleurs de nos frontières, hein, puisque certaines lanternes vont traverser la frontière direction la Catalogne Sud. Nous sommes avec Claudine Lavaille, élue culture, festivité, patrimoine à Argelès-sur-Mer. Et on en parlait hors antenne, c'est vrai, de ces ramaillettes, de ces petits bouquets quelque part qu'on offre aussi au feu de la Saint-Jean. Alors on l'a entendu, certains les gardent toute l'année, puis ensuite au moment de récupérer le nouveau, on le jette dans la flamme. Il est fait de quoi ce...
5: Alors, il y a quatre plantes particulières ici. C'est l'orpin, cette petite fleur qui s'appelle aussi la plante de la Vierge, je crois, et qui élimine, qui éloigne les maladies, qui éloigne les mauvaises choses, qui est une très belle plante. Il y a le millepertuis, il y a la feuille de noyer et la dernière, l'immortel.
4: Immortel.
5: Voilà. Et les bouquets sont faits à Argelès, on les commence ce matin à 10h, et effectivement, le bouquet de l'année dernière, on le jettera dans le feu pour purifier tout ça, comme c'est le sens de cette fête. Purifier et avoir un sens nouveau, c'est l'été, c'est le soleil, c'est la fête du soleil aussi.
4: La fête du soleil, effectivement, on repart avec la nuit la plus courte de l'année. C'est ça aussi le but de la Saint-Jean, et d'aller jusqu'au bout, pas de la nuit, mais d'aller de faire durer le jour le plus tard possible.
5: Jusqu'au bout du jour.
4: Jusqu'au bout du bout du bout. À quelle heure on allume le feu, tiens, d'ailleurs, du côté d'Argelès ce soir?
5: Alors, ça commence à 21h45 au port, ça sera 22h30 au village.
4: Au village, le temps que la flamme parcourt.
5: Et justement, au milieu, il y a la plage.
4: Il y a la plage, oui, c'est ça, le temps de faire le petit parcours comme ça entre le port, la plage et le village. Et aller jusqu'à...
5: Oh, oui, en barque, oui.
4: Et à cheval aussi.
5: Bah,
4: bref, il y aura...
5: Et en géant. Alors, on a les géants de Thuir, on a les géants de Totavel et on a les géants d'Argelès. On voit ça de haut.
4: J'imagine, on voit ça de très haut, surveillé par la Massane au-dessus pour voir encore plus haut. Merci beaucoup, en tout cas Claudine est venue jusqu'à nous ce matin.
5: Avec plaisir.
4: Bonne fête de la Saint-Jean. Et puis
5: merci.
4: Amusez-vous bien, puis régalez-vous. Et vous aussi, dans vos villages, vous aurez forcément des feux tout proches de chez vous. À très bientôt.
5: À bientôt.
4: Au revoir. Autrement, c'est Julien Lib et c'est ici au Roussillon.

0: moment, c'est Julien Lib et c'est votre radio ici au Roussillon.
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0: Les bons plans, pouvoir d'achat, c'est avec vous, Valère Coréard, et chaque jour donc un bon plan pour ce pouvoir d'achat. Et aujourd'hui, vous vouliez nous parler vélo.
3: Oui, j'ai découvert un site assez génial qui répertorie tout un tas d'aides dont vous pouvez bénéficier autour du vélo. C'est le site mesaidesvelo.fr, facile à retenir. En fait, c'est un site ouvert, c'est-à-dire qu'il est nourri par les internautes qui partagent des infos sur les aides. C'est très important parce que le gros sujet des aides autour de l'achat de vélo ou de la réparation, c'est qu'en fonction d'où on habite, de sa situation, du moment de l'année, ça change. Donc pour essayer de s'y retrouver dans la jungle des aides et de se remettre en selle à moindre coût, voilà un bon plan. Vous découvrirez d'ailleurs qu'il existe différents niveaux d'aide. Les aides d'État, qui ont certes disparu, enfin, elles existent sur le papier, elles pourraient peut-être revenir un jour, mais il y a encore des aides locales, des aides régionales, elles, ça marche, et par nature, elles dépendent de là où vous vivez.
0: Et ce site est facile d'utilisation, on peut facilement savoir si on peut bénéficier d'un coup de pouce ?
3: Oui, c'est hyper simple, vous saisissez votre code postal ou le nom de votre ville, tout simplement. Ensuite, selon les localités, vous renseignez votre fourchette de revenus et certaines informations selon les critères de l'aide, par exemple, si vous êtes en situation de handicap, et là, vous avez le montant des aides qui la propose, et reste à vous tourner vers la collectivité en fonction de ce qui vous correspond. Achat d'un vélo à assistance électrique, d'un vélo classique, neuf d'occasion, réparation, vélo cargo. Ce site mesaidesvelo.fr peut vraiment vous aider à vous remettre aux deux roues. Le vélo, un moyen de transport assez imbattable pour réduire vos dépenses, pour vous déplacer. Bien sûr, on ne peut pas toujours et tout le temps faire du vélo, mais parfois quand on teste, on se rend compte que ça fonctionne sur certains trajets. Vous avez pensé au vélo d'ailleurs pour vos trajets quotidiens, vous connaissiez ce site, pensez à m'écrire par ici leséconomies@radiofrance.com.
0: Allez, tout est bien noté, merci beaucoup Valère Coréard, à vous retrouver sur ici.fr.
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0: Babouche, c'est Babouchka sur votre radio ici au Roussillon. Ça fait même chanter Simon Colboc.
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0: C'est la radio numéro 1 des PO. C'est ici au Roussillon et il est 10h.
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0: Mardi 23 juin, 10h, l'information avec vous, Simon Colboc, et à la une, la fièvre dans les Pyrénées-Orientales.
3: 39 degrés prévus cet après-midi en Val-Espire, à Céré, notamment 38 dans les Corbières et Fenouillet, les températures en hausse partout. Et le nombre de victimes de noyades, lui aussi, en augmentation. Une vingtaine de décès depuis samedi, selon la ministre des Sports, qui ne donne pas plus de précisions. Hier, un homme de 66 ans est décédé sur la plage de Canet. Il se baignait près de la jetée. Au même moment, un autre homme de 75 ans a lui été secouru d'extrême justesse dans l'eau au Barcarès. Il a été victime d'un malaise. Heureusement, des témoins ont pu intervenir. Pour rappel, un samedi, déjà une vacancière était décédée en se baignant à Argelès-sur-Mer. L'inquiétude de plusieurs agriculteurs du secteur d'Estagel, pas d'accord ces agriculteurs pour partager l'eau à n'importe quelle condition. Ces agriculteurs inquiets en fait autour du projet de tuyaux de l'Agly pour alimenter en eau le secteur de Rivesaltes et d'Espira, des zones très touchées par la sécheresse ces dernières années. Les agriculteurs d'Estagel et de la Tour de France redoutent des baisses dans les autorisations de prélèvement. Une réunion est prévue demain à la Tour de France. Vous avez toutes les informations sur notre site internet. Le foot, l'équipe de France qualifiée pour les 16e de finale de la Coupe du Monde. Succès 3-0 cette nuit face à l'Irak. Un match interrompu à la mi-temps pendant près de 2 heures à cause des orages aux États-Unis. Cette nuit, l'Algérie, elle, s'est relancée. Victoire 2-1 contre la Jordanie. À 19h, le Portugal affronte l'Ouzbékistan ce soir. Pas d'orage prévu chez nous ce soir pour la fête de la Saint-Jean. Des animations prévues dans au moins 80 communes. Renseignez-vous, il se passe forcément quelque chose pas très loin de chez vous. À Perpignan, la flamme va arriver du Canigou à 22h30. Feu d'artifice 23h30 au pied du Castillet. Et puis l'histoire de ce cheval sauvé par les pompiers, c'était hier à Villefranche-de-Conflans. Le cheval a fait une chute de 4 mètres. Il est tombé dans un canal. Il s'est retrouvé coincé sur le dos en très fâcheuse posture. Les pompiers sont intervenus à Villefranche-de-Conflans. Une équipe de pompiers spécialisée. Le cheval remis sur pattes. Il est en bonne santé.
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3: Et le thermomètre grimpe donc encore aujourd'hui.
0: Ouais, à l'ombre, jusqu'à 39 degrés attendus, notamment à Céré ou encore à Arles-sur-Tech. On aura 38 degrés à Saint-Paul-de-Fenouillet, 37 à Tautavel, tout comme à Villefranche-de-Conflans, 35 attendus au pied du Castillet, à Perpignan, à Pays-Restorte, à Saint-Laurent-de-la-Salanque, à Plaisia-la-Rivière ou encore à Saint-Estève. On aura 34 degrés à Saint-Laurent-de-Cerdan, 26 à 30 degrés en montagne, 26 à Font-Romeu, 30 degrés du côté de Mont-Louis. Le tout sous un grand soleil aujourd'hui sur les PO. Et demain, eh bien pareil, on aura toujours ce grand ciel bleu avec des températures toujours élevées, avec cette fois un vent du sud qui soufflera entre 40 et 50 km/h. On aura aussi peut-être quelques coups de tonnerre dans l'après-midi en Conflans, Cerdagne et Cap-Cyr. Et pour les températures semblables à celles d'aujourd'hui, 26 à 38 degrés au plus chaud de la journée et à l'ombre, bien sûr. Simon, bonne sieste et au frais.
3: On va faire comme ça.
0: Et à demain. Bonne journée.
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0: Et on va retrouver notre baladeur David Rouchier dans un instant du côté de Le Cat. Et on va aller à Le Cat en chantant France Gall. Il jouait du piano debout. C'est votre radio ici, Roussillon.

0: Il jouait du piano debout, c'est France Gall et c'est votre radio ici Roussillon.
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0: Et bienvenue à David Rochier, notre baladeur qui traverse le département en long, en large, en travers avec le micro ici Roussillon pour venir à votre rencontre. Et ce matin, nous sommes à... Bonjour David, nous sommes au Barcarès, sur le 4, on est dans ce secteur-là en tout cas.
3: Ah, on est au Barcarès et on commence l'émission ce matin au stand de vente directe d'un pêcheur. C'est Stéphane Rose, bonjour.
4: Oui, bonjour.
3: Vous avez passé la nuit en mer ?
4: On est sorti à 4h du matin pour poser des filets et après on s'est écarté un peu plus de la plage pour enlever d'autres et on est rentré à 8h30.
3: Et là on est au petit port du Barcarès, vous avez votre stand de poisson.
4: Voilà, on vend notre pêche tous les jours.
3: Il y a quoi là en ce moment ?
4: En ce moment on pêche des merlans, des pajots, des rougets.
3: Et là-bas au fond aussi.
4: Et du poulpe.
3: Alors là, il y en a.
4: Aujourd'hui, on a du poulpe.
3: Ouais. Ils sont beaux, hein.
4: Ils sont beaux, ouais. Ils sont gros.
3: Ouais.
4: Ils sont pêchés.
3: On ressent quoi, là, à 4h du matin, quand on part en mer, avec ce temps qui est quand même assez magnifique en ce moment?
4: En ce moment, c'est bien. En ce moment, c'est calme plat. Il fait meilleur à la mer qu'à la maison.
3: Et quand même, c'est un sacré boulot. Hein. Imaginez se lever à 3h pour partir en mer jusqu'à 8h du matin et venir vendre son poisson ici. On vous retrouvera prochainement à la radio, Stéphane. Merci.
4: Allez, hein.
3: Et nous, aujourd'hui, on va remonter le temps avec une belle association, les barques catalanes du Barcarès. Bonjour Pierre Beau.
5: Bonjour.
3: Alors c'est vrai que vous allez nous faire voyager dans le temps. On va remonter au Barcarès du début du siècle dernier.
5: C'est ça, tout à fait.
3: Comme cette maison à Saint-Nil que vous avez à l'association.
5: Comme ce qu'on appelle ici les casottes,
3: ouais. Hein,
5: qui sont les baraques de pêcheurs qu'il y avait à l'époque.
3: Ouais.
5: Voilà.
3: Et on va embarquer sur une barque catalane, puisque vous en avez restauré, je crois que vous en avez 13 hein, aujourd'hui à l'association.
5: Alors on a 13 à l'association, elles ne sont pas toutes de propriétaires, puisque c'est la commune aussi de Saint-Cyr, ouais. de Barcarès, qui en a restauré 4 ou 5, je crois, Jean-Jacques,
3: ouais.
5: Combien
3: 4,
5: hein, voilà, qui sont des barques communales. Nous, on a en charge de les entretenir, de les caréner, de changer ouais. de temps en temps quelques pièces.
3: Voilà, et donc Jean-Jacques Cerda, vous qui êtes coprésident, c'est quoi le programme ce matin?
6: Alors ce matin,
3: on part en mer.
6: On va partir en mer,
3: ah ben super.
6: On va mettre la voile, parce qu'il y a un petit marin là, tranquille, on va pouvoir mettre la voile latine.
3: Ah ben pour moi ça sera une première, fait des émissions sur les barques catalanes, mais c'est la première fois qu'on va pouvoir sortir la voile latine.
6: Il faut venir au Barcarès.
3: Et ben voilà, et ben c'est le programme hein, ce matin, Julien, on est avec cette belle association des barques catalanes du Barcarès, qui en plus, tout cet été, le mercredi matin, propose des sorties gratuites en mer. Alors attention, parce qu'il faut s'inscrire à l'avance, hein. Il y a foule pour ces sorties gratuites de l'été, le mercredi. On vous parle de tout ça dans un quart d'heure.
0: Allez, juste après, M. Pokora, c'est quand même, et c'est ici Roussillon.

0: quand même, M. Pokora, c'est votre radio ici au Roussillon.
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0: Et on va parler, tiens, travaux, grâce aux spécialistes de Virginie Sinclair. C'est vrai, quand on n'est pas bricoleur ou simplement quand on veut éviter les mauvaises surprises, faire appel à un courtier en travaux, eh bien, ça peut changer toute l'expérience d'un chantier, Virginie.
3: Et oui, lorsqu'on n'est pas trop bricoleur, on fait appel aux professionnels. Alors justement, comment trouver les bons professionnels? C'est le métier de courtier en travaux et c'est votre profession, Julien Bréfort de la Maison des Travaux à Perpignan. Comment vous organisez justement les travaux pour tous les particuliers qui font appel à vous?
4: Alors, dans un premier temps, on va être à l'écoute du client pour voir son projet, voir exactement ce qu'il veut faire, l'orienter, voir les faisabilités, et ensuite estimer, on va dire, ses travaux. Grâce à une base de données, prix moyen du marché, on peut justement, avant de faire passer des entreprises, connaître le prix de l'ensemble du projet, comme ça le client peut se projeter.
3: Et comment vous sélectionnez les entreprises qui vont intervenir? Parce que c'est ça aussi qui va intéresser votre client.
4: Oui, exactement. Ça serait vraiment la grosse partie de notre travail, c'est d'avoir des entreprises fiables. Donc, il y a un gros processus de recrutement. Tout d'abord, on demande tout ce qui est documents, donc tout ce qui est cabis, décennal, ça c'est obligatoire. Ensuite, on va les contrôler sur le terrain, voir s'ils, justement, chez qui ils ont déjà travaillé, voir si ça s'est bien passé, voir le résultat. Et ensuite, les mettre sur des petits projets déjà pour voir s'ils savent s'adapter aux autres entreprises aussi. Et quand après, une entreprise est fiable et stable, dans ces cas-là, on peut leur faire confiance et la mettre sur des plus gros projets.
3: Alors on peut se dire, oui, mais passer par un courtier, je vais payer plus cher.
4: Alors non, pas du tout, puisqu'on est là justement pour négocier pour le client. L'avantage, c'est que nous, on va contrôler les devis, voir si les prix sont corrects, négocier pour lui, voir aussi s'il n'y a pas plusieurs, s'il n'y a pas de doublons, parce qu'il ne faut pas non plus qu'une même prestation peut se retrouver sur plusieurs devis.
3: Et Julien, y a-t-il un accompagnement durant les travaux?
4: Alors oui, pour nous, nous ne sommes pas habilités à faire le suivi de chantier, mais comme les entreprises, on a sélectionné dans notre réseau des maîtres d'œuvre qui vont faire le suivi du chantier. Ces maîtres d'œuvre, justement, vont pouvoir faire la gestion du planning.
3: Quel est l'avantage de passer par un courtier en travaux?
4: D'éviter les mauvaises surprises, qualité, prix et la satisfaction du client.
3: Merci pour cet éclairage, Julien.
4: Merci.
0: Allez, les spécialistes de Virginie Sinclair à retrouver sur notre site internet ici.fr. On retourne au Barcarès après Jimmy Cliff, c'est Reganite et c'est ici au Roussillon.

0: Ça sent l'été, ça aussi. Reggae Night, Jimmy Cliff sur votre radio, ici Roussillon.
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0: Et chaque jour, Muriel Jourdan s'arrête sur une tendance, une expression à la mode, un phénomène de société qui raconte un petit peu notre époque. Et ce matin, Muriel, ah, c'est un carton rouge hein, que vous avez envie d'attribuer.
8: Ah ouais, ouais, ouais, un carton attribué aux compagnies aériennes. Non, c'est pas un coup franc que je siffle, mais un sale coup. Imaginez, vous êtes tranquillement chez vous, en train de faire votre valise. Le combat commence. 30, 40, 50, 75 minutes de combat, de lutte acharnée pour enfin réussir à faire rentrer dans votre valise cette pile de livres que vous ne lirez jamais en vacances. Ou cette pile de t-shirts que vous ne porterez jamais non plus, parce qu'il pleuvra sans doute cet été en Bretagne. Je rigole, hein, les Bretons, hein, je dis ça pour éviter que tous les Parisiens débarquent. Bref, on voit de plus en plus apparaître des suppléments sur les bagages cabine, pratique qui autrefois était plutôt réservée aux low cost. Et bien cette fois, même Air France, KLM ou Lufthansa s'y mettent, donnant lieu à une nouvelle classe tarifaire, l'économie basique ou économie mini, hein, ça dépend de quelle compagnie, ça s'appelle différemment, ou comment vous racketter encore un peu plus d'euros, l'air de rien. Pour la faire courte, tu pars avec un petit bagage cabine, tu payes en plus, tu pars avec un gros sac à dos, tu payes en plus, tu pars avec ta belle-mère relou, tu payes en plus. Ah non, mince, non, ça passe par contre. Bref, pour n'importe quoi qui dépasse un peu, tu payes en plus. Pour éviter de casquer, il ne faut emporter qu'un seul petit objet personnel de dimension 40 x 30 x 15 cm. Ça, c'est bon, c'est inclus. Mais si ça dépasse, attention au supplément. Alors, pour l'éviter, certains ont de l'imagination.
9: J'ai mon petit sac maniable que j'adore. Je peux le remplir au maximum. Et si il est trop gros, je l'enfile ma parka et je le mets derrière, comme ça. En général, ça passe.
10: Regardez, je suis à l'aéroport, ils veulent me faire payer un supplément bagage énorme parce que mon bagage cabine est trop gros. Heureusement, j'ai une astuce, je vous la donne tout de suite.
8: Et dans la vidéo, vous voyez le mec qui met tout dans son suite. En tout cas, vérifiez hein, ce qui est inclus ou non avant de réserver, parce que le prix affiché ne comprend plus forcément tout. Et bonne chance hein, quand vous lirez les toutes petites conditions générales de vente. Généralement, il faut un bac plus 15 pour les comprendre.
0: Ouais, pour éviter ces frais supplémentaires, Muriel, il y a aussi des modèles de sacs et de valises pour gagner de la place, avec des roues démontables par exemple.
8: Oui, des concepteurs de sacs et de valises cabine qui se plient en quatre pour nous faire gagner de la place.
11: Cet entrepreneur français s'est lancé un défi fou, concevoir la meilleure valise cabine du marché, partant de zéro. L'objectif est clair, faire passer l'intérieur de ta valise de ça à ça.
12: Et clairement, c'est une petite révolution dans le monde du voyage.
13: Il faut absolument qu'on parle de cette valise.
8: Il existe aussi des sacs de compression autour de 10 euros les trois, alors ça c'est hyper utile pour gagner de la place. Bref, les suppléments sur les bagages cabine, c'est devenu tendance et on s'en passerait bien, franchement. Concernant les bagages à main, les compagnies aériennes ont la main beaucoup trop lourde.
0: Allez Muriel, on se détend, c'est bientôt les vacances, hein, ça sert à rien de s'énerver. On va écouter Indochine, tiens. J'ai demandé à la Lune. Et c'est votre radio ici, Roussillon. On descend à Perpignan, peut-être, Muriel. En TGV, tiens, pourquoi pas. Allez, tout de suite.

0: album Paradise, sorti en 2002, Indochine, j'ai demandé à la Lune sur votre radio, ici Roussillon.
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0: Avec notre baladeur David Rochier, au milieu de l'océan, j'allais dire, au milieu de la mer Méditerranée, en tout cas, c'est sûr, puisqu'il est à bord d'une barque catalane, hein, David.
3: Voilà, on ira peut-être jusqu'à l'océan, Julien, on n'en sait rien. Le départ, en tout cas, sur une barque catalane ici au Barcarès, c'est dans quelques minutes. On va vivre ça ce matin en direct dans le baladeur ici Roussillon. On est à l'association des barques catalanes du Barcarès avec les deux coprésidents, Pierre Beau et Jean-Jacques Cerda. Bonjour.
4: Bonjour.
3: Et vous nous accueillez ici sur le ponton F du Barcarès,
4: oui.
3: Où elles sont là magnifiques. Il y en a une bonne dizaine de barques.
4: Une douzaine de barques, oui.
3: Une douzaine. Tout en couleur.
4: Ah, une catalane doit être colorée.
3: Ouais.
4: Sinon, ce n'est pas une catalane.
3: Celle-là, c'est la vôtre, hein, je crois.
4: Alors, celle-là, c'est la
3: mal
4: mienne.
3: De cap.
4: Mal de cap, oui.
3: Parce que vous avez eu mal à la tête pour la réparer, pour la remettre en état.
4: Alors, c'est ma femme qui l'a baptisée mal de cap, parce qu'en fait, elle a coulé deux fois.
3: Ah, d'accord.
4: Vous comprenez pourquoi elle s'appelle mal de cap.
3: Ouais.
4: Mais bon, c'est une vieille barque qui a été faite à Saint-Cyprien et qui est tout est d'origine, hein, le moteur, voilà.
3: Juste à côté, il y a Youm de Mar.
4: Il y a Youm de Mar, donc ouais. Je vous passe Henri,
3: Henri Sall, qui est là aussi. C'est le fondateur de l'association. Bonjour Henri.
5: Oui, je suis le fondateur.
3: Pourquoi c'était important de créer une association pour la sauvegarde de ces barques catalanes ici au Barcarès?
5: Parce que c'était un village de pêcheurs, ouais. Qui ne vivaient que de la pêche, uniquement de la pêche. Hein.
3: Et ça, c'est avant la mission Racine. Le Barcarès, ouais, c'était un petit village de pêcheurs.
5: Un petit village de 500 habitants.
3: Ouais.
5: Et la plupart même résidaient, disons, à l'année à Saint-Laurent, mais ils venaient ici pêcher. Ils n'avaient pas de port. Et ils allaient la barque sur la plage.
3: Ouais.
5: Là où se trouve l'office du tourisme actuellement.
3: Et sur la plage, il y avait presque une soixantaine de barques amourées. Ouais. J'adore ce mot, amourées. Hein.
5: Oui, il y a tout dans amouré. Il y a amour, il y a les mots qui sont les lèvres, dans le baiser, il y a beaucoup de choses.
3: Ouais.
5: Et donc, il tirait ses barques. Il y en a eu jusqu'à 72.
3: 72.
5: Ouais.
3: On va remonter l'histoire ce matin, Julien, avec cette association qui, justement, défend ce patrimoine maritime et culturel. Pierre Beau, là, on est devant... Toutes ces barques, chacune a son histoire. C'est ça qui est aussi très touchant.
6: Alors, chacune a son histoire, évidemment.
3: Youm de Mar, Idéal, Trip et Trap.
6: Elles ont une histoire un petit peu particulière. Elles ont surtout des lieux de fabrication différents.
3: Ouais.
6: Et suivant qu'elles étaient faites au Barcarès ou elles étaient faites à Bagnouls, etc., elles sont légèrement différentes. Mais
3: c'est vrai que chaque village avait sa manière de faire la barque.
6: Il y avait beaucoup de chantiers et des maîtres d'atch qui les construisaient. À peu près sur le même gabarit, mais quand même avec quelques petites touches différentes.
3: Alors un peu d'histoire de la barque sur laquelle, justement, on va partir en mer ce matin, un peu comme les pêcheurs de l'époque pouvaient le faire. C'est-à-dire qu'on va sortir la voile latine, hein, le temps s'y prête.
6: Le temps s'y prête, la météo est parfaite.
3: Ouais.
6: On aura un petit peu d'air pour nous pousser un petit peu, pas vite, parce que pour ce type de bateaux qui font quand même 4 ou 7 tonnes, la plupart d'entre eux, il faut quand même un peu de tramontane pour avancer.
3: Alors on embarque, il y a des conseils... Oui, de sécurité.
6: Attention de ne pas glisser sur le pont.
3: Voilà, ça y est, je suis
6: simplement.
3: Sur le bateau.
6: Voilà, on est à bord.
3: Ouais. Et on a un sacré équipage, hein, ce matin.
6: Et on a un équipage mixte avec des gens jeunes, des moins jeunes.
3: Il y a des stagiaires de seconde de la radio qui sont avec nous,
6: voilà.
3: Et qui vont vous donner un coup de main au moment où il faudra hisser la voile latine. Le départ, c'est dans quelques minutes.
6: Voilà, on va lancer la mécanique.
3: Et tout ça, vous le suivrez dans ces prochaines minutes, Julien. À tout de suite.
0: Ah, je connais des stagiaires qu'on la vit belle, hein, avec David Rochier, avec notre baladeur, les stagiaires d'ici Roussillon. David Rochier, on vous retrouve à bord de cette barque catalane. Dans un instant, vous ne bougez pas.
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0: Avec les événements que vous organisez dans le département des Pyrénées-Orientales, hein, vous l'annoncez directement via l'application WhatsApp, un petit vocal d'une vingtaine de secondes, 04 68 35 5000 aujourd'hui. C'est un certain Julio León que vous connaissez qui nous a laissé un petit message.
7: Bon dia tout homme, c'est Julio. Je vous donne rendez-vous pour un concert intimiste à la médiathèque de Font-Romeu à 19h ce 26 juin. Je vous attends nombreuses et nombreux pour un très beau moment de musique. Fins à biat.
0: Allez, fin saviate, effectivement, Julio León, hein, ce week-end, ce vendredi, à Font-Romeu, à la médiathèque, vous allez chanter, danser avec lui, c'est certain.
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0: Et comme Julio, 04 68 35 5000, l'application WhatsApp, c'est à vous d'annoncer les événements que vous organisez ici chez nous en pays catalan. On va retourner à bord de la barque catalane au Barcarès avec David Rochier juste après Julie Pietri. C'est Eve, lève-toi et c'est ici Roussillon. Oh.

0: Eve, lève-toi, Julie Pietri, c'est votre radio ici Roussillon.
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0: Avec l'association des bars catalanes du Barcarès, notre baladeur David Rouchier a pris un petit peu le large ou pas David là?
6: Pas encore, on vous attendait, on vous attendait pour démarrer.
0: Allez.
6: C'est parti. On allume le moteur sur votre barque catalane.
7: Voilà, ça y est, la machine est lancée.
6: Ouais, ben on y va.
7: On va pouvoir appareiller. Allez, on est parti.
6: On sort du port avec le moteur, mais c'est vrai qu'à l'époque, ben, c'était à la rame hein, que ah, ça se faisait, la sortie du port. Je crois que le premier moteur ici au Barcarès, c'était en 1927,
7: tout à fait. Ouais. Ça a été confirmé par Henri Salle, qui est la mémoire vivante de toute l'association, puisque c'est lui le fondateur. Mais voilà. C'est 1927, les premiers moteurs.
6: On va le laisser passer parce que Henri Salle, il est sur une autre barque, là, juste en face.
7: Voilà.
6: Ces belles barques aux couleurs. Flashy, c'est vrai qu'on les reconnaît de loin avec leur couleur, les barques catalanes.
7: On met un point d'honneur à ce qu'elles soient très colorées,
6: ouais.
7: Parce que ce sont de véritables bijoux, ces barques, et il faut vraiment les rendre belles.
6: Voilà. Alors, ce qui est génial, c'est que tout l'été, le mercredi matin, vous invitez des touristes sur vos barques pour une sortie en mer de 2-3 heures gratuite.
7: Voilà, on leur montre ce qu'était le travail de ces bateaux. Ils s'inscrivent à l'office du tourisme du Barcarès.
6: Alors on manœuvre en même temps, hein. C'est pour
7: oui,
6: ça.
7: Là il faut surveiller pour la manœuvre parce que dans le port les emplacements sont un peu étroits. Et donc pour en revenir aux touristes, tous les mercredis matin, ils s'inscrivent la semaine précédente la sortie via l'office du tourisme.
6: Donc c'est le bon plan du jour hein, pour ceux qui nous écoutent et qui vivent ici en pays catalan. Vous le savez avant tout le monde, avant les touristes, allez vous inscrire à l'office du tourisme.
7: Voilà, ils peuvent faire un tour de barque catalane quand la météo le permet, bien évidemment. Hein, la seule contrainte, c'est celle-là, c'est la météo. Et sinon, on part sous le coup de 9h30, 10h et on rentre pour midi.
6: On leur explique l'histoire de la pêche,
7: les bateaux, comment ils fonctionnent, on fait les manœuvres à la voile et on leur remet même un diplôme en fin de matinée pour avoir vécu une initiation à la voile latine.
6: Il y a un plaisir là comme ça de sortir sur une barque catalane. Je ne sais pas de quelle époque elle date celle-ci.
7: Celle-ci elle date de 57.
6: De 57.
7: Voilà, 1957. Elle a été entièrement restaurée par le chantier naval Bernadou. De Canet.
6: Et là, votre plaisir, alors justement, de la manœuvrer, de naviguer.
7: Le plaisir, c'est un plaisir immense. Ces barques-là, c'est des conduites particulières, hein, la voile latine. Et comme c'est un petit peu en disparition, eh bien, écoutez, nous, on s'efforce de les maintenir en vie. Et c'est un vrai plaisir de naviguer avec ces bateaux.
6: En tout cas, ce matin, on a un temps magnifique. On va pouvoir sortir la voile hein, dès qu'on sera en mer.
7: Bien sûr, on a une petite brise marine, hein, un petit vent marin. Et ça va nous pousser tranquillement.
6: Alors, je fais le tour de la barque pour retrouver Jean-Paul. Parce que, Jean-Paul, ça vous rappelle des souvenirs. Hein.
8: Oui.
6: Vous avez fait la pêche quand vous aviez quoi, 16, 17 ans?
8: 17 ans. Ouais. 17 ans. En 77 et en 78.
6: Ouais. Et c'était sur des barques comme celle-ci?
8: Pratiquement. La seule chose, il n'y avait pas de mât parce que déjà, ils avaient motorisé à l'époque.
6: Ouais.
8: Et c'était des barques qui étaient identiques, pratiquement.
6: Alors, vous étiez de Saint-Hippolyte.
8: Oui,
6: et vous êtes venu ici pendant 2 années, hein, sur un sardinal.
8: Oui, oui.
6: Pêcher au Lamparo.
8: Oui, et on était des derniers à tirer le filet à la main, sans aucune assistance mécanique.
6: Mm-hmm.
8: Et on était 5 personnes sur chaque bateau. Et on tirait le filet à la main.
6: Alors, la pêche au Lamparo, c'est la nuit, hein, forcément.
8: C'est la nuit, oui.
6: Ouais.
8: Et on part à peu près. on partait à peu près vers 11h du soir, à peu près, 23h. Et on faisait 2 heures de route, on arrivait du côté d'Argelès. Et on mettait, à ce moment-là, on mettait un bateau avec, ça s'appelle le canot de la lumière. Hein. Ouais. Et on mettait le groupe électrogène en marche pour attirer la sardine toute la nuit.
6: Et quels souvenirs vous en avez à l'époque, vous aviez quoi, 16, 17 ans,
8: hein? 17 ans. C'était formidable, hein. Formidable.
6: C'est émouvant presque.
8: Ouais. Ah oui.
6: D'y repenser.
8: Ah ouais.
6: Et finalement, après, ben, vous avez bifurqué vers l'agriculture, c'est ça ? Vous étiez maraîcher ?
8: J'étais maraîcher, mais c'est vrai que c'était une période fantastique.
6: Ouais. La mer, c'est quelque chose hein, quand on est en pleine mer.
8: J'ai appris beaucoup de choses de la part des pêcheurs.
6: Ouais.
8: Ouais, c'est vrai que c'était des gens de savoir. Mmh. Qui avait énormément de savoir.
6: Et là, on y arrive. On sort du port du Barcarès. La mer à perte de vue. On voit presque l'océan, Julien. En tout cas, on va s'y retrouver là, au milieu de la mer, dans ces prochaines minutes, avec une vue sur tout le littoral, depuis les falaises de Leucate jusqu'au Cap Creus. Et c'est là qu'on va hisser la voile latine sur la barque catalane sur laquelle on se trouve ce matin avec cette belle association du Barcarès.
0: Allez, je me mets à la place des promeneurs là qui vous observent au bord, justement. Depuis le rivage, ces belles barques catalanes, David Rochier, que vous pourrez voir bien sûr, ces belles barques catalanes sur nos réseaux sociaux.

0: Ah, il y a quelques jours, elle a enflammé le parc de Valmy pour les Bacchus, le festival des Bacchus, Vanessa Paradis. Les épines du cœur sur votre radio, ici Roussillon.
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0: Et à bord des barques catalanes avec David Rochier, on commence à prendre un petit peu le large du côté du Barcarès, David.
3: Eh ben oui, là on est vraiment au large du Barcarès avec l'association des barques catalanes. Jean-Jacques, oui. Le paysage ici, il a coupé le souffle. Hein.
4: Ben c'est là qu'on se rend compte qu'on est dans un département béni des dieux. Regardez, on part de Leucate, vous avez les Corbières, vous avez regardez le Canigou. Les Albert, les
3: Toutes
4: Aspres,
3: les plages le là-bas Créus. Jusqu'à Argelès, là-bas au fond le Cap Creus, les Albert.
4: C'est magnifique. Ouais. C'est magnifique là, c'est un rêve.
3: Et en plus, on va hisser la voile là.
4: Voilà, on est en train de défaire les cordages. Ouais. On va hisser cette voile et on va faire une petite navigation à la voile latine. Et vous allez voir le plaisir qu'il y a de naviguer à la voile latine.
3: Alors c'est long là, c'est qui mène la manœuvre pour hisser la voile.
4: C'est celui qui est à la barre. Qui d'accord. Mène toujours qui donne les ordres. D'accord. C'est le patron du bateau. Okay. Voilà, lui commande. Et les personnes écoutent ses ordres et réagissent.
3: Et c'est long. Alors, à hisser la voile, ça prend combien de temps?
4: Alors là, aujourd'hui, il fait beau, donc ça va prendre 2 minutes, 3 minutes, mais les jours où il fait mauvais, ça peut prendre plus de temps. Ouais. Voilà. C'est plus compliqué, en fait, quand on la plie que quand on la botte.
3: Bon, ben là, on va, dans ces prochains instants, en direct, on va hisser la voile. C'est Pierre qui donne les ordres ce matin, c'est ça, Pierre?
5: Oui, c'est ça. On va commencer la manœuvre donc, pour hisser la voile.
3: Ils sont bons, les matelots du jour?
5: Oui, ils sont impeccables. Sinon, on va les former.
3: Alors, qu'est-ce que vous leur dites? Comment vous les guider au moment où il faut hisser cette voile latine?
5: Alors là, on va commencer par affaler l'antenne. Ce qu'on appelle l'antenne sur les barques catalanes, c'est ce qu'on appelle aujourd'hui sur les bateaux modernes la baume, n'est-ce pas? L'antenne, c'est là où est accrochée la voile. Donc, il y a des garcettes pour ferler la voile. Ici, les garcettes bleues que l'on voit là. Donc, on va descendre l'antenne et on va défaire toutes ces garcettes.
3: Mais la voile, ce qui est fou, c'est qu'elle est attachée tous les 50 cm. Il y a un nœud, il y a une corde, donc ça va être long, ça, à défaire toutes
5: ces cordes. Non, c'est l'affaire de quelques minutes. Vous allez voir.
3: Bon, et on suit ça ce matin en direct. Allez, là aussi, j'imagine qu'il y a une émotion quand même, quand la voile se hisse comme ça.
5: Ah, mais traîner la vieille chantée, ces barques catalanes avec ces voiles qui ressemblent à des papillons sur l'eau. Voilà. C'est très romantique.
3: Et il y a tout un système de cordage. Ah, la voile est en train de descendre.
5: La voile descend par le système de palan, la guinde d'arès qu'on appelle ici, qui est le palan majeur, et un autre petit palan qui monte en tête de mât, inversement, pour que l'antenne.

0: Dixon. Voilà. Alors, on va défaire les garcettes. Je vous montre.
1: Je vous donne un coup de main.
0: Ce sont des nœuds plats, en principe, des nœuds que l'on peut défaire facilement. Voilà, on défait ça et on laisse comme ça.
1: D'accord. Et ensuite, eh bien, on va hisser cette voile. C'est ce qui se passe d'ailleurs tout l'été ici, puisque sur ces barques catalanes, vous pouvez embarquer le mercredi matin. Vous vous inscrivez à l'office du tourisme du Barcarès. Et comme ça, vous vivez le temps d'une matinée, la vie d'un pêcheur d'antan ici au Barcarès. On termine avec les voiles latines dans ces prochaines minutes, Julien.
2: Allez, à tout de suite, David Rouchier depuis le Barcarès, ces belles barques catalanes et ces balades, d'ailleurs tous les mercredis de l'été. Ballerina Girl, c'est Lionel Richie et c'est ici Roussillon.

0: Valérie Nager, Lionel Richie, sur votre radio, ici, Roussillon.
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0: Avec notre baladeur David Rouchier, qui s'est invité, qui est monté à bord d'une belle barque catalane au large du Barcarès. David ?
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9: Oui, on y est là, on fait des manœuvres parce que on est parti avec deux barques catalanes là au large du Barcarès. Une expérience que vous allez pouvoir vivre vous aussi cet été. Et en plus de cette petite sortie en bateau, il y a également une balade qui est organisée dans le village du Barcarès. C'est ça, Claudine?
10: Oui, c'est tout à fait ça. C'est évidemment une petite marche à faire de 700 mètres maximum.
9: Ouais.
10: Et c'est l'occasion.
9: Mais qui va nous amener justement à la découverte du Barcarès et de ce village de pêcheurs qui était le Barcarès. Hein.
10: Tout à fait, c'est exactement ça. Alors c'est évidemment les lieux dans lesquels on va passer, vers lesquels on va passer, ce qui va nous permettre de raconter aussi la vie de ces pêcheurs et toutes les anecdotes qui sont liées à ces gens qui étaient vraiment un village très uni.
9: Et quelles sont les traces justement de ce passé avant la mission Racine des années 60?
10: Alors avant la mission Racine, bien sûr, on va partir de très loin parce que à l'origine c'était des baraques de pêcheurs,
9: des baraques en Sanis,
10: et qui étaient là parce que au début ils n'habitaient que Saint-Laurent-de-la-Salanque et ils venaient déposer leur matériel. Puis petit à petit, les familles se sont installées carrément dans ces baraques. Et puis, on a fini par construire des maisonnettes qui étaient en bordure d'eau et qui permettaient aux pêcheurs d'être sur place pour aller pêcher. Ouais.
9: 12 lieux emblématiques lors de cette balade. Alors certains ont disparu. Vous les évoquez avec des photos. Notamment, pense à la Criée par exemple.
10: Il y a la Criée bien sûr qui se trouvait à peu près là où se trouve l'office du tourisme actuellement.
9: Les Salaisons, Henrique également.
10: Aussi, l'atelier de Salaison.
9: Ouais.
10: Ça permet de raconter particulièrement la vie des femmes aussi. Hein. Il n'y a pas que les hommes, les femmes qui étaient.
9: Qui réparaient les filets notamment sur la plage.
10: Qui étaient à l'atelier de Salaison pour mettre tout ce poisson qui arrivait dans des petites caissettes.
9: Et cette balade s'appelle la ligne bleue. Et vous pouvez vous inscrire à l'office du tourisme là aussi pour en profiter cet été. Alors je rejoins notre capitaine du jour parce qu'on va hisser la voile là.
11: Allez, on va hisser la voile, bien sûr.
9: Va terminer l'émission comme ça. Un petit tour en barque catalane.
11: Le temps est très favorable.
9: Ouais. La voile est prête.
11: La voile est prête à hisser. Allez, on peut hisser les gars.
12: Allez.
11: À la Guindarès, des bras pour tirer sur le palan. Allez haut.
9: Et là on tire sur les cordes.
11: On tire sur les écoutes, voilà. Là, ici, c'est l'écoute de grand voile que je tiens.
9: On se place face au vent, comment on fait?
11: On se place face au vent, on met le bateau face au vent.
9: Et on glisse. Il y a des stagiaires de seconde qui sont en ce moment à la radio qui donnent un coup de main.
11: Oh! Attendez, là, c'est la trosse, il faut larguer la trosse.
9: Et voilà, et bien ces images de barque catalane avec la voile, vous allez les retrouver sur nos réseaux sociaux. Ici Roussillon, le compte Facebook, le compte Instagram, avec cette belle image là. C'est toujours magnifique quand les voiles.
11: Ah, c'est beau, quand les voiles se gonflent comme ça, c'est vraiment très joli et on peut imaginer des tas des papillons même sur l'eau qui s'envolent, qui décollent.
9: C'est un peu c'est de poésie beau. Comme ça au large,
11: au large du Barcarès. Voilà.
9: Cette formidable association, les barques catalanes du Barcarès, qui tout au long de l'été va vous faire découvrir la tradition de la pêche ici au Barcarès. On vous envoie les photos, Julien.
0: Allez, c'est parfait. Ne perdez pas nos stagiaires, hein, surtout. Prenez soin de nos stagiaires à bord des barques catalanes. Voilà, vous retrouvez très bientôt sur tous les réseaux sociaux d'ici Roussillon, la page Facebook, la page Instagram, effectivement. On va matcher, direction Port Aventura. Après De Palmas, c'est J'en rêve encore. Et c'est votre radio ici Roussillon.

0: encore, c'est De Palma sur votre radio ici au Roussillon. Et si vous rêvez, vous, d'aller profiter d'un petit séjour à PortAventura, je vous conseille d'appeler le 04 68 35 5000. On match juste après les informations de 11h.
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0: C'est la radio numéro 1 des PO, c'est ici au Roussillon, il est 11h.
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0: Mardi 23 juin, 11h, l'information avec vous, François-David Deux, bonjour.
3: Bonjour.
0: Et la France qui continue de suffoquer.
3: Oui, l'épisode de chaleur exceptionnelle se poursuit aujourd'hui avec des températures qui vont dépasser largement les 40 degrés dans plusieurs régions de France. La nuit dernière a été la plus chaude jamais enregistrée depuis le début des relevés, selon Météo France. Plusieurs grandes villes ont battu hier des records absolus. Il a fait par exemple 42 degrés à Saintes ou encore 41,9 à Bordeaux. 5 départements supplémentaires basculent aujourd'hui en alerte rouge. Calvados, Eure, Manche, Seine-Maritime et Somme, pour un total désormais de 54 départements. Pour l'instant, les Pyrénées-Orientales ne sont toujours pas concernées par ces alertes rouges ou oranges, en raison notamment de températures nocturnes qui redescendent encore relativement bas. Mais le thermomètre va quand même monter très haut aujourd'hui sur le pays catalan, jusqu'à 39 degrés prévus dans l'intérieur des terres. Enfin, point complet à l'issue de ce flash. Cette chaleur précipite beaucoup de monde vers les lieux de baignade, avec depuis quelques jours une recrudescence de noyades, au moins une vingtaine en France depuis samedi. Hier, à Canet-en-Roussillon, un homme de 66 ans est décédé sur la plage alors qu'il se baignait près de la jetée. Et puis, près de Lyon, c'est un jeune footballeur de Ligue 2 qui a été extrait du Rhône en état d'urgence absolue après s'être noyé hier soir dans une zone de baignade interdite. Son identité n'a pas encore été révélée. Le mondial avec les Bleus qui prennent la tête de leur groupe après leur victoire 3-0 face à l'Irak. Cette nuit, match perturbé par les orages et qui a duré 4 heures. C'est le plus long match de l'histoire du mondial. La France qui se retrouve à égalité de points avec la Norvège qui de son côté a battu le Sénégal. Le choc France-Norvège prévu vendredi sera donc décisif pour la première place du groupe. Au programme aujourd'hui, Portugal-Ouzbékistan et Angleterre-Ghana. Et puis une opération de sauvetage inhabituelle hier dans le département. Les pompiers sont intervenus pour sauver un cheval à Villefranche-de-Conflans, animal qui était tombé de 4 mètres de haut et qui s'est retrouvé coincé sur le dos dans un canal. Le propriétaire a alors contacté les secours. Une quinzaine de pompiers, dont certains spécialisés dans le sauvetage et déblaiement, ainsi que le vétérinaire du propriétaire sont intervenus. Ce cheval âgé de 23 ans et a pu être sorti d'affaire et n'est pas blessé. Vous trouvez toutes les photos de l'intervention sur notre site ici.fr.
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3: Ça va monter très haut, Julien.
0: Ouais, ça va grimper jusqu'à 39 degrés à l'ombre hein, pour Céré ou Saint-Jean, Plat-de-Corps. 37 degrés à Tautavel, de 37 également à Prades, 38 aussi à Saint-Paul-de-Fenouillet. Donc les températures assez chaudes et tout ça relevé à l'ombre. Et bien sûr, 35 degrés pour Perpignan, Toulouse, Ponteilla, Saint-Laurent-de-la-Salanque ou encore Rivesaltes. On aura 29 à 31 degrés en bord de mer, hein, 29 à Toreil, 31 degrés à Bagnoul-sur-Mer, 26 à 30 degrés en montagne, 26 aux Angles, 30 pour Targazone. Et puis le tout avec un grand soleil aujourd'hui sur les PO, demain pareil. Grand ciel bleu avec des températures toujours assez élevées. Un vent du sud qui soufflera entre 40 et 50 km/h. Des coups de tonnerre peut-être attendus dans l'après-midi en Conflans, Cerdagne et Cap-Cir. Et on aura 26 à 38 degrés au plus chaud de la journée et à l'ombre, bien sûr. François, on vous retrouve tout à l'heure.
3: À midi.
0: À midi.
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0: On va jouer, on va matcher. Dans un instant, c'est le grand jeu de 11h. Ça match 04 68 35 5000 pour tenter votre chance et repartir avec un joli séjour complet en pension complète du côté de PortAventura World. La partie débute après Michael Jackson.
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0: Michael Jackson, c'est votre radio ici au Roussillon. 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
0: C'est le grand jeu de 11h, la grande récré 11h, midi, c'est à vous de jouer, 04 68 35 5000 avec de très très très jolis cadeaux à la clé. Comme toujours, et cette semaine, vous allez repartir peut-être avec votre séjour complet à PortAventura World, à Salou. Nous sommes à 1h au sud de Barcelone. Vous bénéficierez d'une nuit pour 4 personnes, bien sûr, parce que le cadeau c'est pour 4. Toute la famille pourra en profiter en pension complète avec les entrées 2 jours pour PortAventura. Il y a un accès une journée aussi pour Ferrari. Comme ça, on est assez complet. Vous jouez et vous allez jouer, comme d'habitude, avec une invitée à qui nous avons soumis un questionnaire. Ce questionnaire, elle me l'a renvoyé. J'ai donc 5 réponses par question sous les yeux. Et ces questions, je vais aussi vous les poser. Et à vous, en 25 secondes, d'essayer de retrouver eh bien, un maximum de réponses communes. Une réponse similaire, c'est un match et c'est un point. Si vous marquez au moins 3 matchs, vous accédez à la question suivante et vous cumulez comme ça des points jusqu'à dépasser peut-être la championne du moment, qui s'appelle Sophie.
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0: Et Sophie, elle a marqué 15 points déjà. Et ce matin, vous allez matcher avec le Grand Air, vous allez matcher avec la station du Cap-Cyr des Angles. Caroline, bonjour.
3: Bonjour Julien.
0: Merci d'être descendu jusqu'à nous ce matin. On vous invitait parce que les Angles, c'est l'hiver bien sûr, mais c'est aussi l'été, la station qui va rouvrir ce week-end.
3: Exactement, à partir de samedi avec le bike park et la luge.
0: Le bike park et la luge, de quoi profiter. Un peu de l'air frais aussi, il fait un peu plus frais là-haut.
3: 26 degrés, c'est parfait.
0: 26 degrés, c'est pas mal.
3: Ouais.
0: Hein. Avec un petit plouf, pourquoi pas au lac de Matmal en suivant.
3: Exactement.
0: Ça fait du bien. Laurent est à Perpignan. Bonjour Laurent.
4: Bonjour les amis, comment allez-vous?
0: Bah bien et vous?
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0: J'adore vous couper la chic. Laurent, comment ça va depuis hier?
4: Ben écoutez, ça va, on est bien, il fait chaud, on est bien, c'est l'été quoi.
0: C'est l'été effectivement qui arrive et puis qui arrive un petit peu trop vite et un petit peu trop fort aussi peut-être, hein, Laurent, quand même.
4: Oui, bon après, de toute façon, en hiver il va faire un peu froid, on va dire qu'il fait trop froid, donc...
0: Oui, mais on aime bien se plaindre. Et moi, alors trop froid, alors je vais vous dire un truc, moi trop froid, je dis jamais qu'il fait trop froid parce que quand je regarde le Canigou et qu'il y a de la neige justement, j'aime me dire qu'aux Angles, je vais pouvoir skier sur l'ensemble du domaine skiable. Donc l'hiver, je me dis jamais il fait trop froid.
4: C'est plus facile de se réchauffer l'hiver plutôt que de se
0: rafraîchir l'été. Exactement. Laurent, vous avez déjà 3 points.
4: Oui. Ça va être Sophie hier, elle a fait très très fort. Hein.
0: 15 points. Bah vous essayez de faire mieux, on va essayer de faire mieux. Vous connaissez bien le département?
4: On va essayer.
0: Vous connaissez le département, Laurent?
4: Oui, un petit peu, oui.
0: Bon, ah bah alors ça doit bien se passer, j'espère.
4: Ouais.
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0: Laurent, est-ce que vous montez de temps en temps à la montagne?
4: Oui, de temps en temps.
0: C'est sympa, hein? Cerdagne, vous êtes plutôt Cerdagne, Cap-Cyr, Conflans?
4: Oui. Ouais, bah c'est un petit peu, ça dépend un petit peu tout, ça dépend du temps qu'on a et puis oui, ça dépend.
0: Ouais, c'est vrai que selon la vallée, des fois, selon le plateau, faut choisir. Ça. Des fois, voilà, je regarde la météo avant de partir, je dis tiens, aujourd'hui c'est Cap-Cyr et demain sera plutôt Cerdagne. Ça dépend la météo. C'est vrai, hein, Caroline?
3: Oui, c'est vrai, tout à fait.
0: Ah oui, c'est comme ça que je choisis mon domaine skiable quand je vais skier. Ça dépend de la météo parfois. Laurent! Vous qui connaissez un petit peu là-haut, vous allez avoir 25 secondes pour me donner un maximum de communes situées à moins de 30 km à vol d'oiseau des Angles. Et c'est parti.
4: Alors, là par contre c'est...
0: Est-ce qu'il y a autour des Angles?
4: Ouais, autour des Angles. Alors il va y avoir...
0: Il y a un lac en bas là.
4: Le lac.
0: On voit des Angles là.
4: Ouais, parce que comme moi je suis saisonnier, c'est pas forcément.
0: Laurent, vous connaissez pas du tout la montagne alors?
4: Si, mais en fait je travaille, moi je suis saisonnier, donc j'ai pas l'habitude d'aller forcément. L'hiver, je suis pas dans le coup en fait.
0: Après il y a le printemps, il y a l'automne. Laurent, quand dit le lac, est-ce que vous êtes déjà allé aux Angles par exemple?
4: J'y suis allé, mais je vous dis après très très longtemps.
0: Ah oui, parce que quand on est aux Angles, on voit un grand lac, là, juste en dessous, qui s'appelle le lac de Matmal.
4: D'accord, ça ne me disait rien du tout.
0: Voilà, donc il y avait Matmal. Bon, pourtant, il n'y avait pas de piège. Il y a la station de ski qui est juste à côté des Angles. D'ailleurs, on la voit depuis Balserre, notamment, Caroline.
3: Formiguère.
4: Ouais.
0: Aïe, aïe, aïe, aïe.
4: La géographie, c'est pas forcément Montfort.
0: Et puis quand on arrive en haut de la départementale 66, il y a le Carrefour justement.
3: La belle cité de Vauban.
0: Eh bien oui, Mont-Louis.
3: Mont-Louis.
4: Oui, mais sur la géographie, c'est pas forcément.
0: En plus, il n'y a pas de piège, elle était sympa, hein, Caroline, parce qu'après, on avait la Yagone, voilà, en suivant la route, tout simplement, ou alors au rond-point d'après, avant la Yagone, il y a Font-Romeu aussi.
3: Exactement.
0: De l'autre côté.
4: Ah, oui, Font-Romeu,
0: Ah, Laurent, je suis désolé.
4: C'est pas grave.
0: J'ai essayé de vous aider, mais là, du coup, effectivement, si vous ne connaissez pas du tout, on ne peut pas trop, même en vous aidant, c'est compliqué.
4: Moi, je m'étais dit, si j'ai un peu la géographie, ça va être un peu compliqué. Sur le reste, ça allait, mais la géographie, c'est compliqué.
0: Pierre, c'est pas de bol parce qu'elle est arrivée en première cette fois. Parce que des fois, voilà, il y a toujours une question géographie. Des fois, c'est au début, des fois, c'est à la fin, des fois, c'est au milieu. Ouais. C'est un petit peu aléatoire, cette histoire, Stéphane.
4: Bonne chance à Sophie.
0: Et puis vous rejouerez, Laurent.
4: Exactement.
0: À très bientôt.
4: Merci.
0: Merci pour votre bonne humeur, en tout cas, Laurent. On va continuer à jouer avec Caroline, avec la station des Angles, avec la station, justement, qui ouvre dès ce week-end et qui attend un bel événement, hein, le Tour de France. Et on y sera, d'ailleurs, ici, ou si on sera sur place dès le lundi matin. Émission spéciale pour cette arrivée le 6 juillet.
3: Lundi 6 juillet, exactement.
0: Ce sera un lundi. Effectivement, gros événement, belle fête autour du vélo et de la station des Angles. 04 68 35 5000. Vous jouez, vous matchez. On accueille Stéphane de Saint-Hippolyte juste après Bernard Lavillier, c'est Il est Noir.

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0: Bernard Lavilliers, Idée Noire, c'est votre radio ici au Roussillon.
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0: Eh ben oui, Caroline est avec nous des angles. Caroline, j'ai oublié de lui donner le stylo. Bah oui, pour pouvoir cocher avec moi. C'est vrai que c'est plus facile pour pouvoir compter les matchs, puisque Laurent, malheureusement, bon, c'était facile, il n'y avait pas eu de match. Donc au moins, j'espère que ça ira mieux pour Stéphane à Saint-Hippolyte. Bonjour Stéphane.
5: Bonjour.
0: Comment ça va Stéphane?
5: Ça va.
0: Ça va, tranquillement. Qu'est-ce qu'on fait aujourd'hui? C'est repos?
5: Non, non, du tout. Je suis en train de bosser.
0: Ah, ça se voit. C'est la pause peut-être, Stéphane.
5: J'ai fait une petite coupure, oui.
0: La pause fraîcheur. C'est la pause fraîcheur et c'est la pause Port-Aventura peut-être. Vous êtes déjà allé à Port-Aventura, Stéphane?
5: Oui, j'y suis déjà allé et c'est pour ça que je joue pour y retourner.
0: Pour y retourner, vous aimez ça, les parcs d'attractions?
5: J'aime beaucoup ça, oui. Et ouais. Pas encore plus.
0: Bah oui, et qu'est-ce que vous avez aimé justement? Tiens, c'est quoi votre attraction préférée à Port-Aventura, si vous avez un petit souvenir là?
5: Alors, la meilleure attraction qui est à Port-Aventura pour moi, ça doit être le Shambhala.
0: Le Shambhala? Ouais. Vous aimez les sensations fortes?
5: Ah oui, plus c'est fort et mieux c'est.
0: Plus c'est fort et mieux c'est. Bon, bah, du coup, vous allez être servi parce qu'en plus, il y a aussi Dragon Khan qui a subi un petit retrack, comme ils disent en anglais. Ce qui veut dire, en gros, ils ont fait quelques modifications sur le parcours du Dragon Khan. Je pense que ça peut être pas mal aussi, Stéphane.
5: À voir.
0: Ouais, allez. À voir, à essayer. Si vous avez essayé le Dragon Khan déjà, vous me direz si la Dragon Khan nouvelle version est pas mal, si jamais vous avez la chance. Eh bien, de repartir avec le gros cadeau de la semaine, c'est tout ce qu'on vous souhaite.
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0: En attendant, est-ce que vous montez de temps en temps peut-être à la montagne aussi, Stéphane?
5: Oui, un peu, oui.
0: Ouais, ça vous arrive? Vous allez skier peut-être l'hiver?
5: C'est un moment que je ne suis pas allé, hein. C'est vrai que...
0: Pourtant, il y a eu de la neige cette année. Hein.
4: Cette année, oui.
0: Cette année, il y a eu le paquet. Hein. Cette année, ils ont été gâtés à côté neige, là-haut. Stéphane,
5: Il y en avait encore un peu il n'y a pas si longtemps. Il y a des endroits où il y a de la neige encore. Oui. Hein, oui. Malgré cette chaleur, il y a encore quelques...
4: Il y a encore des dévés.
0: Alors, pour skier, c'est limite quand même. Mais... Mais effectivement, le Canigou était encore un petit peu enneigé il y a quelques jours. Je crois qu'il ne reste que traces d'ailleurs sur le Canigou.
4: Oui, le Carlit aussi. Ouais, il y a quelques petits névés. Ouais. Oui, pour l'avoir fait il y a 15 jours, oui, il y a encore des traces.
0: Il y a encore des traces de neige aussi sur le Carlit. Mais d'ici, c'est vrai que le Carlit, on ne le voit pas. Il faut monter au moins jusqu'au Bouillouse pour éventuellement voir le Carlit. Stéphane.
5: Oui.
0: Allez, on essaie de partir en rando. Vous allez avoir 25 secondes pour me donner un maximum d'équipements essentiels pour une randonnée autour des Angles. Et c'est parti, Stéphane.
5: Chaussures de rando, casquette, bonnet, au cas où il passe froid. Casquette, crème solaire, bouteille d'eau, sac à dos, chaussures de rando, je l'ai dit, short ou pantalon de rando, sac à dos, crème solaire, pique-nique, téléphone avec GPS, carte de rando, carte de navigation, une boussole éventuellement.
0: Et stop.
3: Et nous avons
0: 4 matchs. C'est pas mal, ça part bien ça, Stéphane.
5: Bah pour un randonneur, c'est nul quand même, mais bon, c'est pas grave.
0: Bah c'est nul. Non, c'est pas nul. Pourquoi c'est nul?
5: Bah non, je pensais être incollable sur la rando.
0: Ah bah vous allez voir ce qui a manqué. Mais d'abord, qu'est-ce qui a matché éventuellement, Caroline?
4: Bah les chaussures de randonnée,
0: ça,
4: la base.
0: C'est pas mal, ouais.
4: La gourde, bien entendu.
0: Oui, avec bouteille d'eau, gourde.
4: Ouais. Voilà. Le sac à dos également, c'est quand même assez pratique. La casquette aussi, bien sûr, pour la chaleur.
0: Et alors, le randonneur hors pair, qui est Stéphane, qu'est-ce qu'il a oublié?
4: Les bâtons.
0: Le bâton.
5: Ah, mais j'en prends pas, moi, des bâtons.
4: Ah, voilà.
0: Ben moi, oui.
4: Et nous, oui.
0: Eh ben moi, oui, Stéphane. Voilà. Il a manqué le bâton de marche. Faut pas penser qu'à soi, Stéphane, égoïste que vous êtes.
5: C'est vrai.
0: Mais bon, 4 matchs, c'est pas mal. Ça part bien, Stéphane.
5: Allez,
0: on continue.
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0: Nous sommes à la montagne. Alors attention, est-ce que vous pêchez, Stéphane?
5: Non, pas à la montagne, à la mer, oui.
0: Oui, bah, peu importe. Après, c'est vrai que, alors, faut un permis, hein, bien sûr, hein, pour pêcher là-haut. On ne pêche pas n'importe comment. Il faut bien suivre les instructions, que ce soit d'ailleurs sur les lacs autour des Bouillouses, comme au lac de Matmal. On ne pêche pas n'importe comment et n'importe où, surtout si jamais vous montez là-haut.
5: Ouais, après à la mer aussi, il faut des permis.
0: Et voilà, mais du coup, j'étais autour des angles. Stéphane.
5: Oui.
0: Vous allez avoir 25 secondes pour me donner un maximum d'accessoires et objets nécessaires pour une partie de pêche au lac de Matmal. Tiens, par exemple, allez, c'est parti.
5: Allez, on repart. Casquette, bouteille d'eau, canne à pêche, pile à pêche, plomb, flotteur, bouchon, hameçon, appât, chaise, parasol, pique-nique, la radio pour écouter ici Roussillon.
0: C'est bien, c'est bien.
5: Et
0: stop, et on a
3: 4 matchs.
0: Ah bah oui, Stéphane. Et alors, normalement, je peux filer un petit coup de main, c'est vrai, sur les premières questions. Mais vous débrouillez comme un chef, Stéphane. J'ai même pas besoin d'intervenir, dis donc. Pas mal du tout.
5: Glacière, hein. Ouais, peut-être qu'il me manque la glacière, non ? Un truc comme ça.
0: Ouais, voilà. Ouais, exactement. On a mis sac de pêche, glacière. On a
4: musette,
0: de...
4: on aurait appris.
0: Musette, ouais. On était dans ça, effectivement, Stéphane. C'est tout ce qu'il a manqué. Qu'est-ce qui a matché, Caroline ?
4: Bah, la canne à pêche, bien entendu.
0: Bah oui.
4: Les appâts. Les hameçons et le plomb.
0: Et le plomb, effectivement. 8 points pour vous, Stéphane. Ça part bien, ça part fort, pourvu que ça dure. Vous ne bougez pas, vous restez avec nous. On va continuer à matcher dans un instant avec Caroline, la station des Angles. L'ouverture de la station des Angles ce week-end, la station version été, bien sûr, avec le Bike Park, la Luge. On n'oublie pas Angléo, hein, on peut toujours aller Angléo.
4: Toujours ouvert Angléo, bien sûr.
0: Oui, oui. D'accord, donc on peut profiter vraiment, voilà. Oui. Une belle,
4: toute l'année.
0: Toute l'année, on peut profiter d'une belle offre du côté des Angles. Et puis, le Tour de France, le 6 juillet prochain, là aussi, gros événement à vivre aux Angles et sur votre radio, ici Roussillon. Vous jouez, vous matchez, 04 68 35 5000 et vous repartez avec votre séjour complet à Port Aventura World. 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
8: 04 68 35 5000. Vous vous inscrivez, premier arrivé, premier servi. Vous jouez, vous matchez, vous repartez peut-être avec votre séjour complet pour 4 personnes. La famille complète à Port Aventura World, la pension complète aussi, et même le petit détour, le petit tour à faire à Ryland. Stéphane est à Saint-Hippolyte, il a marqué 8 points. Stéphane, vous êtes déjà allé à Port Aventura? Oui, mais faire à Ryland, vous l'avez testé?
9: Aussi.
8: J'ai fait l'espèce de bah, c'est l'attraction qu'on voit sur toutes les vidéos là, qui monte à 200 à l'heure là.
9: Le Red Force.
8: Le Red Force, oh là là. Et alors?
9: Spectaculaire.
8: Ça a l'air, on entend le bruit de la Formule 1 au démarrage, c'est ça?
9: Ça monte. C'est ça. Ceux qui sont devant, ils ont des lunettes pour les moustiques. C'est vrai.
8: Ouais, je sais. Je l'ai pas testé, mais oui, effectivement, c'est vrai qu'il y a ça.
9: Bon, après, je dis pas que le moustique, il va pas aller dans celui de derrière, mais bon, ils l'ont mis que devant.
8: Finalement, vous mettez tout devant. Comme ça, au moins, on évite les moustiques. Stéphane, on continue?
9: Allez.
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8: Allez, avec Caroline, la station des Angles, avec nous, la station 4 saisons, la station qui ouvre d'ailleurs son domaine, j'allais dire skiable, non, c'est le domaine roulable maintenant qu'on va avoir.
5: Avec le bike park.
8: C'est le domaine roulable tout au long de l'été, et puis la luge aussi à tester tout au long de l'année. Alors c'est drôle parce que l'hiver dernier, je suis venu à un moment donné, il était carrément sous la neige, tellement il y avait de neige.
5: Oui.
8: Ouais. C'est incroyable ça.
5: Là, malheureusement, on n'avait pas pu.
8: On peut pas. Parce qu'elle est longue, cette luge.
5: Elle fait plus de 2 km.
8: C'est ça. Donc, aller neiger 2 km, c'est long.
5: Oui.
8: Dans les arbres, en plus, c'est pas forcément évident.
5: C'est pas forcément évident. Alors, en temps normal, ça passe. L'hiver dernier, ça a été un petit peu plus compliqué.
8: Et c'est tant mieux aussi, quelque part. On a pu profiter du domaine skiable à fond. Et notamment le Costa Verde, hein, qui est plus rare des fois.
5: Oui, le secteur freeride. Ouais.
8: Là, il était bien ouvert cette fois.
5: Oui. Bien enneigé, bien ouvert.
8: Il n'y a pas eu de souci. Stéphane.
9: Oui.
8: On reste un petit peu là-haut, ou pas d'ailleurs, puisque vous allez avoir 25 secondes pour me donner un maximum de types de véhicules qu'on peut utiliser pour monter à la montagne. Et c'est parti.
9: Le vélo électrique, le ski de rando, la voiture, la moto de cross, la trottinette électrique, le cheval, le poney, le quad, le... moto de cross, le quad, le vélo électrique.
8: Je sais pas, moi, si on pense Canary, par exemple.
9: Canary. Un deltaplane. un parapente.
8: Stop. Non, il n'y a pas
7: eu. Trois matchs.
8: Quand je pense le Canary, quand je dis le Canary de nos montagnes, Stéphane, il est jaune, il est rouge et il grimpe.
9: Ah, punaise, le train, bordel.
8: Bah oui, jaune. Le train. Il a manqué le train, il a manqué quoi, Caroline aussi?
5: Les bus à 2 euros de Lyon.
8: Les bus Lyon?
5: Mais ouais.
8: Bah oui, les bus Lyon à 1 euro en plus. L'aller, 1 euro le retour, ça fait 2 euros l'aller-retour.
9: Oh bien.
8: Eh ouais. Bon, qu'est-ce qui a matché du coup, Caroline?
5: Bah la voiture, bien entendu. Alors le vélo électrique.
8: Oui, ça fonctionne, voilà. Ça marche.
5: Et puis pareil, motocross, oui, même combat, ça marche.
8: Peu importe la moto, mais bon.
5: Ouais.
8: Stéphane, il est dans le détail. Toujours.
9: Mais parce que je suis censé monter vraiment la montagne, moi.
8: Oui. Bah on peut monter.
5: D'où les skis de rando.
9: La montagne.
8: Ah non, j'ai dit pour monter à la montagne.
9: Autant pour moi.
8: Mais c'est pas grave, du coup, c'est bon, il y a ce qu'il faut. Mais voilà, il y a 3 points, tout va bien pour vous. 8 et 3, 11. Ce qui veut dire que nous continuons cette partie.
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8: Bon, nous sommes bien arrivés au cœur du Cap-Cyr, aux Angles, Stéphane.
9: Mm-hmm.
8: Vous qui aimez les sensations fortes, est-ce que le bike park des Angles, vous l'avez testé déjà?
9: Non.
8: Bon, à tester alors peut-être.
9: Pas du tout.
8: Pas du tout. Ah, vous êtes moins VTT. Vous êtes plus grand 8.
9: VTT, mais pas dangereux, disons.
8: Bon, après, il y a des pistes vertes, hein, il y a tous les niveaux.
5: Bien sûr, il y a tous les niveaux.
8: Oui, c'est comme pour le ski. Ouais, hein, oui. C'est comme pour le ski, pareil, c'est les mêmes couleurs que pour le ski. Caroline.
5: Exactement. Donc, vert, vert, jaune, vert, bleu, rouge et noir. Il n'y a pas de jaune. Je suis dans le Tour de France, là, oui, ça y est, maillot jaune.
8: C'est ça, elle est dans le Tour de France qui arrive le 6 juillet. Caroline, elle pense déjà à maillot jaune. Elle voit du jaune partout.
5: C'est ça.
8: Non, c'est comme pour le ski, Stéphane, on a les mêmes couleurs.
9: D'accord, ouais, après, la descente. Mais moi, j'aime mieux la montée en vélo, bizarrement, mais pourquoi?
8: Eh ben, écoutez, vous avez des mollets certainement que je n'ai pas. Stéphane, imaginez un vélo. En tous les cas, on part sur un vélo. Vous allez avoir 25 secondes pour me donner un maximum d'éléments qui composent un vélo. Et c'est parti!
9: Le cadre, le guidon, la selle, les roues, les pneus, la chambre à air, les freins, les vitesses, le pédalier, les pignons, les freins, le cadre, le pignon, le compteur, la chambre à air, la valve, la chaîne, la selle, le tube de selle. J'ai tout dit, hein. Je vois des petites roulettes.
8: Stop. Nous avons
7: 4 matchs.
8: 4 matchs. Et ouais, il a manqué, vous savez ce qu'il a manqué? Entre le guidon et la roue, il y a.
9: La fourche.
8: Ouais. Il a manqué la fourche. Tout ce qu'il a manqué. Bon. Hein. C'est pas mal, hein, Stéphane, 4 points. Qu'est-ce qu'il a matché, Caroline?
5: Le cadre, le guidon, la selle et les pneus, bien entendu.
8: Et les pneus. Tout va bien. 11 et 4. Nous avons 15 points pour vous. Vous avez égalisé notre championne qui s'appelle Sophie, qui avait marqué 15 points. Sauf que l'égalité n'est pas possible, Stéphane. Il va vous falloir un point de plus pour devenir notre champion. Nous sommes d'accord? Et du coup, vous ne bougez pas, on va voir ça dans un instant. Nous sommes avec Caroline, nous sommes avec la station des Angles, avec le Bike Park, avec le Lookback Mountain. C'est la luge sur rail des Angles, plus de 2 km. Ça aussi, c'est très sympa à faire. Stéphane, vous qui aimez les sensations fortes, c'est vous qui choisissez la vitesse. Moi, j'y vais mollo, mais certains, ils vont vraiment bien vite. Hein. Ça secoue un petit peu, c'est sympa. Stéphane, vous ne bougez pas, on continue à matcher juste après Toto, c'est Rosanna et c'est ici Roussillon.

0: Sana, c'est Toto et c'est votre radio ici au Roussillon.
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0: Tiens, ce jeudi soir, vous avez rendez-vous avec une soirée d'exception. 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C'est une véritable expérience gustative qu'on vous propose avec 11 chefs qui seront accompagnés de 11 vignerons réunis dans un cadre sublime. Tout ça pour éveiller vos papilles. Ça sera à l'Arboretum Masse-Roussillon du côté de Canet en Roussillon. Les réservations sont obligatoires puisque les places sont limitées et vous pouvez choisir plusieurs créneaux, 19h, 19h30, 20h ou 20h30. Et puis si vous, vous avez un bon plan à nous proposer, 04 68 35 5000 via l'application WhatsApp.
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0: Avec Caroline, avec la station des Angles, la station 4 saisons, la station qui reprend vie quelque part, qui prend ses quartiers d'été, j'ai envie de dire.
3: C'est plutôt ça, les quartiers d'été.
0: Ce week-end, à l'ouverture du télécabine.
3: Du télécabine, du bike park, de la luge Loubac Mountain, voilà.
0: Bah, parce que forcément, pour monter là où il faut le télécabine.
3: Et donc, oui.
0: Comme ça, vous montez avec le télécabine, avec le VTT, ou alors justement avec, pour essayer la luge.
3: La luge, ou juste pour monter en randonnée, tranquille, avec la salle Orsac et le restaurant d'altitude ouvert également.
0: Et le barbecue aussi l'été.
3: Mais bien sûr.
0: Ah, et oui. Voilà, c'est l'astuce. Bah oui, c'est l'astuce. Si vous voulez monter, vous prenez la petite glacière avec le petit bout de saucisse, la petite rouste qui va bien, le pot d'aioli surtout qu'on n'oublie pas, et on monte à la salle Orsac, se faire un petit barbecue.
3: Voilà, Manu et son équipe vous attendent.
0: Ah ouais. Et la terrasse là, comme ça, avec la
3: avec la vue sur le Cambre d'Aze, journée parfaite.
0: Ça y est, j'y suis. Ça y est, j'y suis, Stéphane. Ça vous

0: Ça match.
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2: Le Tour de France arrive. Il va passer par chez nous, par les Angles, par le Cap-Cyr. Il arrivera, si je ne dis pas de bêtises, par Puigcerda.
3: Par Bourg-Madame, ouais.
2: Bourg-Madame, ensuite. Ur. Ça, par le nord de Livia, au-dessus de Livia.
3: Ouais. Ur, il va remonter donc sur Targazone, Font-Romeu, Bolcaire, l'Aliagone, Matemal, les Angles, voilà. Plus de 50 km dans le département.
2: Exactement. Et l'arrivée, je crois, c'est au Plat d'Elmire.
3: Exactement, au Plat d'Elmire, à côté du parc animalier.
2: Exactement. Stéphane, vous allez suivre un peu le Tour de France ?
4: Je vais même faire une étape à Barcelone.
2: Ah, vous allez au départ, carrément ?
4: Ah, je vais faire le contre-la-montre à Barcelone, oui.
2: Ah, sympa. Super. Ça. Chouette. On y sera aussi d'ailleurs, puisqu'on va suivre forcément cette étape catalane. Donc on sera à Barcelone, on sera à Tarragone et on sera forcément
4: le départ, hein.
2: Ouais, et on sera effectivement aux Angles également. Stéphane, justement, vous qui allez suivre un peu ce Tour de France, vous allez avoir 25 secondes pour me donner un maximum d'objets ou accessoires que peuvent utiliser les supporters du Tour de France au bord de la route. En attendant, le peloton, et c'est parti.
4: Un sifflet, un drapeau, des panneaux, des pancartes, des mégaphones, des vouvouzelas.
2: On sait bien être, hein, aussi, hein, pour vous. Hein.
4: Des rafraîchisseurs d'eau, des bouteilles d'eau, des gourdes, des casquettes pour leur donner. Oh punaise, je suis dans le caca. pour les encourager, on a dit. la voix. Des t-shirts.
2: Oui, oui, bah, je oui, oui, stop. On a
0: deux matchs.
4: Ah. Mais non.
2: J'ai essayé pour votre bien-être, pour vous aussi. Bon, qu'est-ce qui a matché déjà?
3: Le chapeau ou la casquette.
2: Ouais.
3: Et le klaxon.
2: Oui, le klaxon, vous êtes là, tout voilà. ça fonctionnait. Mais ensuite, pour vous protéger, ce qui va faire quand même aussi un petit peu chaud. Qu'est-ce qu'il a manqué, Caroline?
3: Ben oui, parce que l'attente des fois peut être un peu longue entre la caravane du Tour et les coureurs. Oui. Et là, donc, on a pensé à notre confort avec les lunettes de soleil, la crème solaire parce qu'il va faire très chaud chez nous, et la chaise pliante pour faire la petite sieste en attendant.
2: La petite chaise.
4: Ouais,
2: bah,
4: j'avais pas compris la question. C'est pas grave.
2: Si, du coup, c'était pas faux, hein, ce que vous avez dit, ben non. Stéphane. C'est juste que ça n'a pas matché.
4: Pour les encourager.
2: Bah oui.
3: Non, il n'y a pas marqué pour les encourager.
2: J'ai pas écrit pour les encourager.
4: Non, mais je plaisante.
2: Oui, c'est que peuvent utiliser les supporters. Pour vous remettre la question, Stéphane, c'est que peuvent utiliser les supporters du Tour de France au bord de la route en attendant le peloton.
4: Ah ouais, c'est clair que si j'avais bien écouté, j'aurais peut-être mieux compris.
2: J'ai essayé de vous remettre un petit peu sur la voie, de changer un petit peu. Mais bon, 17 points, vous êtes quand même le nouveau champion, Stéphane.
4: Ouais. Allez.
2: Est-ce que ça tiendra? Je ne sais pas. Je vous le souhaite en tout cas.
4: Ça paraît juste, hein.
2: Ça paraît un petit peu juste, effectivement. Ah, je pensais que vous iriez un petit peu plus loin, mais bon, on ne sait jamais, ouais. Sur un malentendu.
5: Oublie que t'as aucune chance, comme dirait Jean-Claude.
2: À bientôt, Stéphane.
4: Allez, ben merci, à bientôt.
2: Et merci pour votre bonne humeur. À très bientôt. Nous continuons à jouer. Vous vous inscrivez 04 68 35 5000. Nous sommes avec Caroline, avec la station des Angles, avec le bike park, avec la luge d'été, également la luge sur rail qui vont ouvrir d'ailleurs les deux, le bike park et la luge ce week-end, parce que ça y est, l'été arrive aussi à la montagne. À tout de suite.
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0: c'est Blondie et c'est votre radio ici, Roussillon. 04 68 35 5000, un séjour complet à PortAventura World à gagner. 2 jours, 1 nuit pour 4 personnes en pension complète et l'accès aux 6 journées à Ferrariland. Nous jouons, nous matchons ce matin avec Caroline, avec la station des Angles qui se prépare, eh bien, passer un bel été. D'ailleurs, ça va débuter dès ce week-end avec un bike park, il faut le rappeler, qui est ouvert vraiment à tous. Du coup, le bike park, c'est pour la station de ski. On peut aussi...
1: J'allais dire dès 4-5 ans, équipé d'un casque et d'une protection dorsale, voilà, avec les bases du vélo, on peut accéder au bike park.
0: Et en plus, bon, vous pouvez louer directement le vélo de descente.
1: Qui loue également donc le vélo de descente adapté, le matériel nécessaire, que ce soit le casque ou les dorsales, les protections s'il y a besoin, les coudières, les genouillères, en mode un peu Robocop, quoi.
0: C'est ça, et puis c'est une autre façon de découvrir le domaine skiable, parce qu'on ne descend pas forcément les pistes de ski avec le bike park.
1: Pas du tout, on descend des pistes qui sont dans la forêt, autour du domaine skiable, donc c'est une façon aussi de découvrir les angles autrement.
0: Les angles autrement, effectivement. Puis on a cette belle luge qui est un véritable succès, par sa longueur aussi, qui est assez inédite.
1: Oui, plus de 2 km de piston au niveau de la luge, donc c'est une luge monorail. Voilà, on peut se faire bien plaisir avec des sensations jusqu'à près de 45 km/h, suivant le poids qu'on fait. Et si on n'a pas trop peur, avec le manche, voilà, si on lâche un peu les chevaux, comme on dit.
0: On peut lâcher un peu les chevaux, ouais. Et c'est vrai que c'est très sympathique. Alors, soit vous le prenez en mode promenade aussi dans la forêt, soit vous voulez un peu plus de sensations fortes, et c'est possible aussi. Vous pouvez gérer les vitesses dans les descentes.
1: Parce Tout à fait.
0: Il y a 2-3 descentes, et vous allez faire, oh là, allez, oh non, ça va, ça passe.
1: Ouais, il y a des descentes, il y a des virages relevés, il y a des petits whoops. Voilà, il y a de quoi se faire plaisir aussi. Pareil, à partir de 3 ans, accompagné d'un adulte. Donc, il y en a pour vraiment tous les âges.
0: Exactement. Est-ce qu'il y a des sessions nocturnes aussi? Je ne sais plus, je ne me souviens plus.
1: Il y en a quelques-unes. Alors, pour l'instant, on n'a pas encore calé la date pour cet été. Tout va dépendre de la météo. Oui. Donc, voilà, quelques jours avant, on sait les sessions nocturnes. Et là, c'est magnifique. Quand le ciel est étoilé et on a une vue sur le village des Angles illuminée, c'est très, très sympa à faire.
0: Et puis le circuit est illuminé aussi.
1: Oui, tout à fait. Non, le circuit est illuminé avec des panneaux, enfin avec des lumières photovoltaïques, donc il n'y a aucun problème.
0: La station des Angles qui se prépare aussi à accueillir un événement mondial, forcément, le Tour de France.
1: Le Tour de France.
0: C'est la vitrine, ça.
1: Ouais, ça c'est chouette. Ça c'est une belle récompense. Voilà, le 6 juillet, 3e étape de cette édition. Ça vient chez nous, en Cerdagne et en Cap-Cyr. Et voilà, arrivée finale au Plat d'Elmire.
0: Et la préparation, comment ça se passe? Beaucoup de boulot, beaucoup de travail,
1: j'imagine. Il y a pas mal de préparation, ouais. Mais la chance qu'on a, c'est qu'on a toutes les équipes qui sont à fond. C'est un événement, on le sait tous, génial pour nous, le village, pour une région, pour un département. Et donc, du coup, tout le monde nous suit dans cette aventure.
0: Est-ce qu'on a déjà quelques informations pratiques, peut-être, à donner?
1: Alors, les informations pratiques, oui. Alors, déjà, on a le site internet. Si vous avez toutes les questions possibles, c'est lesangles.com ou à l'Office du Tourisme. Sinon, juste le détail le plus important, c'est que le village des Angles, à partir de 11h le lundi matin, sera fermé à toutes sortes de circulation. Voilà. Donc, jusqu'à 11h, on peut y accéder. À partir de 11h, ça sera fermé pour laisser les équipes du Tour finir les installations et puis le passage après de la caravane et du Tour tranquillement.
0: Le préparatif. Et on privilégie, j'imagine, les parkings que vous avez un petit peu partout.
1: Oui, les parkings, une partie des parkings de la station et puis après autour du village, vers la forêt de la Matte. Voilà, tous ces parkings-là.
0: Sur le trajet. Il y a de quoi passer un bon moment. On peut arriver tôt, préparer cette arrivée tranquillement. Il y a quand même pire comme cadre que d'attendre.
1: Oui, puis il y a quand même, faut pas oublier, les villages de marque en attendant le passage de la caravane. Donc vous y serez effectivement avec la radio. Mais on aura aussi d'autres stands, notamment un célèbre. Comment dire? Une célèbre charcuterie rouge et blanche. Voilà, d'accord. Si ça peut parler à quelqu'un, à d'autres. Voilà.
0: Qui sera là? Allez, parfait. On sera aux Angles. Vous ne bougez pas, on va accueillir Laurie, juste après Les Oies Sauvages, revisité par Yann Muller. Il était 5h.

0: Par-dessus les temps et par tous les temps, et de tout temps d'ailleurs, Les Oies Sauvages, l'indémodable, remixé par Yann Muller sur votre radio ici Roussillon.
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0: Avec la station des Angles et Caroline avec nous en studio, vous gagnez, vous matchez pour un séjour complet à Port Aventura World, le parc à 1 heure au sud de Barcelone, à Salou précisément. Laurie, elle est plus proche, elle est à Thuir. Bonjour Laurie.
4: Bonjour, comment, tout le monde.
0: Comment ça va Laurie?
4: Ça va et vous?
5: Ça va bon tranquillement, peinard. Bon, on voit bien le canigou depuis Thuir.
4: Oui.
0: Ben voilà, les angles sont pas loin. Laurie, vous êtes prête à matcher?
4: Allez.
0: Prête à la Port Aventura?
4: Oh, j'espère.
0: Ouais, la valise est déjà sortie ou pas?
4: Oui.
0: Oui, bien sûr, elle est déjà ouverte. Laurie, elle est déjà prête. Elle hop là, je vais prendre 2-3 shorts, 2-3 t-shirts et on y va. Allez Laurie, on match.
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0: Le petit-déj, pas loin. Laurie, on a déjeuné ce matin?
4: Non, je déjeune pas le matin.
0: Ah, c'est dommage. Où est-ce que vous allez avoir 25 secondes pour me donner un maximum d'aliments à boire ou à manger au petit déjeuner? Et c'est parti.
4: Alors, des tartines.

0: Viennoiserie, allez, qu'est-ce qu'on en viennoiserie?
1: Des oranges.
0: Viennoiserie.
1: Des pains au chocolat, des croissants, voilà. Des.
0: Qu'est-ce qu'on met sur la tartine? Qu'est-ce qu'on met sur la tartine?
1: Du beurre.
0: Qu'est-ce qu'on met sur la tartine?
1: Du beurre.
0: Et quoi d'autre?
1: Du chocolat.
0: Laurie. Stop.
2: Deux matchs.
0: Laurie. À trois, pardon, j'ai oublié quoi?
3: J'allais en accepter un troisième, puisqu'elle a dit jus d'orange.
0: D'accord. Ah, jus d'orange, j'ai pas entendu. Jus de fruits, jus d'orange, un match. Ouf.
1: Eh ben non.
0: Ouf.
1: C'est difficile, hein.
0: Allez, café, pain au chocolat, jus d'orange, il a manqué.
3: La confiture.
0: Eh ben, la confiture.
1: Ah, oui, oh là là.
3: Qu'on met sur les tartines. Eh ben, oui. Et le thé.
0: Et le thé.
1: Et le thé.
0: Laurie, on se dit demain 11h?
1: Allez, demain 11h.
0: Allez, à demain 11h. On continue la partie. Merci beaucoup, Caroline, d'être venue jusqu'à nous.
3: Merci, Julien.
0: Bonne saison d'été
3: aux Anges. Bien sûr.
0: Et on se retrouve pour le Tour de France le 6 juillet.
3: Exactement.
0: Sur les ondes aussi d'ici Roussillon. À très bientôt.
3: Au revoir.
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0: C'est la radio numéro 1 des PO, c'est ici Roussillon. Il est midi.
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0: Mardi 23 juin, midi, l'information avec vous François David et à la une c'est midi. La France toujours écrasée de chaleur.
5: Oui, nous venons de vivre la nuit la plus chaude jamais enregistrée depuis le début des mesures de Météo France en 1947 avec une minimale moyenne de 21,6 degrés à l'échelle du territoire. Le thermomètre va encore s'emballer aujourd'hui sur une grosse moitié de la France placée en alerte rouge. On a battu hier des records absolus dans de nombreuses communes comme Angers, Saintes ou Bordeaux. La barre des 43 degrés a même été franchie dans le Cher. Pour l'instant, les Pyrénées-Orientales restent un peu à l'écart de cette canicule exceptionnelle, même si les températures vont atteindre 39 degrés cet après-midi dans l'intérieur des terres, notamment sur le Val-Espire. Pour l'instant, les nuits restent relativement fraîches, mais ça ne va pas durer. Lorsque les vents vont s'inverser d'ici quelques jours, il risque d'y avoir un terrible retour de bâton. C'est ce qu'explique Christophe Ferré. Il est météorologue et gérant de l'entreprise Météo Languedoc.
6: Lorsqu'on a un flux qui vient du sud, c'est-à-dire qui vient de l'Afrique, on a des brises marines autour de la Méditerranée. Donc ces brises marines, elles tempèrent l'atmosphère temporairement, ça dure pas longtemps. A contrario, ce vent de sud, il va amener de l'air très chaud sur tout le reste de la France. Et lorsque l'air chaud se retire du nord de la France, c'est le vent de terre qui se met en place, la tramontane à Perpignan. Et là, à ce moment-là, on a l'épisode de chaleur qui se renforce. Et c'est ce qui va se passer, je vous le disais, au cours des 10 prochaines journées, on sait qu'il y aura un moment où ça va surchauffer dans le Roussillon. On sait qu'on se dirige vers un événement qui est très très durable et c'est ça qui va être pénible à supporter. Et c'est aussi pour ça que ça risque de passer en vigilance orage ensuite. C'est que même si on est un peu en limite des seuils, à contrario du reste de la France, ça va durer longtemps. Et toutes les conditions sont réunies pour qu'on ait un mois de juillet caniculaire.
5: Oui, il va falloir s'armer de patience. Pour l'instant, on ne voit pas la fin de cette vague de chaleur dans les Pyrénées-Orientales. Chaleur qui précipite beaucoup de monde vers les lieux de baignade, avec depuis quelques jours une recrudescence de noyades. 40 morts en France depuis jeudi dernier, selon le Premier ministre, dont 2 dans les Pyrénées-Orientales, une vacancière samedi à Argelès-sur-Mer et un retraité hier à Canet-en-Roussillon. Par ailleurs, un jeune joueur de Ligue 2 est lui entre la vie et la mort. Après avoir été repêché dans le Rhône, près de Lyon, hier, il se baignait dans un secteur interdit. Son identité n'a pas été révélée.
0: Un peu plus de 4 mois après la tempête Niels, les dégâts se font toujours ressentir dans les Pyrénées-Orientales.
5: Oui, on sait que la forêt a beaucoup souffert avec des dizaines de milliers d'arbres déracinés. Le réseau électrique, lui aussi, a été très impacté, à tel point que l'opérateur Enedis prévoit encore quasiment 6 mois de travaux, Baptiste Guillet.
7: En février dernier, il avait fallu environ une semaine aux agents Enedis pour rétablir le courant chez les milliers d'habitants des Pyrénées-Orientales privés d'électricité suite aux très fortes rafales de vent. Ça, c'était l'urgence, avec des réparations souvent provisoires. Le plus gros du travail était encore à venir et ce travail, il est titanesque. Aujourd'hui, on en est encore à évaluer les dégâts sur tout le territoire des Pyrénées-Orientales où 10 agents spécialisés dans le pilotage de drones travaillent pour évaluer l'état de 1000 km de lignes haute tension et 1000 autres kilomètres de lignes basse tension. Une fois les diagnostics effectués, les réparations prennent aussi pas mal de temps. Souvent, on ne refait pas à l'identique pour mieux s'adapter au changement climatique. Certaines lignes vont ainsi être enterrées. Pour ce travail, Enedis recrute 270 agents à l'échelle de la grande région, dont beaucoup seront affectés directement à la reconstruction du réseau. L'entreprise s'est donnée jusqu'à la fin de l'année pour le remettre d'aplomb dans les PO.
5: En rugby, c'est une page qui se tourne au dragon catalan. Rémi Casti quitte le club, lui qui entraînait l'équipe réserve depuis 2 ans, le Saint-Estève 13 catalan. Il a décidé de rejoindre Lézignan en tant qu'entraîneur. Ancien joueur emblématique des Drax, ancien capitaine, il reste à ce jour le recordman de matchs joués sous le maillot catalan, un total de 336. Une prolongation à l'USAP, le pilier gauche Bruce Deveau est désormais sous contrat jusqu'en 2029. Et puis le mondial de foot, la France a désormais rendez-vous avec la Norvège. Ce sera vendredi à 21h avec en jeu la première place du groupe puisque les deux pays sont à égalité avec deux victoires en deux matchs. Et puis au programme ce mardi, notamment Portugal, Ouzbékistan et Angleterre, Ghana. Il est midi 4.
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5: Ça va monter très haut.
0: Jusqu'à 39 degrés attendus à l'ombre à Saint-Jean-Plat-de-Corps, notamment cet après-midi. 38 degrés à Saint-Paul-de-Fenouillet ou à Caramani. 37 à Prades et à Vingrau. On aura 35 degrés pour Perpignan, Bompas, Rivesaltes ou encore à Saint-Estève. 26 à 30 degrés en montagne, le tout sous un grand soleil sur les PO. Demain, même type de temps avec en plus un petit vent marin, peut-être un vent du sud qui soufflera entre 40 et 50 km/h. 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
9: Bonjour la France, j'espère que tu vas bien. La France, j'espère que tout le monde va bien dans cette France qui a chaud. Comment ça va Éric Bastien?
10: On a chaud, mais on gère, ça va se terminer là.
9: Oui, bien sûr.
10: J'essaie d'être positif, c'est bien.
9: Alors, je vous rappelle que toute la semaine, vous allez vous affronter pour tenter de vous qualifier pour la finale de vendredi. Le premier prix, c'est hyper sympatoche.
10: C'est quoi?
9: C'est deux places VIP pour assister au concert de Katy Perry le dimanche 12 juillet au Zénith de Nancy. Alors évidemment, accès prioritaire au site, un accueil personnalisé, espace privatif pour un cocktail dînatoire, 100 euros de carburant pour y aller, un parking pour ceux qui viendront en voiture. Et vous dormirez sur place dans une suite pour deux avec les deux petits déjeuners inclus. Alors ça, c'est le premier prix. Le deuxième prix, il en parlera tout à l'heure notre petit camarade. Mais ce que je veux dire, c'est que cette semaine, en plus de tout ça, tous les participants gagnants ou perdants, vous gagnez des places de ciné pour aller voir les Parfaits Arnaques en famille avec Audrey Fleureau et Ramzy Bédia. Donc, qu'est-ce qu'on gagne si on ne gagne pas les places VIP là?
10: Bah, on gagne bien sûr. La découverte, la joie de rencontrer Joe Malongo. Joe Malongo et son équipe et sa famille qui se préparent à partir en vacances cet été. Mais avant ça, ils vont vous livrer une cafetière. 32 dosettes, 6 verres en verre. Peut-être chez vous, à la maison, pour vous rafraîchir. Bah, c'est à la fin de la semaine, je ne sors rafraîchis pas le café. Hein. Non.
9: Allez, jingle, vraiment. Mon petit Kinan. On accueille nos candidats Stella et Guillaume, bonjour.
10: Bonjour.
11: Bonjour. Bonjour Valérie, bonjour Eric.
10: Bonjour voilà. Stella.
9: Alors Stella, elle joue avec ICI Paris Île-de-France. Elle a 69 ans, elle habite à Triel. Oh, comment il fait à Triel là? T'es bien?
11: Chaud.
9: Tu peux te baigner à Triel?
11: Oui, enfin, il fait quand même frais parce qu'on a de la verdure, beaucoup de verdure.
9: Bah oui, mais est-ce que t'as le droit de te baigner? Oh, ouais, c'est ça. Il y a une plage à Triel ou pas?
11: Oui, on a la base de loisirs de Verneuil-sur-Seine qui est très mignonne, que je recommande à tout le monde, où on peut se baigner, effectivement.
9: Ah, oui, bah c'est pas loin.
10: Dans les Yvelines.
11: Exactement. Dans les Yvelines, exactement. Oui. Et on a Véronique Sanson pas loin aussi.
9: Et voilà.
10: Elle habite dans les Yvelines.
9: Oui, elle habite à Triel.
11: Ah oui, oh, au bord de la Seine.
9: Elle habite au bord de la Seine dans une très jolie maison. Alors, tu es retraitée, tu vis avec Hassan, tu as deux filles. Comment s'appellent tes filles?
11: Leïla et Alizé.
9: Avant d'être à la retraite, tu étais enseignante en primaire.
11: Oui, c'est ça.
9: Alors, c'était bien?
11: Au début, oui, très bien. Moi, j'adorais mon métier. C'est vrai que... Bon, ça s'est quelque peu dégradé un petit peu. Enfin, on va pas.
9: Oh non, tu crois? Non, on va pas plomber l'ambiance, mais on est tous d'accord. Alors, petite.
11: Mais j'adorais. Ben, moi, j'ai beaucoup aimé ce que j'ai fait. C'était parfait.
9: Ah ben, c'était parfait. Parce que petite, tu voulais quand même être danseuse ou patineuse artistique, hein, rien à voir.
11: Ah oui, rien à voir. Voilà. Ah bah écoute, voilà. Ah, je la fais vie. Un peu maintenant. En partie, pas le patinage, mais le reste.
9: Eh ben voilà, on en parlera tout à l'heure. Tu vas marquer tout de suite le premier point avec une question et tiens, une petite illustration. Armando Obispo, qui est joueur de l'équipe de Curaçao de football, eh bien, il paraît que c'est le fils de Pascal Obispo. Est-ce que c'est vrai ou faux? Top chrono, 5 secondes.
11: Je pense pas. Ou alors, ça m'a échappé. Alors,
9: je vous assure que c'est totalement faux. Ils ont le même nom, mais ils n'ont pas du tout un lien de parenté. Le fils de Pascal, il s'appelle Sean. Voilà. Premier point pour celle-là.
10: Et c'est l'occasion de féliciter l'équipe de France hier. Hein. 3h48 de match quand même. Une belle victoire. 3 buts à 0 face à l'Irak.
9: Je ne savais pas qu'on passait le podcast du PSG.
10: Exactement. 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Pour ceux qui aiment le foot, c'est important. Guillaume est avec nous. Tu aimes le foot, Guillaume, ou pas du tout?
12: Ah mais moi j'adore, et puis allez les bleus hein.
10: Bah bien sûr. Donc là c'est les 16e là, t'as vu, en plus Mbappé est doublé Beckham, on est bien.
12: Ben voilà, c'est bien, il est deuxième meilleur buteur de l'histoire de la Coupe du Monde, franchement c'est top.
10: Au niveau
9: c'est
10: de Ronaldo.
9: Le meilleur.
10: Ouais, au niveau de Ronaldo, mais c'est Messi hein, qui enfin voilà, là c'est pas
12: encore. Ah, c'est Messi qui est en tête, mais sais, c'était comment c'était Mbappé et puis Klose aussi qui était bien sûr. Qui était bien placé donc voilà.
10: Cette nouvelle émission foot à midi, c'est formidable.
9: Moi j'adore.
10: Bah ouais mon Guillaume, et t'as regardé parce qu'effectivement ils ont arrêté le match parce qu'il y a des grosse pluie tout, ça a duré 3h48, donc jusqu'à 3h du mat. T'as regardé en entier ou pas?
12: Ah pas du tout, non, au bout d'un moment, la fatigue l'a emporté avec la chaleur, c'est pas possible.
10: Je comprends. Tu habites à Reims dans la Marne, t'as des petits coins de fraîcheur un petit peu, toi, sur le bord de Marne? Bah oui.
12: Moi, un petit peu. Alors nous, on n'a pas la Marne hein, qui passe à Reims. Nous, c'est la Vesle et c'est le canal qui passe à Reims. Mais effectivement, on a les berges de Reims. On a la coulée verte qui peut nous permettre de respirer un peu. On a les hautes promenades aussi sur Reims qui ont des jets d'eau. Voilà, on a mis les jets d'eau en route. Nous, dans les quartiers, c'est pareil. On a des petits points de jets d'eau aussi. C'est très très bien. Et puis évidemment après bah voilà on a beaucoup de verdure aussi donc ce qui peut nous permettre de respirer.
10: Oui, comme il me parle bien, il cherche un boulot dans le téléconseil. Franchement, t'as toutes les qualités mon Guillaume pour ça.
12: C'est gentil.
10: C'est vrai. si t'as de l'expérience d'ailleurs dans ce secteur, je sollicite les patrons ou si vous connaissez quelqu'un qui cherche dans le téléconseil 0810 055 056, on pourra donner le numéro de portable de Guillaume avec plaisir. Guillaume qui vit avec Jennifer.
12: Oui.
10: Combien de temps avec Jennifer?
12: Ça va faire 10 ans cette année.
10: Ah, c'est bien ça. 10 ans, c'est un beau chiffre. Oui. Hein. Ouais, c'est bien.
12: Oui. Ouais, oui. Mais il y a une petite particularité, je peux la raconter, c'est pas gênant. C'est que, en fait, on n'est pas mariés, mais on a le même nom de famille.
10: Non. C'est
12: et
10: drôle
12: si,
10: ça.
12: Si. Madame a son nom de famille, elle c'est G G U A Y et moi c'est sans le U.
10: Ah oui, il y a quand même petite différence. Non mais c'est drôle.
12: Une petite différence, mais la prononciation est la même.
10: Ah oui, phonétiquement, si vous mariez, ça change strictement rien. Ok, c'est drôle
12: ça. Exactement.
10: Et si tu prends le nom de ta femme, ça fait Gégé du coup. Gégé. Non mais c'est drôle ça.
12: C'est ça. Et comme on a des enfants, mon père m'a suggéré ne jamais faire de nom de famille composé.
9: D'accord. Ah oui, normalement.
10: Noé, 3 ans, et il y a Ezio, c'est ça. Et,
12: voilà, exactement.
10: Et qui est le. Ezio et Noé, c'est ça. Et c'est un lapin. Non, Peanut, c'est le lapin, pardon, c'est pas un enfant. C'est,
12: voilà.
10: C'est encore
12: voilà.
9: Qui appelle son enfant Peanut? Personne.
10: Ça, on sait jamais. Guillaume, nous jouons tout de suite avec un point, c'est parti. Bonne chance. Un extrait d'Angèle. Je t'aime. Valérie, elle adore la Belgique.
9: Pour moi, la vie est belge. Hein. Les Belges sont
10: tu le dis souvent, ça.
9: Les êtres les plus formidables.
10: Eh bien, nous allons à Bruxelles. À Bruxelles, en 2025, Guillaume, les tours en calèche à cheval ont été l'attraction la plus fréquentée de la capitale. Les tours en calèche à cheval. C'était l'année dernière. Est-ce que c'est vrai ou faux, selon toi, top chrono?
12: Je dirais bien vrai.
10: Tu dirais vrai?
12: Oui.
10: C'est pas du tout vrai, tu sais pourquoi? Parce que les promenades en calèche tirées par des chevaux en centre-ville, c'est totalement et officiellement interdit au nom du bien-être animal depuis 2022 en Belgique. Ce qui fait que ça peut pas être une attraction sur place.
9: Je te dis que la vie est belge. Stella 1, Guillaume pas de points. Et là tout de suite, le dernier jour du disco. Vous écoutez ici, on va danser le disco avec Juliette Armanet. Ah, c'est magnifique, on adore. À tout de suite mes petits chéris.

0: Mais il y a une ambiance dans ce studio, en régie, partout, grâce à Juliette Armanet, c'est vrai. Dernier jour du disco sur ICI, Valérie.
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0: Allez, d'accord.
2: Ah oui, bah. Ici, à midi, on est...
0: Ah, Valérie, disco, ça là.
1: Voilà. Non, mais ça va, on va pas... Je sens que t'es d'une humeur à faire de la vanne de...
0: Mais j'ai une bonne humeur, pourquoi vous en profitez pas?
1: Du caca buccina, de la vanne. Depuis que t'es arrivé, tu ne fais que des vannes. Oui, bah ça on a compris. Tu veux qu'on en parle avec Céline, la réalisatrice? Alors, Stella, t'as un point, Guillaume. Bon, bah on en reparlera tout à l'heure. On en parlait avec toi, Stella. Tu as voulu être danseuse ou patineuse quand t'étais petite, mais t'as fait beaucoup de danse.
3: Oui, c'est vrai, oui.
1: Et tu continues, pareil que tu fais 2 heures de salsa par semaine.
3: Ouais, salsa, bachata, super.
1: Alors, la salsa?
3: J'adore. Alors, ben, c'est des danses en fait très conviviales, qui sont de plus en plus populaires, parce que moi, quand j'étais un peu plus jeune, c'était des trucs de mémé.
1: Ah bah oui, ça c'est... Mais oui, mais entre-temps, il y a eu Danse avec les stars, donc voilà, tout le monde s'est mis.
3: Et en fait, il y a toujours une ambiance très, très conviviale, voilà, moi j'aime beaucoup.
1: Et
3: c'est vraiment des super moments, voilà.
1: Et t'as appris à danser avec Hassan pour pouvoir répéter à la maison? Il danse la salsa, Hassan?
3: Ah bah, non, parce qu'il fait d'autres choses, il est plus sur autre chose, non, il n'est pas danse, lui.
1: Ah bah
3: on fait du sport chacun, mais on n'est pas sur le même truc, mais c'est pas grave.
1: Oui, non, c'est pas grave.
3: On se retrouve dans les fêtes.
1: Alors, tu adores bricoler, hein, tu répares des objets avec tout et n'importe quoi. Tes filles t'appellent MacGyver?
3: Ah oui, c'est arrivé, ça y est, moi maintenant, mais oui, bah bon, j'aime bien. Quand il y a un truc qui marche pas, je trouve toujours un bout d'élastique, un bout de ficelle, un bout de machin, et puis ça repart.
0: C'est normal.
1: D'accord.
0: Il fait un frigo avec une allumette, MacGyver. Il est comme ça, MacGyver.
1: Non, bah MacGyver, bah oui.
0: Ah, il vous fait tout.
3: Elle regardait beaucoup MacGyver, donc voilà.
1: Elle
3: les a
0: inspirés. Fabrique une télé avec un chewing-gum. Il est fort, les gars. Je vous jure.
1: Tu sais que c'est pas drôle, toutes les vannes que tu sors.
0: C'est des blagues de fin de saison, je vous l'ai dit.
3: Bien, mais voilà.
1: Est-ce que. Alors, si jamais tu coupes encore la parole à ma candidate pour raconter des trucs aussi nazes,
0: voilà.
1: Tu sais comment ça va se passer. Je peux te jeter la gourde fraîche dans
0: la tronche. Elle est dangereuse.
1: Non, mais s'il te plaît, coupe la parole à tous mes candidats pour faire ces vannes à deux balles.
0: C'est
1: là. Allez.
0: Une façon de vous déstabiliser.
1: Mais rien me déstabilise, mon pauvre chat.
0: Ou vos candidats.
1: Mais non, tu t'humilies tout seul. Bon, mon chat.
3: Impossible.
1: Mais oui, Stella, c'est Warrior. Alors, Stella, tu vas marquer ton deuxième point tout de suite pour prouver à cette personne que, voilà. Tiens, je te mets un petit extrait. Pendant que j'écoute la SketchUp, je me dis, Céline, trouve-nous Georges Alain qui chante ça avec une voix de crécelle. Pendant que je pose la question, écoute bien ça, Stella. À l'origine, le ketchup était fait à base de poisson. Est-ce que c'est vrai ou faux? Top chrono, 5 secondes.
3: De poisson? Poisson?
1: Ouais, poisson, poisson comme le poisson.
3: Non, je dirais non.
1: Ben c'est vrai. À l'origine, le ketchup, c'était une sauce chinoise à base de poissons fermentés. Et au XVIIIe siècle, les Britanniques l'ont adapté avec des champignons, des noix, des anchois. La tomate, elle est apparue, mais vraiment très très tard aux États-Unis. Donc oui, mais pas de points, mais tu as toujours ton point d'avant.
0: Guillaume, qui est avec nous à Reims, qui vit avec Jennifer depuis 10 ans, il porte quasiment le même nom avec sa femme, très drôle. Alors, puisqu'on parlait de nom, Guillaume, qui est fan de foot, bon, logiquement, c'est du Guigui pour les intimes, mais alors, t'as un petit surnom qui m'a fait rigoler.
4: Ah, ben ça dépend, voilà, géant vert, exactement.
0: Mais d'où? Pourquoi on t'appelle le géant vert? Pourquoi?
1: Parce qu'il bouffe du maïs?
4: Parce que, en fait, c'est énorme, ça vient de ma taille, en fait, parce que moi, je fais 1m97, donc quasi 2 mètres.
0: Ah ouais. Ah ouais.
4: Et en fait, c'est un copain, voilà, qui fait des animations, musicales, qui est animateur, et qui me dit, depuis qu'il m'a vu la première fois, il a toujours tendance à m'appeler géant vert.
0: Ok,
4: mais bon, toujours par rapport à la pub évidemment pour le célèbre.
0: Bah oui, on vient de l'écouter.
4: Voilà.
0: Bon, ça t'est resté. Bon, géant vert, on le salue, il s'appelle Emeric, hein, ton ami.
4: C'est ça, exactement.
0: Bon alors dis-moi, tu as été équipier dans un fast-food, c'était sympa ça ou pas?
4: Oui, c'est sympa à faire. Après bon, c'est compliqué, c'est du turnover, c'est beaucoup de,
0: ouais.
4: Enfin c'est beaucoup de préparation. Voilà, ils sont au degré près. Moi je faisais la cuisson de la viande à ce moment-là dans ce qu'on appelle dans un appareil qu'on appelle le broiler.
0: Ouais.
4: Et du coup, non, c'était pour une célèbre marque, je ne citerai pas le nom.
0: Qui commence par un M, qui finit par voilà.
4: Et du coup, en fait, la cuisson de la viande, c'est un peu le même principe qu'un barbecue. Donc après, quand ils le sortent, quand on sort la viande du broiler, À chaque fois, il y a toujours les managers qui arrivent derrière, qui prennent le thermomètre, qui mesure le degré de la viande. D'accord. Si le degré de la viande est trop élevé ou trop froid, la viande forcément part directement à la poubelle.
0: D'accord. On le saura maintenant qu'on va dans cette célèbre enseigne. On réfléchira à tout ça. Alors on parle.
1: Qui va dans cette célèbre enseigne?
0: Tout le monde.
1: Ah bon?
0: Bah si. Alors puisqu'on parle de bonnes choses, tu adores cuisiner. Tu fais d'ailleurs de la pâtisserie avec tes enfants. Tu fais quoi?
4: C'est ça. Là dernièrement, par exemple, j'ai fait un tiramisu aux abricots. Donc très sympa à faire, c'est très simple à faire.
0: Ok.
4: Par exemple, je vous donne la recette. Il n'y a pas de secret de famille, si je puis dire, il n'y a pas de secret d'État. Mm-hmm. Vous prenez des biscuits cuillères que vous trempez dans du lait, mais très rapidement, et que vous étalez au fond.
0: Ok.
4: Vous réduisez vos abricots en compoté d'abricots avec, vous mettez vos abricots dans une casserole avec 40 grammes à peu près de sucre. Donc réduire en compoté. Ouais. Bien la faire refroidir, par contre, la compotée, parce qu'après, derrière, vous allez mettre du mascarpone.
0: D'accord.
4: Et vous allez monter votre crème fouettée en chantilly. Alors, pourquoi bien refroidir les abricots? Parce que
0: très rapidement.
4: Si les abricots, malheureusement, sont très chauds, la chantilly risque de retomber. Donc, après, vous mettez les couches, évidemment, pour faire le fameux tiramisu.
0: Et voilà, très bon tiramisu. Bien sûr. Merci, Guillaume, pour cette bonne recette qui nous vient de chez toi. Bravo, tes enfants peuvent être fiers de toi. Voici ta question, elle vaut un point. Aux États-Unis, un Américain a tenté de traverser un lac avec son Tesla Cybertruck et a fini au fond de l'eau. Vrai ou faux? Top chrono, 5 secondes.
4: Non, je pense que c'est faux.
0: Un Américain aurait tenté de traverser un lac avec son Tesla Cybertruck. Eh ben, c'est vrai. Si, c'était vrai. Un conducteur a volontairement engagé son Tesla dans un lac pour tester le mode Wade, qui est censé franchir des zones peu profondes. Eh ben, mauvais calcul, le véhicule a pris l'eau, il a dû être pêché. Ah, bon, oui. Pas drôle, le truc. Hein.
1: Allez, Stella 1, Guillaume, pas de points. Et là, tout de suite, on part avec ABBA. Ah, back to the 80s. Fernando. Allez, et puis quand on reviendra, Céline nous a trouvé Georges Alain qui chante la SketchUp.
0: Ah, on a hâte.
1: Ça, c'est un bon moment. À tout de suite, mes petits chéris.

0: Bah, c'est le groupe mythique, Abba, Fernando, 12h26. Belle journée, vous écoutez ici.
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3: Ici, nous sommes avec Stella qui joue avec ici Paris-Île-de-France contre Guillaume qui joue avec ici Champagne-Ardennes. Stella, 1 point. On va pas s'emballer non plus, c'est pas dingue dingo,
0: non, c'est
3: hein,
0: pas
3: chérie.
0: Ouf. Pas dingue non plus.
3: Tu as marqué, tu vas, bon, t'adores chanter, tu aimes la musique,
4: oui.
3: Tu fais partie d'un
4: oui.
3: chœur de gospel.
4: Oui.
3: Ça fait 20 ans que tu
4: chantes. Oui, c'est vrai.
3: Alors, tu as même fait des concerts, allez, Nîmes, Calais, tu fais des mariages, tout ça.
4: Exact.
3: Bon, mais
4: ouais, oui.
3: Eh oui.
4: Et je chante aussi du pop rock, du Adele, enfin voilà, je fais plein de choses.
3: Eh ben voilà, bah c'est bien ça. Donc ça veut dire que tu connais un petit peu les chansons, quoi.
4: J'espère, oui. Alors pas tout, hein, mais oui.
3: Non, on va pas dire j'espère. Tu sais qu'avec moi, c'est la team winner, c'est Damien Dolan.
4: Oui,
3: ici,
4: hein. Allez, c'est parti.
3: Alors, je t'explique.
4: Je croise les doigts.
3: Mais bien sûr, croise tout ce que t'as. Alors, les deux mots manquants. C'est-à-dire que tu vas voir la chanson. Paf, elle se déroule et à deux endroits, elle va s'arrêter. Tu vas entendre poète. Et tu devras me donner les deux mots. Là, on écoute une. Voilà. Il y en a deux à trouver, chérie. Hein. Attention, écoute bien. C'est une chanson de Serge Gainsbourg.
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1: Lisa, alors Elisa, oh. Saute-moi au cou.
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1: Et bah vas-y, c'est quoi, Elisa, des poux.
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1: Eh oui, bravo. 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
2: 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Voilà. 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Tac. Mes cheveux plutôt.
1: Ça fait trois pour toi. Bravo.
3: Guillaume, est-ce que tu...
2: À deux points, ouais.
3: Ouais. Guillaume qui n'a pas de points. Faut que je la dise combien de fois, cette phrase, Guillaume?
1: Et voilà, c'est reparti pour le management toxique.
3: C'est mon coaching, coaching à moi.
1: On voit qu'est-ce que ça donne. Hein.
3: Dis-moi, mon Guillaume, est-ce que tu les avais, les deux mots, là, sur Serge Gainsbourg?
4: Oui. Ah, oui.
3: Peut-être un encourageant pour nous. Cela dit, tu vas pas tomber sur ce titre-là. Donc, on va voir. Guillaume, qui est très sympathique, qui, depuis tout à l'heure, vous a dit qu'il cherchait un emploi dans le téléconseil. N'hésitez pas à nous joindre à la radio, si vous voulez lui donner un coup de main. Qui fait des belles pâtisseries avec ses mots, mais qui est fan de Dragon Ball Z. Eh ouais, t'es 40 ans, t'es génération Club Do à fond, toi.
4: C'est ça, exactement.
3: Bah attends,
4: j'ai
3: la carte d'anniversaire.
4: Qui n'a pas connu Club Dorothée? Bah,
3: évidemment, mais j'avais ma carte d'anniversaire. Tu l'avais, ta carte
1: bien,
3: de membre,
1: bien,
3: ou pas,
4: Guillaume? Alors, j'avais pas ma carte de membre à ce moment-là, mais par contre, j'ai pu l'avoir parce qu'ils avaient ressorti tout un album collector de génération Club Dorothée, où ils avaient refait exprès la carte de membre, vraiment la vraie carte de membre du Club Dorothée.
3: Et la collector, je suis d'accord. T'as des objets, t'as des tasses, des verres, des maillots,
1: et
3: des
1: jeux. Et t'as surtout un quiz musical à trouver.
3: Tout ce qu'il a sur Dragon Ball Z. Vous savez, on n'est pas pressé parce qu'on sait qu'on a les bonnes réponses. Ça va être rapide.
1: Oui, bien sûr.
3: Non, attends, ça va être rapide.
1: Allez, vas-y.
3: Voici Gigi Lamoroso. C'est Dalida. La chanson s'arrête à deux reprises. J'ai envie de dire bon courage à ton rire, j'ai un peu peur. On y va.

0: Alors, arrive à Gigi l'amoroso, croqueur d'amour, l'œil de velours commune. Est-ce que tu as une petite idée? On peut lancer le chrono.
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0: Comme une caresse, Gigi l'amoroso, toujours vainqueur, parfois sans.
1: Sans peur.
0: Sans peur. Donc caresse et peur. Vérifions. Oui.
2: Arriva Gigi l'amoroso.
0: C'est très bien, bravo.
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2: C'est sans cœur.
0: Sans cœur.
2: Eh bien, ça te fait quand même un point, Guillaume. Stella, tu en as trois. Guillaume, il en a un. C'est parfait. Et là, tout de suite, c'est la réclame, mais pas que. C'est l'actualité dans toutes vos régions grâce aux 44 locales de votre radio ici. À tout de suite, mes petits canards.
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6: Aujourd'hui, il y a les feux de la Saint-Jean. 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Parlons de la Saint-Jean, elle est célébrée un peu partout cette nuit, de la Saint-Jean en pays catalan à Perpignan. Alors ça se passe comment? C'est de 19h à minuit au centre-ville de Perpignan, vers le Castillet. Dès 19h, village de la Saint-Jean sur les allées Mailleul. Vous savez, c'est vers le Palais des Congrès, bien sûr. 20h30, musique entre les allées Mailleul et le Castillet, donc à Perpignan. 22h30, à ne pas manquer l'arrivée de la flamme qui a été régénéré comme le veut la tradition au Canigou. Et à 23h30, feu d'artifice prévu depuis le Castillet à Perpignan. Côté pratique, attention aux restrictions de circulation au centre de Perpignan et de stationnement ce mardi avec les feux de la Saint-Jean. Pour en savoir encore plus sur les feux de la Saint-Jean à Perpignan, vous avez notre article sur votre site ici.fr et sur votre appli ici, les feux de la Saint-Jean à Perpignan. 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
2: 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Jingle, reprise des... Hein ? Allez. Alors, Stella à 3, Guillaume à 1. Stella qui joue avec nous depuis ici Paris-Île-de-France, qui habite à Triel, qui adore bricoler, MacGyver. Mais alors, il paraît que c'est plutôt ton mari qui cuisine que toi.
8: Oui.
2: Toi, tu fais quoi, par exemple?
8: Tu cuisines tellement bien. Moi, je fais de la purée. J'ai quand même 2 spécialités.
2: Ah, t'as des spécialités? C'est bien, t'as quoi?
8: Non, spécialité basique, purée et crêpes. Mais c'est vraiment le top, quoi.
2: C'est bien, la crêpe. Les crêpes, donc, c'est dur,
8: Ah ouais, moi, c'est les crêpes fines, Suzette, nickel. Déteste les pancakes en crêpes.
2: Attends, c'est bien, dis donc. C'est dur à faire les crêpes. Je suis pas d'accord avec toi, c'est très dur. Alors,
8: tout le reste, je sais pas.
2: Ah oui, d'accord. Donc, c'est vraiment Hassan qui cuisine.
8: Oui. Il adore ça, donc.
2: Mais qu'est-ce qu'il fait de le mieux comme plat?
8: Oh là, il invente des trucs. Il regarde beaucoup un cuisinier qui s'appelle Jamie Oliver, un cuisinier anglais.
2: Ouais.
8: Et il s'en inspire, il crée des trucs, toutes sortes de. Il présente aussi très bien. En fait, c'était son. Il aimait bien la cuisine, il a toujours aimé. Donc, quel exemple? Qu'est-ce qu'il nous avait fait? Des coquilles Saint-Jacques avec une sauce au roudin noir. Non, mais ça paraît fou, mais c'était délicieux.
2: Dis donc, t'as la chance d'avoir un mari qui cuisine.
8: Des trucs un peu. Et raffiné, on va dire. Voilà. Si ça n'a pas l'air comme ça.
2: Oui, ça n'a pas l'air comme ça, mais si c'est bon, c'est bien, tant mieux.
8: Oui, avec de la menthe grillée à la poêle. Enfin, voilà, des trucs très anglais, quoi.
2: Ah, d'accord. Ok. Écoute. Bon, alors, écoute-moi bien. Là, c'est la question à choix multiples. Je te pose la question, je te propose des réponses, et évidemment, tu auras 10 secondes pour me donner ton choix. Alors, tiens, je te mets une ambiance. On va parler de notre Zizou national. Alors, aujourd'hui, mardi 23 juin, c'est l'anniversaire de Zizou. Mais alors, quel âge il a, Zizou? Écoute bien les propositions d'âge. Écoute. Ne crie pas, écoute. Alors, Zizou, il a 52 ans, 53 ans, 54 ans. Bon, bah, il aura évidemment toujours 20 ans. Mmh. Voilà, alors, top chrono, 10 secondes. Quel âge il a, notre Zizou? 52, 53, 54, 20 ans.
8: 20 ans, combien t'as dit?
2: Non, 54.
8: Oui, 54, allez.
2: Oui, bonne réponse. Il est né le 23 juin 72 à Marseille. Notre petit Zizou, champion du monde 98. C'est notre préféré de tous les footballeurs. Bon, allez, 6 points pour toi.
0: Guillaume, on n'a que 1 point. On est un petit peu à la traîne, là, Guillaume.
9: Un peu à la traîne. Ouais.
0: Comment tu analyses ce parcours depuis midi?
9: Chaotique. Ouais, oui, je ne pourrais pas dire d'autre chose.
0: Ouais, oui, je suis assez d'accord.
2: Bah oui, c'est un problème. C'est comme l'équipe de France, c'est un problème de coaching. Quoi,
0: mais
2: tu
0: pas
2: vois
0: du tout. C'est à la fin qu'on paye les musiciens du bal, vous allez le voir.
2: Non, c'est à la fin du bal qu'on paye les musiciens.
0: Il faut jamais dire Fontaine.
2: Oui, c'est ça.
0: Hein, allez. De la peau de l'ours.
2: Oui.
0: Alors, comme ça, tu as déjà fait de la figuration pour Canal+. Tu as fait quoi?
9: Ah oui, c'était pour un film sur Canal+. Bon, il y a des années de ça. On m'avait donné un rôle de figurant. Donc au début, je devais être un client simple. Et puis au final, j'ai terminé en tant que videur de la discothèque qui devait saluer le héros. Bon, après, c'était des acteurs pas connus du tout du grand public. C'était vraiment une création originale Canal.
0: Ouais, mais voilà, c'est une belle expérience pour toi de tourner dans un film pour Canal. Bon, de toute façon, t'aimes bien ça parce que t'as participé aussi à N'oubliez pas les paroles, il me semble. Hein,
9: exactement.
0: On t'a vu dans le public. Mais candidat, t'étais candidat aussi de N'oubliez pas les paroles.
9: Oui. Oui, les deux. J'ai fait public et candidat.
0: Ah ouais, donc t'es un chanteur de karaoké, toi.
9: Exactement.
0: Ah, t'as insisté parce que t'as passé le casting combien de fois?
9: Oh, j'ai insisté 8 fois.
0: Ah ouais.
9: J'ai passé 8 fois le casting. Oui, c'était très compliqué parce que bon, ils savent ce qu'ils veulent. Voilà. Après, bon, il y a le casting de la vidéo qui était quand même plus dur à la fin. Enfin, l'étape de la vidéo où faut être vraiment souriant du début à la fin, malgré la fatigue, il faut quand même avoir la patate.
0: D'accord.
9: Et du coup, j'ai été sélectionné au bout de la 8e fois. On me dit, bah tiens, c'est bon, tu vas pouvoir faire l'émission. Je fais l'émission et je perds contre la maestro. Donc.
0: Bon, mais on t'a vu à la télé quand même.
9: Ça fait quand même une belle expérience.
0: Bah, bien sûr.
9: C'était génial.
0: Évidemment. Bon, t'as un petit côté maniaque, hein, un petit côté monk. Tu vérifies que tout soit fermé, tout le temps.
9: C'est ça. Tout le temps.
0: Ah ouais.
9: Mais tout le temps, je vais être là, je vais fermer, je vais le faire machinalement. J'ai fermé, je vais revenir 2 minutes après, je vais dire, bah mince, c'est ce que j'ai fermé la voiture.
0: Ok.
9: Par exemple.
2: Ah ouais.
0: D'accord.
9: Des choses comme ça.
0: Même pendant l'émission, là. La porte d'entrée, elle est ouverte, t'y vas.
9: Ah, mais même pendant l'émission, je vérifie tout le temps.
0: Mais pourquoi?
2: Mais c'est, tu peux pas l'expliquer.
9: C'est un toc, avec des enfants, c'est pas évident non plus parce que bon, ils font les 400 coups aussi, donc du coup, ça se peut des fois qu'ils ouvrent la porte et qu'ils sauvent dans le couloir pour crier dans le couloir ou des choses comme ça. Enfin,
0: je comprends.
9: Voilà.
0: Guillaume, tu vérifieras bien que la porte de l'avion est fermée le jour où tu le prendras car tu n'as jamais pris l'avion de ta vie.
9: Mais du tout,
0: tu en
9: rêves de prendre l'avion.
0: Ah, je sais, tu voudrais aller en Nouvelle-Calédonie par exemple.
9: Bah oui. Et oui, c'est la terre de mes origines, mon grand-père maternel.
0: Ah,
9: donc je voudrais bien découvrir un petit peu ce coin paradisiaque.
0: Ah oui, bah tu vas être servi si t'as jamais pris l'avion. C'est 24 heures de vol au moins, hein, nommé à la Nouvelle-Calédonie, c'est très loin.
9: Oui, bah, c'est pas grave, mais quand on aime, on ne compte pas.
0: Bien sûr. Voici ta question, c'est une question qui, et là ça compte, qui vaut 3 points. Petit extrait de Rose. Le mois de juin. Pourquoi le mois de juin s'appelle-t-il ainsi? Pourquoi il s'appelle ainsi le mois de juin? En hommage à Lucius Junius Brutus, qui est le fondateur de la République romaine. Ou en référence à la déesse Junon. Ou alors parce qu'il marque la jeunesse de l'été. Ou bien parce que la présidente d'Amido, du Damido Land, en a décidé ainsi. Top chrono, 10 secondes. En hommage au fondateur...
9: Je pencherai pour la déesse Junon, en fait.
0: Tu penches pour la déesse Junon? Le mois de juin s'appellera ainsi. Eh ben ça y est, tu les as, tes 3 points. C'est en référence à Junon, déesse romaine du mariage. Dans l'Antiquité, elle était considérée comme la protectrice des époux. Ce qui explique pourquoi juin reste l'un des mois favoris pour célébrer les mariages.
2: Eh ben c'est super, ça fait 4 pour Guillaume, 6 pour Stella. Et là, tout de suite, un petit peu d'air marin sur toutes les plages du monde. Mmh. On y va avec notre magnifique Jean-Louis Aubert, les plages. Vous écoutez ici, on vous aime. À tout de suite.

0: bon ce petit plouf.
1: Ah, Jean-Louis Aubert, les plages. 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
2: Jungle.
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2: Je rappelle que nous sommes au taquet avec Stella, qui joue avec ici Paris-Île-de-France, qui est en tête avec 6 points, qui affronte Guillaume, ici Champagne-Ardennes, qui a 4 points. Alors, comme ça, on a un défaut, on est rancunière.
4: Ah, ça peut arriver, c'est rare, mais quand c'est fini, c'est fini.
2: Ouais, mais je comprends, je suis un peu comme
4: mais c'est exceptionnel, hein, c'est exceptionnel.
2: C'est exceptionnel,
4: ouais. Oui, c'est vrai.
2: Moi, c'est pas exceptionnel, je peux te le dire. Alors, il paraît que si t'étais un animal, tu serais un cheval. Mais pourquoi un cheval?
4: J'ai toujours aimé ces animaux.

0: Une pierre porte bonheur. Tu as une pierre, c'est une labradorite.
1: Oui.
0: Et tu l'as toujours sur toi?
1: Bah, plus ou moins, oui. Oui, oui.
0: Ah, oui. D'accord. Parce que
1: oui, quand je ne pas, pas tout le temps, des fois je change, mais c'est une pierre que j'aime beaucoup. Elle est jolie déjà, et puis ça protège de tout, donc c'est très bien.
0: C'est très beau la labradorite, c'est très joli.
1: Oui, c'est une très belle pierre.
0: Alors toi, si tu devais déjeuner avec une célébrité, tu déjeunerais avec lui? Eh oui, parce que il paraît que quand tu étais enseignante, tu as même fait un spectacle de danse sur cette chanson, Je marche seule.
1: J'en ai aucune trace, c'est bien dommage. J'avais bien aimé, c'était sur cette chanson-là. Oui, on avait fait une chorégraphie et c'était sympa et vraiment, ouais, c'était vraiment un chouette moment. Ouais.
0: Personne n'a filmé?
1: Mais si, quelqu'un a été chargé de filmer, il n'a pas lancé le truc. C'est
0: bah non, on n'est pas d'accord. Bon, pour t'encourager à gagner les 5 points de la question cash, chose promise, chose due, je vais te faire écouter un chanteur exceptionnel qui massacre avec brio la SketchUp.

0: Georges Alain, si tu m'écoutes, sache 2002. Que je t'aime. Allez, tout de suite, une petite BO de ça. Allez, vas-y, la Ferrari rouge de Magnum. Alors, dans cette série Magnum, absolument magnifique, tu te rappelles qu'il y avait Magnum, mais il avait aussi un majordome qui lui prenait bien la tête tout le temps. Comment il s'appelait ce majordome dans la série Magnum, avec les chiens Zeus et Apollon? Top chrono, 10 secondes. Comment il s'appelle le majordome?
1: Il a la moustache.
0: Non, c'est Magnum qui a la moustache. Oui, enfin bon, il a une moustache, mais il a surtout deux chiens. Zeus et Apollon. Et il s'appelait Higgins.
1: Ah oui, Higgins.
2: Ah oui,
0: Higgins. Higgins avec son petit costard colonial. Ouais. Bon, pas de points, tu restes en tête avec 6.
1: Tu connaissais Higgins, Magnum? Bah oui, c'est ta génération quand même, Guillaume.
3: Oui, bon, après, je me souvenais, j'ai connu Magnum, mais bon, je me souvenais plus du tout, pareil, du nom du majordome.
1: Ouais,
3: Zeus, Apollon, il n'y a pas de souci pour les chiens, mais.
1: Ah oui, tu te souviens des chiens.
0: Zeus, Apollon, ouais, il leur parlait toujours comme ça.
1: Si on parlait des petits porte-bonheur, toi, t'as une médaille de judo de ton fils qui te porte bonheur.
3: Ben oui.
1: Ah ouais?
3: Ben oui, c'était sa première médaille de judo et j'étais tellement fier que du coup je l'ai mis en porte-bonheur.
1: Oh, ah, trop bah, mignon, en porte-clés.
3: Tu l'as accroché sur mon porte-clés de voiture, ouais. Bah, c'est très bien.
1: Bon, donc elle est pas très loin de toi, du coup. Là.
3: Enfin, voilà, c'est ça.
1: Okay.
3: Ah, mais je l'ai toujours au plus près du cœur.
1: Bon, oh, c'est beau ça. Et bon, oui, alors. Les clés de voiture, la voiture. Est-ce que la porte de la voiture est fermée?
3: Oui, j'ai revérifié, c'est bon.
1: Parce que voilà, il est maniaque des... Non, il a le petit toc des portes. Alors, si tu déjeunais avec quelqu'un, il est 12h47, toi, t'aimerais déjeuner avec un animateur de télé. De qui s'agit-il?
3: Je vous laisse deviner, tiens.
1: Allez, donne-moi des indices.
3: Non, moi, comment? Déjà, celui que j'aimerais bien, c'est Cyril Ferraud.
1: Bah oui, enfin, voilà.
3: Mais oui, parce que Cyril Ferraud, voilà, Fort Boyard, évidemment.
1: Eh ouais, c'est lui qui prend les rênes de Fort Boyard, je crois, le 2 juillet.
0: Cyril Bogos.
1: Cyril Bogos.
3: Le 4 juillet, exactement.
1: Le 4 juillet. Mais alors pourquoi, Cyril, ouais. qu'est-ce qui te plaît chez ce garçon, au point de vouloir déjeuner
3: avec lui? Mais j'aime bien parce que déjà, bon, on a le même âge, hein, il a 40 ans aussi,
1: D'accord.
3: Enfin, 41 maintenant, parce que lui, il est du mois de mars, si je me trompe pas.
1: Ah oui, non, tu maîtrises quand même.
3: Voilà, donc voilà. Et puis non, même j'aime bien sa sympathie, sa bonne humeur, j'aime bien sa façon d'animer.
1: Bon.
3: Toujours joyeux, très sympa avec les gens. Mmh. J'ai toujours eu des bons retours sur Cyril Ferraud. En attendant, il est super sympa. Il est vraiment très très bien.
1: Bah, on va découvrir le 4 juillet. Et très attendu dans la présentation. Voilà, Olivier.
3: Exactement. Exactement.
1: Il a quand même marqué le fort longtemps.
3: Guillaume, ça va donner. J'espère que ça va fonctionner pour eux.
1: Un dernier petit mot. Tu adores Céline Dion et tu as eu la chance de la rencontrer.
3: Oui, exactement.
1: À quelle occasion?
3: Bah, c'était lors d'un tournage d'une ancienne émission qui j'aimerais bien qu'elle revienne aussi un jour, c'est La Méthode Coé.
1: Ouais, c'est sur TF1 ça?
3: C'était sur TF1 effectivement, et du coup j'étais dans le public, je participais au public, on ne savait pas du tout en fait, au moment du départ, on partait en bus avec une agence de voyage.
1: Ouais.
3: Et on ne savait pas du tout qui étaient les invités.
1: Ah ouais,
3: donc énorme, on a payé, quoi. Vous imaginez, on a payé 20 euros de trajet, moi c'est ce que je dis à chaque fois. Il y en a qui payent des centaines d'euros pour aller la voir en concert,
1: mais
3: de loin, qui la regarde avec les jumelles ou qui la regarde sur les écrans. Moi, j'ai juste payé 20 euros de trajet, je l'avais à 5 mètres devant moi.
1: Sauf que elle chantait pas. C'est pas un concert non plus.
3: Ouais. C'était pas un concert, mais c'était un live.

0: nous a fait une chanson live quand même, pour rien que pour nous.
1: Mais c'est bien, t'as eu une chance extraordinaire de pouvoir la tutoyer du regard.
0: Voilà.
1: Voici ta question cash.
0: Le fait de la voir, c'était bien.
1: La question cash arrive, elle vaut 5 points, je t'emmène en Provence. Et je te demande, comment appelle-t-on une maison paysanne typique provençale? Comment appelle-t-on une maison paysanne typique provençale? Voici 10 secondes pour y réfléchir.
0: Pas une chaumière?
1: La chaumière.
0: Je pense à ça, c'est le premier nom qui m'est venu.
1: Chaumière. Ah, j'aurais plutôt vu ça en Normandie, moi, la chaumière. Non, c'est le fameux mât, le mas, on appelle le mât ou mas provençal. C'est la bâtisse traditionnelle en Provence, une espèce de ferme construite en pierre, le mât.
2: Alors, fait 6 pour Stella, 4 pour Guillaume. Le bingo vous départagera. Mais là, tout de suite, on va partir avec une nouveauté. Vous écoutez ici Alex Warren, Fever Dream. A tout de suite, mes petits chéris.

0: Fever Dream et Alex Warren sur ICI.
1: Fever Dream.
0: Je vous l'ai fait un peu vite celle-là.
1: Tu l'avais un peu, ouais.
0: Hein?
1: Fever Dream.
0: Voilà.
1: Allez, tout de suite. C'est
0: pour qu'on se rende pas compte que je suis mauvais comme ça.
1: Ouais, d'accord. Allez, la réclame.
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1: Ici, nous sommes avec Stella, qui a 6 points. Elle joue avec ICI et Île-de-France. Contre Guillaume, qui joue avec ICI Champagne-Ardennes, qui a combien ?
0: Ah, mon candidat, il a 4, bien sûr.
1: C'est bien. Non, mais oui. Non, parce que comme il plane à 20 minutes, il regarde en l'air. Je ne sais pas ce qu'il a aujourd'hui. Hein.
0: C'est Zébulon.
1: C'est Zébulon, ouais. Bipapoum. Alors, Stella, il paraît que tu as rencontré Hassan dans un cours de karaté. Qu'est-ce que ça veut dire ? Il t'a mis une patate ? Qu'est-ce qui est... Pourquoi ?
4: Non.
1: Bon,
4: j'assistais à un cours de karaté, puis voilà, c'était une personne que je connaissais qui en faisait, puis voilà, on s'est connus comme ça.
1: On s'est connus, on s'est reconnus, on s'est perdu de vue, voilà. Ça fait 40 ans que vous êtes ensemble. Alors, un petit truc vachement sympa, il paraît qu'à l'occasion d'un concert hommage à Duke Ellington à la Madeleine,
4: oui.
1: T'as fait partie du chœur qui chantait.
4: Exactement. Ah oui, c'est un beau souvenir, ça. Très beau souvenir. Elle est magnifique, la Madeleine. Ah, c'est bon.
1: T'as chanté dans l'église avec le grand orchestre. C'était, c'est bien.
4: Ouais, c'était trop bien. Ah oui, c'était vraiment un beau souvenir, une belle expérience. Ouais,
1: alors, vraiment. Quand tu étais petite, tu aimais un chanteur que tu appelais Elvis Presley.
4: Oui.
1: Eh oui, c'était plutôt Elvis Presley. Non, on va se dire que c'était quand même, parce que en même temps.
4: Ah ben j'avais 7 ans. Hein, écoutez, franchement.
1: Tu parlais anglais comme.
0: Oui, comme moi.
4: Comme une vache espagnole.
1: Oui, Elvis Presley, Elvis Presley, ça se ressemble. Voilà, c'est normal que tu l'aies appelé comme ça. Bon.
0: Moi, je disais Michael Japon de Jackson, c'est vrai.
1: Michael Japon.
0: Mais j'arrivais pas à dire Jackson, donc je disais Michael Japon.
1: Michael Japon.
0: Michael Japon, je disais voilà. C'est pas forcément fait pour être drôle, c'est quelque chose de vrai quoi.
1: Ah
0: voilà.
1: Oui, d'accord.
0: Ça remonte en moi des souvenirs difficiles.
1: Ah non, mais de toute façon lui, il a continué, il sait pas toujours parler très bien.
0: J'avais une question pour Céla, je voulais savoir comment allait la patte patrouille. On lui a pas posé la question. Comment vont les copains ? Comment vont Ruben ? Comment vont James ?
4: Ah oui, d'accord.
0: La patte patrouille, ok. Ouais, bien
4: me la mettre, si vous voulez. Bah oui, écoutez, je suis connue comme ça au moins. Hein.
1: Ah bah voilà, la patte patrouille, hein. Ok.
0: Voilà. Allez, oui, il n'était pas drôle, ok.
1: Il est content de sa vanne. Ah. Ma chérie, pour t'encourager à gagner ce petit bingo, je vais te mettre un morceau d'Adèle que tu adores.

0: Et voilà, Rolling de Deep. Écoute bien ton bingo. À mon top chrono, tu auras 10 secondes pour me donner un maximum de choses ou d'objets que tu trouves dans un avion. Donc me dis pas le commandant de bord et les hôtesses de l'air, ça c'est des gens. Moi je veux les choses ou les objets qu'on peut trouver dans un avion. Allez, top chrono, 10 secondes.
1: Alors, siège, bouteille, aile, escalier, passager...
0: Non, 4. Non, Steward, tout ça, c'est des personnes, c'est ce que je t'ai dit au début. Il fallait dire les parachutes, le sac à vomi, le max à oxygène, les couvertures, les oreillers, les toilettes, le train d'atterrissage, le tableau de bord.
1: Il y a des oreillers.
0: Ah, oui. Bon, bah, tu as 4. C'est déjà pas mal.
2: Bon, dis donc, Guillaume, ça aurait pas été une question pour toi. Hein. Je rappelle que tu n'as jamais pris l'avion. Alors, peut-être que tu imagines ce qu'il y a dedans.
3: Mais bon, après, ça n'empêche que je connais aussi les objets qu'il y a dans l'avion. Voilà.
0: Bah oui, il a vu des films, il n'est pas.
2: Bah oui. Donc, tu aurais fait plus, peut-être. On ne sait pas, on ne saura jamais, finalement. Bon, Guillaume, tu fais quoi cet après-midi?
3: Ah ben, moi, je bouge pas, je reste au frais. C'est très bien.
2: T'as bien raison. Avant de te quitter, je rappelle juste, si on peut te rendre service, que tu cherches un emploi dans le téléconseil. N'hésitez pas encore à en parler autour de vous. Il habite à Reims. Vous pouvez nous joindre au 0810 055 056. On vous mettra en relation. Allez, pour ton plaisir, on te fait écouter Benabar.
4: Des ampoules à nu, pendent des murs du plafond. Le bébé est né.
3: Et
2: voilà.
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2: Je rappelle qu'il a fait n'oublier pas les paroles, il chante. Et je sais que tu aimes Benabar. Allez, alors, très clairement, t'as pas été en tête de toute l'émission, mais tu peux te rattraper si tu fais plus de 4 points. Si tu me donnes 5 bonnes réponses, il l'emporte, on est bien d'accord, il est là vendredi.
0: Absolument.
2: 5 pour l'éternité, 5 pour la gloire.
3: Ça serait bien.
2: Je te demande de me citer un maximum de choses. On est encore une fois sur des objets, s'il te plaît, que l'on trouve non pas dans un avion, mais, à te faire plaisir, dans une voiture. Top chrono, 10 secondes.
3: Des clés, un volant, un levier de vitesse, une pédale de frein, qu'est-ce que je peux dire, des aiguilles du compteur, qu'est-ce que je peux dire, des sièges, voilà.
2: Bon, bah, ça va suffire, je pense, hein.
0: Ça va suffire.
2: Eh bah, bravo, Guillaume, suffisant, félicitations.
0: Bah, bien sûr, il y avait le CRIP, le rétro, les outils, les papiers, le permis, l'assurance, les plaids, mais bon. Écoute, Stella, je suis triste, mais malheureusement, il a marqué plus que toi dans notre bingo.
5: Écoute, chacun.
0: Cette émission est un
5: jeu.
0: Mais oui. Cette émission est très injuste. Allez, Guillaume, on se retrouve.
3: Je peux juste te dire par contre quelque chose pour Stella.
0: Je suis désolé, parce que là.
3: Voilà, je suis désolé sincèrement pour elle et sans rancune. Franchement, sans rancune.
0: Allez, Stella,
5: c'est parfait. J'aurai quand même des petits cadeaux.
0: Oui, t'as les places de cinéma. Allez, je vous embrasse tous les deux. Guillaume, à vendredi. Merci à Céline à la Réal, Kinan à la Technique, Maître Coupez au savoir, Marian au standard.
2: Zébulon,
0: à la vanne, on ne sait pas trop de quoi, hein, finalement, voilà.
2: Allez, on ne sait pas.
0: On remercie Georges Alain pour la SketchUp. Je vous embrasse tous très fort. Prenez soin de vous, faites attention à vous, faites attention aux animaux aussi, il fait très chaud. Et on met son pied par terre, pieds nus, pour voir, et vous allez voir comme c'est chaud pour les papates des chiens. Je vous embrasse tous, à demain, mes chéris.
2: Quel scandale, Wendy Bouchard.
6: Ouais, j'ai manqué
2: à tous mes devoirs hier. On a oublié de vous souhaiter votre anniversaire. Bon anniversaire, Wendy.
6: Vous êtes adorable. Merci beaucoup. Ça me touche beaucoup.
0: Happy birthday to you.
6: J'accompagnerai avec plus d'allégresse encore nos auditeurs. Leur apporter un peu de fraîcheur au cœur de cette canicule. C'est bien sûr ce qui nous réunit encore, notamment jusqu'à 13h30, les amis. Merci
2: à
6: vous.
2: Wendy.
6: Je vous embrasse. Merci.
0: Allez, bonne émission, ma chérie.
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2: Allez, courage, la France. Il faut du courage, Valérie.
0: Courage, la France. Fais attention à toi. Fais attention. Vraiment, je t'aime. À demain.
2: Prenez soin de vous. Merci de nous suivre chaque jour fidèlement. Il est 13h. Wendy Bouchard pour Ma France.
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6: Bonjour à tous, merci d'être à l'écoute de Ma France. Au lendemain de la nuit la plus chaude enregistrée depuis 1947, une nouvelle réunion de crise convoquée à Matignon, alors que Sébastien Lecornu déplore la mort de 40 personnes par noyade en 5 jours, en majorité des jeunes. 54 départements sont en vigilance rouge, les températures attendues jusqu'à 43 degrés à l'ombre ont fait un tour de France dans cette édition et vous entendrez une représentante de l'UNSA Éducation sur les politiques attendues avant les épreuves du brevet vendredi. La victoire des Bleus hier, 3-0 face à l'Irak. L'équipe l'équipe de France qualifiée pour les 16e de finale du mondial après un match interrompu plus de 2 heures par l'orage, les orages violents à Philadelphie. Journal des sports à suivre 13h20 avec l'une des voix du foot, ici Bruno Salomon. L'entrée au Panthéon de Marc Bloch, grand historien résistant, auteur de L'étrange défaite, il fut assassiné par la Gestapo. La France lui rend hommage, la cérémonie solennelle sera ouverte au public dans la soirée. Et puis je vous parle lecture autour de ce partenariat ici avec les éditions Pocket, des livres de Marc Lévy, de Franck Tillier, de Maxime Chattam notamment, pour accompagner votre été. Le livre poche comme locomotive de l'édition, l'occasion de faire un point sur ces Français qui lisent toujours. Les jours et les nuits affolent le thermomètre, ces jours et ces nuits qui passent et les vigilances rouges qui s'étendent. On compte ce mardi 54 départements en alerte maximale, près de 39 millions de Français donc concernés par ces alertes. Avec vous, bonjour Marine Le Génie.
8: Bonjour Annie, bonjour à toutes et tous.
6: On va faire un tour des communes où les températures vont encore battre des records. D'abord revenons si vous voulez bien sur cette nuit qui reste donc la plus chaude depuis 1947.
8: Eh oui, 21 degrés 6 en moyenne, la nuit la plus chaude jamais connue depuis 79 ans, vous l'avez dit, c'est le début des mesures. Le précédent record remonte au 25 juillet 2019 avec 21 degrés 4. Hier aussi, des records sont tombés, 40 degrés 9 à Angers, 42 degrés à Saint-Ange-Charente-Maritime, 43 degrés 3 à Châteaumeillon, c'est dans le Cher. Et c'était la commune la plus chaude de France hier. Elle est située entre Châteauroux et Montluçon.
6: Impressionnant, ça va continuer.
8: Oui, record pourrait encore être battu aujourd'hui avec des pics attendus à 44 degrés à Bordeaux, 43 à Rennes vers 18h, Rennes. Où comme partout, les organismes sont mis à rude épreuve dans les différents quartiers de la métropole bretonne. Antoine Camara a interrogé des habitants qui tentent comme ils peuvent de se rafraîchir.
9: Il est à peine midi et le mercure affiche déjà 30 degrés. Lionel habite le quartier de Lacourouze et il tente tant bien que mal de limiter l'entrée de la chaleur dans son logement.
10: Les astuces aussi, en plus de faire rentrer le frais pendant la nuit ou au petit matin, c'est de pas cuisiner avec le four, de faire des plats froids, des choses comme ça pour limiter un petit peu la production de chaleur dans l'appartement et décaler tout ce qu'on peut aux heures les plus fraîches de la journée.
9: Manon, elle, vit en colocation dans le quartier de la Mabilais. L'étudiante a aussi quelques techniques pour ne pas subir les effets de la canicule une fois chez elle.
11: Moi, je suis en coloc, on laisse un peu toutes les portes les fenêtres ouvertes pour faire des grands courants d'air, du coup on perd notre intimité mais on gagne un peu en courant d'air. Mais sinon, il n'y a pas trop d'autres astuces, j'avoue, on prend notre mal en patience et on attend que ça passe.
9: Pour Emile, c'est beaucoup plus difficile. Cet étudiant loge dans un appartement sous les toits dans le quartier historique près de la place Sainte-Anne.
12: Je fais vraiment 35 dans mon appart, quoi. Il n'y a pas grand-chose à faire vu que vraiment, du coup, je suis sous les toits, j'ai pas de rideau, vu que j'ai pas le droit d'avoir de rideau. Je change juste des petits trucs en tissu, mais ça retient pas du tout la chaleur.
9: Pour les prochains jours, Emile a donc décidé d'aller vivre chez ses amis dans des logements plus adaptés afin de ne pas trop souffrir de la canicule.
6: Merci Antoine Camara. Reportage à Brest. Marine Le Génie, cette canicule est donc d'une intensité, ça on le dit depuis plusieurs jours, mais d'une durée aussi exceptionnelle.
8: Oui, comme celle d'août 2003, qui est un peu la triste référence et ses 15 000 morts, mais cette fois donc d'une durée incertaine selon Météo France. On parle de plateau de chaleur d'ailleurs, plutôt que de pic. La canicule va jouer les prolongations à travers le pays jusqu'à la fin de la semaine. Dépasser les 40 degrés était exceptionnel pendant des décennies, désormais c'est assez fréquent. Une surchauffe qui se maintient, hein, on l'a vu tout à l'heure, jusqu'au cœur de la nuit. Seules 4 vagues de chaleur sur les 52 qu'a connu la France depuis 1947 se sont étalées sur une si longue période. Celle d'août 2003 avait duré 16 jours, établissant un record.
6: Merci Marine Le Génie. On vous retrouve à 14h et on va vivre donc encore 3 jours au moins qui figureront parmi les journées les plus chaudes jamais enregistrées dans le pays. Au cœur de cette canicule, le bilan s'alourdit en ce qui concerne les noyades mortelles. 40 morts depuis le 18 juin. 40 morts en 5 jours. Voilà ce que dit ce matin avec gravité le Premier ministre qui appelle à la plus grande prudence face au risque d'hydrocution ou de baignade dans des lieux dangereux et non autorisés. Près de Poitiers, par exemple, dans le Clain, la baignade est interdite et pourtant de nombreux jeunes en particulier passent outre. L'un d'eux s'est noyé dimanche. Depuis, la police de Poitiers renforce ses patrouilles. Fanny Imbert s'est glissée parmi une d'entre elles.
13: Vous savez que la baignade est interdite, que monsieur, vous allez être verbalisé.
14: Nicolas et Paul sortent du Clain, trempés et penauds.
15: Je voulais juste mettre mes pieds dans l'eau.
14: Les deux garçons de 14 ans écopent d'une amende de 11 euros.
13: Désolé, mais on préfère vous verbaliser plutôt que de venir avec les pompiers vous repêcher. Donc voilà.
14: Deux patrouilles circulent matin et soir sur les berges, mais pour certains, la tentation est trop forte.
16: C'est ce qu'ils ont force de l'ordre, mais malgré leurs interdictions, on va quand même se baigner. Je pense que je suis pas le seul.
17: On a cédé à la tentation. Bon, on a été rappelé à l'ordre, mais en même temps, c'était un peu insupportable la chaleur, donc on y allait. Mais c'est vrai qu'il faut pas le faire.
18: Mais ouais, faudrait aménager quelque chose. Si c'est de la faute de la mairie de Poitiers.
2: sûr.
14: Avec 4 noyades mortelles en un an dans le Clain, Damien Dubreuil, gardien brigadier, rappelle encore et encore les risques.
18: Si une baignade n'est pas surveillée, les secours ne peuvent pas intervenir directement. Il y a ce qu'on appelle les effets de trou d'eau, donc la victime est aspirée et ne peut plus du tout sortir de l'eau. Les chocs entre la chaleur, l'eau qui peut être un peu plus fraîche, vous pouvez vous épuiser aussi dans l'eau. Tout ça mêlé forme un gros risque mortel pour l'individu.
14: Un espace de baignade surveillé et autorisé ouvrira début juillet à l'île Tison. En attendant, les autorités appellent à la patience et à la plus grande vigilance.
6: Et la mairie de Poitiers ouvre gratuitement ses piscines municipales jusqu'à demain. Notez qu'hier soir, un jeune footballeur de Ligue 2 a été extrait du Rhône. Il est en état de mort cérébrale. Pour le rugby, tous les matchs de championnat sont décalés à dimanche matin en raison, là encore, de la canicule. Voilà ce que nous avons appris auprès de la Fédération française de rugby ce mardi. La chaleur perturbe aussi, Nicolas Joly, le fonctionnement des écoles. On en parle avec vous.
19: Oui, les écoles vétustes, inadaptées aux aléas climatiques. C'est près d'un tiers des établissements, selon plusieurs ONG qui tiraient déjà la sonnette d'alarme l'année dernière. Hier, 1352 écoles et collèges fermaient leurs portes, incapables d'accueillir correctement les élèves. D'autres s'adaptent, un peu plus de 4000 établissements ont procédé à des aménagements, selon le ministre de l'Éducation nationale, Édouard Geffray.
20: Ces aménagements consistant principalement dans des aménagements d'horaires, donc avec des élèves qui sont libérés plus tôt, généralement à 13h maximum, ou parfois des établissements qui ont eu recours à d'autres salles, des salles municipales, médiathèques, etc., climatisées, pour pouvoir y scolariser leurs élèves.
19: Le ministre qui refuse d'appliquer une stratégie nationale face à cette vague de chaleur, il préfère le cas par cas et affirme que dans certaines régions, il fait plus frais à l'intérieur des écoles que chez les parents.
6: Du côté de l'éducation nationale, hier dans Ma France, on entendait les craintes de Jean-Rémy Girard qui préside le syndicat le SNALC sur le sort notamment des collégiens qui passent le brevet à partir de ce vendredi.
19: Et oui, un peu plus d'un million d'élèves de première et terminale passent cette semaine leurs oraux de baccalauréat de français. Pas d'annulation prévue, mais certaines épreuves sont reportées par endroits, celles qui ont lieu l'après-midi dans les départements les plus chauds. 5200 candidats qui devaient passer leurs oraux hier ou aujourd'hui ont déjà reçu une nouvelle convocation. Certains syndicats commencent donc à poser aussi, comme vous le disiez, la question du brevet. L'épreuve de français est prévue vendredi matin pour un peu plus de 800 000 collégiens. Une épreuve écrite de 9h à 12h15. Si la chaleur est trop forte dans des salles trop pleines et mal aérées, ça pose un risque. Fatigue, déconcentration, malaise. Le report du brevet n'est pas le scénario privilégié par le ministère, mais deux réunions sont encore prévues, ce soir et demain matin, pour trancher définitivement la question.
6: Merci beaucoup Nicolas Joly. On en parle avec vous, Béatrice Laurent, secrétaire nationale aux politiques éducatives pour l'UNSA Éducation. Bonjour madame.
21: Bonjour madame.
6: Car on comprend bien que les réunions de crise, Nicolas le disait, se succèdent et se multiplient. Qu'est-ce qui ressort à cette heure de vos échanges avec le ministre de l'Éducation sur le brevet notamment ?
21: Eh bien, nous avons une réunion dans le cadre du dialogue social avec le ministre mercredi matin à 8h45.
6: Demain matin.
21: Chaque organisation fait part des remontées de terrain puisque nous sommes toutes organisées de manière régionale, départementale et locale, au plus près des personnels que nous représentons. Donc, nous collectons des informations et nous pouvons les échanger avec le ministre.
6: Qu'est-ce que vous préconisez, en l'occurrence, pour l'UNSA sur ce sujet ?
21: Eh bien, nous sommes favorables à la gestion territoriale parce que personne mieux que les personnels qui sont dans les établissements et dans les écoles sont capables de partager ce qu'ils vivent dans leur établissement. Néanmoins, nous appelons de nos voeux, comme l'ensemble des organisations syndicale, un plan national qui permette de bien réguler qui fait quoi au niveau du recteur, d'un recteur, d'un rectorat et au niveau d'une direction départementale.
6: Oui, et ce n'est pas trop tard pour le brevet vendredi. Est-ce que on pourrait entendre finalement un report ou une annulation à la sortie de ces différentes réunions ? Est-ce que c'est sur la table, en tout cas très clairement du côté du ministère ?
21: L'annulation, non, mais le report, oui. Et il y a quand même moins de contraintes avec le DNB, le brevet, qu'avec le bac. On peut tout à fait le reporter encore et attendre d'avoir des conditions climatiques qui permettent aux élèves de bien composer. Et puis, on peut aussi différer la date du jour où on va donner les résultats. Il n'y a pas de conséquences aussi attendues que pour le bac, où on attend aussi d'avoir son bac pour pouvoir valider des vœux sur Parcoursup. Dans le brevet, c'est pas le même enjeu. Donc, décaler d'une journée ou deux journées, toutes les organisations syndicales sont d'accord pour dire que les enjeux sont moindres et que c'est tout à fait envisageable.
6: Dernière question avec une réponse rapide, s'il vous plaît, Béatrice Laurent. Est-ce que vous dites, vous avez un niveau de degré avant la rupture, les degrés ressentis et enregistrés dans les différentes classes d'école, de collège ou de lycée de France?
21: Ben, comme vous le savez, il n'y a pas de normes et c'est chaque ressenti qui est étudié et que nos collègues peuvent faire part de leur ressenti via les fiches santé sécurité au travail. Donc on collecte et puis on traite au cas par cas.
6: Au cas par cas. Merci Béatrice Laurent, secrétaire nationale aux politiques éducatives pour le syndicat UNSA Éducation et réunion pour ce qui vous concerne demain dans le cadre du dialogue social, nous disiez-vous, avec le Premier ministre. Enfin, prenez soin de vos animaux. On vous le répète ici au quotidien, le taux de mortalité des chiens, sachez-le, est en forte hausse depuis plusieurs jours. Près de 10%, nombre d'entre eux se sont effondrés en pleine promenade. En ville, sachez-le aussi, le bitume monte à 65 degrés avec ces températures. Et à la maison, les animaux peuvent être aussi en période de stress et d'hyperventilation. Donc, gamelle froide, rafraîchie, peut-être même avec des glaçons, prenez soin de vos compagnons. Au lendemain de la publication d'un rapport administratif sur le traitement du dossier Jérôme Barella, les premières sanctions commencent à tomber. Hier, le ministre de la Justice, Gérald Darmanin, a annoncé une mutation d'office du directeur d'enquête, du commandant de compagnie de Condon, avec un retrait de ses fonctions de police judiciaire. Une autre enquête administrative vise également un substitut du procureur d'Auch. Il ressort aussi de l'enquête que la plainte pour viol a été transmise par voie postale avant de se perdre. Par ailleurs, elle a été sous le coup d'une procédure ordinaire. Gérald Darmanin annonce donc ce matin sur France Info un indispensable choc numérique au ministère de la Justice, son ministère.
1: J'ai déjà eu l'occasion de dire que j'étais à la tête d'un ministère qui était à la préhistoire numérique, ce qui ne va pas. On a encore entre 20 et 30% de papier dans les juridictions. Faut-il en tirer la conclusion que dans les semaines qui viennent, il faut que nous mettions tout notre poids de corps pour numériser l'intégralité des papiers dans l'intégralité des juridictions pour que plus jamais une histoire comme ça se recommence parce que quelqu'un pourrait avoir oublié l'idée d'envoyer un mail? La réponse est oui. Je vais faire un choc numérique au ministère de la Justice que j'ai commencé depuis un an, mais ça met du temps de numériser. C'est pas si facile que ça avec les moyens que m'a donné le président de la République. Et je promets le zéro papier d'ici 6 mois. On va tout scanner, on va tout mettre avec l'intelligence artificielle dans toutes les juridictions. Ça, c'est une réponse structurelle à des difficultés qui existent partout, parce qu'il y a des tribunaux à Pointe-à-Pitre, à Cayenne, à Lille, qui ont encore vu la masse des dossiers comme cela, et il faut que nous y répondions. Mais je voudrais dire que dans l'affaire Rosa Eliana, on aurait très bien pu envoyer un mail par ailleurs.
6: Voilà le ministre de la Justice, Gérald Darmanin. Une cérémonie pour l'histoire et pour la mémoire ce soir à 21h au Panthéon à Paris. Pour la première fois, un historien va entrer dans le temple des grands hommes, Marc Bloch, ainsi que son épouse. Les cercueils du couple vont rejoindre Victor Hugo, Simone Veil, Jean Moulin ou Robert Badinter. Marc Bloch fut résistant, combattant des deux guerres et historien de renom. C'est lui qui publia notamment « L'étrange défaite », livre référence sur la débâcle de 1940. Un homme brillant, assassiné par la Gestapo. La cérémonie ce soir est ouverte au public. Elle a été souhaitée, Maxence Lambrec, comme un cours d'histoire au fond et comme une leçon d'éducation civique.
4: Oui, c'est tout l'enjeu de cette panthéonisation, donner à voir cette figure méconnue. Pas de photos figées en noir et blanc entre les colonnes du Panthéon ce soir, mais un visage animé pour montrer toutes ses facettes, l'élève brillant, l'officier de la Première Guerre mondiale, l'historien novateur, le résistant, fusillé après le débarquement. 7 tableaux avec les voix de Jacques Gamblin, Lou Delage, Vincent Delerme, Anne Silla et celle de la maîtrise de Radio France. Dans les 2 cercueils qui remonteront la rue Soufflot, non pas les corps de Marc et Simone Bloch, mais des objets, des photos, des fougères pour rappeler leur maison familiale dans la Creuse, le testament spirituel qu'il écrivit en 41 avec cette phrase « Je tiens la complaisance envers le mensonge pour la pire lèpre de l'âme ». Ses descendants tiennent à ce que les cendres de Marc Bloch restent dans le caveau familial du village de Bourdem, près de Guéret. Le corps de Simone Bloch, décédée aussi en 44, n'a jamais été retrouvé. Leur nom, gravé côte à côte dans la crypte du Panthéon, rassemble un couple éloigné par la clandestinité de la résistance.
6: Une cérémonie de panthéonisation de Marc et Simone Bloch à partir de 20h ce soir, à Paris. La Coupe du Monde de foot, on y vient maintenant, avec cette belle étape de franchie pour les Bleus, qui en battant l'Irak hier soir 3-0, se sont donc qualifiés pour les 16e de finale. Sportivement, on va retenir ce nouveau doublé de Mbappé, un but de Dembélé, mais le match fut chaotique, interrompu pendant 2 heures en raison d'un orage très violent. Ce sont les règles en vigueur aux États-Unis. Une alerte météo qui impose une interruption, mais aussi une évacuation des tribunes. Ça a perturbé les joueurs et les supporters, mais pour un résultat bien satisfaisant, écoutez en tout cas ce qu'ils en pensent.
3: J'essaye de pousser ma soirée, mais là, il serait temps de rentrer, quoi. Je travaille demain, et du coup, il faut bien rentrer au bout d'un moment, quoi. Je pensais pas que j'allais rentrer aussi tard.
5: Voilà, nous, on a la canicule, ils ont les orages. Bah.
22: Donc, nous, on va partir se coucher.
23: On se dit, option numéro 1, on le regarde dehors avec le téléphone. Option numéro 2, on squatte chez quelqu'un, quoi.
24: Voilà. On aime bien le foot, quand même, enfin, avec les copains, quoi. Oui, oui.
23: C'est un bon moment d'être dehors, parce qu'il fait vraiment frais.
25: Ça nous fait vivre une soirée particulière, avec des chaleurs particulières. Donc, bon, c'est un petit moment dont on se souviendra, en tout cas.
6: Voilà, petite nuit pour les supporters, pour les spectateurs, avant le prochain match des Bleus à une heure plus raisonnable. Ce sera vendredi soir, 21h. Les autres résultats et puis notre carte postale américaine sont à suivre dans 10 minutes avec Bruno Salomon pour le journal du Mondial.
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6: Et dans Ma France, on profite de cette période caniculaire pour nourrir vos envies de lecture, pour profiter des livres aussi, pour un voyage immobile dans ces fortes chaleurs, avec Ici et avec les éditions Pocket. Pendant tout l'été, sachez-le, du 29 juin au 23 août, vous entendrez des libraires sur nos antennes qui mettront en avant une dizaine de sorties en poche, des livres qu'il sera aussi possible de gagner. Et je reçois la directrice générale des éditions Pocket. Bonjour Karine Fagnus.
26: Bonjour.
6: Merci beaucoup de venir nous parler de la sortie en poche, notamment des livres de Marc Lévy, Michel Bussy, Maxime Chattam, Agnès Martin-Lugan, Lorraine Fouché, Alexandre Lapierre, Karen Ponte, Michel Bussy et Franck Tillier. Ce sont en général, Karine, leurs derniers ouvrages qui sortent en poche. Comment ça se passe ?
26: Oui, tout à fait. Le poche paraît à peu près un an après la parution en grand format. Donc, oui. Ce sont les nouveautés en poche de ces auteurs.
6: Alors, comment vous les identifiez ? Est-ce que c'est d'abord sur la base, je vais citer des grands auteurs, hein, des oui. succès en librairie ?
26: Alors, là, ce sont essentiellement des auteurs que nous suivons depuis des années. Oui. Mais c'est vrai que ce sont en général des succès en librairie qui passent ensuite en poche. Ce qui ne nous empêche pas de temps en temps d'avoir un vrai coup de cœur pour un livre qui s'est un peu moins vendu, qui a été un peu moins repéré par les libraires. Et c'est aussi la force du poche de les identifier, de les mettre en avant sous un autre format un an après.
6: C'est le cas cette année aussi, ce coup de cœur, il existe, Karine ?
26: Oui, on en a plein des coups de cœur, on en a tout le temps.
6: Allez-y,
26: en fait.
6: Citez-nous en quelques-uns.
26: On a un coup de cœur qui a été quand même très repéré, c'est le livre de Rachid Benzine qui paraît là juste avant l'été et qui est un très très beau livre sur un libraire dans les ruines de Gaza. Les coups de cœur, c'est aussi le livre de Whitaker qui est un auteur américain qui raconte merveilleusement l'Amérique à travers un suspense. Les coups de cœur, on en a toujours, on en a tout le temps et on essaye de s'emballer à la juste mesure, parce qu'évidemment, il faut aussi toucher le bon public à chaque
6: bien
26: fois.
6: Bien sûr. Alors justement, reparlons de ce partenariat avec Ici, parce que nous avons identifié ces auteurs à succès, qu'on aime lire, ce sont beaucoup de polars. C'est cette dimension notamment que vous mettez en avant à l'approche de l'été. Ce sont des lectures aussi d'été qui nous tiennent en haleine.
26: Tout à fait, c'est des lectures qui nous tiennent en haleine. Alors, il n'y a pas que des polars dans cette sélection, mais c'est vrai que l'été est un moment absolument privilégié, non seulement pour la lecture, mais également pour le poche. Et on a souvent tendance à rattraper un peu l'année avec des auteurs qu'on aime bien, des auteurs qu'on suit. Et le polar, évidemment, qui est souvent très addictif, se prête bien à ce moment privilégié où on a plus de temps pour la lecture.
6: Et puis, on sait bien la philosophie du poche, Karine. C'est la possibilité d'emmener son roman partout sans être encombré, qu'on fasse de la randonnée, qu'on soit en bord de mer ou auprès d'une piscine. C'est ça aussi la vertu de ce livre compagnon de voyage.
26: Oui, c'est sa première vertu, effectivement. Il y a le format et il y a le prix, évidemment, qui est un
6: combien,
26: atout.
6: Combien en moyenne ?
26: On est à moins de 10 euros, voilà. En général. Donc, c'est vraiment un atout énorme, surtout en ce moment. Et puis, pour le lectorat plus jeune aussi, à l'approche de l'été, ce sont des grands moments d'immersion qui coûtent pas très cher.
6: Alors, les plus jeunes, c'est intéressant que vous en parliez, parce que c'est aussi la vertu de l'exemple. Quand on voit ses parents, ses grands-parents lire et cette pause lecture au cours de la journée, il y en a beaucoup des pauses lecture en ces périodes de canicule, ça infuse dans l'esprit des enfants. Il y a aussi cette vocation du poche, qu'on se passe de poche en poche. Voilà.
26: Tout à fait. Alors c'est effectivement ça infuse. Aujourd'hui, on constate quand même que les jeunes en particulier et les gens en général lisent moins qu'avant. Donc c'est un vrai challenge aussi de ramener ces jeunes à la lecture. de les sortir un petit peu de leurs écrans. Et on est persuadé qu'avec les bons textes adressés aux bonnes personnes, on est capable de les ramener justement à ces moments privilégiés.
0: On va donner quelques proportions. 56% des Français qui se déclarent lecteurs. Alors, il y a plus de femmes que d'hommes, ça c'est une tendance générale. 74% de ces lecteurs ont plus de 65 ans. La lecture numérique, la lecture audio, ce sont des lectures qui progressent. Vous avez pris aussi ce pli-là avec les éditions Pocket, Karine Fagnus ?
26: Ah, bien sûr, on a des partenaires audio et numérique au sein du groupe avec qui on travaille très étroitement. Et c'est vrai que l'audio en particulier progresse absolument en ce moment. Mmh. Donc c'est une nouvelle façon de découvrir des univers.
0: Alors vous avez voulu, et nous avons voulu, accompagner les éditions Pocket et les Pocket accompagner ici les auditeurs avec chaque semaine sur nos antennes le livre d'un des grands auteurs que j'ai cité tout à l'heure, de Michel Bussy à Karen Ponte, de Maxime Chattam à Lorraine Fouchet. Dans quel cadre ? Parce que les libraires qui sont aussi très actifs sur notre réseau, ils sont 44 identifiés, c'est dans le cadre de chroniques aussi, Karine, qui pourront porter cette bonne parole, si j'ose dire, et faire gagner ces livres à nos auditeurs ?
26: Exactement, il y a effectivement des chroniques, et puis il y a un vrai partenariat avec les libraires ensemble. Oui. C'est très important pour nous aujourd'hui de soutenir les libraires qui sont en difficulté, comme on a pu le lire partout et le voir. C'est important parce que c'est un rendez-vous absolument essentiel. La librairie, c'est l'endroit où vous pouvez être conseillé, où vous pouvez vous faire une idée, avoir de vraies découvertes, de vraies surprises de lecture. Et c'est pour ça que c'est important d'avoir une recommandation. On voit bien que les lecteurs aujourd'hui jouent beaucoup sur les émotions qui peuvent être ressenties. Oui. Les prescripteurs, c'est pas seulement les influenceurs, même si aujourd'hui ils jouent un rôle essentiel, mais c'est aussi les libraires qui vont vous guider dans leur librairie à travers un choix qui est énorme de livres et qui vont vous indiquer le bon livre ou qui vont vous inciter à faire de vraies découvertes.
0: 44 libraires que vous retrouvez sur nos différentes antennes qui se mobilisent avec vous pour garder cette proximité justement avec les lecteurs à Vannes, à Brest, à Amiens, à Saint-Étienne ou à Quimper notamment. Un livre offert par jour sur nos antennes sur 8 semaines cet été. Cette opération qui permet aussi de mettre en avant tout ce que vous faites avec les éditions Pocket, et je pense aux vertus aussi des compagnonnages caritatifs. On parle souvent ici de 13 à table, oui, au profit des Restos du Cœur. Et là, vous sortez une nouvelle opération, finalement, avec une aide aux jeunes diabétiques, aux enfants atteints de diabète, oui, de type 1. Ça s'appelle les Salmômes. Et je l'ai en main. Vous pouvez nous raconter, Karine, le
26: l'histoire
0: projet
26: de ce livre. Oui. L'histoire de ce livre, c'est Henri Leuvenbruck, qui est un des auteurs de ce recueil, qui est venu nous voir en nous disant qu'il avait besoin d'aide pour son jeune fils, justement identifié diabétique de stade 1. Et il a eu cette idée de recueil et il nous a demandé de l'accompagner. Et ce qu'on a fait avec joie, d'abord parce qu'on adore Henri, oui, et qu'en plus on trouvait que le projet était vraiment très intéressant, vertueux et original. Et donc voilà, il a lui-même contacté un certain nombre d'auteurs qui sont affichés là sur la couverture. Et ça donne un recueil de nouvelles tout à fait réjouissant et original.
0: Nouvelle inédite, hein, nouvelle bien sûr, inédite, bien pour sûr, cette occasion, oui, aussi par Virginie Grimaldi, Adélaïde de Clermont-Tonnerre, Bernard Minier, Valérie Perrin, Tatiana de Ronay, voilà, ce sont des auteurs et autrices de cœur et que vous suivez bien volontiers avec les éditions Pocket. Un petit mot pour nos auditeurs franciliens, car vous êtes aussi très présents évidemment au Salon International du Livre de Poche, c'est à Créteil les 27 et 28 juin, c'est en quelques jours. C'est important encore de mettre en avant le livre de poche. C'est quelle proportion dans le monde de l'édition, livres de poche vendus en pourcentage, Karine Fagnus, par an ?
26: C'est à peu près deux tiers de poche pour un tiers de grand format. Ouais. C'est très important. Les salons poche, il y en a énormément dans toute l'année. Créteil est un des plus gros salons. Et effectivement, c'est important parce que pour les lecteurs, ce sont de vraies rencontres avec leurs auteurs. Ce sont de vraies expériences.
0: Merci infiniment de votre présence pour mettre aussi
26: merci
0: en avant ce beau dispositif ici avec les éditions Pocket que vous retrouvez sur ici.fr. Et puis ça commence, vous le savez, vous l'avez entendu, le 29 juin et jusqu'au 23 août. Merci beaucoup, Karine.
26: Merci à vous.
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0: Elle est là, la voix du foot, l'une des grandes voix d'ici. Bonjour Bruno Salomon.
9: Bonjour Wendy.
0: On va ouvrir ce journal du Mondial avec cette qualification de la France pour les 16e de finale. Entre des rideaux de pluie, une petite alerte tornade quand même. C'est un match qui vous a emmené au bout de la nuit. Moi, je n'étais plus.
9: On a tenu, on a lutté. On n'a pas vu un grand match, mais ça passe pour les Bleus. On rappelle le score 3-0 face à l'Irak, doublé de Mbappé, but de Dembélé et ticket en poche pour les 16e de finale. Vous venez de le dire. dire, Wendy, mais le fait du match, c'est donc cet arrêt de la partie pendant plus de 2 heures avec une alerte orage, évacuation du stade, pluie diluvienne, spectateurs à l'abri, comme Karim, un Français de Washington venu voir le match à Philadelphie. Et Karim, il en a eu pour son argent.
10: Au bout d'un moment, tout le monde en avait un peu marre parce qu'il disait rester à l'abri, mais c'est ouvert de tous les côtés, donc avec le vent qu'il y avait, on se fait quand même une bonne saucée de pluie. Et après, c'est des stades qui sont complètement ouverts. Pourtant, c'est l'un des meilleurs stades qu'ils ont ici aux États-Unis. C'est assez compliqué. J'espère que personne ne va vivre ce que nous, on a vécu ce soir. Parce que là, j'ai la voix cassée, je suis fatigué. Ouais, grosse galère. On était là 4 heures. Ouais, 4 heures et ça se finit là. Je ne sais même pas quelle heure il est. 9 heures. Donc c'est 5 heures au stade. Ça va, on rentabilise.
0: Bon, condition assez improbable qu'on vous a fait vivre sur les antennes d'ici avec Pierre Clément, Charlotte Langeret, vous-même, Bruno et Nicolas Perronnet.
9: Oui, Nicolas, c'est celui qui a pris les seaux d'eau pour nous. Voilà, c'est lui qui s'est fait.
0: Donc, il passe toujours plaisir.
9: C'est ça, effectivement. Il faut qu'il paye un peu le prix. D'ailleurs, il nous a laissé son petit message du jour, son call d'Amérique. On l'a reçu il y a quelques heures, car en fait, conséquence de ces intempéries et de ce match à rallonge, le programme américain de Nico en a pris un petit coup sur la tête.
2: Salut Bruno, salut Wendy. Salut, il n'y a pas que les Bleus qui ont été rincés, franchement, hier soir. Moi aussi, alors le match le plus long de l'univers, déjà, la mi-temps de 2 heures, commenté sous une magnifique bâche bleue avec des orages au-dessus de la tête. Bon, déjà, bonne galère, même si on s'est bien amusé, évidemment, à l'antenne. Mais alors, derrière, bonne galère aussi, parce que ces 2 heures en plus, ça m'a pas franchement arrangé pour rejoindre New Haven, dans le Connecticut. C'était au nord de New York. Il a fallu trouver un hôtel, en fait, en catastrophe. Plus de 3 heures de route. Alors, pourquoi? Parce que je devais aller à Boston pour Angleterre-Ghana ce soir. Je me suis donc finalement arrêté à mi-chemin avec tout ce retard. Donc, merci les orages. La Coupe du Monde, c'est génial et parfois c'est un peu galère quand même, mais on aime bien. Voilà. À demain les amis.
0: À demain. Ressenti plusieurs mois pour lui.
9: C'est ça, on va le récupérer, il sera bien fatigué.
0: Voilà, on parle un peu du match quand même avec l'homme du match, Kylian Mbappé, 59e but en bleu, c'est quelque chose, mais pour vous, il y a un autre homme du match.
9: Oui, je suis persuadé que le capitaine Kiki, Kylian, ne m'en voudra pas, mais hier soir, petit événement, oh oui, gros événement, même Ousmane Dembélé a marqué son premier but en Coupe du Monde et il a même délivré une passe décisive. Enfin, le ballon d'or parisien a démarré sa compétition et devient impactant en équipe de France. Didier Deschamps est soulagé.
11: Vous allez peut-être le lâcher, oui, un peu. Et c'est un irritant. Vous allez changer de cible. Non, mais Ous, il n'y a pas de souci. Il est en confiance. À partir du moment où il a la pleine capacité athlétique, voilà, c'est un joueur décisif. Je suis content pour lui qu'il ait pu faire marquer et marquer. Il était bien, mais il n'est pas inquiet. Je parle beaucoup avec les joueurs. Même si c'est Ousmane, par rapport à ce qu'il a d'habitude, c'est pas les mêmes repères aussi. Donc ça demande un peu des ajustements. De la compréhension, mais la relation technique entre les, et je veux pas les dissocier des 7 autres joueurs, mais des 4 joueurs offensifs est importante.
9: Et les Bleus sont qualifiés, tout comme la Norvège dans le même groupe, qui ont battu le Sénégal 3-2 vendredi 21h Norvège-France, avec cette déclaration d'Erling Haaland, la star norvégienne, qui a déclaré donc que ce match il s'en fiche complet, car son pays est qualifié et que de toute façon la France sera à la fin du tournoi championne du monde. Moi j'appelle ça mettre quand même un énorme coup de pression sur les Bleus.
0: Quand même, puisqu'on parle qualif, c'est pas encore fait pour l'Algérie.
9: Ouais, victoire dans la douleur pour les Fennecs algériens. 2-1 contre la Jordanie après avoir été mené au score et inscrire le but de la victoire par le Marseillais Guiri à la 82e minute de jeu. Il va falloir battre l'Autriche pour le dernier match dans la nuit de samedi à dimanche. L'Autriche qui a perdu 2-0 contre l'Argentine dans la poule J. En tout cas, ce qui est sûr, c'est que cette poule J, juste petite chose, je vous le glisse comme ça, parce que d'un côté, je vous ai parlé de Kylian Mbappé tout à l'heure, mais il y a une chasse au but, sachez-le, puisque Lionel Messi est passé à 18 buts dans ses records Coupe du Monde, et de l'autre côté, il y en a un qui est en train de le chasser, c'est Kylian Mbappé avec 16 buts dans un mondial.
0: Programme du jour, en un mot?
9: Oui, très rapidement, avec j'ai du Portugal, Ouzbékistan, Angleterre, Ghana, Panama, Croatie, et Colombie, République démocratique du Congo.
0: Merci, cher Bruno Salomon, à demain, bon match.
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18: 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Ici Express, une minute avec votre actu local pratique, vos infos de proximité dans les Pyrénées-Orientales. Et vous pouvez faire passer votre message à la radio grâce à un vocal par WhatsApp au 04 68 35 5000.
19: Bonjour, ici Roussillon. Le 28 juin à 18h au Théâtre de l'Étang de Saint-Estève, le Lions Club Albert Vallespir organise un concert caritatif avec le Brass Band de Toulouse, le chanteur Omar Hassan et parrainé par Alain Brazo. Au profit de Alice et les Petits Guerriers, le dimanche 28 juin à 18h au Théâtre de l'Étang à Saint-Estève.
18: Merci pour ce message. Donc le rendez-vous c'est dimanche au Théâtre de l'Étang de Saint-Estève à 18h. Vous aussi vous avez un message à transmettre, une info de proximité à nous confier. Laissez-nous un vocal, un message vocal WhatsApp d'une vingtaine de secondes au 04 68 35 5000. Faites souriant, dynamique et si possible original. On diffuse notre sélection de messages tout au long de l'été dans Ici Express.
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Eh bien, l'amour, ensuite le désespoir, on pourrait dire le chaos, et puis l'espoir, c'est tout ça, cette chanson d'Alain Souchon, la balade de Jim, et cette chanson nous fait fredonner. Bonjour, bona tarda, Sébastien Giraud, je vous accompagne en deux temps cet après-midi, depuis ma bulle qui voyage sur les ondes dans un premier temps, et ensuite avec vous sur le terrain à Argelès pour la fête de la Saint-Jean, on va visiter les coulisses de cet événement traditionnel et festif qui se déroule ce soir à Argelès. Je pense à vous, qui vous sentez un peu seul, l'émission est en public, vous pouvez peut-être nous rejoindre à Argelès tout à l'heure. Et puis par curiosité, vous pouvez aussi découvrir les coulisses d'une émission de radio, ça peut être sympa. En tout cas, vous êtes bienvenus tout à l'heure à partir de 17h avec nous à Argelès. Oria, soirée mondaine, la musique maintenant avec Ici Roussillon, la suite.

0: chanson de Gloria Jones dans la première version. Oui, c'est une chanson des années 60 en fait à l'origine, mais cette version que vous connaissez, que vous fredonnez, elle nous vient des années 80 avec le chanteur Mark Almond et le groupe qui l'a trouvé. Oui, c'est bien ça, Soft Cell évidemment, avec donc Tainted Love. Vous écoutez ici Roussillon dans les Pyrénées-Orientales en ce mardi après-midi. Je vous donne rendez-vous moi tout à l'heure à partir de 17h jusqu'à 19h depuis la fête de la Saint-Jean qui se prépare à Argelès. En attendant, on s'intéresse à la Catalogne du Sud, comme chaque jour en semaine à cette heure-ci, l'info du Sud, ce qui fait causer en Catalogne. Avec aujourd'hui ce phénomène qui prend de l'ampleur année après année sur le littoral de la Costa Brava, les dauphins ont développé une technique pour piller les filets de pêche et ça commence à inquiéter sérieusement les pêcheurs justement, François David.
1: Oui, c'est la mauvaise surprise au moment de remonter leurs filets. De plus en plus souvent, les pêcheurs découvrent des mailles déchirées et les poissons qu'ils avaient attrapés ont disparu, ou plutôt, ils ont été volés. Les auteurs de ces larcins sous-marins, ce sont les grands dauphins qui ont développé depuis une dizaine d'années une technique de chasse très efficace. Plutôt que de passer des heures à chercher des poissons, ils vont se servir directement dans les filets des pêcheurs comme si c'était un supermarché. On peut dire en quelque sorte qu'ils sont devenus partisans du moindre effort. Et cette technique, les dauphins arrivent à se l'enseigner entre eux.
0: Le phénomène est d'ailleurs étudié par les scientifiques, François.
1: Oui, une équipe de chercheurs de l'association catalane SOMMON a lancé une vaste étude pour étudier les interactions entre ces grands dauphins et les chalutiers sur la Costa Brava. Dans ce cadre, des caméras sous-marines ont été installées directement sur les filets pour observer le comportement des animaux en situation réelle. Le mode opératoire est désormais bien identifié. Les dauphins repèrent les chalutiers, ils les prennent en filature et quand les filets sont bien garnis, ils passent à l'action. Ils n'hésitent pas alors à mordre les filets pour créer des ouvertures et accéder directement aux poissons.
0: Malin, malin les dauphins, mais ça n'amuse pas du tout les pêcheurs.
1: Comme Moisés González, pêcheur à Cambrils, qui témoigne auprès de la télévision publique catalane 13.4. Le problème s'aggrave, dit-il, et les attaques que nous subissons actuellement sont brutales. Il se dit désespéré, partagé entre sa volonté de protéger les dauphins et la survie de son activité professionnelle. Ce sont les pêcheurs artisanaux qui sont les plus touchés, ces petites unités, souvent composées d'un à trois marins qui travaillent

0: étudiants, dansons, chantons avec Ici Roussillon ce mardi après-midi et voyageons avec votre radio locale qui sillonne le pays catalan dans ma rue, reportage de Virginie Sinclair, une semaine, une commune à explorer, Saint-Cyprien, jusqu'à vendredi avec demain une balade en douceur sur des bateaux un peu particuliers, cap sur le port de Saint-Cyprien. Demain, 8h20 avec Virginie Sinclair et son reportage et puis c'est à la carte hein, sur votre site ici.fr et votre appli ici, ça s'appelle Dans ma rue, vos chansons préférées avec Ici Roussillon. Stevie Wonder, Isn't She Lovely avant 14h, à 14h l'actualité en 90 secondes. 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
2: Et avec cette canicule qui joue les prolongations, Sébastien Lecornu annonce sur X une mobilisation renforcée du système de santé. Le plan hors 100 niveau 2 est activé. Ce plan, il permet de mobiliser les hôpitaux, mais aussi le SAMU, la médecine de ville et le médico-social, notamment en cas de noyade, un fléau, selon le Premier ministre, qui a fait 40 morts depuis le 18 juin. Plus de la moitié du pays est placé en vigilance rouge, 54 départements au total, un niveau jamais atteint. 35 autres sont en orange et ce n'est pas fini. Après la nuit la plus chaude jamais enregistrée, on s'attend à battre de nouveaux records aujourd'hui avec 44 degrés attendus à Bordeaux, 43 à Rennes aux alentours de 18h. Les sanctions individuelles ne règlent pas tout. Réaction de Yaël Braun-Pivet après les premières sanctions donc prononcées contre une magistrate et deux gendarmes du Gers dans l'affaire Liana. La présidente de l'Assemblée appelle plutôt à sortir du déni et à s'attaquer au rapport de domination des adultes sur les enfants avec notamment une loi intégrale. Marc Bloch fait son entrée au Panthéon. Emmanuel Macron présidera cette cérémonie solennelle et ouverte au public. Ce soir, hommage aux soldats et résistants assassinés par la Gestapo, également auteur de l'étrange défaite sur la débâcle de 1940. Et puis après une belle victoire hier soir, 3-0 face à l'Irak et un match marathon interrompu par les orages, qui pourra affronter l'équipe de France en 16e de finale de la Coupe du Monde. Les Bleus seront fixés sur leur adversaire à l'issue du dernier match de poule face à la Norvège. Explication sur ici.fr.
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1: La tendance météo dans les PO avec toujours de la chaleur, hein, beaucoup de chaleur, du soleil, du vent faible pour cet après-midi. On fait attention au risque incendie. L'indice UV est élevé jusqu'à 10. On pense à bien se protéger la peau. Attention également au risque de noyade. Hein. Vraiment prudence. Les températures pour cet après-midi, 33 à Perpignan et à Estagel, 33 à Canet et au Barcarès, 33 aussi à Argelès et Bagnols-sur-Mer, 38 pour Céret cet après-midi à Lombres, hein, bien sûr, 33 à Prats-de-Moyeu, 37 à Prades et Saint-Paul-de-Fenouillet, 30 à Sayagouze et Matemal, en Catalogne du Sud, du soleil avec 33 à la Jonquière cet après-midi, et chez nos voisins de l'autre, du soleil, du vent marin faible, et 37 à Narbonne cet après-midi pour la température.
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0: Le rythme de l'après-midi avec ici Roussian, Kim Wilde, You Keep Me Young Inan. À partir de 17h, je vous retrouve en public en direct d'Argelès Village pour la fête de la Saint-Jean. J'espère que vous serez là avec nous, à l'écoute. Hein. Sinon, bien sûr, hein, si vous ne pouvez pas vous déplacer jusqu'à Argelès Village, bon, enfin, si jamais vous êtes avec nous, n'hésitez pas à venir voir cette émission de radio, ça peut être très sympa. Et cette fête, c'est ce soir avec Tradition et Animation. Avant tout, donc, les coulisses avec notre émission spéciale tout à l'heure, 17h-19h, depuis Argelès pour la fête de la Saint-Jean, en ce 23 juin. Jane Birkin, Amir et Ensemble, sa raison d'être, trois chansons françaises à la suite avec ici Roussian avant 14h30. À 14h30, un message WhatsApp arrivé au 04 68 35 5000 et une conférence à la Maison de l'eau et de la Méditerranée du Boulou, un lieu coup de cœur ici Roussillon. Et vous avez d'ailleurs notre article sur ce lieu, c'est sur votre site ici.fr et sur votre appli ici, la Maison de l'eau et de la Méditerranée du Boulou. Sébastien Giraud, je reste avec vous.
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1: Lou à sa maison et c'est au boulot. Ici Express, votre minute d'actu locale pratique dans les Pyrénées-Orientales du lundi au dimanche, de la matinée à la fin de la journée. 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Avec un message WhatsApp, un vocal au 04 68 35 5000. Écoutons justement un message.
2: Rendez-vous à la Maison de l'eau et de la Méditerranée le vendredi 26 juin à 18h pour une conférence présentée par Guillaume Bellaton, intitulé « Du territoire naturel de l'eau au territoire des hommes ». À très vite.
1: Merci, l'occasion de la découvrir, cette maison de l'eau et de la Méditerranée du Boulot. Un coup de cœur ici Roussillon, et vous avez notre article sur votre site ici.fr et sur votre appli ici. Vous avez vous aussi des infos de proximité à diffuser à la radio. Alors on attend votre vocal WhatsApp au 04 68 35 5000. Un message d'une vingtaine de secondes, souriant, dynamique et si possible original. Diffusion de notre sélection de messages à la radio dans Ici Express.
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0: Vos chansons préférées avec Dalida, Actu Local Musique et Bonne Humeur, ici Roussillon avec vous, de Perpignan à Bolcaire, de Saint-Laurent de Cerdan à Ancignan, de Cerbère à Formiguère. La musique avant 15h avec Les Innocents, Un Homme Extraordinaire, Bruno Mars à I Just Might et France Gall évidemment. À 15h, l'actualité en 90 secondes. Demain, on parle des années 80. Quel est votre titre préféré des 80s des années 80? On en parle demain à 9h-10h avec vous et Julien Dejon au 04 68 35 5000 demain mercredi. 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
3: 40 morts par noyade en moins d'une semaine. Depuis le début de la canicule en France, le bilan est très lourd. Pour faire face à cette vague de chaleur, le Premier ministre déclenche le niveau 2 du plan Orsan pour activer progressivement des leviers sur l'hôpital, le SAMU, la médecine de ville et le médico-social en fonction du niveau de tension, écrit le Premier ministre sur X. 54 départements sont en vigilance rouge, avec, on le répète, depuis le début, des écoles qui tentent de s'adapter. Une intersyndicale demande aujourd'hui des diagnostics énergétique précis des établissements scolaires. La chaleur, piste privilégiée après la mort d'un homme de 35 ans sans domicile fixe retrouvé hier après-midi dans le quartier de la gare à Laval en Mayenne. À Paris, la Tour Eiffel va fermer à 16h aujourd'hui au lieu de minuit 45 en raison des fortes températures. Autre lieu touristique, le Mont-Saint-Michel appelle les visiteurs à reporter leur venue tout en renforçant son dispositif de sécurité sur place. Le parquet national antiterroriste demande un procès pour l'assassin présumé de Dominique Bernard, ainsi que deux membres de sa famille, son frère et son cousin, mineurs à l'époque des faits. Mohamed Mougouchkov, fiché pour radicalisation islamiste, avait attaqué son ancien professeur à la sortie de la cité scolaire Gambetta à Arras le 13 octobre 2023, trois ans après l'assassinat d'un autre professeur, Samuel Paty. Et puis Marc Bloch entre au Panthéon ce soir. L'historien et résistant, auteur de L'étrange défaite sur la débâcle de 1940, torturé par la Gestapo puis assassiné en 44.
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1: De la chaleur, du soleil, du vent marin faible pour cet après-midi, c'est la tendance météo dans les Pyrénées-Orientales. Attention au risque incendie. Un indice UV qui est élevé, on pense à bien se protéger la peau, indice UV jusqu'à 10. Et pour la baignade, on se mouille bien progressivement avant de rentrer dans l'eau. Attention au risque de noyade. Les températures pour cet après-midi, avec 33 à Perpignan, à Elne et à Thuir, 33 à Saint-Cyprien et à Collioure, 38 degrés à Arles-sur-Tech pour cet après-midi, 33 à Saint-Laurent-de-Cerdan, 37 à Villefranche-de-Conflent, 37 aussi à Codiès-de-Fenouillède et 30 à la montagne à Font-Romeu et aux Angles. En Catalogne du Sud, du soleil avec 37 à Gérone cet après-midi à l'ombre, bien sûr aussi. Et chez nos voisins de l'Aude, du soleil, du vent marin faible et 36 degrés à Port-la-Nouvelle pour cet après-midi.
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0: J'aimais beaucoup ce groupe au début des années 2000, la Keen avec Everybody's Changing, avec la voix de Tom Chaplin. Everybody's Changing avec cet extrait donc de l'album Hopes and Fears, sorti en 2004. Espoir et crainte, la vie donc. Hein, ouais. Jean-Jacques Goldman, C'est ta chance, Pierre Garnier, L'Horizon et Renaud Marche à l'ombre. Trois chansons françaises à la suite avant 15h30. À 15h30, vos infos de proximité ici Express avec la fête de la transhumance. C'est à Font-Romeu. On écoute un message WhatsApp arrivé au 04 68 35 5000 avec les explications pratiques dans ce rendez-vous avec votre actu local pratique. Sébastien Giraud, je vous accompagne jusqu'à 19h. Et à partir de 17h, vous pouvez nous rejoindre à Argelès avec cet événement coup de cœur. Écoutez donc ce message.
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1: Prenons de l'altitude. Une minute pour partager des infos de proximité dans les Pyrénées-Orientales. Ici Express avec votre actu locale pratique. On écoute un message arrivé au 04 68 35 5000 par WhatsApp.
2: On vous donne rendez-vous à Font-Romeu le 27 juin pour venir fêter la transhumance. Départ 8h de la bergerie du Mascalsol pour suivre le troupeau jusqu'à l'esplanade des Comtes de Sardaigne où vous sera servi un petit déjeuner qui sera accompagné d'un conte des Pyrénées. À 12h30, rendez-vous au plateau de la Calme où un repas vous sera servi par François Will, chef des Toc Blanche, et toute l'après-midi, de nombreux stands. À très bientôt.
1: Fête de la transhumance à Font-Romeu, en Cerdagne, en montagne, ce samedi. Merci beaucoup pour ce message WhatsApp. Et vous alors, quel est votre événement? Votre coup de cœur, vous partagez? Allez, on attend votre message vocal WhatsApp au 04 68 35 5000. Une vingtaine de secondes, un vocal dynamique, souriant et si possible original. N'hésitez pas à participer pour le mois de juillet. Et n'hésitez pas à anticiper. On diffuse notre sélection de messages à la radio régulièrement.
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Il nous propose son tout nouvel album au mois de septembre. Ici Roussillon a encore plus que jamais un coup de cœur pour Cali. Et on écoute ici sa toute nouvelle chanson encore, Cali de Vernet-les-Bains, fierté d'ici. Laurent Voulzy, Les Nuits sans Kim Wilde, Mylène Farmer, C'est à qui le tour, et l'une de mes chansons préférées qui évoque des souvenirs de jeunesse, des rêves d'hier, avec un solo de guitare juste incroyable. Pink Floyd avec High Hopes, à écouter avant 16h. Vous aussi, vous allez sûrement monter le son. De Perpignan à Prats de Moyaux, d'Argelès à Totavel, de Saint-Paul de Fenouillet à La Tour de Carole, vous écoutez ici Roussillon à 16h, l'actualité en 90 secondes. 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Les animations de la Saint-Jean sur votre radio locale.

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1: 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Il est 16h. 90 secondes, l'info en France et dans le monde.
2: Une loi intégrale sera examinée au Parlement en septembre, annonce Sébastien Lecornu cet après-midi à l'Assemblée. Le Premier ministre interpellé sur l'affaire Liana. Cette réponse globale pour répondre donc aux failles dans le traitement des violences sexistes et sexuelles s'inspire du modèle espagnol. Une loi intégrale réclamée par les milieux militants. La canicule et le plan Orsan 2 activé. Il permet de mobiliser les hôpitaux, mais aussi le SAMU, la médecine de ville et le médico-social. La chaleur, piste privilégiée dans la mort d'un SDF retrouvé sans vie hier à Laval, en Mayenne, dans le quartier de la gare. Depuis 5 jours, 40 personnes sont mortes par noyade. Plus de la moitié du pays est placée en vigilance rouge. 54 départements, un niveau jamais atteint. 35 autres sont en orange. Et ce n'est pas fini. Après la nuit la plus chaude jamais enregistrée, on s'attend à battre de nouveaux records aujourd'hui avec 44 degrés attendus à Bordeaux, 43 à Rennes aux alentours de 18h. Grosse chaleur également à Paris où la Tour Eiffel ferme aujourd'hui à 16h au lieu de minuit 45. Ce sera sûrement la même chose demain, selon l'exploitant de la Dame de Fer. Idem pour le Louvre, qui avance son heure de fermeture à 16h également. À la suite de la grève du 10 juin, la SNCF annonce une prime de 100 euros brut à chaque cheminot. Près de la moitié d'entre eux avaient participé au mouvement de 24 heures. Et puis Marc Bloch fait son entrée au Panthéon. Emmanuel Macron présidera cette cérémonie ce soir. Hommage aux soldats et résistants assassinés par la Gestapo.
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1: Soleil, vent faible, chaleur dans les PO pour ce mardi après-midi. Demain, mercredi, du soleil, des orages possibles demain après-midi en Cerdagne, Cap Circonflant notamment. Du marin faible modéré demain après-midi, 45 km/h. Attention au risque incendie aujourd'hui comme demain. Pareil pour le risque de noyade, prudence. Et puis l'indice UV est élevé jusqu'à 10, alors on se protège bien la peau également s'il vous plaît. Les températures pour demain matin, 22 en plaine, 24 sur le bord de mer et 16 en montagne. Pour demain après-midi, quelques maximales avec 36 à Perpignan et à Estagel. 35 à Sainte-Marie et à Cerbère, 40 degrés à Lombres, à Céré et à Amélie-les-Bains pour demain après-midi, 34 à Prades-de-Moyeau, 37 à Prades, 37 aussi à Saint-Paul-de-Fenouillet et 30 degrés en montagne demain après-midi à Auxéja et à Formiguère. En Catalogne du Sud, du soleil avec 36 à Figueres pour demain après-midi et chez nos voisins de l'autre, du soleil, du vent marin faible à modéré et 36 degrés à Narbonne pour demain après-midi.
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0: Shakira et Burna Boy avec Dai Dai, l'hymne de la Coupe du Monde de football. Les matchs des Bleus à suivre sur votre radio locale ici Roussillon. Le prochain c'est Norvège-France, vendredi 21h. Oui, ce vendredi. En attendant ce soir, il y a les feux de la Saint-Jean à Perpignan. Oui, et vous avez un article sur votre site ici.fr et votre application ici, rubrique sortie. À Argelès, il y a ce soir la fête de la Saint-Jean au village et avec la flamme qui arrive par la mer. C'est assez extraordinaire, hein. Les coulisses de la Saint-Jean à Argelès dans moins d'une heure en direct avec ici Roussillon, émission spéciale. Notre Côte Vermeille est magnifique et accéder à ses coins les plus secrets, ça se mérite. Bougez deux minutes avec les sports dans les PO par Pierre Vergès, Michael Minier et sa structure Watersport Aventure, située plage sud à Argelès-sur-Mer, nous emmène en kayak ou pirogue polynésienne à la découverte de ce paradis marin, Pierre.
1: Michael, vous proposez une découverte très originale de notre belle côte rocheuse. Hein ?
2: Oui, effectivement, je vous propose de découvrir la fameuse Côte Vermeille en kayak ou bien en pirogue polynésienne de manière écologique. On est assis, on est au calme. Bien sûr, c'est toujours un peu sportif, mais on a plusieurs formules.
1: La différence entre un kayak et une pirogue polynésienne ?
2: Alors, le kayak, on peut être en monoplace, en biplace ou en triplace, c'est bien pour les familles. Et la pirogue qui est toute nouvelle sur le club depuis un an, là, on est assis en hauteur, donc beaucoup plus agréable, accessible à tout le monde. Et on peut être de 4 à 10 personnes sur la même embarcation.
1: Alors c'est écologique, mais c'est sportif aussi. Hein.
2: Bien entendu, c'est écologique, c'est sportif. Nous, on n'a pas de moteur. Le moteur, ce sont nos bras. On a des sorties encadrées. Donc là, on aura un moniteur brevet d'État qui va vous faire partir en sécurité, qui va vous expliquer pas mal de choses sur la faune et sur la flore, une découverte du littoral. Et il y a aussi pour des gens qui ont envie d'être tranquilles et d'avancer à leur rythme. Là, vous pouvez prendre le kayak en location. Et on va s'adapter. Ils vont s'avancer gentiment le long des criques, s'arrêter où ils veulent, aller jusqu'à Collioure, prendre éventuellement le pique-nique, les masques et les tubas.
1: Ça fait rêver.
2: Effectivement, on essaye de faire rêver les gens. L'idée, c'est vraiment de découvrir cette côte rocheuse. On s'éloigne un peu des sentiers battus. On est souvent tranquille en mer. On est loin des bateaux à moteur puisque nous, on s'approche au plus près des rochers et des petites criques, souvent insoupçonnées sur cette fameuse côte vermeille.
1: Vous modulez en fonction de vos publics.
2: On a 3 balades. Donc, on a une balade le matin qui, elle, va à un rythme très cool. On l'appelle effectivement d'ailleurs la balade familiale. On s'arrête le long des criques. On vous explique beaucoup de choses sur la faune, la flore. Une belle pause de 30 minutes sur une jolie crique. C'est l'occasion d'amener le petit pique-nique pour les enfants, les masques et les tubas. On va découvrir les fonds marins. Et on revient tranquillement, celle-là est réellement accessible à tous. Et des balades qui vont à Collioure le matin et le soir, où là on va faire 7-8 km. Et le soir, on va vous payer un petit verre de muscat dans la baie de Collioure en vous expliquant un peu le patrimoine. Et on revient au coucher du soleil avec le fameux coucher du soleil sur le mont Canigou, la célèbre montagne des Catalans.
1: Après l'effort, le réconfort.
2: Oui, effectivement, Pierre, depuis cette année, on a le plaisir de vous accueillir avec des transats, une petite terrasse, les pieds dans le sable et un petit coin snack qui vont permettre de reprendre des forces après l'effort.
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0: Amy Winehouse avec Back to Black, des chansons, des époques, des émotions. C'est avec ici Roussillon vos chansons préférées. 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Trois chansons françaises à la suite avec Jean-Louis Aubert, Juste une illusion, Florent Pagny, La dernière chanson du monde et Julien Clerc, Quand je joue. À 16h30 ici Express, vos infos de proximité avec un concert pour la bonne cause, concert prochainement au Théâtre de l'Étang à Saint-Estève. On écoute un vocal arrivé sur notre WhatsApp ici Roussillon au 04 68 35 5000.
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1: Une soirée, une bonne cause et un message à écouter. Ici Express, une minute avec votre actu local pratique, vos infos de proximité dans les Pyrénées-Orientales. Et vous pouvez faire passer votre message à la radio grâce à un vocal par WhatsApp au 04 68 35 5000.
2: Bonjour, ici Roussillon. Le 28 juin à 18h au Théâtre de l'Étang de Saint-Estève, le Lions Club Albert Vallespir organise un concert caritatif avec le Brass Band de Toulouse, le chanteur Omar Hassan et parrainé par Alain Brazo. Au profit de Alice et les Petits Guerriers, le dimanche 28 juin à 18h au Théâtre de l'Étang à Saint-Estève.
1: Merci pour ce message. Donc le rendez-vous c'est dimanche au Théâtre de l'Étang de Saint-Estève à 18h. Vous aussi vous avez un message à transmettre, une info de proximité à nous confier. Laissez-nous un message vocal WhatsApp d'une vingtaine de secondes au 04 68 35 5000. Faites souriant, dynamique et si possible original. On diffuse notre sélection de messages tout au long de l'été dans Ici Express.
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0: Damiano David avec Next Summer. Et en plus, bah oui, hein, c'est vrai que nous y sommes. Hein. Il n'y a pas besoin de penser à l'été prochain, là. Ça y est, c'est l'été. Nous sommes officiellement en été en 2026. Et ce soir, il y a la nuit de la Saint-Jean. On est en direct, en public, des coulisses de la fête de la Saint-Jean d'Argelès dans les prochaines minutes à partir de 17h. On finit de s'installer. Sébastien Giraud, je vous accompagne. Des sensations fortes à Marquichane. Un train rouge dans le Fenouillet. Des tortues dans les Albères. Des idées de sortie. Oui, il y en a plein de ces idées de sortie avec nos articles sur votre appli ici et votre site ici.fr, rubrique sortie. Le téléphone portable et les ados, c'est le thème de la sélection de sketch de Fred Ballard. On commence avec Florence Foresti.
1: Que vous avez fait ce truc là, charmant du siècle dernier. Vous avez discuté.
2: Oui, tous les quinquas de type Florence Foresti se souviennent de ces moments très marrants du temps jadis où on se racontait plein de trucs en face-to-face avec la bouche et tout. Hein. On discutait, c'est fou quand on y pense.
1: Oui, alors pour les plus jeunes, discuter. Comment dire, c'est comme. C'est un peu comme chatter, tu vois. Mais en vrai. Du coup, on peut se faire les smileys nous-mêmes.
2: Mais oui, c'est dingue. À l'époque, on pleurait de rire en vrai avec des Kleenex, le mascara qui coule et tout. On n'allait pas chercher l'emoji qui chiale. Mais bon, il faut vivre avec son temps. L'époque est digitale et tous les parents vont devoir se battre pour la survie du QI de leur enfant.
3: Et plus t'avances dans les âges, plus c'est catastrophique. Moi, j'ai un pote à moi, son fils, il a 12 ans. Alors, lui était persuadé que son gamin était un génie parce que toute la journée, il lit du Hugo, du Chateaubriand. Et en fait, il s'est aperçu que le gamin planquait son téléphone dans les bouquins. Et moi, je m'en doutais, parce que le gamin est complètement con.
2: Voilà, bah, si vous n'arrivez pas à évaluer le niveau intellectuel de votre enfant à l'ère du numérique, Fabrice Eboué peut s'en charger, avec ou sans pincettes, mais toujours avec le fou rire. Pas l'émoji, hein, le vrai.
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0: Axel Red, sensualité, la musique de vos années 90 avec Ici Roussillon. 2026, c'est l'été Ici Roussillon à vos côtés. Et on est installé, voilà, prêt à continuer avec vous à Argelès pour la fête de la Saint-Jean. Notre spécial commence dans les prochaines secondes, dans le 16-19 Ici Roussillon à partir donc de 17h. Juste avant, il y a l'actualité à 17h et encore avant, dans vraiment pas longtemps, la musique avec vos chansons préférées, Indochine, Canary Bay et le tube de l'été de Benjamin Biolay, Écran Total, en voiture au travail, à la maison, de Prada à Canet, de Serré, à Saint-Paul-de-Fenouillé et à Argelès, bien sûr. 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
1: 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Tout de suite, l'actualité.
2: Et la France vit sa journée la plus chaude jamais enregistrée depuis le début des relevés en 1947 à 15h. La température moyenne sur la journée, tenant également compte des minimales de la nuit, atteignait 29,6 degrés. Et ça va continuer demain. 58 départements seront en rouge, 31 en orange, 44 millions de Françaises et de Français concernés par cette vigilance. Alors pour faire face, le gouvernement déclenche le niveau 2 du plan Orsan, une sorte de boîte à outils qui permet aux agences régionales de santé, de prendre des mesures, activer des plans blancs à l'hôpital, des plans bleus dans les EHPAD, solliciter le SAMU et les établissements qui accueillent des personnes handicapées. Protéger les plus fragiles, c'est la priorité, car les organismes souffrent. De plus en plus d'établissements scolaires ferment leurs portes, 1800 aujourd'hui, selon les tout derniers chiffres du ministère de l'Éducation. 8000 autres ont aménagé leurs horaires. La période des examens également inquiète. Les oraux du bac ont débuté cette semaine. Il y a aussi le brevet ce vendredi. Certaines académies Bordeaux, Lyon, Montpellier, Normandie et Poitiers ont décidé de les reporter. Et c'est aussi ce que demande l'UNSA Éducation pour le brevet. Sa secrétaire nationale, Béatrice Laurent, était l'invitée de Ma France sur ICI à 13h.
3: Il y a quand même moins de contraintes avec le brevet qu'avec le bac. On peut tout à fait le reporter encore et attendre d'avoir des conditions climatiques qui permettent aux élèves de bien composer. Et puis, on peut aussi différer la date du jour où on va donner les résultats. Il n'y a pas de conséquences aussi attendues que pour le bac, où on attend aussi d'avoir son bac pour pouvoir valider des vœux sur Parcoursup. Dans le brevet, c'est pas le même enjeu. Donc, décaler d'une journée ou deux journées, toutes les organisations syndicales sont d'accord pour dire que les enjeux sont moindres et que c'est tout à fait envisageable.
2: Béatrice Laurent, invitée de Ma France sur ICI tout à l'heure, émission à écouter en replay sur ICI.fr. Prudence aussi quand vous cherchez à vous rafraîchir. Le bilan des noyades est très lourd depuis 5 jours. 40 morts en Mayenne, à Laval. La chaleur est aussi la piste privilégiée après le décès d'un SDF, un homme de 35 ans, retrouvé inanimé hier dans le quartier de la gare. Enfin, si vous êtes à Paris, sachez que la Tour Eiffel réduit ses horaires d'ouverture. Elle a fermé ses portes aujourd'hui à 16h. Ce sera aussi certainement le cas demain. Idem pour le Louvre, qui fera de même, fermeture à 16h de demain jusqu'à samedi. Autre lieu touristique emblématique en France, le Mont-Saint-Michel, conseille aux visiteurs de reporter leur venue en raison de cette canicule. Situation en direct et infos pratiques à retrouver sur notre site ici.fr. L'affaire Liana et Sébastien Lecornu annoncent cet après-midi qu'une loi intégrale sera examinée au Parlement en septembre. Elle contient 78 articles s'inspirant du modèle espagnol pour répondre donc à la globalité de la chaîne des violences faites aux enfants et aux femmes. Et puis Marc Bloch entre au Panthéon ce soir, historien et résistant fusillé par la Gestapo en 44. La cérémonie ouverte au public commence à 21h.
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1: Du soleil, un tout petit peu de vent, mais il est quand même là, ce vent faible, modéré, oui, aussi parfois, c'est vrai. Mais il sera surtout plus présent demain, ce vent marin, jusqu'à 45 km/h. Oui, j'ai les prévisions de demain, je vous les confie, parfait. Attention au risque incendie, ça c'est important, risque de noyade aussi, prudence, on se met bien progressivement avant de se baigner, on ne prend pas de risque, ça sert à rien. L'indice UV, il est fort, jusqu'à 8 sur le littoral comissier à Argelès, jusqu'à 10 comme à Font-Romeu ou aux Angles en montagne, donc on pense dans tout les cas à bien se protéger la peau, l'indice UV qui est de 9, sinon à Perpignan on est entre les deux. Les températures pour demain matin, 22, non c'est pas une erreur, 22 demain matin en pleine, 24 sur le bord de mer comme à Argelès et 16 à la montagne. Pour demain après-midi, on a, alors là vous allez ne pas en croire vos oreilles, mais bon effectivement c'est toujours la canicule, hein. 36 à l'ombre à Perpignan pour demain après-midi, 35 à Argelès, 40 acéré. C'est-à-dire qu'au soleil, vous imaginez un peu le truc. On va pas sortir au soleil demain acéré, c'est certain, ni ailleurs. 34 à Prince-de-Boyau, 37 à Prades, 37 à Saint-Paul-de-Fenouillé et 30 degrés en montagne pour demain après-midi à Sagagouz et Matemal. En Catalogne du Sud, du soleil avec 36 à Gérone demain après-midi et chez nos voisins de l'autre, du soleil, du vent marin et 36 à Narbonne pour demain après-midi. Vos conditions de circulation, vous savez, on va mettre en place un système très simple. On va faire exactement comme d'habitude quand je suis en studio à Perpignan. C'est que si vous qui êtes sur la route, que vous détectez quelque chose d'inhabituel, vous vous arrêtez en sécurité et puis vous nous appelez. Il y a quelqu'un au standard, il y a Aïcha qui est là pour vous accueillir au 04 68 35 5000. Et comme ça, la route, c'est en priorité avec vous. Bon, sinon, on a les difficultés habituelles à Perpignan, évidemment. Direction Argelès, ça roule bien. Hein. Je dis ça, je dis rien, mais venez nous rejoindre. Il n'y a aucun souci sur la D914. Bon, il y a des petits problèmes pour aller à Canet, on est d'accord. On a à peu près 5 minutes de ralentissement sur la voie sur berge. C'est habituel, direction Canet. Donc, quand on est à Perpignan et direction Le Boulot aussi, ça coince un tout petit peu. Sur l'avenue d'Espagne, l'infotrafic, c'est avec ici Roussillon.
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1: Et le rêve continue, c'est Dreamer Superchamp. Ensuite, le rêve se concrétise ici à Argelès pour la fête de la Saint-Jean. On est en direct jusqu'à 19h.

0: Voilà, là c'est fini. Voilà. Jusqu'au bout quand même, hein, la musique avec ici aussi vos chansons préférées, Supertramp avec Dreamer. Et c'est le type de musique que vous avez non-stop le soir quand vous n'avez pas envie de regarder la télé ou après la télé aussi avant de faire dodo. Il y a 100% collector avec uniquement ce type de musique non-stop 23h, 1h du matin ce soir et les autres soirs aussi avec ici Roussillon.
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0: Mais oui, c'est moi, c'est vous, et on est en direct d'Argelès, installé place Gambetta au village. Il fait chaud, mais c'est pas grave, c'est l'été, en fait, depuis avant-hier, ce qui fait que c'est effectivement peut-être un petit peu plus chaud que d'habitude, mais enfin, c'est jouable, hein. Venez nous rejoindre. Avec moi, il y a Madame le maire qui nous accueille et qui sera notre invitée dans un tout petit instant, Julie Sands. Et puis, il y a avec moi Christophe, l'inénarrable Christophe, qui est partout, par Mons et par Vaud, parce que ça grimpe un peu, Argelès aussi, il y a les Alberts. Bonjour Christophe.
3: Bonjour Sébastien, bonjour à tous.
0: Quelle présentation.
3: Oui, c'est super.
0: Christophe Prévost qui s'occupe de la communication à Argelès. Est-ce que tout est prêt là? Parce que je vois qu'il y a derrière moi une scène avec ce qu'on appelle les balances, c'est-à-dire les essais depuis tout à l'heure. Il y a des réglages qui sont opérés en ce moment même. Je vois qu'il y a une coureuse avec moi. Oh, c'est Madame le maire, mais elle fait les deux. Bon, comment ça se prépare alors Christophe?
3: Eh bien, tout se passe bien. Toutes les équipes s'affairent à cette animation. Je rappelle, hein, la plus belle Saint-Jean du département.
0: Ah et oui.
3: Hein, depuis plusieurs semaines, et tout est prêt pour vous accueillir.
0: Parce qu'on va en parler, mais la flamme arrive par la mer, c'est ça qui est assez exceptionnel ici, quoi.
3: Alors, la flamme arrive à Valmy, elle descend au port, elle prend le bateau, elle arrive centre-plage, elle est accueillie par toute une équipe équestre également, et qui arrive jusqu'à Gambetta.
0: Village.
3: Et tout est retransmis en direct de la place Gambetta sur un écran géant.
0: Ouais, donc si vous voulez, vous venez place Gambetta et tout ira bien, quoi. En plus, l'écran, il est allumé, là, on fait les essais aussi. Tout se passe pour le mieux. Il n'y a plus qu'à faire de la radio ensemble. Mission accomplie. Merci Christophe. Madame le maire, notre invitée dans un instant. Ensuite, on parlera des chevaux parce que oui, c'est quand même pas banal. Une flamme transportée à cheval. Et ça se passe ici à Argelès. Ici Roussillon en direct parce qu'ici Roussillon, c'est la radio locale. La musique avec M. Pokora. Un petit peu de douceur en ce mardi après-midi. On écoute quand même sur votre radio locale.

0: oui, c'était Pokora, évidemment, vous l'avez reconnu. Je sais qu'il vous fait fredonner un peu dans la voiture cet après-midi parce que vous êtes sur la route, destination. Alors, laissez-moi deviner, Argelès, c'est bien ça, oui, pour nous rejoindre ici, place Gambetta, Argelès Village. C'est une excellente option parce que là, on s'installe pour fêter la Saint-Jean. C'est la fête de la Sainte-Joanne ce soir à Argelès et on en parle jusqu'à 19h en direct. Alors, je vous attends.
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0: Et Julie Sands, maire d'Argelès et relayeuse de la flamme, elle va courir, madame le maire, tout à l'heure pour relier la plage au village, parce qu'Argelès, il y a les deux pôles, hein, vous le savez sans doute, il y a la plage, le village, et à la plage, il y a aussi le port, le Racou, et puis les alberts avec Valmy. Bref, c'est très très complet ici. Bonjour madame le maire.
2: Bonjour, bienvenue.
0: Merci de nous accueillir. Quel est pour vous, Julie Sands, l'esprit de la Saint-Jean?
2: Alors, à Argelès, l'esprit de la Saint-Jean, c'est vraiment un esprit de fraternité. C'est depuis 2018 que, grâce à l'association Embarcat, des classes bilingues d'Argelès et les, ouais, et les parents, on a souhaité raviver un peu cette tradition en allant chercher la flamme au pic du Canigou, eh oui, et en se relayant, en courant, jusqu'à l'amener à nos enfants qui chantent sur la place avant qu'on arrive.
0: Parce que c'est la tradition, pour faire un tout petit peu d'histoire, mais très rapidement, Julie Sands, maire d'Argelès. En fait, la tradition, c'est de régénérer la flamme qui est conservée au Castillet, oui, hein, de la régénérer directement au Canigou, c'est-à-dire tout en haut de la montagne.
2: Hein. Donc il y a énormément de monde hier soir, cette nuit en tout cas, qui était. Ensuite, beaucoup ramènent la flamme au Castillet, enfin. Et oui, ensuite, les villages vont la chercher au Castillet. Et nous, on a décidé, directement de la redescendre jusqu'à Argelès. On a beaucoup de sportifs à Argelès, ouais, des personnes motivées. Et c'est ce côté fraternité qui est super. C'est une quarantaine de relayeurs.
0: Tout le monde se relaye, oui, pour transporter cette flamme qui ne s'éteint jamais, en fait.
2: Elle est conservée toute l'année. Ouais. Hein, et on en prend soin quand on
0: nombreuses
2: prend.
0: Décennies. Bien sûr, ah oui, il ne faut pas qu'il y ait trop de tramontane. Mais aujourd'hui, il y a de la marinade, donc tout va bien. On est tranquille. Et puis ensuite, elle va à Valmy. Il y a le château de Valmy, on sait, le Bacchus Festival, avec ici Roussillon en début juin, voilà, on y était. Et puis, elle prend la mer, cette flamme. Et ça, c'est un spectacle magique, non?
2: Oui, c'est notre relais. On arrive jusqu'au port, où on commence à allumer un premier feu de joie. Du coup, c'est l'association Gragnotarem qui nous accompagne pour faire, avec les Yagout, emmener cette flamme.
0: Les barques.
2: De les barques du port jusqu'à la plage centrale, où on est en plus accueilli là par des chevaux.
0: Mais c'est magique, c'est quelle ambiance pour celles et ceux qui ne connaissent pas. Cette flamme qui arrive sur la plage, description, madame le maire.
2: Ah, c'est extraordinaire. Et là, en plus, tous les relayeurs de la journée se rejoignent. Donc, on est tous très fiers de reporter ce flambeau et de l'amener jusqu'au grand feu de joie, place Gambetta, là où nous sommes.
0: Alors, quand Madame le maire dit c'est notre partie, c'est que c'est sa partie aussi. Mais comment ça se fait?
2: J'essaie d'aller là jusque plus haut que Valmy, là, jusqu'à la chapelle. Je vais essayer de les rejoindre à la chapelle Saint-Laurent. Ah, mais
0: comment ça s'est fait cette histoire-là, quand même, hein?
2: Ah, c'est parti d'une idée dans 2018 avec mes enfants qui sont en classe bilingue, qui ont cette chance à Argelès. Et avec beaucoup de parents et d'enseignants motivés. Et on préserve ça. Et maintenant, nos enfants nous accompagnent aussi. Donc, c'est aussi un beau symbole.
0: Et puis, la fête ici, place Gambetta, tout est retransmis sur écran géant à place Gambetta. Donc, on peut carrément venir ici au village. Tout voir, il y a de la musique qui se prépare, il y a de l'ambiance. La flamme va arriver avec des chevaux aussi. On va en parler dans un instant, puisque le Ranch Kentucky est notre invité dans les prochaines minutes. Madame le maire, je vous remercie. Je voudrais juste qu'on fasse une dédicace. Vous me permettez ou pas?
2: Bien sûr.
0: À toute l'équipe. À votre équipe. On peut?
2: Ah, ben avec grand
0: en direct
2: plaisir.
0: Sur la première radio des PO?
2: Il le mérite.
0: Ah, parce qu'il fait chaud quand même. Hein.
2: Oui.
0: Donc bravo, dédicace de la part d'ici Roussillon. Merci
2: bravo
0: madame le maire.
2: Bravo relayeur parce qu'il a fait chaud sur tout le parcours aussi.
0: C'est certain. Julie Sands, merci d'avoir partagé le micro ici Roussillon. C'est un événement ici Roussillon, comme les événements d'Argelès, bien évidemment, en général. La fête de la Saint-Jean ce soir, donc à Argelès. Rendez-vous au village. Et nous, on continue tranquillement. On va parler musique dans un instant avec David, qui est notre invité déjà installé. C'est pour les prochains instants avec votre radio locale ici Roussillon. Qu'est-ce qu'on fait maintenant? Si on écoutait de la musique, ça vous dit? Michel Berger, celui qui chante, pour chanter avec lui, un peu partout, en voiture, à la maison, peut-être encore au travail. Vos chansons préférées, avec ici Roussillon. Celui qui chante.

0: Ah, vous devriez essayer de chanter avec ici Roussillon, c'est carrément bien. Cette radio s'appelait comment avant? Radio France Roussillon. Oui, c'est nous, hein, 1986, on a 40 ans hein, quand même cette année. Ensuite, il y a eu l'époque France Bleu Roussillon. Et désormais, c'est encore plus simple parce que ici, on sait que c'est une radio locale. Bah, c'est pour ça qu'on a changé en fait. Ça s'appelle ici Roussillon, tout simplement. Et on est en direct des événements qui se passent un petit peu partout, régulièrement, dans les Pyrénées-Orientales. Nous sommes à Argelès parce qu'il y a la Saint-Jean. C'est la tradition, les feux de la Saint-Jean en pays catalan. Je dis ça pour vous, qui êtes nouvelles, nouveaux dans notre département, qui êtes déjà en vacances par ici, bah, venez nous rejoindre à Argelès. On n'est pas loin des campings. Hein. Je dis ça, je dis rien. Mais on est au village. La flamme est régénérée au sommet du Canigou, la montagne sacrée des Catalans. Puis elle vient ensuite directement avec des relayeuses, des relayeurs, des coureuses, des coureurs, jusqu'au port. Ensuite, elle prend la mer jusqu'à la plage parce que c'est juste magnifique. Et puis, il y a à nouveau un relais qui se fait à pied et à cheval pour qu'elle puisse arriver jusqu'à la place Gambetta, ici au village d'Argelès. Cette flamme, ça commence dès maintenant, puisque dès maintenant, il y a ici Roussillon en direct. Si jamais vous n'avez jamais vu, justement, tiens, voilà, une émission de radio en direct, venez voir comment ça se passe. Allez, je vous attends, place Gambetta. Dans un instant, l'actu de la musique, c'est Décibel qui arrive, juste après la petite pause avec Émilie Mazoyer. Bon, restez avec nous, parfait.
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0: Jean Dujardin, oui, il est acteur. Et pourquoi est-ce qu'il est dans l'actu de la musique? Alors, on voit ça avec Émilie Mazoyer. C'est 3 minutes, oui, 3 minutes qui sont consacrées à la musique par jour dans le 16-19 ici Roussillon du lundi au vendredi. Et ces 3 minutes, on y tient avec tout ce qui se passe côté scène, côté coulisses pour la musique. Et puis, c'est l'anniversaire d'un célèbre footballeur, je crois, aujourd'hui, c'est ça, non? Hein? C'est Zidane. Ça va se prononcer comme ça, ce qu'il dit, parce que le biscuit dans la chanson. Ou pas, je sais pas. Bon. Salut, Émilie.
8: Salut tout le monde. Émilie au rapport pour votre dose quotidienne d'actualité musicale. L'anniversaire de Zizou qui tombe en pleine Coupe du Monde de foot? Mais ça va nous porter bonheur, ça.

Elle est dingue, cette chanson du groupe australien Vaudeville Smash, qui cite 82 footballeurs légendaires dans les couplets et précise au refrain que le plus fort, c'est Zinedine Zidane. Zizou a 54 ans aujourd'hui, bon anniversaire. Et les Bleus jouent leur troisième match de cette Coupe du Monde vendredi contre la Norvège. Un match que vous pourrez suivre en direct sur votre radio ici. Quand elle a chanté à l'Olympia au mois de décembre dernier, Jeanne Chéral a eu la divine surprise d'y rencontrer son acteur préféré, Jean Dujardin. Et ils se sont tellement bien entendus que Jeanne l'a invité à partager un duo. Ça vient de sortir et c'est trop joli.

Je pense à vous, je pense à vous. La séance d'enregistrement avec lui a été un enchantement, raconte Jeanne Chéral sur ses réseaux. Et Jean Dujardin, vraiment étonnant, il sait chanter. Ça sent le tube de l'été, cette affaire. Groupe anglais plus populaire chez nous que dans son pays, Placebo célèbre les 30 ans de son premier album en présentant une nouvelle version plus contemporaine, mais à partir des bandes de l'époque. Placebo Recreated est sorti vendredi.

0: ans plus tard et avec quelques ajustements, bienvenue, Nancy Boy, le premier tube de Placebo en France, revit tout en puissance et en beauté. À déguster aussi sur scène, la tournée de Placebo passera à l'automne par Toulouse, Nantes, Lyon et Paris. 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Rendez-vous au pied de la grande scène à 20h mercredi et jeudi et 19h vendredi.
1: Du Argelès, Vanessa Paradis surtout ici, puisque nous on est en direct d'Argelès pour la fête de la Saint-Jean, depuis la place Gambetta, mais elle était plutôt à Valmy, hein. Mais oui, avec ici Roussillon même, qu'on a eu l'occasion d'offrir des places alors que le concert elle était complet. Bah oui, c'est ça l'effet ici Roussillon, c'est qu'on a des places alors qu'il y a des lieux inaccessibles. Vous restez avec nous? Allez, parfait. Merci Émilie Mazoyer, on vous retrouve ce soir pour le mag Décibel. Et ça se passe avec la sœur de Lio, Elena Noguera, qui est votre invitée tout à l'heure, donc à partir de 20h dans Décibel, le mag. Elle va nous parler du journal intime de Marilyn Monroe. Rendez-vous à 20h. Restez avec nous, bien sûr. D'ici là, on écoute maintenant Lola Young avec Messi.

0: Ah oui, c'est Lola Young, artiste britannique avec Messi. Alors si je me souviens bien de mes cours d'anglais, Messi ça veut dire désordre. Alors quand je regarde un peu cette table, c'est vrai que j'ai des feuilles partout et tout ça, parce que bah, c'est comme à la maison. On m'a dit, Argelès, c'est comme à la maison, tu viens comme tu es. Et moi je suis désordonné dans la vie. Donc visiblement ça ne pose de problème à personne ici, en tout cas pour l'instant. Donc ça veut dire que vous pouvez venir me rejoindre. L'ambiance est au top à Argelès Village, place Gambetta, on est super bien accueillis. La flamme de la Saint-Jean arrive ce soir, on va en parler dans un instant. Elle arrive à cheval, alors il y a le ranch qui est notre invité dans les prochaines minutes, un petit peu après 18h. Et puis on va parler de nos traditions, parce que c'est une fête traditionnelle en pays catalan, la Sant Joan. Et puis on va parler musique aussi avec les enfants qui vont chanter ce soir sous vos applaudissements, un peu comme à l'époque avec Jacques Martin. Sauf que bon, bah, je ne vais pas jouer le rôle de Jacques Martin d'aujourd'hui. Les enfants vont se débrouiller sans moi parce qu'ils sont beaucoup plus à l'aise quand c'est comme ça, en toute autonomie. 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
0: Et on a une tradition, nous, à Ici Roussillon, c'est qu'on diffuse des messages qui arrivent. Oui, exactement, des messages que vous nous envoyez, qui arrivent sur WhatsApp au 04 68 35 5000. De l'eau, on a soif. Ah oui, l'eau, ça se préserve. Et justement, pour préserver l'eau, il y a un lieu qui nous fait réfléchir, qui nous fait prendre conscience que l'eau est plus que jamais précieuse, encore une fois cette année, en pays catalan. Ce lieu, c'est la Maison de l'eau et de la Méditerranée au Boulou. Et ce lieu nous a laissé un message à travers Céline, qui s'est dévouée pour nous envoyer un vocal au 04 68 35 5000 par WhatsApp. Elle a bien fait parce que son vocal, il est très bien. On l'écoute maintenant.
2: Rendez-vous à la Maison de l'eau et de la Méditerranée le vendredi 26 juin à 18h pour une conférence présentée par Guillaume Bellaton intitulée « Du territoire naturel de l'eau au territoire des hommes ». À très vite.
0: À très vite, merci Céline pour ce vocal. Vous aussi, vous organisez une festivité dans les Pyrénées-Orientales. Oui, oui, alors envoyez votre vocal. Je ne l'ai pas encore reçu, parce que vous ne l'avez pas envoyé. C'est une bonne raison. Votre vocal au 04 68 35 5000 par WhatsApp, tout simplement. Et nous, on diffuse notre sélection de messages vocaux régulièrement à la radio dans ce rendez-vous Actu Local Pratique, info de proximité qui s'appelle Ici Express.
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0: Nous y sommes installés. Oui, il fait chaud, mais parce que c'est l'été officiellement. Et alors, l'été, c'est la fête de la musique le 21 juin. Et puis, l'été, c'est la Saint-Jean. Ici, en pays catalan, on y tient parce que c'est ce qui est vraiment symbole du début officiel de l'été, hein, dans les Pyrénées-Orientales et puis aussi en Catalogne du Sud, avec la flamme de la Saint-Jean qui est gardée depuis des décennies. C'est la même, hein, qui est gardée au Castillet. Elle grimpe tout en haut du Canigou. Et puis, il y a des coureuses, des coureurs qui se relaient pour la porter jusque dans nos villages. Et c'est le cas à Argelès Village aujourd'hui, ce soir. Elle arrive aussi par la mer, hein, puisqu'elle va prendre les barques catalanes tout à l'heure entre le port et la plage d'Argelès. Ça, c'est vraiment la partie impressionnante. Et puis, il y a la partie traditionnelle et la partie intergénérationnelle, parce qu'on prépare l'avenir, évidemment, de la Saint-Jean. C'est une tradition, mais il faut faire perdurer les traditions. Et nous sommes avec David Gonzalez, qui est professeur de musique à l'école municipale, ici, à Argelès de musique. Bonjour, David.
4: Bonjour.
0: Et vous, vous faites chanter les enfants dans une chorale, ce qui n'est pas toujours évident, parce que, bon, alors, c'est en bilingue. Mais comment se prépare le tour de chant de ce soir? Est-ce que tout le monde arrive à chanter vraiment en chœur?
4: Alors oui, c'est une chorale scolaire, donc il va y avoir des maternelles, des primaires, donc dès l'âge de 3 ans jusqu'à 11 ans. Et on a travaillé toute l'année, on a monté un répertoire de chansons catalanes, donc pour les maternelles ce sont des petites comptines,
0: ouais.
4: Et après pour les primaires donc ce sont des chansons plus actuelles. Voilà, on essaye de varier un petit peu.
0: Très bien, des chansons actuelles, c'est-à-dire des chansons qu'on entend à la radio quand on va en Catalogne du Sud.
4: Exactement.
0: Ah ouais, vraiment.
4: Des flashbacks et peut-être et ce soir vous allez entendre une chanson d'Els Catalans.
0: Ah très bien, ouais. Ah bah super.
4: Donc voilà.
0: Ah oui, c'est vraiment moderne. On parlait de l'avenir là, on y est. Côté répétition. Parlez-moi de la dernière répétition au cours, là. Ça s'est passé comment?
4: Alors, ce matin, mais du coup, on a dû un peu écourter parce que il faisait assez chaud.
0: Ouais.
4: Et les enfants au soleil, pourtant, on a démarré de bonne heure à 9h15, 9h30. Mais ça a vite grimpé, les températures ont grimpé, donc on l'a écourté. On a terminé dans la cour de récréation à l'ombre.
0: Oui, pour mieux avec la chaleur.
4: Oui, oui. Donc,
0: c'est prévu, rassurez-vous.
4: Voilà, on l'a un petit peu écourté.
0: Bon, et est-ce qu'ils ont le trac, les enfants? Oui. Alors, et comment est-ce qu'on les rassure? Parce qu'on les rassure quand même, David.
4: Oui, oui, mais dès qu'ils voient papa, maman, de suite, ça y est, ils sont dans l'ambiance, ils ont envie de bien faire.
0: Avec le caméscope, comme dans l'école des fans à l'époque avec les parents, sauf que le caméscope aujourd'hui, c'est le téléphone portable. C'est plus simple à transporter, il n'y a pas besoin de cassette.
4: Exactement, donc ils sont tous avec leur téléphone portable.
0: Ouais.
4: Ils se battent pour venir devant leur photographier leur enfant, ce qui est normal. Mais après, non, une fois que c'est lancé, ils ont un peu le trac au départ, mais une fois que c'est lancé, après, ils ont l'habitude de me regarder. Je les accompagne à la guitare, au tible aussi, l'instrument
0: traditionnel.
4: Exactement.
0: Un son assez aigu.
4: Oui, on peut faire aussi des sons plus médiums aussi. Et donc, je les accompagnerai sur le Camp del Barça. On va chanter le Camp du Barça.
0: Ah bah tiens, évidemment, Bisca Barça.
4: Exactement, vu qu'ils sont champions de la Ligue.
0: Ah bah tiens, bien sûr, le football, c'est le Barça ici. Hein. Et Gérone aussi, bien sûr, évidemment.
4: Oui, aussi.
0: Ah bah et oui. Bah, moi, je vois vos yeux à travers les lunettes, parce que j'ai une très bonne vue. Moi-même, j'ai des lunettes, donc tout va bien. Je vois vos yeux qui brillent quand vous parlez des enfants que vous accompagnez. C'est un signe extraordinaire. Vous êtes vraiment fier d'eux, très fier d'eux, totalement fier d'eux.
4: Ah ben complètement. C'est vraiment. Alors c'est surtout que le spectacle de ce soir, c'est quand même, c'est l'aboutissement de toute une année de travail. Donc justement, c'est la fierté qu'on voit souvent dans leurs yeux à eux aussi. Ils sont très très fiers d'être sur scène et de montrer ce qu'ils savent faire, ce qu'ils ont appris tout le long de l'année.
0: Eh oui, puisque c'est quand même aussi quelque part aussi un spectacle de fin d'année, quoi.
4: Alors,
0: presque.
4: Alors pas tout à fait, parce qu'on a fait déjà un premier spectacle de fin d'année.
0: Deuxième, quoi.
4: Avec l'école de musique, à l'espace Jean Carrère. Et donc, celui-ci, un peu spécial, voilà. Alors, déjà, ce sont les classes bilingues qui participent.
0: Et oui. Parce que
4: on chante qu'en catalan, ou parfois on fait un ou deux couplets en français, mais c'est quasiment exclusivement du catalan pour les classes bilingues.
0: Et ça se passe ce soir ici à Argelès, à Place Gambetta, au cœur du village. Merci beaucoup, David. Bravo pour ce que vous faites avec les enfants. Dédicace aux enfants, aux parents qui sont à l'écoute d'ici aussi. David Gonzalez, professeur de musique à l'école municipale de musique d'Argelès-sur-Mer.
4: Merci à vous.
0: Argelès de la Marenda, en catalan. En catalan. Bisca catalan.
4: Mauvais.
0: Bon, eh ben voilà, je fais des efforts. Merci beaucoup. La musique, bien sûr, avec ici Roussillon. Si on écoutait Phil Collins. Je vois des mains qui se lèvent. J'exige Phil Collins. Et vos désirs sont des ordres. J'espère que je ne suis pas trop pétisque. Non, c'est ça. Ça fait des ordres. Tout va bien. Et ensuite, on continue nos coulisses de cette fête de la Saint-Jean, fête de la Saint-Johan. Ça se passe à Argelès Village avec la flamme qui arrive ce soir. Il y aura un feu d'artifice aussi ce soir, évidemment. Ah, tout est prévu. Something happened on the way to heaven. Il le dit mieux que moi. Enfin, heureusement, parce que moi, c'était un peu poussif quand même. Hein. Bon. Je fais des progrès, malgré tout, à ma façon, à mon rythme. Phil Collins, avec ici, voici.

0: Something happened on the way to heaven avec Phil Collins. Il s'est passé quelque chose sur la route du paradis. Oui, il y a eu un petit détour et le paradis est un chemin qui passe par Argelès en fait. Donc avant d'arriver au paradis, c'est-à-dire à la plage, hein, parce que c'est un peu le paradis en ce moment. On fait attention pour la baignade, on ne prend pas de risque. Hein. Je profite pour vous rappeler ce message de prévention parce que c'est très important. Il y a eu déjà beaucoup trop de noyades. Donc on fait vraiment attention, nous on tient à chaque vie. Mais vous le savez peut-être et maintenant vous en êtes persuadé. Donc il y a la plage Argelès et puis il y a le village où nous y sommes. Nous sommes en direct du village à Argelès, place Gambetta, avec des invités qui se relaient au micro ici Roussillon pour parler de ces festivités de ce soir, de cette San Juan, de cette Saint-Jean, avec la flamme qui arrive aux alentours de 22h place Gambetta. En attendant, elle va passer par le port et prendre les barques traditionnelles catalanes jusqu'à la plage. Il y a des coureuses, des coureurs qui se sont relayés depuis le Canigou, parce qu'elle est régénérée au Canigou, cette flamme. Et il y a d'autres coureuses et coureurs qui se relayent donc d'Argelès Plage à Argelès Village pour qu'on puisse vraiment en prendre plein les yeux. Et vous savez quoi? Le bon spot, c'est ici, place Gambetta, parce qu'en fait, c'est retransmis l'arrivée de la flamme par la mer sur écran géant. Et comme ça, vous ne la manquez pas. Donc voilà, ne la manquez pas, cette flamme de la Saint-Jean à Argelès Village. Dans un instant, on va parler des ramayettes. C'est du côté traditionnel de la San Juan, ici avec notre invité. Mais là, maintenant, je vous propose de jouer. Hein, vous êtes d'accord? Allez, on y va. C'est Kiki. C'est un jeu un peu fou. C'est qui chante en catalan. Il y a gagné des invitations pour aller voir du théâtre pas loin d'Argelès. On a deux places pour la pièce Tout va très bien avec Arthur Junior, le fils de Gérard Junior, donc évidemment sur scène. Ça se passe au théâtre de Verdure de Saint-André. C'est vendredi 3 juillet. Et il y a aussi Laurent Rounac. Ça vous dit quelque chose? Cet homme dans la série Camping Paradis sur TF1. Ça motive tout le monde, ça. Et en plus, il y a le cocktail dînatoire du festival à la fin. Hey, intéressant. Alors on joue maintenant 04 68 35 5000. C'est qui chante en catalan? Écoutez cet extrait.
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0: Évidemment, quand il est question de chansons en catalan, on pense à lui. Mais c'est Kiki, un artiste qui est d'Argelès, du Racou à l'origine, un inoubliable artiste de la chanson catalane. Et on l'a connu, un homme au grand cœur. Alors c'est Kiki, vous nous appelez maintenant 04 68 35 5000.

0: C'est Big in Japan. Eh ouais, vos années 80 avec Alphaville et les années 80 non-stop, ce soir à partir de 19h avec ici Roussillon, votre 100% années 80, par Laurent Petit-Guillaume. Un petit coup d'œil sur vos conditions de circulation. Ça roule très bien en direction d'Argelès. Nous sommes en direct pour les fêtes de la Saint-Jean. Depuis Argelès Village, place Gambetta, depuis Perpignan. Rien à signaler sur la 4 voies, la D914. À Perpignan, il y a un petit peu de monde. Direction Canet, comme d'habitude. On a une difficulté d'à peu près 6-7 minutes. Oui, 7 minutes, c'est bien ça. Ça vient de se réactualiser. Voie sur Berre. Donc un peu comme d'habitude, direction Canet, il y a du monde. Et dans la traversée de Perpignan, on a 10 minutes de difficulté en direction du Pont Arago et ensuite de Rivesaltes et de Sals sur le boulevard des Pyrénées et le boulevard Félix Mercadet. À peu près 10 minutes de difficulté donc à Perpignan en direction du nord dans la traversée de la capitale du Roussillon. L'infotrafic avec ici Roussillon. Allez, c'est Kiki. Eh oui, c'est notre jeu un peu fou, avec toujours des cadeaux immenses à empocher. Et nous jouons avec Guy de Saint-André. Bonsoir, Guy.
1: Oui, bonsoir.
0: C'est Kiki chante en catalan. Et on écoute l'extrait à nouveau. Allez, est-ce que vous l'avez reconnu?
1: Ah ben oui, c'est l'irremplaçable Jordi Barr.
0: Vous l'avez dit, irremplaçable. C'est bien lui, on vérifie. Et je sais que vous l'accompagnez en fredonnant là. L'inoubliable, vous l'avez dit Jordi, on avait eu la chance de faire une émission avec lui dans laquelle il a rencontré Erkan, hein, c'était pour son anniversaire à l'époque à Perpignan il y a quelques années.
1: Oui,
0: je me souviens,
1: ouais.
0: L'un des plus beaux souvenirs radio que j'ai en tête. Vous imaginez quand même. Hein. Ah ouais, vraiment. Ouais. Jordi, extra, vraiment extra. Et puis bah, il est né à Argelès au Racou, c'est pour ça qu'on l'a sélectionné, puisque nous sommes en direct d'Argelès. Bravo, vous allez bientôt à Saint-André, vous, à côté d'Argelès.
1: Ouais, c'est ça, voilà.
0: Pour le festival de théâtre de Saint-André, avec une pièce en compagnie du fils de Gérard, je me permets de l'appeler Gérard, Monsieur Junior en tout cas, il s'appelle Arthur le fils, et puis Laurent Rounac de la série Camping Paradis, on le connaît Tom, il est super sympa dans la série.
1: Ouais. Ouais. D'ailleurs, il y aura toute la semaine, il y aura des pièces, il y a 3 ou 4 pièces, parce que j'ai vu le programme.
0: Ah ouais, ouais.
1: Et, notamment Le Père Noël est une ordure.
0: Je crois.
1: Il y a la fille du boulanger ou la femme du boulanger. Enfin, il y a des pièces intéressantes. Ouais.
0: Vous avez tout le programme sur festivalsaintandré.fr et sur notre article ici Roussillon. Hein. Et c'est du 27 juin, donc ça commence samedi jusqu'au 3 juillet. Ce festival de théâtre de Saint-André avec vraiment la fille du Puisatier, vous l'avez dit. Hein, mais il y a aussi le sosie à ne pas manquer si vous pouvez. C'est une super comédie le 1er juillet. Et puis le 3 juillet, tout va très bien, la soirée de clôture. Avec en plus le petit cocktail dînatoire très sympa dont vous allez bénéficier également. Bravo, félicitations.
1: Merci beaucoup. Oui.
0: Je vous en prie.
1: Merci.
0: Et quelle est la première radio des PO?
1: Ah, c'est ici Roussillon, hein, ça.
2: Vous, c'est parfait.
0: Merci à vous, à très bientôt, au revoir.
1: Merci, au revoir.
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4: C'était un coup de cœur pour Perpignan, cette région, parce que tout le monde dit, ah, c'est pour le météo, le soleil, bien sûr. Mais cette région, franchement...

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0: On adore les plats catalans, les boules de picoulou.
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9: Et c'est comme ça jusqu'à 19h depuis le cœur du village d'Argelès. C'est en public, à venir voir une émission de radio, c'est très sympa, vous serez bien accueillis. On est installé avec l'équipe ici Roussillon, dédicace à J2 qui a réalisé l'installation avec Fred, dédicace à Sylvain qui est en régie finale avec moi pour ce 16-19 ici Roussillon. Dédicace à Gérard qui me rejoint ici à Argelès Village. Gérard Mérien, membre du Casal de l'Albert. Et on va parler des Ramayats dans un instant. Bonjour Gérard, bon dia.
10: Bonjour, bon dia.
9: Et pour commencer, une petite présentation de ce Casal de l'Albert, alors.
10: Alors, le Casal de l'Albert, c'est une association qui a bientôt un quart de siècle, bientôt plus de 5 ans.
9: Comme moi, enfin, bon, je m'en fous sur mon âge, c'est pour ça.
10: Je pense. dont la vocation, c'est la promotion à la fois de la culture et de toutes les traditions catalanes.
9: Ouais, oui.
10: Alors, culture, c'est aussi la langue, donc on donne des cours de catalan.
9: Parlem català. Le chant Jordi Parc.
10: De Nibei, ou dos, tres, et un taller de converse, un taller de conversation.
9: Oui.
10: Voilà, avec des professeurs qui sont bénévoles. Tous les gens du Casal sont des bénévoles. Et ces professeurs sont des bénévoles connus, puisqu'on a la chance d'avoir Bernard Rieux.
9: Oui,
10: on ne connaît pas Bernard.
9: Une légende à Argelès, voilà. Passionné d'histoire, Bernard Rieux.
10: Et Didier Lafont également.
9: Ah ben oui, on le connaît
10: donc,
9: également.
10: Nos activités donc sont ces cours de catalan, c'est aussi une fois par mois pendant 9 mois de l'année des conférences,
9: ouais.
10: Des conférences dont le fil rouge c'est la Catalogne.
9: Ah bah évidemment.
10: Nous participons aussi avec l'aide de la municipalité, mm-hmm. et d'autres associations à toutes les fêtes traditionnelles.
9: La Saint-Jean par exemple.
10: À Saint-Jean
9: ce soir.
10: J'y viens, mais dans le
9: Als Gigants. Les géants sont là. Hein.
10: Si, les Gigants. Les associations, les Cantailles, les Sardanis, etc. Donc à Noël, on fait la chocolatade.
9: Avec le chocolat, c'est délicieux.
10: Aux enfants.
9: Oui.
10: Pour les gauches des Aos à Pâques,
9: les
10: on fait la descente de la Cisteille. On offre des bougnettes. Et on a énormément de gens, on a plusieurs centaines de personnes qui viennent.
9: Ouais.
10: On a la Saint-Jordi avec la distribution de fleurs.
9: Et les roses.
10: Les livres, des petits livrettes que font les élèves, justement, des cours de catalan, des acrostiches en catalan.
9: Et Gérard,
10: et puis là, aujourd'hui,
9: pour parler de la Saint-Jean, ben,
10: voilà,
9: on est raccord avec ces bouquets, ces ramayets.
10: Et nos fameuses ramayets.
9: Et ça porte chance, ça, hein.
10: Alors ça porte change. Les ramayats, c'est plus que ça.
9: Oui.
10: Les ramayats, ça. Alors un petit peu l'histoire.
9: Ah, un poc.
10: Donc c'est l'histoire donc d'une jeune fille qui se promenait, une petite bergère qui se promenait dans la campagne, qui ramassait ses fleurs, qui sont des fleurs avec des vertus thérapeutiques.
9: Hein, c'est pour ça que c'est quand même quelque chose des ramayats.
10: Bien vertus. Les immortels, le tout dans une feuille de noyer, et cette petite jeune fille, quand elle se promène, elle ramasse tout ça, et puis elle voit un beau jeune homme qui lui parle gentiment, qui essaie de lui donner un rendez-vous. Elle rentre chez elle, et avec ce beau bouquet qu'elle a fait, elle le met sur la porte d'entrée.
9: Ouais.
10: Donc, ce beau bouquet avait donc des vertus thérapeutiques, mais aussi des pouvoirs magiques.
9: Ah.
10: Et pouvoirs magiques, c'est que ce monsieur, qu'on voulait peut-être plus à la vertu de la dame qu'aux vertus thérapeutiques des plantes.
9: Voilà autre chose.
10: Voilà, grâce au pouvoir magique, est repoussé.
9: Ah oui.
10: Et alors,
9: à ce moment-là, je me désolidarise. Hein,
10: voilà. Là, c'est pas mitou. Hein. La légende dit que ces plantes donc protègent à la fois la maison.
9: Ça protège,
10: Et aujourd'hui encore. Donc, on offre tous les ans ces ramayats, où des gens vont les cueillir et les confectionnent eux-mêmes. et les accrochent sur leur porte et ça porte bonheur pendant un an.
9: Et c'est distribué à 19h tout à l'heure ici.
10: Et ça va être distribué à 19h.
9: Merci Gérard, c'était chouette de discuter avec vous, j'ai adoré, vraiment.
10: Également, merci beaucoup.
9: À très bientôt.
10: Au revoir.
9: Ici Roussillon, la musique. Et j'essaie de me mettre au catalan de plus en plus. Ici Roussillon avec la musique et les chansons qui font fredonner, vos chansons préférées. On écoute Paris Latino avec Bandolero. Et dans 3 minutes, l'actu locale avec François David à 18h sur la première radio des Pyrénées-Orientales. Voilà.

0: Paris, Latino, oui, bah d'accord, Paris, d'accord, évidemment, mais Argelès aussi, aussi et aussi encore, parce que c'est là que ça se passe, hein. Mandolero pour la musique qui nous parle de Paris, mais nous on vous parle d'Argelès parce qu'il y a les fêtes de la Saint-Jean à Argelès avec la flamme qui arrive depuis la mer sur des barques traditionnelles et ensuite comment est-ce qu'elle est transportée jusqu'au village où nous sommes installés avec ici Roussillon en cette fin d'après-midi? Elle est transportée à pied et à cheval. Et justement, William du Ranch Kentucky, bien connu à Argelès, est notre invité dans une dizaine de minutes. Vous restez avec nous. Allez, parfait. À tout de suite, alors. Allez.
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2: 6 horas.
0: L'actu local avec vous, François David. Bonsoir, François.
3: Bonsoir.
0: À la une ce soir, il n'avait jamais fait aussi chaud en France.
3: Oui, notre pays qui a vécu aujourd'hui la journée la plus chaude jamais enregistrée depuis le début des relevés Météo France en 1947. 58 départements en alerte rouge, 31 en orange. Des dizaines de communes ont battu cet après-midi leur record de chaleur absolue à Bordeaux, à Rennes, Angers ou Caen. C'est la commune de Pissos dans les Landes qui a été la plus chaude avec 44,3 degrés. Face à cette situation exceptionnelle, la Tour Eiffel et le Louvre ont fermé leurs portes. Le Mont-Saint-Michel appelle les visiteurs à renoncer. 1800 établissements scolaires sont fermés dans toute la France. Dans les Pyrénées-Orientales, une chaleur pour l'instant un peu moins extrême que dans le reste de la France, mais le thermomètre qui est tout de même monté très haut cet après-midi, 38,7 à Céré, 37,7 à Vinça et Y-sur-Tête, ou encore 37,8 à Saint-Paul-de-Fenouillet. Et face à la répétition de ces épisodes de chaleur extrême, que font nos élus locaux? Rien, selon les écologistes du pays catalan, qui dénonce, je cite, le flagrant délit d'inaction de Louis Alliot depuis 6 ans à la tête de Perpignan. Mais ils ne sont pas tendres non plus avec les majorités socialistes qui dirigent la région et le département. Le pays brûle et nos élus locaux regardent ailleurs. C'est ce que dénonce Charles-Élie Cosset, représentant départemental des écologistes dans les Pyrénées-Orientales.
4: Ça parle énormément d'écologie, ça parle de piste cyclable, ça fait des conférences, mais quand on gratte le vernis, on se rend compte malheureusement qu'il n'y a rien. J'en veux pour exemple l'Occitanie, qui est une des régions de France les plus touchées par le réchauffement climatique. Et au lieu de prendre ce sujet à bras le corps, la majorité socialiste et communiste de la région va subventionner une autoroute privée en abattant des centaines et des centaines d'arbres. J'en veux aussi pour preuve le département où on est à l'heure actuelle un véritable laboratoire sur tout ce qui va arriver à notre pays dans les prochaines années. Et on préfère mettre des dizaines de millions d'euros dans des nouvelles rocades, dans des nouveaux projets urbains, au lieu d'investir dans les énergies renouvelables, dans la rénovation urbaine, dans l'adaptation de nos logements. On continue à faire comme on faisait au XXe siècle, avec un vieux logiciel. Mais on peut renverser la table. Dans chaque crise, il y a des opportunités. L'ADEME indique qu'il y a des centaines de milliards d'euros à aller chercher dans l'adaptation au changement climatique. Nos décideurs locaux en font fi complètement, mais on peut être une locomotive.
3: Charles-Élie Cosset, représentant départemental des écologistes dans le département. Malgré la chaleur, bac et brevet se dérouleront bien aux dates prévues dans les Pyrénées-Orientales. Le rectorat assure que tout est prêt dans les centres d'examen pour accueillir les élèves dans des conditions acceptables. Il y aura par exemple des distributions de bouteilles d'eau, des stores et des ventilateurs ont été installés et du personnel sera sur les lieux dès 6h le matin pour ouvrir les fenêtres et ventiler les salles. Plus de 6000 collégiens sont concernés par le brevet vendredi et plus de 8000 lycéens par les épreuves du bac. Le préfet des Pyrénées-Orientales tape du point sur la table après les nombreux départs de feu de ces derniers jours. Un tiers de ces incendies ont été provoqués par des opérations de brûlage de végétaux, ce qui est pourtant formellement interdit en cette période de l'année. Cela représente 17 interventions qui auraient pu être évitées pour les pompiers depuis le 1er juin. Le préfet rappelle que ce type de pratique vous expose à une amende de 750 euros. Un incendie ce soir dans un immeuble de 7 étages du quartier Mayol à Perpignan, la résidence ensoleillée. Le feu est parti d'une gazinière au 5e étage vers 17h, 30 sapeurs-pompiers dépêchés sur les lieux, toute la résidence évacuée, il n'y a pas de victimes, mais l'appartement a subi de gros dégâts, les occupants vont devoir être relogés.
0: François, il y a désormais non pas une, mais deux consultations sur le nom du département.
3: Oui, il y a la consultation officielle, on vous en a parlé, celle lancée par le conseil départemental depuis hier, avec 3 propositions, Pyrénées catalanes, Pyrénées méditerranées ou Pyrénées orientales. Et puis, il y a cette deuxième consultation pirate, lancée par l'association Oui au Pays catalan, mécontente que le terme Pays catalan n'ait pas été retenu parmi les propositions. Elle lance donc sa propre consultation, Baptiste Guillet.
2: Oui, une consultation alternative pour laquelle les trois choix Pyrénées-Orientales, Pyrénées-Méditerranée et Pyrénées-Catalanes sont proposés, avec donc en plus Pays Catalan. Jordi Vert, cofondateur de Oui au Pays Catalan, ne pouvait pas se résoudre à son absence dans le vote organisé par le Conseil départemental.
5: C'est comme s'il y avait des élections et on interdisait au parti qui est en tête des sondages de participer à l'élection.
2: Le vote se fait par Internet, seuls les habitants des Pyrénées-Orientales peuvent y participer, en théorie.
5: On donne le nom, on donne le mail et on donne le village où on habite. Bon, après on n'est pas la police et on n'a pas les listes électorales. Bon.
2: Oui, au Pays Catalan espère une participation conséquente avec un résultat qu'il pourra éventuellement opposer à celui de la consultation officielle.
5: Dans cette histoire, ce qui est en jeu, c'est l'effacement de l'identité catalane du territoire, au-delà du nom.
2: Et tant pis si d'autres associations catalanistes comme Unitat Catalane soutiennent la consultation du département.
5: Il y a beaucoup de gens aujourd'hui qui sont alignés à la queue leu leu derrière le conseil départemental. Aujourd'hui, on est seul. Et bien, peu importe d'être seul, pour défendre le pays catalan, ce qui importe, c'est de le défendre.
2: Les deux consultations, l'officielle et l'officieuse, se terminent le 15 août prochain. Et Oui au Pays Catalan organise une manifestation à Perpignan le 27 juin.
3: En rugby, c'est une page qui se tourne au Dragon catalan avec le départ de Rémi Casti, lui qui a entraîné l'équipe réserve depuis 2 ans, le Saint-Estève 13 catalan. Il a décidé de rejoindre Lézignan en tant qu'entraîneur. Ancien joueur emblématique des Drax, ancien capitaine, il reste le recordman de matchs joués sous le maillot catalan, un total de 336. Prolongation à l'USAP, Bruce Deveau est désormais sous contrat jusqu'en 2029. Et puis le mondial au programme ce soir, Portugal-Ouzbékistan à partir de 19h. Et puis Angleterre-Ghana, ce sera à 22h.
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3: On n'en a pas fini avec la chaleur, Sébastien.
0: Surtout quand je regarde les températures pour demain, François, donc soleil, du vent plutôt faible, modéré par moment, mais qui va pas forcément nous rafraîchir parce que c'est du vent chaud, c'est du marin. Donc demain, c'est vraiment assez impressionnant. Juste le temps quand même, avant de vous confier les températures, de vous dire que le risque incendie est quand même présent. Hein. Et oui, même si on est en jaune, globalement dans les Pyrénées-Orientales, pour ce risque incendie, vous n'hésitez pas à faire plus que jamais attention. On en parlait avec François il y a quelques instants dans les infos, l'actu locale, mais vraiment, vraiment, j'insiste là-dessus, on fait plus que jamais attention au risque incendie dans les Pyrénées-Orientales, un risque qui est d'ailleurs orange chez nos voisins de l'Aude, donc particulièrement un message de grande prudence pour ce risque incendie dans les PO, dans l'Aude et bien sûr aussi en Catalogne du Sud. Autre message de prudence, il y a eu beaucoup trop de noyades ces derniers temps, donc franchement, vraiment, on se mouille progressivement avant de rentrer dans l'eau et on fait extrêmement attention pour les noyades, s'il vous plaît, c'est très important. Et on pense à se protéger la peau, puisque l'indice UV est de 8 à 10, hein, quand même, ce qui est beaucoup dans les Pyrénées-Orientales en ce moment. Allez, les températures, oui. 22 en plaine pour demain matin, 24 sur le bord de mer et 16 en montagne. Pour demain après-midi, les maximales avec 36 à Perpignan, 35 à Saint-Cyprien, 40 degrés à Céré et Amélie Dama au boulot aussi pour demain après-midi. Ouais, 40 degrés, hein, donc c'est à l'ombre. Hein. 34 à Prats de Moyaux, 37 à Prades et Olette, 37 aussi à Maury et Ansignan. Pour demain après-midi, 30 à la montagne, à la Tour de Carole et à la Gagone, on n'a plus le droit de dire à la fraîche, hein, avec 30 degrés. En Catalogne du Sud, du soleil demain avec 36 degrés à Gérone et à Figueres, pareil. Et chez nos voisins de l'Aude, 36 degrés à Narbonne avec du soleil et un petit peu de vent marin pour demain. Voilà pour la météo, on passe à l'info trafic, ça va aller vite. J'ai une seule difficulté à vous signaler, c'est 7 minutes de ralentissement sur la voie sur berge à Perpignan en direction de Canet. Ailleurs, ça roule plutôt pas trop mal. 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Dès que c'est nécessaire, on s'arrête. On appelle la radio Aïcha et au standard 04 68 35 5000 pour l'inforoute.
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0: Les feux de la Saint-Jean, oui, c'est ce soir. Oui, c'est à Perpignan, mais pas uniquement. C'est un petit peu partout dans le département. Et puis, c'est aussi et surtout à Argelès, puisque nous sommes en direct de la place Gambetta à Argelès Village pour vous faire vivre les coulisses de cette fête qui se prépare avec la flamme qui arrive par la mer. C'est assez exceptionnel à Argelès, vraiment. Hein. Elle vient du Canigou, où elle est régénérée. Et elle vient à pied, hein, puisque ce sont des coureuses et coureurs qui se relaient jusqu'à Valmy. Ensuite, elle va au port, elle prend la mer avec des yagous, des barques traditionnelles en pays catalan. Cette flamme arrive sur la plage et puis il y a un relais qui se fait avec des coureuses, des coureurs aussi et puis des chevaux. Et ben justement, on parle de chevaux dans un instant avec notre invité sur votre radio locale ici aussi. On reste avec nous. Parfait. Allez, dans la voiture, à la maison et ici à Argelès, sur la place Gambetta. On écoute ici Roussillon avec vos chansons préférées. Et le ballet, c'est signé qui ? C'est signé Céline Dion avec ici Roussillon.

0: chanson préférée. Avec ici Roussillon et Céline Dion, le ballet. Si vous souhaitez fredonner en français, version non-stop, vous écoutez la radio ce soir. Bon, il y a la Saint-Jean, c'est vrai, mais dans la voiture, sur la route de la Saint-Jean ce soir, avant le feu d'artifice ici à Argelès, prévu aux alentours de 22h. Ah bah, vous venez avec la voiture et vous écoutez votre 100% chanson française. C'est ce soir à partir de 21h sur votre radio locale ici Roussillon. On va y avoir de la musique en live. D'ailleurs, il y a les balances. Hein. Vous entendez le batteur qui se régale sur scène déjà pour faire les balances ici à Argelès, hein, pour assurer ensuite l'ambiance de fin de soirée. Nous y sommes, nous y restons encore pendant trois quarts d'heure au cœur de la place Gambetta à Argelès pour préparer cette fête de la Saint-Jean ce soir, la fête de la Sainte-Joanne.
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0: 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Moi, ça me fait chaud au cœur. 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Les meilleurs cadeaux sont ici et on vous le prouve avec le SAV des cadeaux parce que ici on gagne et ici on raconte son cadeau en direct à la radio et c'est le cas de Catherine de Perpignan qui me rejoint. Bonsoir Catherine.
3: Bonsoir, Sébastien.
0: Alors Catherine, vous avez gagné, mais alors un cadeau monumental. Ça s'est passé pour le jeu Ça Match, un jeu avec des questions qu'on pose à un invité. On pose les mêmes aux candidates et candidats. Il faut comparer les réponses, faire le plus de correspondances de match. Et si on a le plus de matchs au bout de la semaine, donc le dimanche, on gagne ce super cadeau. Je resitue un petit peu le jeu, mais ça a été votre cas. Et vous êtes allé dans un hôtel de luxe à Béziers, les Carras, au sud-ouest de Béziers. Comment c'était ? Bien ?
3: Alors c'était génial, vraiment, c'était vraiment super. Donc, on a gagné effectivement à Ça Match un séjour, donc avec une nuit, les petits déjeuners, un repas pour deux personnes et des soins de massage en fait de 50 minutes pour deux personnes.
0: Non, vous avez eu le massage en plus, mais le truc qui détend totalement, quoi.
3: Ah mais oui, mais non, mais là c'était, vous dites, vous distribuez le cadeau, mais le plus beau cadeau, c'est quand même moi qui l'ai eu.
0: Non, là, mais, ça me fait choquer. Non, mais nous on est là pour partager, Catherine, c'est pour ça, évidemment.
3: Non. Et alors, on est arrivé, voilà, enfin, on est arrivé déjà à la bâtisse, c'est un endroit extraordinaire, un vrai château, un vrai château, voilà, une jolie allée avec des cyprès, tout ça. Quand on est arrivé, ben. Déjà, bon, on était attendu. Hein. Moi, j'avais réservé. Ils nous avaient confirmé.
0: Voilà. Vieille, voilà.
3: Et vraiment, voilà, c'était prévu. Voilà. Et quand on est arrivé, donc on était attendu. On a une très jolie chambre qui s'appelle la chambre du château. Donc, oui. Avec vue sur une piscine magnifique. Voilà. On est parti faire les soins de massage et tout. Après, on s'est détendu au bord de la piscine. Un accueil extraordinaire. Des gens qui, un sourire, des attentions particulières. On avait, une bouteille de vin du domaine dans la chambre. Enfin, c'était vraiment super. Voilà.
0: Ben, écoutez, un séjour de rêve au château Les Carras, donc c'est vers Béziers, un lieu que vous conseillez, lescarras.com, pour en savoir encore plus, parce qu'on vous emmène un petit peu plus au nord que le pays catalan, nous, dans nos cadeaux, pour vous faire découvrir un peu la région. Et ça nous fait chaud au cœur d'avoir un tel retour, Catherine. Vous êtes régalée, et Catherine de Perpignan. C'est vraiment formidable.
3: C'est très près, finalement, c'est entre Narbonne et Béziers. Mmh. Une jolie table, on a bien dîné, on a très bien dîné, c'est vraiment super. Et une escapade, ouais, un moment suspendu, quoi. C'était super.
0: C'était
3: merci
0: mieux que bien.
3: Ici au Sion et au Château Les Carras.
0: Plaisir, avec plaisir. Et au fait, quelle est la première radio des Pyrénées-Orientales, Catherine de Perpignan?
3: Ici au Sion.
0: Mais c'est parfait, merci beaucoup. Je ne sais pas si vous allez pouvoir venir nous rejoindre à Argelès, mais je vous fais vivre l'ambiance de la Saint-Jean. Ça vous dit?
3: Allez.
0: Alors restez à l'écoute d'ici Roussillon, c'est comme ça jusqu'à 19h. Et après il y a les festivités, dans un instant on reçoit quelqu'un qui adore les chevaux. Moi j'adore les chevaux, vous aussi peut-être à la maison. Alors lui, il en a plein autour de lui, il a vraiment choisi le plus beau métier du monde sans doute avec animateur radio, parce que moi j'ai de la chance, je suis avec vous. Et ça c'est formidable. C'est dans pas longtemps avec ici Roussillon en direct de la place Gambetta pour cette spéciale Saint-Jean à Argelès jusqu'à 19h. La musique, émotion, on écoute Louane.
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0: conduire, c'est Louane, évidemment. Et il y a de l'ambiance ici, il y a de la musique, parce qu'il y a un groupe qui se prépare pour enchanter votre soirée à la Saint-Jean. Après l'arrivée de la flamme, il y a le feu d'artifice qui est prévu ici, place Gambetta, nous y sommes installés. Et puis, nous avons des musiciens qui font les balances. Les balances, ce sont les réglages. Donc, c'est pour ça qu'on a une ambiance. Tout à l'heure, on avait de la batterie. Maintenant, on a de la guitare. Mais c'est formidable. Allez, que ça dure encore et encore. On s'amuse et on vous fait vivre cette ambiance en live.
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0: Et William Bessière du Kentucky Ranch. Bonsoir William.
2: Et bonsoir à tous.
0: Parce que vous allez accueillir la flamme au centre plage et l'escorter jusqu'à la place Gambetta où nous sommes installés ici à Argelès Village. Comment ça va se passer? Parce que les chevaux, ce sont des animaux qui aiment bien les gens, mais enfin bon, faut quand même pas faire trop de bruit généralement. Alors comment est-ce que vous arrivez à gérer la situation, vous?
2: Alors, j'ai des chevaux qui sont quand même habitués à travailler dans ce milieu-là. On fait les carnavals, on fait la fête américaine, on fait pas mal de choses. Le marché de Noël. Donc, j'ai des chevaux, ils sont, certes, ils sont sélectionnés ce soir. Je prends pas n'importe lequel, hein. Ils sont sélectionnés pour faire ça. Et normalement, ça se passe très bien, sans problème.
0: Bon, parfait. Mais alors, moi, ce que j'aimerais savoir, c'est quelle émotion à chaque fois. Je veux l'expérience de William quand il y a la flamme de la Saint-Jean qui arrive par la mer. C'est déjà exceptionnel. C'est un jour où on célèbre l'été en pays catalan. Et vous, vous êtes là avec vos chevaux. C'est quelle émotion? C'est quel spectacle, en fait?
2: Mais c'est un spectacle. Pour moi, c'est toujours un nouveau spectacle et un challenge pour la commune d'Argelès, parce que bon, je suis argelésien et je participe à toutes les animations qui me sont demandées par la commune avec les chevaux, il n'y a aucun souci de ce côté-là. Ouais. Et c'est vrai que à toutes les manifestations, on a toujours une envie de plus.
0: Ouais, et alors ce soir, c'est quoi l'envie de plus
2: pour vous, ce soir, c'est la sécurité surtout.
0: Ah oui, bah, c'est important. Et puis avec la chaleur, on gère. C'est fait pour que ça se passe au mieux. C'est retransmis sur écran géant d'ailleurs depuis la place Gambetta, hein, ce véritable spectacle de la flamme de la Saint-Jean escortée à cheval, hein, jusqu'à ce centre d'Argelès Village. D'où est venue l'idée de cette escorte à cheval d'ailleurs, William? C'est une longue histoire.
2: Ça m'a été demandé par le comité d'animation d'Argelès, si je pouvais éventuellement participer au feu de la Saint-Jean. Oui, j'ai participé. Bon, le but, c'est d'encadrer les coureurs. On ouvre la marche aux coureurs, en fait, avec un groupe de chevaux. Il y aura 11 cavaliers ce soir.
0: Voilà. Et c'est une expérience pour les cavalières, les cavaliers, quand même aussi. Donc, quels sont les retours? C'est quel retour que vous avez, en fait, de ces personnes-là?
2: C'est un très bon retour pour les cavaliers qui vont, hein, parce que hier, ce soir, il y en a plusieurs, que ce sera leur premier défilé des feux de la Saint-Jean, en fait. Ouais. Devant beaucoup de monde et avec la musique, avec beaucoup de bruit. Et c'est un challenge pour un cavalier. Que ça se passe très bien sur tout le parcours.
0: Il faut avoir un bon niveau, quoi, déjà.
2: Il faut avoir un très bon niveau.
0: Forcément, mais vous êtes là pour encadrer tout ce moment de William Bessière du Kentucky Ranch qui propose aussi tout au long de cette saison estivale de magnifiques balades ici à Argelès, et vous participez à cette Saint-Jean puisque la flamme régénérée au Canigou qui gardait toute l'année au Castille, c'est une flamme éternelle, hein, elle est régénérée, c'est la tradition au Canigou, elle descend jusqu'à Argelès, elle prend la mer carrément du port jusqu'à Argelès centre-plage avec nos yagouts, nos barques traditionnelles, et ensuite elle est escortée jusqu'au village. C'est retransmis sur écran géant depuis cette place Gambetta au village d'Argelès. Elle est escortée avec les chevaux de William au Kentucky Ranch. C'est juste majestueux. Merci d'avoir partagé ces instants de radio avec nous. À bientôt, William.
2: Merci, bonsoir.
0: Restez avec nous, hein. On continue comme ça dans cette ambiance dans les prochains instants avec ici Roussillon en direct d'Argelès. Allez, la musique! Elton John, Kiki Lee, Don't Go Breaking My Heart. Vos chansons préférées sur votre radio locale. Oui, on rentre à la maison. Et oui, on peut monter le son. C'est même très fortement conseillé.

0: Don't Go Breaking My Heart avec Kiki Lee et Elton John, vos chansons préférées sur votre radio locale ici Roussillon, de la musique en live pour la Saint-Jean Argelès. Ils font les réglages des balances. C'est le groupe Soli Rock ce soir ici qui va ambiancer votre soirée. Et je peux vous dire que tout est prêt. On a testé la batterie, la guitare et le chant. Voilà. Bon, le reste, ça va rouler. Oui, aucun problème. Et c'est donc pour la fin de votre soirée ici à Argelès après l'arrivée de la flamme de la Saint-Jean. Et il y a aussi le feu d'artifice qui est prévu. On est dans cette ambiance en direct de la place Gambetta à Argelès Village avec ici Roussillon jusqu'à 19h. La suite arrive.
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0: là, d'un côté, il y a Amir avec Alain Parfaite, une histoire d'amour qui dure, qui continue, parce que bah, rien n'est parfait, mais finalement tout est parfait, parce qu'il y a des petites attentions au quotidien et beaucoup de respect, hein, si je lis entre les lignes de la chanson. Et vous avez aussi, vous avez le groupe Solirock qui fait les réglages de la balance à mes côtés, puisque nous sommes en direct jusqu'à 19h des festivités de la Saint-Jean. La fête de la Sainte-Joanne, et ça se passe ici à Argelès Village avec la flamme du Canigou qui arrive, le feu d'artifice ce soir, la flamme qui arrive par la mer à Argelès jusqu'au centre plage, qui est escortée avec les chevaux jusqu'au village. Tout est retransmis sur écran géant ici à Argelès Village, place Gambetta. Et puis en fin de soirée, après le feu d'artifice, vous avez l'ambiance assurée par ce groupe qui fait la balance en ce moment, les réglages, et que vous entendez avec moi, le groupe Solirock. Mais ouais, il y a de l'ambiance, mais ouais, c'est de la radio, mais c'est ça, c'est de la vie. Il est 18h34, les amis.
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0: Un samedi avec les animaux et la tradition de nos montagnes catalanes. Une minute pour partager des infos de proximité dans les Pyrénées-Orientales. 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On écoute un message arrivé au 04 68 35 5000 par WhatsApp.
2: On vous donne rendez-vous à Font-Romeu le 27 juin pour venir fêter la transhumance. Départ 8h de la bergerie du Mascalsol pour suivre le troupeau jusqu'à l'esplanade des Comtes de Cerdagne où vous sera servi un petit déjeuner qui sera accompagné d'un comte des Pyrénées. À 12h30, rendez-vous au plateau de la Calme où un repas vous sera servi par François Will, chef des Toques Blanches. Et toute l'après-midi, de nombreux stands. À très bientôt.
0: Et merci beaucoup pour ce message. WhatsApp arrivé au 04 68 35 5000. Fête de la transhumance à Font-Romeu en Cerdagne, donc ce samedi. Et vous alors, quel est votre événement, votre coup de cœur? Vous partagez? Ouais, allez, on attend votre vocal WhatsApp au 04 68 35 5000. Une vingtaine de secondes, un vocal dynamique, souriant, original. Et n'hésitez pas à anticiper pour le mois de juillet, pour les grandes vacances. On diffuse notre sélection de messages régulièrement à la radio dans Ici Express. De l'ambiance avec Argelès de la Marenda, Argelès-sur-Mer, qui célèbre la Saint-Jean, et puis les balances, les réglages du groupe Solirock pour assurer l'ambiance aussi de ce 16-19 ici Roussillon.
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0: Ouais, ce sont les choses de la vie finalement, profiter un petit peu alors que l'été commence tout juste, profiter des animations et de la Saint-Jean à Argelès. Les choses de la vie, causer de la vita, écoutons Eros Ramazzotti, c'est ici Roussillon, votre radio locale.

fredonne dans la voiture et on vient chantonner ici à Argelès aussi avec le groupe Solirock qui ambiance la soirée. Causer de la vita avec Eros Ramazzotti sur la radio locale ici aussi en direct d'Argelès-sur-Mer. Parce qu'ici, il y a la Saint-Jean et parce qu'ici, la flamme, elle arrive par la mer. Et parce qu'ici, il y a Bernard qui, dans un instant, va nous parler des Yagouts qui vont transporter la flamme sur les flots ce soir. Ça va être un vrai moment d'émotion. Alors surtout, les amis, un conseil, restez avec nous parce que là, vous arrivez, vous garez la voiture. Et comment écouter ici Roussillon à la maison? Vous avez votre portable, vous avez l'application ici, vous la téléchargez, c'est gratuit. Vous mettez le haut-parleur et vous restez avec nous à la maison. Comme ça, vous ne manquez pas cette séquence émotion. Il est 18h39, c'est le moment de jouer. Hein. Allez, le C'est Kiki avec un cadeau monumental à empocher, un concert. Alors écoutez bien, c'est pas une blague, on n'est pas le 1er avril. Je vous offre maintenant deux invitations pour le concert de Jean-Michel Jarre. C'est sur en fait un site éphémère qui s'appelle le Pony Club, qui se trouve en fait à l'aéroport de Toulouse-Blagnac. Donc autant vous dire que c'est super facile à trouver. Et on va aller applaudir le vrai Jean-Michel Jarre, celui qui interprète ça par exemple. C'est le concert d'une vie, Jean-Michel Jarre. Hein. On l'a vu à la télé avec les effets spéciaux, avec ses synthétiseurs. Et il est pas très loin des PO. Il est à Toulouse. Donc c'est un concert à ne surtout pas manquer. Jeudi 16 juillet avec la légende Jean-Michel Jarre à Toulouse. Alors on joue pour vous offrir ce magnifique cadeau. C'est le C'est Qui chante l'été. Écoutez cet extrait.

Alors oui, c'est un chanteur, c'est aussi un navigateur que nous cherchons. Il est connu pour ses élucubrations. Ah oui, c'est la chanson la plus connue de cet artiste, dont le nom d'artiste justement est un prénom. Ce prénom commence par un A. Et ouais, alors un navigateur connu pour ses chemises à fleurs et qui est connu aussi pour ses élucubrations et qui chante l'été. Vous l'avez, alors vous nous appelez maintenant, vous appelez ici Roussillon au 04 68 35 5000 et vous gagnez vos invitations pour un concert exceptionnel à Toulouse, concert de Jean-Michel Jarre. Eh ouais, c'est dingue. Allez, 04 68 35 5000. On vous attend, nous on est en direct d'Argelès. Dans un instant, on parle de la flamme de la Saint-Jean qui arrive ce soir avec les yagouts, les barques. Et notre spécialiste des yagouts nous rejoint dans les prochaines secondes.

0: Ah, ça fait mal une séparation, ou en tout cas une histoire d'amour qui se termine, c'est vrai, alors qu'on sait comme ça, on écoute Vita, c'est vrai, à la radio, et on a de l'émotion à partager, parce que la radio c'est humain, et puis on peut aussi sortir, parce que ça fait du bien, et justement, pour se faire du bien, il y a la Saint-Jean, les feux de la Saint-Jean, avec la flamme qui arrive par la mer à Argelès, on en parle dans un petit instant avec les Yagouts, ce parc traditionnel, et nous on est dans cette ambiance-là, en direct de cette place magnifique, la place Gambetta à Argelès, où il y a de plus en plus de monde, là, il y a les enfants qui sont arrivés, bien accompagnés. On a les Jugans, les géants qui sont là, le groupe Soli Rock qui va ambiancer la soirée, qui a fini ses essais, ses balances. On est très très bien entouré, il manque plus que vous. Alors vous pouvez venir, hein, n'hésitez pas, ça dure jusqu'à tard ce soir. Allez, nous jouons avec ici Roussillon et Catherine Dalenia qui va gagner, peut-être, je l'espère, je lui souhaite ses invitations pour aller applaudir le vrai Jean-Michel Jarre. Incroyable, bonsoir Catherine.
1: Oui, bonsoir.
0: Nous jouons avec le C'est qui chante l'été. Je vous passe ce petit extrait, écoutez bien.
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0: Alors, est-ce que vous avez reconnu l'artiste?
1: J'ai pensé à Antoine.
0: Est-ce que c'est la bonne réponse? C'est une excellente réponse et vous gagnez ce concert-là.
1: Bon, mais ça me fait très plaisir. Après une journée de travail intense.
0: Ouais. Vous gagnez vos places pour aller voir Jean-Michel Jarre. C'est absolument incroyable. Ce concert est à Toulouse, dans un site éphémère en plein air, juste à côté de l'aéroport de Toulouse-Blagnac. On peut pas se tromper, hein. On peut pas manquer cet aéroport. Ça se passe au Pony Club de Toulouse. Ça s'appelle comme ça, ce lieu éphémère. Et c'est sa date extraordinaire, la seule dans le coin, hein. Jeudi 16 juillet, la légende Jean-Michel Jarre sera devant vous grâce à votre radio locale.
1: Ben, je vous remercie vraiment beaucoup. Je suis vraiment très très contente de.
0: Je ressens votre émotion, Catherine. Vous n'avez jamais vu Jean-Michel Jarre en concert, j'imagine.
1: Non,
0: c'est rare.
1: Jamais vu Jean-Michel Jarre, ouais.
0: Ah,
1: oui.
0: Ben ouais, parce qu'il en fait très peu, et puis il n'y en a pas vraiment beaucoup non plus dans la région, hein, on va pas se mentir. Donc là, c'était l'occasion. Et quand nous, ici, Roussy, on a vu ça, on s'est dit, ah, ça c'est un cadeau pour vous et c'est un cadeau pour Catherine. On a bien fait, hein.
1: Allô, excusez-moi, je pense que...
0: Ouais, c'est l'émotion, toutes mes félicitations, Catherine. Et c'est plus où elle est à Alenia, Catherine. Moi, je suis à Argelès, on se parle à la radio. Et vous nous écoutez partout dans le département des PO. Et nous, on vit à Saint-Jean, en coulisses, à Argelès, et on vous fait profiter de l'ambiance. Catherine, quelle est la première radio des PO?
1: Ici, Roussillon.
0: C'est une excellente réponse. Je vous souhaite une excellente soirée. Et dans un instant, retour ici pour les animations Saint-Jean à Argelès.
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0: Albert, qui nous a offert ces petits bouquets qui sont à prix d'amis vraiment ici. N'hésitez pas à venir voir le stand, c'est porte-chance, c'est porte-bonheur et c'est quelque chose de positif. Hein. Voilà, tout simplement à offrir ou à s'offrir. Et puis, il y a la flamme de la Saint-Jean qui arrive. Alors ici, elle arrive parce qu'elle est régénérée au Canigou comme partout. Voilà, elle arrive avec des coureuses, des coureurs et elle arrive par la mer ensuite. Elle part du port et elle va jusqu'au centre plage avant d'être escortée par des coureuses, des coureurs et par des chevaux. Et la personne qui gère tous ces bateaux, les Yagouts, c'est Bernard Mazot de Gayon-Tarem. Bonsoir Bernard.
1: Bonsoir.
0: Pour commencer, la définition Gayon-Tarem, ça veut dire quoi?
1: Alors, Gayon-Tarem.
0: Gayon-Tarem.
1: Argelès, c'était le pays des grenouilles.
0: Oui.
1: Et les gens d'Argelès, on les appelle des grenouilles.
0: Ah oui, d'accord.
1: Des graniotes en catalan.
0: Même quand il n'y a pas de pluie, parce que les grenouilles, ça sort quand il pleut.
1: Non, non, mais les grenouilles sont bien là.
0: Vous oui, voilà.
1: Il y en a encore, il y en a encore.
0: C'est le symbole de l'été, d'ailleurs.
1: Et voilà. Et donc,
0: Argelès.
1: Et la rame en catalan se dit rem.
0: Oui.
1: Donc la contraction de grenouille et rame, ça fait graniota rem.
0: Alors je vais le dire comme il faut, la promis, je vais faire des efforts. Graniota rem.
1: Très bien, parfait.
0: Merci beaucoup. Les Yagouts, ce sont des embarcations assez particulières qui vont transporter cette flamme. Ça ressemble à quoi alors, pour nous faire une petite description?
1: Le Yagout, c'est une barque typiquement de Méditerranée,
0: ouais,
1: qui est pointue à l'avant, pointue à l'arrière, parce que tous les bateaux de Méditerranée sont comme ça. Et c'est un bateau qui peut contenir à peu près 6 à 8 rameurs.
0: Ouais.
1: C'est un bateau qui fait 7,30 m de long, 2 m de large. C'est un bateau hyper marin, ça veut dire que ça ne se renverse pas.
0: Ah bah tant mieux, la flamme est en sécurité, il ne faut pas qu'elle s'éteigne quand même.
1: Elle ne va pas s'éteindre aujourd'hui.
0: Ce serait pas bon ça. Donc tout va bien, et tout est sous contrôle.
1: Voilà.
0: Et alors qu'on entend justement la musique d'ambiance ici, parce qu'il y a les castellas qui sont là, hein, donc c'est toujours impressionnant. Vous savez, ce sont les tours humaines, les châteaux humains en traduction, hein, je ne dis pas de bêtises. Hein, castell, c'est château hein, en
1: c'est
0: catalan.
1: Ça, c'est ça.
0: On dit pyramide, mais c'est tours et châteaux. Hein, voilà, ce sont des châteaux, moi j'essaie de le dire comme il faut. Hein. Voilà. Et alors, dans la tradition, il y a ces Yagouts, et puis il y a votre émotion, parce que quand vous voyez cette flamme arriver, Bernard, c'est quelle émotion pour vous? Chaque année, c'est quelle émotion régénérée, comme la flamme, j'ai envie de dire.
1: Oui, c'est vrai. Moi, j'ai la chance d'être né ici, dans ce beau pays catalan, et c'est vrai que la flamme du Canigou, pour la Saint-Jean, c'est quelque chose d'assez magique.
0: Ouais.
1: C'est quelque chose qui réunit tous les Catalans, ils ont ça dans le cœur,
0: ouais.
1: Le Canigou, ils ont ça dans le cœur, et puis la mer aussi, nous on l'a dans le cœur aussi.
0: C'est vraiment un spectacle extraordinaire, hein. Je ne mens pas en disant ça, que je n'exagère pas en fait, Bernard. C'est extraordinaire cette flamme qui arrive par la mer.
1: Mais elle arrive par la mer, mais avant elle est descendue du Canigou avec des coureurs qui ont couru depuis le Canigou. Il est loin le Canigou, il est haut.
0: Oui, d'Argelès, effectivement.
1: Voilà, donc c'est vraiment extraordinaire.
0: Ouais, c'est vraiment quelque chose. Gayon-Tarem, donc qui organise avec ses Yagouts, ses embarcations traditionnelles, l'arrivée de la flamme du Canigou, donc du port jusqu'au centre plage. Après, elle est transportée à pied, mais aussi avec les chevaux du Ranch Kentucky. Et c'est retransmis sur écran géant depuis la place Gambetta où nous sommes installés à Argelès Village. C'est vraiment à voir. Venez entrer dans l'ambiance avec nous. Vous n'allez pas le regretter. Merci Bernard Mazot. Je vous dis à bientôt. Vous avez peut-être un petit mot encore à nous dire, je crois.
1: Oui, ce que je voulais dire aussi, je voulais rajouter que cette année particulièrement, on a vraiment beaucoup de bateaux. On a une armada qui va venir sur la plage. Il y aura au moins 4 bateaux à rames et 2 voiles latines. Donc ça devrait être un beau spectacle. Et si vous avez un petit peu de temps pour vous, venez à Argelès. Ça vaut le coup.
0: Exactement, mais tout est dit. Merci Bernard Mazot, passionné par ces Yagouts qui transportent la flamme du Canigou à Argelès par la mer et qui arrivent ensuite ici où nous sommes, au village. C'était vraiment cool de faire de la radio avec vous, Bernard. Je vous dis à bientôt. Hein. Merci beaucoup. Dans un instant, la conclusion, on va parler de l'avenir aussi avec des festivités à Argelès pour cet été avec Christophe qui va conclure ce direct d'Argelès. Mais pour la musique, tout de suite, c'est Robbie Williams avec Angels.

0: Ah non, je passe. C'est Robbie Williams avec Angels. Et ici, ce ne sont pas les anges, mais les châteaux humains qui nous émerveillent. Les Castells sont de la partie. C'est ces tours humaines qui sont toujours aussi impressionnantes, sous mes yeux ébahis et avec l'ambiance musicale dans la radio. Pour ici Roussillon, qui est en direct d'Argelès Village, on célèbre la Saint-Jean en direct de la place Gambetta.
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0: Christophe, qui s'occupe de la communication à Argelès, est avec moi. Christophe Prévost, merci pour l'accueil, c'était chouette.
2: On a fait une belle émission, Sébastien.
0: On a fait de la radio, de la vraie radio, vous voyez, il y avait un peu de son, il y avait des balances, mais parce que c'est la vie.
2: C'est la vie.
0: Les réglages du groupe. Alors évidemment, on pourrait rester dans un studio, dans une camionnette, on n'aurait pas entendu tout ça, mais nous, non, au contraire, on vous fait vivre l'ambiance.
2: Eh oui.
0: Donc c'est ça qui vient. Et puis après la Saint-Jean, ça continue, il y a les arts du cirque, hein, je crois, en fin de semaine, c'est ça?
2: Oui, samedi, dimanche, à la plage, un art circassien avec En Piste, deux jours de festival à partir de 18h. Beaucoup de déambulation, art circassien, musique, fanfare, la fête, quoi.
0: Bah exactement, donc ça c'est à la plage. Et puis alors cet été à ne pas manquer deux concerts gratuits, mais alors vraiment au top, avec un artiste qu'on a eu l'occasion d'inviter en Ici Live, qui est juste monumental, c'est Patrick Fiori, quoi.
2: Patrick Fiori, oui, le 20 juillet et le 10 août, Boulevard Désert.
0: Boulevard Désert, le groupe, vous savez, de Tarbes, là.
2: Oui, c'est ça. Et en fait, tous les lundis à la plage, un grand concert, on a appelé ça les ondes du lundi. On
0: aura bien
2: spécial années 80.
0: Ah bah évidemment. Allez, on va pas se gêner.
2: Un tribut de Jean-Jacques Goldman, etc.
0: Oui, ça va être vraiment très très chouette. Mais en fait, si on veut connaître le programme, c'est très simple. On se connecte sur le site de la ville d'Argelès.
2: Trois solutions. Alors, on va à l'office de tourisme, on
0: ça,
2: prend
0: c'est
2: le,
0: bien. C'est plus
2: le guide
0: humain,
2: papier.
0: Attends, bah, c'est bien, c'est celui que j'ai dans les mains. Puis des fois, on n'ose pas entrer, on se dit, bon, on a le portable. Oui, alors c'est bien le portable, c'est parfait. Je vais pas vous dire le contraire. Ah, moi, ouais. J'adore la technologie, hein, vraiment. Mais c'est bien d'avoir un contact humain. On va à l'office de tourisme et on discute avec des gens. Des fois, c'est pas mal aussi. Hein.
2: Et puis, on peut aussi télécharger l'application de la ville ou aller sur le site de la ville, on aura toutes les informations.
0: Très
2: parce qu'il se passe quelque chose tous les jours.
0: Mais ouais, mais c'est vraiment ça, Argelès, parce qu'on connaît Argelès, quand on est à Perpignan, on connaît très très bien, mais parfois on se dit, il faut prendre la voiture et tout ça, bon, mais prenez le train, hein, moi je suis venu en train aujourd'hui. Hein, donc.
2: Oui, train, bus
0: Non mais vraiment, enfin, c'est très pratique, la gare est à côté du village, après il y a le petit train d'ailleurs, la navette.
2: Exactement.
0: Qui nous amène jusqu'à la plage. Si on veut pas se prendre la tête avec la voiture, on vient en journée par le train, quoi.
2: Exactement. Et,
0: bon plan, hein.
2: Et pour le 14 juillet, même, on va avoir des parkings vélos.
0: Ouais.
2: Qui seront surveillés pour pouvoir circuler tranquillement, pour voir le feu d'artifice de toute la plage.
0: Mais ça, c'est bien, quoi. Moi, je voudrais faire une dédicace pour conclure cette spéciale à Argelès aujourd'hui pour la fête de la Saint-Joanne. Dédicace que j'ai eu l'occasion de faire en début tout à l'heure de cette émission spéciale, mais c'est à toutes les équipes qui sont là parce qu'il y a beaucoup de gens autour de vous, en fait, Christophe.
2: Il y a beaucoup de gens, il y a beaucoup de services qui travaillent autour de toutes les animations et toute l'année, puisque c'est à peu près 180 animations sur 365 jours à Argelès-sur-Mer.
0: Ouais, parce que ça vit tout le temps, en fait. On pourrait presque parler aujourd'hui. C'est un terme qui est un peu à la mode, mais qui prend tout son sens ici. À Argelès, c'est le tourisme 4 saisons, quoi.
2: C'est ça, une station 4 saisons, pour tous, pour les Argelésiens, pour les touristes, pour les locaux du département.
0: Ouais.
2: Ils sont tous accueillis et ils viennent de plus en plus nombreux. Et ça, on s'en réjouit.
0: Ouais, et puis voilà, on vous accueille. Alors là, il y a de l'ambiance. On est place Gambetta, là, encore pour quelques secondes, pour vous rappeler ce qui va se passer ce soir. Donc très concrètement, là, il y a les châteaux humains, les Castells.
2: Là, il y a les Castells. Après, il va y avoir les enfants des classes bilingues qui vont chanter.
0: Ouais.
2: Pendant que la flamme va être diffusée en direct sur l'écran Gambetta,
0: et
2: qui
0: oui.
2: va faire tout son parcours, comme vous l'avez expliqué.
0: Il y a l'écran géant.
2: Émission.
0: Exact, depuis le Canigou, hein, quand même.
2: Depuis le Canigou. Et ce soir, on finit, après qu'on ait allumé le feu, Soli Rock,
0: ouais.
2: Qui va nous donner un concert à 22h30, 23h.
0: Ouais, donc, La flamme qui arrive par la mer à Argelès, un très beau spectacle à vivre sur cet écran géant, parce que le point de ralliement, c'est ici, place Gambetta, à Argelès, ce village, pour des questions très pratiques. Merci, Christophe. Prévost, on se dit à très bientôt.
2: Merci,
0: merci pour l'accueil. Ici Roussillon, votre radio de terrain. On était en direct aujourd'hui d'Argelès-sur-Mer. On en est fiers. Dans un instant, votre 100% années 80.
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0: Merci d'écouter la première radio des PO. 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
4: 7 horas.
0: Je vous parle de la chaleur, je vous parle de la météo dans un instant, mais tout de suite on s'informe ensemble avec ici Roussillon.
4: Les records tombent les uns après les autres. La canicule qui frappe la France est bel et bien historique. Nous vivons la journée la plus chaude jamais mesurée par Météo France, Guillaume Fariol.
0: Oui, 29,8 degrés de température moyenne aujourd'hui, calcul de Météo France, qui prend en compte les minimales de la nuit dernière et les maximales de cet après-midi sur 30 stations réparties à travers le pays. Jamais une telle valeur n'a été atteinte depuis le début des relevés en 1947. C'est plus que le 25 juillet 2019 et le 5 août 2003 qui détenaient ex aequo le précédent record. Une journée hors norme, hein. De nouveau, des records absolus de température battue à La Roche-sur-Yon, Rochefort, Angoulême, Bordeaux, Niort, Nantes, Laval, Rennes. La liste est encore très longue. Il a fait plus de 44 degrés, par exemple, cet après-midi à Chantonnay. C'est en Vendée. La journée de demain s'annonce tout aussi chaude, explique Météo France. Ce mercredi sera lui aussi l'une des journées plus chaudes jamais mesurées. Nous devrions commencer doucement à sortir de ces températures extrêmes à partir de vendredi, d'abord par l'ouest. Des prévisions qui restent à confirmer.
4: Guillaume Fariol, vous le disiez, ça va continuer demain. Le Nord, le Pas-de-Calais, la Somme et l'Aisne basculeront à midi en vigilance rouge, ce qui fera 58 départements en alerte maximum. 31 resteront en orange. Pour faire face, le gouvernement déclenche le niveau 2 du plan Orsan qui permet aux agences régionales de santé d'activer des plans blancs à l'hôpital ou bleus dans les EHPAD ou encore de solliciter le SAMU. Et vous aussi, vous pouvez aider les hôpitaux en évitant les endroits interdits à la baignade en ce moment. Le bilan des noyades est très lourd depuis 5 jours, 40 morts. On part à Tours, une ville traversée par deux grands fleuves, la Loire et le Cher. Malgré de nombreux panneaux baignades interdites, des dizaines d'habitants se jettent tout de même à l'eau, Eva Kling.
5: Chapeau sur la tête, Charlotte s'est baignée tout l'après-midi.
6: Ça fait du bien, ça rafraîchit un petit peu.
5: C'est en repartant qu'elle apprend que la baignade est interdite.
6: J'ai discuté avec quelqu'un là sur la plage et il m'a appris que c'était interdit. Je n'étais pas du tout au courant parce qu'au vu du monde, quand on passe, on se dit bon, tout le monde y est, donc il y a le droit.
5: Elle s'est allongée dans une zone un peu éloignée du pont Wilson.
6: Là-bas, de ce que j'ai entendu, c'est un petit peu dangereux, sachant qu'il y a eu un décès.
5: Un décès fin mai, exactement à l'endroit qu'elle pointe du doigt. Souleymane l'a aussi en tête, mais en tant qu'habitué des lieux, il est plutôt confiant.
7: Il y a des zones où, comme par là, en gros, tout le monde est à pied, donc c'est plus facile de se baigner. Après, plutôt vers là, il y a des sables mouvants, donc on évite, parce qu'il y a déjà eu un mort.
5: Guyana vient aussi depuis des années.
8: Je trouve que la ville devrait faire une zone de baignade, parce que avec les prochaines années, on sait qu'il va y avoir de plus en plus de degrés, quoi, et que la population va avoir besoin d'un point d'eau qui soit accessible à tout le monde, quoi.
5: Ça tombe bien, c'est un projet de la mairie, explique l'adjoint à la sécurité, Florian M.
9: Ça avait été étudié sur la Loire, ça n'a pas été possible, soit pour des questions de dangerosité, soit pour des questions de biodiversité. L'objectif, c'est de pouvoir ouvrir dès 2027 une aire de baignade sur le Cher.
5: Le Cher, une rivière canalisée, au contraire de la Loire, et donc un peu moins sauvage.
4: Eva Kling, ici Touraine. Si vous êtes à Paris, sachez que la Tour Eiffel fermera demain à 16h, comme aujourd'hui. Idem pour le Louvre, fermeture à 16h de demain jusqu'à samedi. Et puis, autre lieu touristique emblématique en France, le Mont-Saint-Michel conseille aux visiteurs de reporter leur venue en raison de cette canicule. Situation en direct et infos pratiques à retrouver sur ici.fr. L'affaire Liana et Sébastien Lecornu annonce aujourd'hui qu'une loi intégrale sera examinée au Parlement en septembre. Elle contient 78 articles s'inspirant du modèle espagnol pour répondre à la globalité de la chaîne des violences faites aux enfants et aux femmes. Marc Bloch entre au Panthéon ce soir. La cérémonie ouverte au public débute à 21h. L'historien et résistant, auteur de L'étrange défaite, a été fusillé par la Gestapo en 1944. Il sera le premier historien à entrer au Panthéon. Et avec lui, tout un rapport à la vérité. Son message reste très actuel, selon l'historien Stéphane Nivet.
10: Il avait demandé dans son testament de faire graver cette maxime latine, dilexit veritatem, il chérissait la vérité. Cette relation à la vérité, on voit qu'aujourd'hui, elle est complètement effritée. Lui, il l'a incarné, donc c'est peut-être intéressant de le mobiliser aujourd'hui. Il avait fait un article dans les années 20 sur les réflexions d'un historien sur les fausses nouvelles de la guerre. La manière dont les fausses nouvelles circulent en temps de guerre, je pense qu'il faut le relire aujourd'hui. C'est une bonne méthodologie sur la question des fake news. Mais il y a aussi notre relation à la paix et à la guerre, puisque quand on relit L'étrange défaite, on voit qu'il y a de nouveau une menace existentielle qui pèse sur la paix du continent européen en Ukraine. Et donc, se dire qu'il entre à ce moment-là, c'est peut-être aussi essayer de le mobiliser pour faire prendre conscience que face aux menaces, il ne faut pas reproduire les mêmes erreurs qui ont pu être commises et peut-être prendre conscience de la nécessité de regarder le danger tel qu'il est pour s'y préparer et éviter une guerre. Voilà.
4: La cérémonie débute à 21h. Elle est ouverte au public et présidée par Emmanuel Macron.
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0: La tendance météo pour demain dans les Pyrénées-Orientales. Soleil, orage possible demain après-midi en Cerdagne, Cap Circonflant, bref sur les hauteurs. Du marin faible mais modéré demain avec des rafales à 45 km/h. On fait bien attention au risque incendie, au risque de noyade. Et puis à la peau, hein, puisque l'indice UV est élevé de 8 à 10 demain à nouveau dans les Pyrénées-Orientales. Température pour demain matin, 22 en pleine, 24 sur le littoral des Pyrénées-Orientales et 16 en montagne. Pour demain après-midi, 36 à Perpignan, 35 à Canet et Argelès, 40 degrés à Céré et au Boulou pour demain après-midi, 34 à Saint-Laurent-de-Cerdan, 37 à Vinçat, 37 à Ancignan, 30 degrés pour la Tour de Carole et 30 aussi à Mont-Louis demain après-midi sur les hauteurs, en Catalogne du Sud, du soleil avec 36 degrés à Gérone pour demain après-midi et chez nos voisins de l'eau, du soleil, du vent marin faible à modéré et 34 degrés à Leucate pour demain après-midi.
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12: Bonsoir à tous, c'est l'heure de ranger pendant une heure toutes les nouveautés du moment. Je parle de musique bien sûr et de redemander aux stars des années 80 de nous donner envie de chanter. Réflexe incontournable quand leur tube débarque. Et ce soir, ça commence comme ça.

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1: Un tube de plus en 86 pour les Toulousains de Gold, extrait de leur deuxième album qui se vendra quand même à plus de 400 000 exemplaires. La même année, c'est Mylène Farmer qui est incontournable, notamment grâce au clip de Libertine, un véritable court-métrage très cinématographique, tourné d'ailleurs en cinémascope, dans un château en Seine-et-Marne, qui passe en boucle sur TV6, et oui, la première chaîne musicale française, lancée en mars 86. La chaîne sera remplacée par M6 en mars 87. Libertine, fermez les yeux, souvenez-vous, les images arrivent.
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0: Gilbert Montagnier, c'était « On va s'aimer ». L'homme qui fait chanter la France depuis plus de 40 ans grâce, entre autres, à ce « On va s'aimer », une collaboration avec l'homme qui savait murmurer à l'oreille des tubes, Didier Barbelivien, bien sûr. Gilbert sera cet été sur scène le 18 juillet au festival Cap sous les étoiles à Roquebrune Cap-Martin. Dans un instant, un autre faiseur de tubes, le britannico-irlandais Chris de Burgh, « High on Emotion », juste après ça.
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0: Ici Roussillon, 100% années 80, ça continue. Mais avant, quelques infos près de chez vous.
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2: Aujourd'hui, il y a les feux de la Saint-Jean. Ici Express, l'actu local pratique vos infos de proximité dans les Pyrénées-Orientales. Parlons de la Saint-Jean, elle est célébrée un peu partout cette nuit, de la Saint-Jean en pays catalan à Perpignan. Alors ça se passe comment? C'est de 19h à minuit au centre-ville de Perpignan, vers le Castillet. Des 19h, village de la Saint-Jean sur les allées Mailleul. Vous savez, c'est vers le Palais des Congrès, bien sûr. 20h30, musique entre les allées Mailleul et le Castillet, donc à Perpignan. 22h30, à ne pas manquer l'arrivée de la flamme qui a été régénérée comme le veut la tradition au Canigou. Et à 23h30, feu d'artifice prévu depuis le Castillet à Perpignan. Côté pratique, attention aux restrictions de circulation au centre de Perpignan et de stationnement ce mardi avec les feux de la Saint-Jean. Pour en savoir encore plus sur les feux de la Saint-Jean à Perpignan, vous avez notre article sur votre site ici.fr et sur votre appli ici, les feux de la Saint-Jean à Perpignan. C'est un coup de cœur, ici Roussillon.
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0: C'était France Gall avec Hong Kong Star.
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0: Et pour la suite, j'ai choisi une autre légende. Elle a été l'une des plus belles voix du monde, une des plus grandes stars, une icône, un symbole. Elle a été l'une des plus belles actrices de cinéma, rentrée dans la légende grâce à l'inoubliable Bodyguard. Elle a eu le privilège d'interpréter la chanson des Jeux Olympiques et Paralympiques de l'été 86 à Séoul, en Corée du Sud. Je veux bien sûr parler de Whitney Houston et de One Moment in Time, un tube mondial, souvenez-vous.
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0: Marc Lavoine avec le parking des Anges. On n'a pas d'infos sur l'adresse de ce parking, mais on sait juste que grâce à ce tube, Marc Lavoine a trouvé une place idéale pour se garer dans le top 50 durant l'été 86. À 45 tours certifiés disque d'argent. Bientôt 20h, la suite de votre soirée, c'est avec Émilie Mazoyer qui reçoit ce soir dans Décibel Elena Noguera. Mais ce sera après, entre autres, Téléphone, Le Jour s'est levé, qui arrive juste après ça.
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1: Belle soirée à tous, vous écoutez votre radio ici, il est 20h.
2: Et 20h, c'est l'heure de Décibel, toute l'actualité musicale avec ce soir une chanteuse et comédienne que j'adore, Elena Noguera, qui prête sa voix à Marilyn Monroe dans un podcast magnifique.
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2: Le journal intime de Marilyn Monroe, un podcast France Musique qui est sorti pile à l'occasion des 100 ans de la naissance de Marilyn. 5 épisodes qui sont donc racontés à la première personne par Elena Noguera, qui est ce soir notre invitée et qui va forcément vous transporter.
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2: Ce soir également dans Décibel, un hommage à Gesh Paty dont on a appris la disparition hier. Oui. Ah, Elena n'était pas au courant. Pardon, Elena.
5: Bonsoir, Émilie.
2: Bonsoir.
5: Ah. Je n'avais pas saisi. Ah,
2: ouais,
5: là, là.
2: Ouais. Elle avait 80 ans.
5: Mais non.
2: Si. Parce qu'en fait, son tube, Étienne, oui. Et ben, elle avait déjà 40 ans quand elle a fait ce tube-là. Et donc, ouais, on l'a appris hier. Okay. Voilà. Donc, on l'écoutera tout à l'heure parce que voilà, elle était super, Gesh Paty. Au rayon nouveauté, il y a la toute nouvelle chanson d'Izia qui annonce un nouvel album. On va vous la faire découvrir tout à l'heure. Puis alors, si vous étiez habitué à Izia, guitare électrique, et ben vous allez voir qu'elle est aussi très très touchante en acoustique. Le blind test de ce soir est consacré, tiens, à celles qui savent faire les deux, chanteuses et actrices, comme mon invitée Elena Noguera et comme le sujet du podcast Marilyn Monroe. Si vous voulez jouer avec nous, alors appelez-nous dès maintenant 0810 055 056, 0810 055 056. Alexandra vous attend au standard. Le blind test donc des chanteuses actrices, et à gagner les désormais légendaires lunettes de soleil pour regarder l'éclipse du mois d'août avec le logo ici. 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Bonsoir.
5: Bonsoir, Émilie.
2: Bienvenue dans Décibel.
5: Merci.
2: Quelle belle collection, le journal intime de. C'est une collection de podcasts de France Musique. Ça existe depuis plusieurs années. Il y a déjà eu le journal intime de Maria Callas, raconté par Carole Bouquet. Le journal intime d'Edith Piaf, avec la voix de Josiane Balasco. Le journal intime de Nina Simone, avec la voix de Claudia Tagbo. Il y en a plein, vraiment. Allez sur l'appli Radio France. Il y a Joséphine Baker, Chopin, Bach. Enfin, c'est incroyable. Quand on vous a proposé d'être la voix de Marilyn Monroe, comment est-ce que vous avez réagi?
5: Ah, ça m'a d'abord impressionnée,
2: ouais.
5: Parce qu'on est toujours intimidé, on se demande si on est légitime, si on a le droit, c'est compliqué. Et en même temps, j'étais ravie, je me disais, mais évidemment que je dois faire ça, parce que je l'ai toujours aimée depuis gamine. C'est vraiment une femme qui m'a beaucoup inspirée. Déjà, elle était très, très, très, très. Elle me fascine, je la trouve plus que belle.
2: Oui.
5: Parce que même quand elle n'est pas forcément belle dans les photos, elle est quand même sublimissime. Il y a un truc, elle dépasse tout.
2: Ouais.
5: Et puis cette voix, la chanson, cet humour qu'elle a, qui a été très peu souligné. Mais elle est très très drôle, elle a la vis comica.
2: Alors le texte est écrit par Suzanne Gervais et la réalisation est signée Sophie Pichon. Je les cite parce que vous allez vous en rendre compte avec le premier extrait qu'on va écouter maintenant. Tout ça est vraiment mais au cordeau, c'est un très très très beau podcast. Il y a que 5 épisodes, mais j'imagine que c'est déjà beaucoup de boulot. Oui. Mais on adorerait en avoir deux fois plus. Le journal intime de Marilyn Monroe, pour que vous vous rendiez compte et que vous alliez écouter la voix d'Elena Noguera.
6: My name is Lolita.
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2: Le journal intime de Marilyn Monroe.
5: Chapitre 1, tu seras ma fille.
7: I thank you very much.
5: 17 juin 1946, Los Angeles. J'ai beau venir au salon depuis 6 mois, l'odeur du bleach, ce fichu décapant, m'a encore collé la nausée. Il fait une chaleur de damnée et j'avais le cuir chevelu en feu. Il faut souffrir pour être belle. Voilà ce qu'auraient répliqué encore maman et tante Grace. Yes, mais on ne m'avait pas prévenu que devenir blonde prendrait tant de temps.
8: La visagiste compatit. Elle me promet un blond irrésistible, de plus en plus clair, à la Jean Harlow. Miss Snively, la directrice de l'agence, a été catégorique. Mr. Wolf n'acceptera de me photographier que si je deviens blonde. Je l'entends encore, Miss Snively. Sautez le pas, Norma Jean, vous serez merveilleuse. Ils m'ont envoyée chez les meilleurs. Frank and Joseph, Wildshire Boulevard. Il paraît que Rita Hayworth et Ingrid Bergman sont clientes. Mais à 20 ans, Rita était déjà une vedette, elle. Ah, je suis prête à tout.
9: Marilyn Monroe, jouée par vous, Elena Noguera, vous qui avez l'habitude de jouer évidemment au cinéma, à la télé, dans des séries, etc. Jouer juste avec la voix, ça vous a fait quoi ?
5: En fait, là, c'est la première fois que j'écoutais, parce que je voulais pas écouter, parce que c'est toujours très difficile.
9: Pardon,
5: c'est
9: je vous ai pas demandé votre avis. Moi, non, je voulais pas.
5: C'est pas grave. Mais c'est étonnant, parce que c'est un peu comme la météo. Il y a le ressenti et la vraie météo. Et en fait, à faire, j'avais l'impression d'être plus Marilyn et moins moi. Et à écouter, je me dis, finalement, on est toujours beaucoup soi. Et c'est compliqué en fait d'aller sur. J'avais l'impression d'être plus évanescente et d'être. Et en écoutant, je me dis tiens, c'est marrant. C'est quand même moi. Bon, mais c'est pas très grave. Mais
9: là, vous m'ouvrez un boulevard pour ma prochaine question. Merci, Elena. J'adore parce que justement, je cherchais les points communs que vous pouviez avoir. Donc, j'ai noté tout à l'heure. Évidemment, ça, c'est la première seconde. On se dit, elles sont toutes les deux et comédiennes et chanteuses. Mais il y a quelque chose aussi de la beauté. Toutes les deux, vous avez commencé en étant mannequin, en n'ayant pas une passion folle pour ce métier, mais en étant très belle. Et voilà, forcément. Elle, ça l'a terriblement marquée, et parce que on s'en rend compte en écoutant le podcast ou en lisant des livres sur sa vie, à quel point son rapport avec son corps était archi compliqué. Enfin là, on l'entend souffrir, se cramer le crâne pour être blonde et tout. Est-ce que ça aussi, vous avez pu vous retrouver en lisant son histoire, en disant tiens, c'est fou quand même, c'est pas forcément un cadeau tout le temps d'être super belle.
5: Oui, en fait, ce qu'elle procure chez moi, et je crois depuis très longtemps, et je pense que c'est aussi pour ça que nous toutes, les femmes, on s'identifie beaucoup à elle, c'est au-delà de cette beauté, en fait, c'est le carcan d'être femme. Et je pense qu'aujourd'hui, que nos consciences sont plus éveillées, plus attentive à ça, on peut mieux le comprendre, c'est-à-dire à quel point déjà elle a vécu dans une famille maltraitante, elle a vécu des violences intrafamiliales, elle a été abandonnée et puis elle devient cette jolie femme et pour s'en sortir avec le manque d'études, avec l'époque et bien de mannequin à sexe symbole, elle s'est mise dans un piège qui l'a enfermée elle-même, qui l'a rendue un peu folle. Peut-être qu'elle était déjà sensible et fragile de par son histoire familiale. Mais ce personnage qu'elle a créé de femme fatale, de sexe symbole, finalement, elle s'est retrouvée emprisonnée là-dedans alors qu'elle avait sans doute des envies de jouer des choses dites plus sérieuses, d'être considérée autrement. Et en même temps, elle a créé cette petite créature, cette énorme créature dans laquelle elle s'est retrouvée piégée. Et c'est en ça, moi, que je me retrouve, c'est la difficulté d'être femme.
9: Ouais, et surtout donc à l'époque, hein, puisque vous l'avez souligné, Marilyn Monroe, elle est morte au tout début des années 60. Son grand moment de star, c'est les années 50, avec les films, avec les photos, avec les chansons. Mais voilà, c'est quelqu'un qui meurt à 36 ans.
5: Ouais.
9: Et ça, nous, en fait, on a tendance à l'oublier parce qu'en fait, c'est loin de nous. On a célébré les 100 ans de sa naissance.
5: Ouais.
9: À quel moment elle est entrée dans votre vie, Marilyn ? Vous avez vu un film ? Vous avez entendu une chanson, un poster ?
5: Je crois que ce sont les films en premier quand on est petit. Alors, je ne pourrais pas identifier exactement lequel c'est, mais ça doit être Les hommes préfèrent les blondes. Enfin, de toute façon, quel que soit le film, ou Niagara, elle a souvent des robes qui flash avec des couleurs insensées, et puis ce blond platine et cette manière qu'elle a de cligner les yeux, d'avoir les yeux toujours un peu mi-clos, cette manière de parler très maniérée qui en fait des caisses.
9: Ça doit être marrant à jouer, ça, pour vous, du coup.
5: Oui, en fait, mais c'est marrant parce que à l'écoute, on le voit pas, mais c'est vrai que dans le studio, je faisais beaucoup de choses comme ça, et en fait, ça s'entend moins à l'enregistrement, alors que moi, j'étais complètement comme ça tout le temps, très maniérée. Et bon, finalement, on n'est que ce qu'on est. Je suis pas devenue une femme trop maniérée, je crois, mais j'étais fascinée, c'est vrai, par elle dès l'enfance. Donc, je mettais des photos d'elle partout dans ma chambre, comme j'étais athée, quand je faisais des prières, c'était à elle que je demandais des choses. Donc vraiment, c'est quelqu'un qui m'a longtemps accompagnée.
9: Alors écoutons un chant quasi religieux, Elena Noguera,
5: oui,
9: I Wanna Be Loved By You, c'est Marilyn Monroe.

0: Poupidou.
1: On a moi, trop envie de le faire, le Poupidou.
0: Je l'ai eu dans le studio, bah vous l'avez aussi. Marilyn Monroe, Elena Noguera, donc, qui raconte ce podcast, Le journal intime de Marilyn Monroe, écrit par Suzanne Gervais, réalisé par Sophie Pichon. C'est un podcast en 5 épisodes que vous pouvez écouter quand vous voulez, gratuitement, sur francemusique.fr et puis sur l'appli Radio France, votre
1: qui est formidable. Voilà. J'adore cette appli. Ah, je dors avec.
0: La mine de podcast. Moi aussi, j'adore.
1: Ouais, j'adore.
0: Il y a tout. Voilà.
1: Les insomniaques. Ils ont le téléphone à côté, puis bim, ils se réveillent et bam, on met une émission,
0: on met
1: un podcast.
0: Bon podcast. Ouais. C'est votre premier podcast ?
1: Oui, c'est mon premier podcast, en effet. Même, je ne crois pas que j'ai déjà enregistré ni de fiction, mais j'adore ça. J'adore les lectures, j'en fais. J'adore lire à voix haute, j'adore lire à voix basse et dans ma vie.
0: Ouais.
1: Et donc, quand j'aime un texte, j'adore le rendre aux autres. Ça m'excite.
0: Partager. Ce journal intime de Marilyn, donc évidemment, c'est pas son vrai journal intime. Hein, voilà, on parle donc d'un texte qui est basé, voilà, sur sa vie, sur ce qu'on sait de sa vie, ce qu'on a pu lire aussi, parce qu'il y a des biographes, oui, super calés sur Marilyn Monroe, et puis les films, et puis les chansons, et puis les interviews, parce qu'elle en a quand même donné quelques-unes. Donc voilà, tout ça fait un corpus qui ensuite permet d'écrire ce texte du journal intime de Marilyn Monroe à la première personne. Et donc, on vous entend comme ça, pendant 5 épisodes, raconter la vie de Marilyn. Mmh. Vous avez appris beaucoup de choses sur elle.
1: Il y a quand même des détails qui m'avaient échappé, que j'avais pas. Alors là, ouais, tout de suite, maintenant, je peux pas vous dire précisément lesquels. Mais je pensais la connaître vraiment bien. Ouais. Et en fait, non. Ce podcast, il est vraiment très précis. Il a des anecdotes qu'on connaît pas forcément, de famille d'accueil, oui, même après, dans sa vie d'adulte, d'actrice, de choses qu'elle voulait mais qu'elle a pas eu. Donc oui, j'ai appris beaucoup de choses finalement que je pensais savoir. Et en fait, c'est comme dans la vie, on croit savoir et on ne sait rien.
0: Marilyn Monroe, elle jouait la comédie, elle était drôle, vous l'avez dit tout à l'heure. Et bien évidemment, comme tous les gens rigolos, elle avait envie aussi qu'on l'aime pour des choses plus sérieuses. Donc par rapport à la chanson qu'on vient d'entendre, I Wanna Be Loved By You, elle préférait évidemment River of No Return.
1: J'adore cette chanson aussi.
0: Elle est belle, hein.
1: Ouais.
0: Elle est plus mélancolique, oui. On est moins sur les paillettes et sur les diamants, et tout ça, c'est beau comme tout. Elle voulait aussi, évidemment, être connue pour ses talents d'actrice, or, elle n'a jamais été, ne serait-ce que nommée aux Oscars.
1: Ouais,
0: vous trouvez ça injuste ?
1: Oui, c'est injuste, et c'est aussi injuste qu'elle n'ait pas été reconnue comme bonne chanteuse. Il y avait un peu de mépris, comme il restait accroché à cette image un peu... forte quand même,
0: ouais.
1: Et donc ils entendaient pas ce swing. Elle a un swing insensé, elle a des aigus formidables, elle a vraiment, elle chante juste, non mais c'est vraiment très injuste. Elle a même monté une boîte de prod parce qu'elle voulait être indépendante, ouais. Elle voulait monter des, elle avait vraiment envie pour cette partie de sa vie. Elle est morte à ce moment-là, en fait, quand elle a commencé,
0: ouais,
1: quand elle a commencé à vouloir faire autre chose et être un peu plus maîtresse de sa vie. Je pense qu'elle aurait été une super vieille.
0: C'est vrai.
1: Ouais, j'en suis sûre. J'en suis sûre qu'on l'aurait adorée.
0: Elle aurait raconté plein de trucs. Ouais. Elle aurait donné son avis. On aurait adoré ça. Marilyn Monroe, tout à l'heure, on a entendu le moment où voilà, elle est débutante. Elle est chez le coiffeur. Elle veut devenir blonde, etc. Je ne vais pas évidemment vous dévoiler tous les moments du podcast et toutes les anecdotes. Mais il y a ce moment-là pour dire que voilà, il y a des épisodes particulièrement tragiques dans sa vie.
2: Février 1961, clinique psychiatrique Payne Whitney, New York. On m'a passé une camisole de force. On ne m'a même pas demandé mon accord. Dans mon état, j'aurais signé n'importe quoi. J'ai 34 ans. C'était l'âge de ma mère quand elle a été internée définitivement. On m'a autorisé à passer un appel. Je n'ai pas hésité. J'ai appelé Joe DiMaggio, mon ex-mari en Floride. Nous ne nous sommes pas parlé depuis 6 ans, mais je sais qu'il viendra. Mai 1961. Je quitte New York tout à l'heure, définitivement. Ça n'a pas marché. Je suis restée Marilyn Monroe. Autant ne plus se mentir, je rentre à LA. Je vais avoir 35 ans. J'ai vieilli et ce que le miroir me renvoie me terrorise. Combien de temps encore vais-je faire le poids face à une Elizabeth Taylor?
0: C'est dingue là, en 1 minute 10.
1: Oh
0: bah ouais.
1: Ouais, ouais, on a envie de la prendre dans les bras. Ça va aller. Bah non, ça va pas aller.
0: Ça n'a pas marché. Je suis toujours Marilyn Monroe. Ouais.
1: Oui, oui, c'est son épisode à New York. Elle a pris des cours. Elle a essayé.
0: Ah oui, l'acteur studio, elle y croyait.
1: L'acteur studio,
0: hein, ouais.
1: Elle y croyait, elle avait envie. Et il y a eu les Misfits, ce mari, Arthur Miller.
0: Un télo,
1: ouais. Donc elle s'est dit, bon, je vais changer de vie. Et en fait, non. C'est terrible.
0: Oui, vous avez beaucoup d'empathie pour elle. Il faut de toute façon, pour un rôle, que vous ayez de l'empathie pour le personnage ou vous pouvez jouer quelqu'un que vous ne pouvez pas blairer?
1: Bah, on crée l'empathie. Quand on ne peut pas blairer quelqu'un, en fait, on est obligé de trouver quelque chose qui le sauve en nous-mêmes. Sinon, ce n'est pas interprétable. Et je pense que même un méchant ne se voit pas méchant.
0: Oui.
1: Donc, il faut faire abstraction du regard extérieur et se mettre un tout petit peu dans la peau du méchant de manière sincère. Je crois que le méchant est sincèrement méchant.
0: C'est ça. Il le fait à fond.
1: Il le fait à fond.
0: C'est respectable.
1: Et il ne sait pas à ce point-là que c'est méchant et que ça ne se fait pas. Sinon, il ne le ferait pas. C'est bien ça. Donc, pour jouer un méchant, eh ben, il faut l'aimer un peu.
0: Elle, c'est une gentille.
1: Elle, c'est une gentille. Oui, ouais. Elle, c'est la tragédie. On sent qu'elle est gentille, ça se voit, il y a énormément de douceur en elle. Même, vous me parlez de ça, j'essaye de voir des scènes où elle se fâche dans les films, il doit y en avoir, mais c'est pas sérieux.
0: Non,
1: en
0: c'est
1: fait.
0: Jamais sérieux.
1: C'est jamais très sérieux, donc, non, c'est une grande, grande fragilité. C'est vrai qu'elle me touche beaucoup, cette femme.
0: Ah, bravo.
1: Cela dit, toutes les femmes me touchent, bah, oui. Sauf les très méchantes. Mais...
0: Elles ne sont pas dans notre club, elles.
1: Non.
0: On les prend pas.
1: Elles ont un club à part. Il y en a très peu. Ça n'existe pratiquement pas.
0: Le journal intime de Marilyn Monroe, raconté par Elena Noguera. Je vous recommande vraiment ce podcast. C'est 5 épisodes. France Musique, bravo les cousins. Ils sont un étage au-dessus de nous. Et voilà, on les félicite pour ce super beau boulot de service public. Voilà, encore une fois. Et si vous avez le temps, Elena, je voudrais vous garder sous le coude. Parce que moi,
1: avec
0: je voudrais
1: plaisir.
0: Cuisiner sur
1: cuisine.
0: La suite voilà, de votre carrière musicale. Alors, on dit au revoir à Marilyn. Et ensuite, on cuisine. Elle est là. 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

0: les 100 ans de sa naissance, c'était exactement le 1er juin. Vous l'avez compris, je vous recommande le podcast Le journal intime de Marilyn Monroe, raconté par Elena Noguera. Et si vous voulez lire, il y a le nouveau numéro du beau magazine Légende, qui est entièrement consacré à Marilyn Monroe. Et puis le livre Marilyn chérie de Sébastien Cochon et Catherine Deneuve, qu'on découvre aussi. Immense fan de Marilyn Monroe. Donc voilà, ça vous fait quelques pistes pour Marilyn. Et pour Elena, je vais partir à la pêche aux infos. On revient dans une minute, les amis.
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0: Et merci d'avoir choisi ici pour passer votre mardi soir. On parlera de la toute nouvelle chanson d'Isia, on rendra hommage à Gesh Pathy, on jouera au blind test autour des chanteuses et actrices. Vous pouvez encore vous inscrire si vous voulez jouer avec nous. Le numéro du standard 0810 055 056. C'est Alexandra qui vous y attend. Et puis Rod Stewart s'est fait engueuler sur internet. Je vous raconterai tout à l'heure. Elena Noguera, évidemment, que quand je vous ai sous la main, je pense à toutes les fois où j'ai écouté vos chansons. J'adore quand vous chantez.
4: Moi, je me souviens de l'émission qu'on a fait avec vous il y a longtemps, longtemps.
0: C'était pour un album en duo avec Federico Pellegrini.
4: Oui.
0: Je me souviens très bien, ça s'appelait Dillinger Girl.
4: Oui.
0: Ça, c'était vous. Et lui, c'était
4: Babyface Nelson.
0: Très Marilyn, ça, en fait, un peu quand
4: c'est
0: même.
4: C'est vrai, hein. C'est vrai, c'était les rêves américains. Ouais, c'était l'époque où je rêvais d'Amérique.
0: Écoutez, comme c'était beau. Yeah.

0: C'était il y a 20 ans, incroyable.
1: Ah ouais.
0: Cet album est trop beau.
1: Ah
0: ouais, il est vraiment beau.
1: Ah,
0: juste avant, il y avait eu Azul en 2001, qui avait eu beaucoup, beaucoup de succès. Mm-hmm. En 2007 aussi, je vous ai beaucoup aimé sur cette petite reprise.
2: J'ai la mémoire qui flanche, je me souviens plus très bien.
1: Il a 98 ans, figurez-vous. Hein.
0: Serge Lasvani,
1: ouais,
0: il est venu dans l'émission.
1: Et oui, il continue à faire des chansons et
0: mais
1: tout.
0: Oui, il écrit des chansons
1: oui.
0: Et il en parle super bien.
1: Super bien. Tous les jours, je lui envoie un petit texto, il faut boire l'eau qui pique.
0: C'est bien. En ce moment, il ne faut pas rigoler avec ça. Je vous ai aimé aussi complètement punk en duo avec votre sœur, Lio.

0: petite discographie sélective.
1: Merci. Alors, on en est où, Elena? On a lu dans la presse il y a quelques jours, je vous cite, je prends du temps pour enregistrer un disque.
2: Ah, absolument. Je suis retournée en studio donc avec les musiciens qui avaient enregistré Azul, les Recyclers, donc c'est un trio de jazz qui est constitué de Christophe Minck, de Steve Arguelles. Christophe Minck, il fait de la basse et de tout. Il s'appelle aussi Disco.
0: Ouais.
2: Steve Arguelles, la batterie, un anglais de génie. Et Benoît Delbecq, qui fait du piano magnifique. Agrémenté de mon comparse depuis toujours, Philippe Evenot, avec qui je joue. Enfin, c'est lui qui joue de la guitare, plutôt. Et donc, voilà, on est retourné. On a fait des chansons en espagnol, qui seraient comme un revival, mais enfin, il a un lien avec Azul,
0: ouais,
2: qui était en 2001, je crois,
0: c'est
2: qui
0: ça.
2: Était avec eux, qui était un album que j'avais écrit et composé avec Monsieur Catherine. Et là, je l'ai écrit avec Monsieur Evenot. Et donc, je prends mon temps. Pour l'instant, je veux refaire des choses. J'ai le luxe du temps. C'est-à-dire, quand on vieillit, on perd un petit peu la pression extérieure. Disons que plus personne nous attend et donc on peut prendre ce temps.
0: Alors c'est drôle, mais c'est pas vrai, parce que pour le coup, que ce soit au cinéma, à la télé, là vous venez de finir, j'ai vu une série Amazon.
2: Oui.
0: Au cinéma, vous avez un film avec Didier Bourdon, Michel Larocque, Camille Lelouch qui sort l'année prochaine. Donc en fait, c'est que vous avez un gros carnet de balles d'actrices et
2: oui,
0: ça vous laisse pas forcément le temps de chanter.
2: Oui, et puis que la musique est différente aujourd'hui et puis que ouais, c'est quand même un sport de jeunes, donc il faut c'est les jeunes qui achète beaucoup de disques, donc c'est, ouais, c'est une musique un peu différente et une manière de faire de la musique un peu différente, mais que je me permets, je m'interdis rien, donc petit à petit j'y vais, je fais mes chansons, je rajoute une guitare ici, une guitare là, et effectivement entre temps, soit je joue au cabaret, soit j'écris, je fais des podcasts, soit je joue dans des séries pour Amazon ou des films avec Didier Bourdon, enfin il se passe toujours, ouais, des choses, où j'ai lu Frida Kahlo,
0: oui, pour le festival Culturissimo, ouais,
2: voilà, donc en effet je suis ce qu'on appelle une hyperactive non médicamentée, mais et donc je glisse maintenant la musique là-dedans doucement.
0: Très bien. Alors l'album sera prêt. Quand il sera prêt?
2: C'est ça. Quand il sera prêt. Je pense, j'espère courant 2027.
0: Formidable.
2: Mais
0: j'espère,
2: oui,
0: qu'on se reverra.
2: Ah oui,
0: pour ça,
2: avec grand plaisir. Émilie, je vous quitte plus. Ah. Ça fait 20 ans qu'on s'est rencontrés.
0: Mais oui, c'est vrai.
2: Mais oui.
0: C'est fou.
2: C'est magnifique.
0: Fou. Remontons un peu le temps là. En 2014, cet album Rio Paris, il était super.
2: Ah ouais, j'adorais.
0: Ouais. Et on va se quitter en écoutant Les Eaux de Mars. Elena Noguera chante, évidemment, mais elle n'est pas toute seule. Il y a Agnès Jaoui, Liad Cohen et Nathalie Dessay. Et c'est beau comme tout.
2: La vie est folle. On fait des choses qu'on n'a même pas rêvé. Chanter avec Nathalie Dessay, qui l'eût cru. Ben voilà, bim, cadeau.
0: Et c'est beau comme tout.
2: Et Agnès Jaoui, évidemment.
0: Agnès Jaoui. Et c'est à la radio ce soir. Merci Elena, à bientôt.
2: Merci Émilie, à bientôt.

0: Sur l'album Rio Paris, sorti en 2014, Nathalie Dessay, Liat Cohen, Agnès Jaoui et notre invitée de ce soir, Elena Noguera, chantait Les Eaux de Mars, adaptation française dont le texte est signé Georges Moustaki, d'une chanson brésilienne d'Antonio Carlos Jobim.
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0: Bon alors là, pardon, le moment de poésie est terminé, on va rentrer dans le dur. Rod Stewart s'est fait engueuler. Il s'est fait attraper la main dans le pot de confiture. Que s'est-il passé? Eh bien, 24 heures après avoir annulé un concert en Californie, pour raison médicale, il est malade, il peut pas chanter, il a mal à la gorge, ça va vraiment, il a plus de voix, rien, un filet, Rod Stewart, comme ça. 24 heures plus tard, il a été pris en photo, en train de hurler comme un beau diable, dans la tribune présidentielle d'un match de la Coupe du Monde de foot à Boston, et ça picole, et ça mange, et ça encourage l'équipe écossaise. Évidemment, il est écossais, il a le droit. Mais ça s'entendait quand même qu'il était très en voie, et qu'il avait très probablement annulé le concert en Californie, juste pour arriver à l'heure au match de foot. Pas content, les fans lui demandent donc des comptes via les réseaux sociaux. Et pour le moment, eh bien, Rod n'a pas répondu. Et il a raison, peut-être c'est la bonne chose à faire. Écoutons donc « Do you think I'm sexy ?» car finalement, ce concert en Californie, nous, on s'en fiche, on n'avait pas de ticket. Et on est ravis d'écouter la voix, très en voix, de monsieur Rod Stewart.

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1: Mais oui, évidemment, c'est extrêmement sexy. Cette chanson de 1978, du rock disco. Il n'y en a pas eu des caisses à l'époque. Et cette chanson-là est particulièrement inoubliable. Bravo, Rod Stewart.
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1: Alors, il va être 9h-20. Non, il est déjà 9h-20, mon Dieu. Mais il faut jouer au blind test, absolument. Le cadeau de ce soir, eh bien, c'est un cadeau de service public, comme la radio que vous êtes en train d'écouter. Le 12 août prochain, il y aura une éclipse totale du soleil. Comme dans la chanson de Bonnie Tyler, Total Eclipse of the Heart. Sauf que là, c'est Total Eclipse of the Sun. Et c'est très dangereux, évidemment, de regarder une éclipse de soleil sans lunettes appropriées. Votre radio préférée a donc décidé de vous gâter et de fabriquer de bonnes lunettes d'observation certifiées aux couleurs d'ici, évidemment, car la sécurité, c'est bien, mais le style, c'est mieux. Et ce soir, c'est Didier et Marie-Christine qui vont gagner leurs lunettes pour l'éclipse. Bonsoir à tous les deux.
3: Bonsoir, Didier. Bonsoir, Didier.
4: Et bonsoir, Marie-Christine.
1: Bienvenue dans Décibel. Est-ce que vous savez déjà, Marie-Christine et Didier, si le 12 août, vous allez pouvoir observer cette éclipse?
4: Certainement. Si le temps se maintient comme ça, il y a de fortes chances.
1: Ah la vache.
3: Il y a plein de chances, oui.
1: C'est vrai, ça. C'est vrai. Ce serait bien maintenant l'éclipse. Je ne sais pas si on peut reprogrammer. Est-ce que quelqu'un a le numéro de téléphone de la personne qui gère les éclipses? Effectivement, cette semaine, ça arrangerait tout le monde. Une longue éclipse! 3-4 jours, le temps que ça se calme, ce serait vraiment pas mal. Bon, en tout cas, Didier et Marie-Christine, on vous envoie les lunettes. Vous serez les plus beaux de la plage ou de la ville, ou de je sais pas où vous regarderez cette éclipse, mais vraiment, vous serez magnifiques. Ce bleu est un bleu incroyable. Voilà, ça, c'est fait.
4: Un bleu comme tes yeux.
1: Oh oui, comme la chanson d'Aznavour, j'adore. Didier, Marie-Christine, maintenant que vous avez gagné vos lunettes, vous allez pouvoir jouer avec moi au Blind Test. Le thème de ce soir, ce sont les chanteuses qui sont également des comédiennes ou les comédiennes qui sont aussi des chanteuses. Parfois, il y a quand même une petite spécialité qui se dégage, une des deux activités qui prend le dessus et parfois pas. Nous allons le voir dans le Blind Test qui arrive. On recherche donc les interprètes des chansons et à la fin, tout le monde gagne ses lunettes parce qu'on va pas vous envoyer voir l'éclipse avec deux tranches de jambon pour vous protéger. Évidemment, tout le monde aura ses lunettes. C'est très important. Voilà. N'essayez pas avec le jambon. C'était une blague. Ne faites pas avec du jambon. Oui, des concombres. C'est déjà mieux, mais je pense, Marie-Christine, que ce n'est pas ISO... certifié, norme ISO 9002 ou je ne sais quoi, je ne sais plus ce que c'est. Mais en tout cas, voilà. Oui, mais les concombres, c'est vrai que c'était un meilleur exemple. Bravo Marie-Christine. Le jambon n'avait rien à faire.
3: C'est pour le style.
1: C'est ça, exactement. Allez, une première chanson interprétée donc par une artiste qui est comédienne et aussi chanteuse. Dites-moi, qui chante ça?
3: Didier. Marie-Christine.
1: Oh là là, c'est Didier. Mais oui, mais c'est Didier qui a dit son prénom en premier, Marie-Christine. Que vais-je devenir? Ah, on va vérifier. Peut-être que Didier allait dire autre chose. Peut-être qu'il allait dire jambon.
4: Non,
1: je ne sais pas. Didier.
4: Isabelle Adjani est fait par Monsieur Serge Gainsbourg. Voilà.
1: Je vous mets à chacun un point. Vous êtes merveilleux.

0: est aussi Isabelle Adjani, co-autrice de cette chanson, parce qu'on parle beaucoup de Gainsbourg, évidemment. Comme à chaque fois que Gainsbourg faisait un truc, on parle beaucoup, beaucoup de lui. Mais elle, en interview dans Décibel, elle nous a dit, mais moi aussi, j'ai écrit des paroles de cette chanson, il n'y a pas de raison. Donc voilà, bravo Madame Adjani, parce qu'elle est très, très belle, cette chanson, le pull marine. Et Isabelle Adjani, évidemment, immense actrice, je ne vous fais pas l'article. Un point pour Didier, un point pour Marie-Christine. On continue nos chanteuses actrices.
1: Didier.
0: Didier.
1: Allez,
0: oui.

0: Vanessa Paradis, pour le coup, étant donné qu'elle a été récompensée et aux Victoires de la musique et au César et qu'elle a fait des films qui cartonnent et des tubes chansons, est-ce qu'on peut vraiment dire quelle activité est la plus forte pour elle? Si, quand même, c'est une chanteuse. On l'a connue en premier en chanteuse. Donc voilà, disons chanteuse, actrice, Vanessa Paradis, mais pour le coup, très très forte dans ces deux domaines. Didier et Marie-Christine, là encore, vous aviez tous les deux la réponse.
1: Oui, mais Didier était plus rapide.
0: Oui, Didier était très vif, comme l'éclair. C'était magnifique.
1: C'est ça, c'est un éclair.
0: On continue. Alors là, pour le coup, c'est vraiment une actrice, mais qui chantait aussi à côté. Mais quand même une actrice, enfin, je crois.
2: Didier.

0: Mais j'aime beaucoup ce petit karaoké. Bravo à tous les deux. Vous êtes très forts tous les deux. Vraiment des candidats de qualité. Là, on sent, voilà, c'est une émission quand même de haut niveau. Parce qu'on a des candidats.
1: Mais c'est grâce aussi à l'animatrice qui est très, même super, même.
2: Voilà.
0: En plus, il faut
2: on est très contents d'avoir, de retrouver à la saison prochaine.
0: Oui, alors d'ailleurs, notez vos agendas, synchronisons nos emplois du temps, car l'année prochaine, Décibel revient à 19h, comme c'était au début.
2: Oh, waouh!
0: Voilà. Alors, je sais pas, il y en a
1: combien de temps? Une heure
0: à 19h, 7 jours sur 7.
2: Ah, mais une heure seulement. D'accord, ok.
0: Oui, comme cette année. Mais comme au début, j'étais venue que pour une heure. Hein.
2: Oui, c'est vrai.
1: C'était plus temps, je croyais que c'était plus longtemps.
0: J'ai fait deux heures certaines saisons, mais regarde comment on a noyauté quand même cette radio. Au départ, c'était une heure par jour pendant cinq jours. Là, on se retrouve et on est une heure par jour pendant sept jours.
2: C'est vrai.
0: À tout moment, je fais les infos le matin. Restez branchés.
1: C'est jour férié.
2: Oui, on est plus dans la journée, bien sûr.
0: On ne sait jamais. Peut-être que je vais me pointer à d'autres moments. Non, mais vraiment, je suis super contente, oui, de vous le dire. La saison 5 de Décibel, donc, ça commencera le 31 août à 19h. Donc, et pendant l'été, je ne vous le lâche pas, hein. En fait, tous les soirs à 20h, il y aura Décibel pendant l'été. Ce sera les meilleurs moments, les essentiels de l'émission, les interviews les plus chouettes, les invités, tout ça.
1: Donc la numéro 5, et pour faire le petit clin d'œil à Marilyn Monroe avec Channel numéro 5.
0: Mais oui, bravo mon Didier, la boucle est bouclée, c'est magnifique. Ah là là.
2: Alors bon festival aux Sœurs Jumelles et aussi Émilie pour les jours à venir. Alors.
0: Merci, mais oui, première émission en direct de Sœurs Jumelles, ce sera demain soir, première de la semaine, et on terminera du coup la saison là-bas. Ça va être trop bien. Merci beaucoup Marie-Christine.
2: Et merci alors pour toute l'année qui s'est écoulée avec toute ton équipe.
0: Ah, c'est trop gentil, merci beaucoup. Et merci à toutes celles et tous ceux qui ont participé à Décibel, parce que c'est vrai que toutes les auditrices, tous les auditeurs du Blind Test et puis du dimanche de l'émission des auditeurs programmateurs, vous êtes très très impliqués dans cette émission et heureusement parce que on a besoin de vous et voilà, vous nous donnez beaucoup, donc merci infiniment. Et moi je vous donne des lunettes pour l'éclipse.
2: Merci,
0: je vous embrasse fort Didier, Marie-Christine, merci beaucoup.
2: À bientôt, bel été.
0: Merci, à la prochaine. Allez, voici pour terminer ce Blind Test une chanteuse qui est aussi actrice. Elle a brillé dans le film Partir un jour. Elle s'appelle Juliette Armanet et elle chante comme un ange.

0: Quel enchantement. Juliette Armanet vient de faire son retour discographique en duo avec Sébastien Tellier. Et on attend évidemment de ses bonnes nouvelles, peut-être à la rentrée, peut-être en 2027. Je suis en train de manifester ce que j'ai envie qu'il se passe, parce que pour le moment, nous n'avons aucune info. Juliette, reviens.
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0: Isia, elle, revient. Et ça, c'est une drôle de bonne nouvelle, Isia. Elle était venue, je ne sais pas si vous vous souvenez, en interview ici dans Décibel, elle avait parlé de son cinquième album, La Vitesse. Elle avait dit que son père, Jacques Higelin, qui était mort 4 ans avant, avait fait des apparitions un peu fantomatiques et bienveillantes dans le studio où elle enregistrait. Alors là, je ne sais pas ce qui s'est passé dans le studio où elle a enregistré sa toute nouvelle chanson qui s'appelle Mieux que nous. Je vous laisse l'écouter. Ça parle d'amour. C'est le retour d'Isia et c'est notre coup de cœur du jour.

0: Mieux que nous, la toute nouvelle chanson d'Isia, vous l'entendez, hyper acoustique, hyper dépouillée, hyper émouvante. La suite arrive.
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0: On termine l'émission en rendant hommage à Gesh Paty. Elle venait de fêter ses 80 ans. Son tube Étienne allait avoir 40 ans. Elle était danseuse avant tout, comédienne aussi et chanteuse presque par accident d'un des plus gros tubes de l'année 87. Donc ce Étienne. Elle vient de nous quitter, on l'a appris hier. On a appris aussi qu'elle était malade et qu'elle avait lutté tant qu'elle avait pu. Et puis après c'était plus possible. Alors hommage à Gesh Paty. Et je vous signale que c'est ce tube Gesh évidemment, mais c'est 5 albums sortis entre 88 et 2000 et des belles collaborations notamment avec Étienne Dao, M ou encore Françoise Hardy. Allez, on se remet dans l'ambiance. 1987, Étienne Gesh Paty.

0: Étienne, Étienne, j'étais en CP, je chantais ça sans vraiment tout comprendre. Hommage à Gesh Paty qui a enchanté et rendu un petit peu sexy folie nos années 80. Allez, Décibel, c'est terminé pour ce soir. Merci à Iris Guitoni, Kinan Nejaili, Elodie Bianca Maria, Alexandra Sackberg et Franck Moilier, l'équipe de Décibel.
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0: Il est 21h sur votre radio ici. La musique continue. Alors montez le son. Bisous et hydratez-vous, il fait trop chaud. Buvez, buvez, bisous. De l'eau, de l'eau.
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4: Moi, je suis très très sensible aux mots, c'est-à-dire que c'est vraiment très important le texte pour moi. 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

0: le titre Tout pour moi, le cri du cœur de Clara Luciani est adressé à un petit garçon qui a bouleversé sa vie.
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0: En 2024, Clara Luciani signe son grand retour avec un titre qui brille comme une boule à facettes, Tout pour moi. Mais derrière ce refrain ultra efficace se cache une révolution intime. Ce morceau est le premier chapitre de son troisième album, Mon sang. Et l'heureux événement qui a tout changé, c'est la naissance de son fils. Pour lui, elle a troqué la mélancolie contre une déclaration d'amour absolue.

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3: Volcaillou, un duo formé par Simon et Timothée. Originaires du sud Ardèche, ils se rencontrent à l'âge de 12 ans au conservatoire et commencent à écrire et composer pendant leurs années lycée. Aujourd'hui, le duo est un ovni, un alliage entre musique électronique et chansons françaises.
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0: Caillou avec, quand je creuse, un coup de cœur ici de Romardèche. 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

0: Saviez-vous que c'est la maman de Mika qui a inspiré le texte de son titre ? Elle me dit...
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0: C'est le premier tube en français de Mika et il est né de reproches. En 2011, alors qu'il bloque en studio, il se souvient de sa mère qui est aussi sa conseillère. Il se souvient quand elle l'accablait de reproches. 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Avec ses souvenirs, Mika note chaque pic sur son carnet. Il transforme cette engueulade familiale en un dialogue disco-pop irrésistible.

0: Un morceau coloré et universel qui prouve qu'on peut transformer une dispute avec sa maman en un succès planétaire.
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Les mots ne sont jamais les mêmes pour exprimer ce qu'est le blues.

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2: Odem avec Amoureux.
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2: Il a été révélé dans l'émission The Voice.
3: Je me sens amoureux de la lumière. Amoureux de chaque seconde magique. La nuit se resserre. Nos têtes à l'envers.
2: Ce chanteur marseillais corse a vraiment tout pour plaire.
3: 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Ça dure toujours. C'est de la vie qui tourne autour.
2: Une voix puissante sur une musique entraînante, succès assuré.
3: J'aime plus.

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2: On ne fait pas un personnage sans que la personnalité ait validé son modelage.
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2: Bonjour, donc je m'appelle Stéphane Barret, je vais avoir 62 ans, créateur d'imaginaire, ça c'est vraiment mon truc, surtout dans ma partie personnelle.
4: Soprano, les lapins crétins, Kenji Girac ou Brad Pitt, c'est lui. L'un des sculpteurs de visage du célèbre musée Grévin est Tourangeau. Parlons hyperréalisme et expo perso avec lui.
2: Eh ben, je vous ai donné rendez-vous à mon atelier, rue des Landes, à Tours. Je suis très content de vous accueillir. Je suis originaire de Vierzon. J'ai un BTS de fabrication mécanique, donc ça n'a rien à voir avec la sculpture. Mes soirs et mes nuits à faire ma passion et aller travailler la journée. J'ai donc décidé de quitter Vierzon pour partir sur la région parisienne. C'était de faire de la sculpture, travailler pour des musées, travailler pour le théâtre. J'ai beaucoup travaillé pour Disney. Donc ça fait 30 ans et que je travaille sur commande. Et j'ai eu la chance en 2000 de pouvoir commencer à travailler pour le musée Grévin. Donc je suis indépendant. C'est mon principal client.
4: On est dedans avec le musée Grévin. Moi, je suis entourée là de personnages. J'ai Franck Dubosc, Benoît Poelvoorde, Stéphane Bern, Denis Brognard. Est-ce qu'il y a quelqu'un qui vous a donné du fil à retordre ?
2: À chaque nouveau personnage, c'est un nouveau challenge. Le plus difficile quand même, c'est le regard. Donc c'est ça, l'hyperréalisme, c'est un assemblage de plein de petites choses qui font que, en finale, s'il y a une chose qui n'est pas là, il y a toujours un petit quelque chose qui va pas au niveau de la ressemblance. Le plus difficile quand même, c'est les personnages sans rendez-vous, dont les personnages qui sont décédés. J'ai fait Louis de Funès, j'ai fait Edith Piaf, j'ai fait Nelson Mandela. C'est plus compliqué puisque c'est photos de presse. Mais il y a 25 ans, quand j'ai commencé, mon premier personnage, c'était Bruce Willis. J'avais comme seule référence ces films sur VHS et les arrêts sur image. C'était des bougies pas possibles. Donc c'est vrai que mon premier personnage a été très difficile. Moi, pour ma partie, au niveau modelage d'une tête, on s'est fixé entre 5 et 8 semaines de travail. L'hyperréalisme, il faut pas travailler 8 heures de suite parce que l'œil s'habitue des fois dans des directions qui sont fausses.
4: Ses visages sont vus par des centaines de milliers de personnes à Paris. Son travail plus personnel se voit lui bientôt à jouer les tours.
2: Alors je suis resté dans l'hyperréalisme, c'est mon truc, c'est quelque chose que j'adore. Hommes, femmes, avec des coiffures surdimensionnées, des hippopotames, j'ai des crocos, masques humains et animaliers. J'ai envie aussi d'avoir une reconnaissance sur mon travail personnel.
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3: L'atelier Fernand Robert, le temple du chapeau en Sarthe, un atelier d'excellence qui fournit les plus grandes marques de luxe. Mais comment ça fonctionne? Quelle machine et quel savoir-faire? Je vais vous emmener dans les coulisses d'un atelier de fabrication de chapeaux. Aujourd'hui, j'ai testé pour vous les ateliers Fernand Robert. Direction le 36 rue de Carnac à Coulaines, j'arrive sur un petit parking et j'ouvre les portes de l'atelier. Une femme m'accueille.
5: Bonjour, bienvenue aux ateliers Fernand Robert.
3: C'est Axelle Jarosset, la directrice des lieux. Elle est en charge de l'atelier depuis 5 ans, mais c'est une histoire de plus de 120 ans qu'elle a pour mission d'entretenir et de continuer de développer.
5: Oui, absolument. Vous êtes ici dans un atelier de modiste où on fabrique des chapeaux grâce à des machines qui sont elles-mêmes centenaires, avec lesquelles on travaille le feutre, la paille et puis différents matériaux naturels pour notre clientèle locale et internationale. On a même travaillé pour le roi du Maroc, vous voyez, donc c'est la princesse de Thaïlande.
3: Et bien souvent, c'est surtout pour les cérémonies de mariage que l'atelier travaille avec des clients de Paris, d'Angers, de Tours qui viennent directement sur place pour ça. Mais autrement, l'atelier s'active aussi dans des domaines bien variés, cinéma, palace, spectacle, mode de luxe ou encore cirque. Tout est possible.
5: On a ici 350 moules de formes différentes, dans des tailles différentes.
3: Et avec une variété de matières, feutres ou pailles, de toutes les couleurs et toutes les qualités.
5: Tellement de sortes de chapeaux que tout le monde peut y trouver son compte.
3: Des chapeaux qui passent d'abord tous par la main et les machines de Xavier David, le chapelier. Ces fameuses machines de 1905 qu'il a appris à dompter sur le terrain. Des belles machines, encore joliment entretenues et peintes de vertes, avec un système mécanique qui est encore aujourd'hui inégalé. Le moule chauffe par en haut et par en bas, au gaz. On place le feutre au milieu et c'est parti.
6: Et par un jeu de pédale, Je peux bloquer le feu.
3: Après cette étape du moulage, Xavier taille et nettoie avant de passer le relais à ses collègues de la couture, à la main et à la machine. La dernière étape, c'est Mirella qui s'en charge. Elle gère toutes les finitions.
7: Donc, je commence avec préparation d'extérieur. Les nœuds, le galon, l'intérieur, toute la finition, c'est moi. Je fais tout, et même le dressage.
3: Une rigueur et un savoir-faire reconnus par le cinéma, puisqu'on peut voir sur grand écran nos chapeaux sartois.
5: C'est vraiment une fierté pour nous, comme quand on a vu dans le film Astérix, par exemple, donc pour les petits chapeaux chinois. Ils sortent de l'atelier, donc c'est vrai qu'on est tous allés au cinéma pour aller voir le film.
3: Alors si le monde du chapeau vous intéresse et que vous voulez profiter de la qualité à prix réduit, sachez que c'est possible.
5: Oui, tout à fait. On ouvre les portes de notre atelier du lundi au jeudi pour la clientèle locale, donc les gens qui veulent venir acheter un chapeau, ou ça peut être aussi un béret, un bonnet.
3: Ou chapeau de mariage, vous pouvez en tout cas soit venir sur place ou faire des demandes particulières si vous le souhaitez également par téléphone. Dans tous les cas, les ateliers Fernand Robert ont encore de beaux jours devant eux et sans conteste, c'est un savoir-faire testé et approuvé par Issimène.
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9: Arnaud Fromage, bonjour, bonjour.
10: Bonjour, bonjour.
9: Oh, ça fait beaucoup de bonjour, dites-moi. Bon Arnaud, aujourd'hui, quand le général de Gaulle vient en Franche-Comté?
10: Eh bien, il se passe toujours quelque chose. D'autant qu'il y est venu plusieurs fois dans la région, trois fois déjà à l'automne 1944 pour préparer la libération de Belfort, lors d'une réunion secrète avec le général Delattre de Tassigny et Churchill au château de Montalembert, à Mèche, après la libération. Ensuite, quand de Gaulle est venu saluer les villes libérées, Besançon, Morteau, Grandcombe, Châtelet, mais ce n'est pas la dernière fois que de Gaulle va venir dans la région. En 1959, sur la route qui le mène en Alsace, il en profite pour aller faire quelques petites pauses dans le territoire de Belfort. À chaque fois, le grand homme descend de sa déesse noire et passe quelques minutes à discuter avec les habitants, stupéfaits de voir le général en vrai dans leur commune. À Rope, Saint-Germain, Felon, La Chapelle-sous-Rougemont, La Rivière, Fontaine, Foussemagne et à Angeau. Angeau, 206 habitants, où de Gaulle est accueilli par la foule dans l'unique rue ornée de drapeaux et de bandeaux bleu, blanc, rouge. Anecdote amusante, le village d'ailleurs, qui ne possédait pas autant de décorations, est allé les piquer chez les voisins de Dell.
9: Ah, bon, mais Arnaud, la grande tournée de Gaulle en Franche-Comté, c'était en 1962.
10: Oui, la tournée des grands-ducs même. Le 14 juin, il atterrit à la base aérienne militaire de Luxeuil, avant de se rendre à Vesoul, puis de filer vers Dole, à bord cette fois d'une Simca présidentielle. Ensuite, direction Arbois, puis Poligny, Lons-le-Saunier, où à chaque fois, il est accueilli en héros. Le lendemain, il continue sa tournée par le Haut-Jura, Saint-Claude, Morée, Morbier, Saint-Laurent, Grand-Vaux, Cise, un petit quart d'heure à Champagnole, et ensuite direction Équevillon, Onglières, Plénise et Sanzeau, avant de remonter dans le Doubs, un discours à Pontarlier, à Besançon. Bref, le marathon présidentiel se termine le 17 juin dans le territoire de Belfort.
9: Et ben dis donc, et pendant toute la durée de ce périple, il a eu un problème majeur.
10: Oui, pendant ces 4 jours en Franche-Comté, le général de Gaulle ne s'est pas contenté de prononcer des discours et de serrer des louches. Non, il a bien fallu qu'il dorme aussi. Or, Charles de Gaulle est grand, très grand même, 1m96 au garrot. Donc les préfectures vont galérer à chacune de ces étapes pour lui trouver un paddock à ses dimensions. D'ailleurs, l'Élysée a fait réaliser en avance des lits sur mesure. Alors, pour la première nuit de sa visite à Vesoul, l'on apporte donc à la préfecture le lit spécial du général. Sauf que l'année 1962 est très tendue. C'est la fin de la guerre d'Algérie. Une partie des accords d'Évian est d'ailleurs négociée en secret au Fort des Rousses pendant ce voyage présidentiel. De Gaulle a échappé de peu à l'attentat du Petit Clamart, alors son service de sécurité est sur les dents. Ainsi, il lui déconseille de dormir à Vesoul même et préfère l'envoyer à la base aérienne de Saint-Sauveur, jugée plus sûre. Mais si les hommes et les véhicules ont pu faire le transfert, le lit, lui, eh bien, il est resté à Vesoul, dans les appartements du préfet. Et il y est toujours, d'ailleurs, parce que l'Élysée ne l'a jamais réclamé. Alors, l'histoire ne dit pas si De Gaulle a bien dormi ce soir-là, mais en tout cas, c'était pas dans un lit à sa taille.
9: Non, c'est certain, ça. Merci beaucoup, Arnaud Fromage, et puis à demain.
10: À demain.
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1: Et adieu, mélodie, ou Kushiba. Vous allez bien, Franck?
2: Très, très bien. J'ai une pêche aujourd'hui.
1: Bon, mais tant mieux. Moi, je ne sais pas, je n'ai pas bien dormi la nuit dernière. Et il passe plat dormite, là, l'année passée. Vous savez pourquoi?
2: Ben non.
1: Ben à cause de mes voisins. Ah. Ils m'ont empêché de dormir. Alors, vite. À quoi arrive au paga et les grands gauches périeux? Alors, heureusement pour moi, grands gauches périeux, ça n'arrive pas souvent. Mais quand même, quel sagan que mes voisins ont fait la nuit dernière.
2: Quel sagan? Alors, je connais pas. Qu'est-ce que ça veut dire, ça?
1: Mais qu'est-ce que le sagan? C'est le bruit. Le sagan, c'est le vacarme, le tapage. Vous voyez le genre de nuit que j'ai passé.
2: Oh là là, oui.
1: Alors, faire du sagan, faire des sagans, c'est faire du bruit. Chez nous, en français régional, en francitan, vous pouvez entendre quel sagan et qu'une sagan, un sagan du diable, une sagan del diable, en version originale. Le sagan, c'est aussi le tapage consécutif à une querelle. Quel sagan?
2: C'est marrant parce que Sagan, moi, ça me fait penser à
3: Françoise Sagan.
1: Ah, c'est vrai, vous avez tout à fait raison. Mais oui, Françoise Sagan, effectivement, une femme de lettres française. Ben, Noscudo, un Corsia Cazar en 1935, née dans le Quercy et dans le Lot à Cajar en 1935 et décédée en 2004. Alors, une précisionnette, elle passe au nom officiel. En réalité, Sagan n'était pas son véritable nom. Elle s'appelait Françoise Quarez. Final, la question que nous pouvons poser à Franz. On peut se poser cette question. Pourquoi avait-elle choisi ce pseudonyme Sagan? Ben, peut-être espérait-elle que son nom fasse du bruit.
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4: Perpignan abrite un petit bijou souvent méconnu des visiteurs, le musée Puitsch, dédié aux monnaies et aux médailles. Installé dans la belle villa des Tilleuls, ce musée offre un voyage dans l'histoire de la numismatique.
5: Alors, on est à la villa des Tilleuls, avenue de Grande-Bretagne, au 42. C'est une villa qui abrite actuellement une bibliothèque, mais surtout un musée très méconnu des Perpignanais, malheureusement.
4: Et vous, Sabine, vous êtes la directrice de ce fameux musée, qui est le musée dit Puitsch.
5: Le musée des monnaies et médailles. Joseph Puitsch. Alors Joseph Puitsch était un Perpignanais d'origine qui a trouvé sa première monnaie à l'âge de 14 ans, ce qui a déclenché une immense passion pour la numismatique qui a tout légué à la ville de Perpignan pour faire ce musée-là.
4: Il faut dire que cette villa, elle est majestueuse et elle est magnifique.
5: Tout à fait. Alors c'est une villa Petersen, donc construite en 1907.
4: Ce monsieur Puitsch, il faisait quoi?
5: Il était mercier. Il était mercier, il a fait fortune à Paris. Il a eu la chance aussi d'épouser une femme très riche, donc ça aide.
4: Une catalane
5: de Saint-Laurent-de-la-Salanque. Dans toute sa vie, il a collectionné des monnaies.
4: On va rentrer dans le musée?
5: Allez, on rentre.
4: Alors Sabine, nous voici à l'intérieur du musée, au deuxième étage de cette villa des Tilleuls.
5: Alors ici, vous êtes vraiment au cœur du musée, avec un couloir pour les expos temporaires et une salle d'exposition permanente.
4: Et depuis cette salle d'exposition permanente, on a vu sur la fameuse avenue Grande-Bretagne.
5: C'est ça.
4: Alors, nous avons devant nous, sous vitrine, ces fameuses pièces de collection.
5: Petite partie, puisqu'il y a moins de 1% qui est exposé, sachant que la collection actuellement se compose à peu près de 50 000 monnaies et médailles.
4: C'est, paraît-il, le troisième musée de monnaie de France ici.
5: Oui, après Paris, donc deux grandes collections à Paris, celle du cabinet des médailles et celle de la monnaie de Paris.
4: Quelles sont les premières pièces que vous montrez en général lors des visites?
5: Alors, on commence par la naissance de la monnaie, comme ça, qui ne dira rien à personne. Mais si je vous parle de Crésus, ça vous dit quelque chose?
4: Ah, c'est une expression bien connue, hein, riche oui, comme Crésus.
5: Oui, oui. Donc, nous avons cette première monnaie, qui est une monnaie de Crésus.
4: Elle est où?
5: Là-bas, voilà.
4: Ah, c'est ce petit bout de métal.
5: Ce petit bout de métal, oui, de l'argent, qui représente un lion et un taureau affrontés.
4: Et ça date de quand?
5: 6e siècle avant Jésus-Christ.
4: Ça a été retrouvé où?
5: Alors, on ne sait pas. Malheureusement, on ne sait pas. Puitsch a dû l'acheter.
4: Et de Crésus, on peut passer peut-être aux monnaies catalanes?
5: Allez, aux monnaies catalanes. Avec, en particulier, la première monnaie qu'a trouvé Joseph Puitsch. Alors, c'est une toute petite monnaie qui est celle-là.
4: Quelle est la caractéristique de cette monnaie?
5: Alors, cette monnaie est une monnaie catalane, frappée à Barcelone par le roi. Voilà, c'est une des premières monnaies catalanes, vraiment.
4: Et elle a été trouvée où, cette monnaie?
5: Alors, elle a été trouvée dans une vigne sur la route de Canet.
4: Sabine, est-ce qu'il y a eu une monnaie ici, dans les Pyrénées-Orientales?
5: Toutes ces monnaies-là, que vous avez exposées ici, ont été frappées à Perpignan.
4: C'est-à-dire qu'il y avait une fabrique ici de monnaie?
5: Oui, un atelier monétaire. même plusieurs, il y en a eu. Il y a des rues qui portent encore la trace de ces ateliers, rue Petite de la Monnaie, rue Grande de la Monnaie. Donc c'était le lieu où on fabriquait les monnaies à Perpignan.
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3: Et le cocktail américain, c'est quoi ?
6: C'est un cocktail grillé avec une sauce américaine, tomate, échalote, une pointe de cognac, du vin blanc. C'est un peu relevé.
7: Un décaïn !
8: Pâté, jambon, c'est du pain, gruyère, chantal, rose, bif, jambon de pays.
9: Eh ben tout ça, ça va aller dans la blanquette.
10: Bon appétit.
11: Le goutillon n'a rien à voir avec le goupillon, instrument liturgique qui sert à répandre de l'eau bénite sur les fidèles. Non, il s'agirait plutôt d'humidifier sa glotte au Beaujolais, Mâcon, Sancerre ou Quincy, agrémenté de quelques amuse-bouches ou charcuteries diverses sur les coups de 18-19 heures. Une espèce de tea time à la française, pratique remise au goût du jour par une équipe sympathique de journalistes de l'agroalimentaire. Nous nous sommes faufilés une fin d'après-midi au café-restaurant Lindé dans le 12e arrondissement et nous avons succombé à la pratique du goutillon.
12: Ah, c'est une sorte de confrérie informelle qui a été créée par Monsieur Basbou qui passe devant moi là, qui réunit essentiellement des journalistes de la presse agricole et agroalimentaire et tous les professionnels qui gravitent autour, c'est-à-dire des représentants de fédérations professionnelles dans la meunerie, dans les produits de terroir ou autres, et les gens qui travaillent beaucoup aussi sur le marché de Rungis. Donc c'est tous des gens qui ont la particularité d'aimer la France, les produits français de qualité. Comme nous, et c'est pour ça qu'on se réunit tout simplement autour d'un bon verre et de petites assiettes pour profiter de la vie et se rappeler combien c'est important.
11: Et dans ce cénacle de journalistes bons vivants se trouvait Bruno Carlian, lauréat du prix Bistrot de Paris de notre radio, ici Paris-Île-de-France, pour son livre « La tournée des patrons » édité chez Vendredi Conseil. L'occasion de lui demander pourquoi les brasseries, cafés et bistrots sont-ils aussi importants dans le noble métier de journaliste de presse.
13: C'était au tout début de ma carrière professionnelle de journalistes, et à l'époque le bistrot faisait complètement partie de la vie des journalistes. On allait au bistrot tout simplement pour rencontrer des contacts de manière off. Ce qui se disait là n'était pas destiné à être dans le journal, mais on rencontrait des syndicalistes, des organisations professionnelles, des policiers, enfin tout le monde. Il y en avait beaucoup dans le quartier des Halles, qui était le quartier de la presse à l'époque. Ça faisait vraiment partie de la vie du journaliste que d'aller au bistrot, et moi je considère que ça en fait toujours partie, et j'aime toujours fréquenter ces endroits pour les rencontres qu'on y fait.
11: Mais le goutillon ne serait rien sans Olivier Masbou de l'agence de presse Socopag, inspirateur de cette belle idée.
14: Le goutillon, c'est le pendant du machon. Le machon, c'est le petit déjeuner et le goutillon, c'est le goûter.
11: Alors, mais d'où ça vient ce mot-là ?
14: Je crois que c'est le vocabulaire des bistrots lyonnais. En réalité, on voulait faire une soirée conviviale avec à la fois amis et relations, mais on ne voulait pas l'appeler d'un horrible anglicisme qui s'appelle afterwork.
11: Oh, quelle horreur.
14: Quelle horreur, donc on l'a appelé le goutillon.
11: Un mot bien français, goutillon.
14: Voilà.
11: Mais alors, parce que en fait, j'ai regardé avant de venir, j'ai lu ça, que ça vient du fait que c'était un goûter pour les jeunes enfants nobles. À l'époque de Louis XVI et Marie-Antoinette.
14: Alors ça, je ne sais pas. Faudra me décapiter pour que je réponde.
12: Ben donc vive le roi alors.
11: Bon goutillon, et personne ne sera décapité, c'est la République.
14: Voilà. Vive la République et vive la France.
11: Alors, une citation que les journalistes aiment bien, tirée du western L'homme qui tua Liberty Valance. Quand la légende est plus belle que la réalité, publiez la légende. Et même si le goutillon a plusieurs origines, c'est surtout celle de la convivialité et du partage d'un casse-croûte de fin d'après-midi et entre amis qui prime.
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1: La dernière fois que vous y êtes allé, je suis sûr que vous aviez un kawé fluo et un petit goûter dans un sac en plastique préparé par maman. Avec plus de 80 oiseaux de proie et 30 espèces différentes, et surtout un spectacle où le seul effet spécial, c'est la nature elle-même, aujourd'hui, je teste pour vous la volerie des aigles. Nous sommes dans les ruines du château de Kilsheim, c'est juste sous le Haut-Königsbourg, et je grimpe les derniers mètres à pied vers la volerie, où je suis déjà accueilli par Eric Renaud, le directeur du site, et une équipe de soigneurs passionnés, et quelques cris que j'entends au loin, assez impressionnants, d'oiseaux qui ont l'air quand même assez gros. Et on commence par les coulisses, derrière la zone qui est accessible au public. Et Alexandre, qui est soigneur, est équipé d'un gant en cuir sur tout le bras, et surtout, il est d'un calme absolu. Et je crois que c'est nécessaire. Et autour de nous, plein d'oiseaux. Et chacun d'entre eux est identifié, suivi, observé quotidiennement. Et j'apprends d'ailleurs que les oiseaux ne sont jamais forcés à voler. Ah non, non, non. Ils participent volontairement grâce à un entraînement basé sur la confiance et le renforcement positif. On les encourage, puis on leur donne des petites gâteries pour les remercier quand même. Et c'est ainsi qu'Alexandre me propose évidemment de tenir le gant. Oui, alors pas pour sortir la tarte du four, mais pour tenir, non pas un pigeon non plus, mais bel et bien un aigle, oui, qui passe tranquillement du gant d'Alex et au mien, voilà. Battement d'aile XXL, je sens les plumes sur ma face, oui, parce qu'il fait son petit poids, le petit bonhomme. Et heureusement que je suis accompagné, Et étonnamment, je n'ai pas eu trop peur, parce que le regard de l'aigle est si perçant que j'étais quelque peu fasciné. Même si mon bras, lui, l'était un peu moins. La volerie des aigles, c'est la première volerie créée en France. C'était en 1968. Et à l'époque, elle avait été créée surtout pour changer l'image qu'on avait des rapaces, qui ont été longtemps persécutés. Allez, hop, le spectacle commence. Je m'installe dans les gradins et je constate que pas de musique spectaculaire. Juste une voix, des explications sur la vie et les comportements des rapaces. Et soudain... lointain dans le ciel au-dessus de nous, un vautour apparaît au-dessus des remparts, silence total. Et même les enfants arrêtent de parler, ça c'est pas mal. Le soigneur explique que certains oiseaux dépassent même les 2 mètres d'envergure. Et c'est grand 2 mètres, Et il demande au public de rester bien immobile pour faire un passage encore plus près de nos têtes. Alors j'applique, je reste immobile, et sauf que ma tête, elle continue de regarder l'oiseau au-dessus de nous, un peu comme au tennis. Mauvais réflexe. Et j'entends mon voisin qui me chuchote « Faut pas bouger !» Ah oui, en effet, parce que plusieurs rapaces s'élancent, chouettes, aigles, pigargues, et on en prend plein les yeux. En tout cas, moi, j'ai retenu une chose, c'est qu'ici, c'est pas les humains qui regardent un show d'oiseaux, c'est plutôt l'inverse, c'est les oiseaux qui nous observent en train d'essayer de rester calmes. Et ça, c'est tout un spectacle.
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2: Tous les jeudis, vous partagez avec nous un lieu de Provence. Et ce matin, vous allez nous faire découvrir une source.
3: Eh ben non.
2: Ah bon?
3: Non.
2: Mais qu'est-ce que vous m'avez écrit alors?
3: C'est faux ce que vous... Sur le coup, je voulais, puis après je me suis dit non, une source, ça se dit pas.
2: Vous faites un peu comme vous voulez.
3: Exactement. Non, ça se dit pas une source. Alors c'est pas moi qui le dis, c'est l'île des Bellons dans le château de ma mère. Voilà. Mais je vais quand même vous parler de source à travers.
2: C'est gentil,
3: Manon. Oui. Hier, vous vous rappelez, je vous ai parlé de l'expression patin couffin.
2: Oui.
3: Qu'on emploie dans le sens de etc. Et j'ai mentionné l'expression et le con de Manon. Et pour n'offenser personne, j'ai dit ne le prenez pas pour vous les Manon, c'est juste une expression. Et j'ai ajouté on vous aime d'amour. Ok. Problème, c'est qu'à peine ma chronique finie, ma chérie m'a demandé c'est qui cette Manon que tu aimes d'amour? C'est vrai. Alors je lui ai dit mais personne, c'est une expression. Et elle me dit mais pourquoi tu lui dis que tu l'aimes d'amour? J'ai dit mais non, mais t'as pas la ref, c'est Pagnol, c'est Manon des Sources, c'est Hugo Leng. Vous savez, Manon, je t'aime d'amour.
2: En fait, c'est non, Eric.
3: Manon, je t'aime d'amour.
2: Je t'aime, Manon.
3: Voilà, on est d'accord. Voilà. Mais désolé, on va quitter la poésie bucolique et romantique de Manon des Sources et les collines pour que je vous explique cette expression, le conte de Manon. Alors pour tout vous dire, on ne sait pas trop d'où elle vient. Elle ne semble pas typiquement provençale. En tout cas, on la connaît dans le sud-ouest, jusqu'à chez Francis Cabrel. Même si elle est très attachée à la Provence, notamment à travers l'œuvre de Pagnol, bien sûr. Comme je vous l'ai dit, on l'emploie pour exprimer là aussi une suite que l'on n'énumérera pas, comme pour dire etc. Exemple dans un roman de Jean-Paul Delfino, et tout le conte de Manon et tout le tremblement. Ou encore chez Maurice Gouirand, il regrettait la prospérité de Marseille, mais aussi le respect de la religion, de la morale, de la discipline, du patin couffin et du conte de Manon. Oui, le conte de Manon, c'est l'équivalent de patin couffin et tutti quanti. Autre subtilité décrite par Rivo Nora dans son dictionnaire des parlers régionaux, l'expression serait utilisée pour couper court aux exigences de son interlocuteur. Exemple, et le conte de Manon, non, pendant que tu es, leur dire, allez, c'est bon, hein, arrête-toi, tu m'as gonflé. Dans la lignée des fatueux de, fan de chichoulo, fan de pute, ou même, autre expression avec d'autres prénoms, je suis désolé, la putain d'Adèle ou la putain de la Caroline, c'est, on va avoir des problèmes.
2: Je pense, oui.
3: Cette interjection est aussi utilisée pour marquer la surprise. En voici un exemple sous la plume de Maurice Gouirand, cette fois dans le théorème de Langambi, le conte de Manon, mais c'est mon riri. Et on la trouve aussi chez Gilles Del Papas, sous la variante la conte de Manon. Selon Robert Bouvier, dans le parler marseillais, l'expression exprime aussi le dépit ou l'irritation, hein, et il donnait cet exemple, le conte de Manon, ça a encore foiré. On trouve aussi des variantes avec le conte de Madon, et on vous aime aussi d'amour, les Madons. Non, je vais rien dire, parce que je vais avoir des problèmes avec Magaté. Magaté, c'est toi que j'aime d'amour. En tout cas, tous les auteurs s'accordent à dire que Manon est sûrement là juste pour la rime, sans aucun lien avec une quelconque Manon qui aurait existé.
2: Mais bien sûr.
3: Et je vous le confirme parce que j'ai vérifié toutes mes sources.
2: Parfait. Un petit bonjour à votre gâté qui nous écoute ce matin.
4: Il avait Manon des sources.
2: Oui, non, mais c'est pardon.
4: Il avait bien Manon des sources.
3: Non, j'ai vérifié mes sources. Manon, je ne sais pas s'il l'a vérifié.
2: Oui, non, mais bien sûr. Non, bien sûr. Mais vous me prenez.
3: On vérifie. Hein, on vérifie.
2: C'est possible, ça.
3: C'est comme ça.
2: Non, mais si vous voulez, je vous laisse.
3: Mais non, thème d'amour, Eric.
2: Bon, donc un petit bonjour à votre gâté. Oui. Je le confirme, mais Eric est sage comme une image.
3: Mais exactement.
2: Enfin, chérie, je t'aime.
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5: Une aventure de 30 ans. Françoise Chavaldini n'est pas peu fière de son entreprise, dont la renommée n'est plus à faire.
6: C'est une belle aventure, avec ses hauts, ses bas, mais c'est plutôt positif. Alors, pour la région de la commune de Dzi, c'est très important, parce que ça fait vivre le village non seulement l'été, mais même l'hiver. Il y a quand même, ici à Dzi, il y a des personnes qui habitent Dzi et qui travaillent ici à Sodez. Donc ça fait quand même un flux, ça fait de l'économie et c'est quand même pas mal pour un petit village à flanc de montagne d'avoir une telle activité aujourd'hui au centre de Dzi. Nous ne sommes pas les seuls, comme vous savez, et donc ça fait quand même vivre le village et une certaine effervescence, même l'hiver et pas seulement l'été quand il y a les touristes.
5: Et en trois décennies, la production s'est développée à vitesse grand V.
6: On a revu, si vous voulez, notre système de commercialisation. On sait, comme on est dans une dynamique environnementale, on a plutôt préservé donc, pour la ressource. On s'est cantonné déjà en Corse, en région PACA, un peu Paris. On a un peu d'export qui nous reste fidèle, c'est la Guadeloupe. Voilà. Mais très peu parce que c'est voulu, c'est dans notre façon de contribuer, si vous voulez, aussi avec l'environnement, si vous voulez, de faire très attention.
5: Voilà. Et la gamme s'est étoffée.
6: En plastique, donc, du litre et demi, du litre, du 50 et du 33. Nous avons deux bouteilles plastiques pour le CHR en 1 litre. Nous avons donc toute la gamme vert, 1 litre, 75, 50 et 33. Et ensuite, nous avons aussi la gamme gazeux en litre CHR. Et en vert gazeux, nous avons le litre, le 75, le 50 et le 33. Et ensuite, on a développé aussi les aromatisés. Aujourd'hui, nous sommes au citron. Elle va se compléter dans les années qui viennent avec le citron corse, donc naturel, pas de sucre, citron plat 50 et 40 gazeux citron.
5: Françoise Chavaldini met ses espoirs pour l'avenir dans les infrastructures routières. Pour elle, les routes ne sont plus adaptées, notamment pour les camions de livraison. Pour elle, rien n'a été fait depuis 30 ans.
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1: On a l'honneur et la chance d'avoir le copain Tom Aubry en studio. Salut Tom.
2: Salut Richard, bonjour à tous.
1: Mille raisons d'aimer la Côte d'Azur. Chaque jour, un nouveau chapitre, une nouvelle page qui s'ouvre. C'est parti.
2: Et une nouvelle aujourd'hui, c'est parti. Voilà, raison 480, les trains et la Côte d'Azur. Alors, si on est râleur, et je le suis, on peut dire que les trains sur la Côte d'Azur, c'est pas un long fleuve tranquille. D'ailleurs, est-ce que vous êtes déjà demandé pourquoi est-ce qu'on longeait le bord de mer, ou comment marche le réseau ferroviaire azuréen, et quel était le train le plus luxueux qui ait jamais circulé dans les Alpes-Maritimes?
1: Bon, bah, je suppose que tu vas nous expliquer tout ça.
2: Tout juste, Auguste, mais pour tout comprendre, il faut que l'on remonte un peu dans le temps. En France, en 1820, les trains se développent autour de Saint-Étienne, où se trouvait un bassin minier. L'enjeu à cette époque est donc de relier un pôle industriel à une ville ou à un port.
1: Et c'est après que les trains révolutionnent le tourisme.
2: Et oui, durant la seconde moitié du 19e siècle, dans les Alpes-Maritimes, la révolution du chemin de fer permet de désenclaver les territoires et de transporter un nombre toujours plus grand de marchandises et de voyageurs. La compagnie internationale des wagons-lits va d'ailleurs plus loin en proposant des voyages alliant confort, vitesse et sécurité. En 1886, le train bleu reliait Londres à Menton.
1: Ah ouais.
2: Et les voyageurs peuvent pour la première fois se déplacer à bord, se faire servir des repas à table et surtout dormir correctement.
1: Et alors, quel impact ça va avoir chez nous ?
2: Eh bien, le rail accompagne la construction des palaces, l'essor des villas et en bref, la naissance de la Riviera. Sans le train, la Côte d'Azur n'aurait probablement jamais connu un tel développement touristique.
1: Mais alors pourquoi est-ce que ces rails longent le bord de mer ?
2: Alors ça c'est pour une raison géographique. Dans les Alpes-Maritimes, la mer borde directement des reliefs abrupts. Et donc à partir des années 1860, les ingénieurs n'avaient pas d'autre choix que de construire des lignes de chemin de fer sur la bande côtière. Car oui, il faut construire sur un terrain plat et avoir un accès direct aux villes portuaires.
1: Et donc la géographie impose ce tracé.
2: Oui, finalement, si le train longe la mer, ce n'est pas seulement à cause de la géographie. C'est parce que depuis 150 ans, la Côte d'Azur avance au rythme du rail. C'est une carte postale en mouvement, c'est un balcon sur la Méditerranée. Et ça, franchement...
1: Bah, c'est une très belle raison d'aimer la Côte d'Azur.
2: En plein dans le milieu, là.
1: Et franchement, on va pas se mentir, on a quand même la chance d'avoir l'un des plus beaux tracés au monde.
2: On est bien d'accord. On peut être penseur dans le train.
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3: Il s'appelle Frédéric Brand et ça fait maintenant 17 ans qu'il travaille à l'élaboration des créments, des 4 millions de bouteilles de créments de l'entreprise Louis Bouillot à Nuit-Saint-Georges. Il nous fait voir l'envers du décor. Mais d'abord, on s'équipe de chasubles orange fluo.
4: Sur le site, il y a une centaine de personnes qui travaillent sur le site. Et c'est un site classé IFS BRC, c'est-à-dire qu'on respecte des normes qualité et sécurité consommateur. Et donc, mettre des chasubles qui permettent l'identification des visiteurs avec un enregistrement bien adéquat.
3: Eh bien, allons-y, ouvrons cette porte.
4: Oui, on va y aller.
3: Oula !
4: Donc, en fait, ici, nous n'avons pas de cave enterrée. Les cuves font jusqu'à 7 mètres de haut.
3: Ah ouais.
4: 7 mètres de haut et une seule cuve représente le volume d'un petit domaine viticole. Ça représente environ 520 hectolitres de vin. Ici, nous avons dans cette cuverie-là 50 cuves différentes. Et cette diversité de cuves, cette quantité de cuves est importante parce qu'en Crémant de Bourgogne, nous sélectionnons les zones géographiques. Mais également, nous avons un grand travail au pressurage où nous séparons la cuvée et la taille que nous vinifions séparément. Et afin d'avoir une grande diversité de profils aromatiques qui vont nous servir de nos assemblages crémants futurs, nous avons besoin d'avoir une grande quantité de cuves qui vont pouvoir mettre en musique nos assemblages pour la suite.
3: Donc malgré le fait qu'on soit dans un environnement plus ou moins industriel et gigantesque, on a quand même cette notion de terroir, c'est important de le rappeler.
4: C'est important. Si maintenant je mélange tout, parce que c'est effectivement une seule appellation que l'on vinifie, mais si je commence à tout mélanger pendant les vinifications, après les assemblages que l'on va faire n'auront plus aucun sens. Il faut vraiment respecter ces trois principes, donc le cépage, le terroir et le fractionnement au pressurage qui vont nous permettre justement d'accorder. Il faut savoir que Louis Bouillot a plus d'une dizaine d'assemblages différents et il faut que chacune de ces assemblages ait une personnalité bien précise, avec son moment de dégustation et de plaisir propre. Et donc c'est grâce justement à ces diversités qu'on peut avoir ça.
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5: Ah, faudra attendre la Saint-Paul pour savoir qui sera le cognon.
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5: Cognon, à rapprocher de quignon, désigne un morceau de pain. Dans le temps, à la messe, on partageait un pain béni qui était offert à tour de rôle par une famille de la paroisse. Celle qui venait d'offrir le pain allait emporter un morceau, le cognon, à celle dont ce serait le tour le dimanche suivant. À Mentoux-Salon et dans les villages voisins, les vignerons n'ont pas choisi Saint-Vincent comme patron, mais Saint-Paul, célébré le 25 janvier. Eh oui, l'hiver, les gens de la terre ont un peu moins de travail, les jours sont courts et on peut faire la fête. À Mentoux, le cognon, c'est celui qui succède au bâtonnier. Dans les années 2000, la fête de Saint-Paul a bien failli disparaître. Et il a fallu toute la ténacité de Paul Gilbert, qui avait fondé la confrérie en 1950, pour lui redonner de la vigueur. Traditionnellement, Paul Gilbert entonnait la chanson de Mentoux à la fin du repas. En 2007, il nous a exprimé sa joie de voir revivre la Saint-Paul, a entonné la chanson, mais il l'a jamais terminée, vu qu'il est passé de vie à trépas en chantant le refrain. Voici les paroles de cette chanson, qui se chante sur l'air de la Charibiaude, dont les paroles sont de Jean-Baptiste Magnon, et qu'on chante encore à la Saint-Paul.
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5: Dans notre pays, sans fait de manière, on poste notre vie ben honnêtement. 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Que ça soit chez Pierre, ou ben chez Paul, ou Bourdin ou ben d'en bas, chez le curé ou chez le maître d'école, en vrais amis, trinquons les gars. C'est comme une tous une autre bonne terre, chant heureux tout en travaillant. J'en ai des filles, qu'à son genre, t'es fier. Du beurre, du blé, des gavaillants, et poum des cravères et du bon vin blanc. Si vous passez par Mentoux, venez donc me voir, je vous la chanterai.
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1: On le sait, les histoires de famille sont parfois un peu compliquées. Mais voici quelqu'un qui répare les arbres généalogiques qui ont pris la foudre. Pour une succession, elle peut vous appeler à 14h un mardi pour vous annoncer que vous avez un frère caché qui élève des chèvres dans le Larzac.
2: Alors, je m'appelle Virginie Nguyen Brion. Je suis généalogiste successorale.
1: Virginie, voilà un métier bien savant. Ça consiste en quoi exactement?
2: Alors, ce métier consiste à retrouver donc les héritiers dans le cadre de succession. L'objectif, c'est justement la transmission d'un patrimoine. Mais ce qui rend ce métier passionnant, c'est que ça va au-delà, en fait, la transmission du patrimoine. On vient rouvrir une histoire familiale. Ça peut arriver que ça amène à de véritables retrouvailles.
1: Alors, c'est pas commun comme métier. On y arrive comment?
2: On arrive à ce métier un peu par hasard. Pour ma part, c'était un peu un coup du destin. À la fin de mes études de droit, me dirigeais plutôt vers le notariat. Et j'ai découvert ce métier et j'ai eu la possibilité de rentrer dans un cabinet historique local. Et j'y ai travaillé pendant 16 ans.
1: Et ces gens que vous retrouvez, ils espèrent quoi et ils demandent quoi?
2: Retrouver ces photos, c'est ça qu'on nous demande. Donc c'est pour ça qu'il y a quand même vraiment une vraie partie généalogie. De s'intéresser aux défunts et voir si on n'a pas des photos de famille.
1: Vous devez en avoir des histoires à raconter. Une en particulier?
2: Pour moi, le cas le plus exceptionnel, c'est toujours ce côté humain. C'est-à-dire quand on vient annoncer à un frère qu'il a une sœur et donc à la sœur qu'elle a un frère. Que le papa, désolé mais c'est souvent le père, n'avait rien dit. C'est-à-dire qu'il avait eu un fils d'une deuxième union. Et il n'avait pas du tout parlé de sa fille d'une première union. Parfois, les frères et sœurs ont des destins complètement différents et ça va être compliqué pour eux de bien s'entendre. Mais là, en l'occurrence, ils étaient tellement heureux de se retrouver et je pense qu'ils se voient toujours aujourd'hui. Et ça a changé leur vie, ça a bouleversé leur vie.
1: Comment fait-on dans des histoires aussi personnelles pour que ça se passe bien?
2: Il faut à la fois être méthodique, parce qu'il faut respecter une certaine méthodologie, au départ. Ensuite, je pense qu'il faut être empathique, parce que l'empathie, c'est ça qui va faire l'empathie dans les recherches. Parce qu'on va se mettre un peu à chaque fois à la place du défunt, mais pourquoi il serait parti par là, connaître les comportements sociaux de l'époque, etc. Et puis l'empathie, parce que quand on va retrouver les héritiers, en fait, certains ont besoin d'être écoutés, puis il y a certains qui bloquent, mais parce qu'ils ont juste besoin d'être entendus. Alors moi, c'est ici, à Lille, que j'exerce mon métier.

0: rank qui signifie boiteux. On ne sait comment les deux particules se sont trouvées unies pour venir former le nom de la commune. Toujours est-il que cette partie du territoire de Sévrien a vu naître la femme de lettres Claire Sainte-Soline. De son vrai nom, Nelly Eva Fouillet, elle y voit le jour le 18 septembre 1891. Son père, Pierre Fouillet, qui sera maire de Niort de 1932 à 1935, et sa mère, Henriette Léontine Barbeau, sont instituteurs. Jeune fille, Nelly Fouillet fait des études brillantes à Niort. Elle poursuit son parcours scolaire à l'école normale supérieure de Sèvres à Paris. Elle y obtient une double agrégation de sciences physiques et naturelles et de physique-chimie. Suivant les traces de ses parents, Nelly Fouillet devient professeure. Elle enseigne successivement à La Châtre, Blois, Grenoble, Auxerre et Paris.
1: C'est en 1934 qu'elle publie son premier roman sous le pseudonyme de Claire Sainte-Soline, Patrick.
0: Intitulé « Journée », le roman évoque la vie d'un village des Deux-Sèvres. Une des communes du département, Sainte-Soline, située près de son lieu de naissance, lui a d'ailleurs inspiré son nom d'auteur. Tout au long de sa carrière d'écrivaine, elle expérimente de nombreuses formes. Romans, nouvelles, essais, recueils de témoignages, récits de voyages et vulgarisations scientifiques sont ainsi au cœur de ses travaux littéraires. Au total, elle publie une vingtaine d'œuvres dont certaines ont marqué l'époque. Le Dimanche des Rameaux, publié en 1952, est notamment une belle réussite. La parution du recueil de nouvelles Mademoiselle Olga en 1954 reçoit également les éloges des critiques littéraires. En 1957, son écriture précise et rigoureuse, héritée de sa formation scientifique, fait mouche. Avec son roman intitulé « La mort de Benjamin », elle connaît une belle renommée. Le livre manque en effet d'une voix le prix Fémina. Dès l'année suivante, elle entre au jury de ce prix. Elle est également membre du jury du prix du roman populiste. Claire Sainte-Soline s'éteint le 14 octobre 1967 à Paris. Elle est inhumée le 17 octobre suivant au cimetière des Sablières à Niort, où elle repose avec ses parents.
1: Merci Patrick Citeau pour cette découverte de la commune de Mellerand.
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4: Qu'aimeriez-vous planter dans votre jardin ?
5: Dans mon jardin, j'aimerais bien faire un potager avec par exemple des tomates, de la salade, des melons, etc. pour pouvoir après les récolter et faire des petites salades. Et pour l'été, ce serait bien.
6: Moi, c'est pour les planter, avoir à manger illimité.
7: Et moi, je veux planter des fraises, des fleurs par exemple, et aussi des carottes et plein d'autres choses, et des salades aussi plein.
8: Des framboises, des myrtilles, parce que moi, j'aime les fraises, framboises, myrtilles, parce que c'est incroyable.
9: Moi, ce que je voudrais planter, c'est de la pastèque. Tout ce qu'il y a de nécessaire pour vivre, pour manger.
4: Et tu manges des fruits et des légumes ?
9: C'est presque mes aliments préférés. J'adore les légumes, les tomates, concombres, courgettes, carottes.
10: Oui, beaucoup de légumes et aussi des arbres comme des plantes, des tulipes, des roses, etc. Mais oui, les légumes, c'est trop bon, aussi les fruits.
4: C'est vrai, tu manges des légumes ?
10: Ah oui, j'en mange beaucoup. Je me fais plein de salades. Maman, elle m'a appris à tout faire. Je mets dans un petit bol, je mets de la salade avec de la vinaigrette, des tomates, je coupe des avocats. Quelquefois, je mets des fruits aussi pour donner un petit peu de sucré.
9: Moi, j'aime pas trop la salade et les avocats. C'est les seuls fruits et légumes que j'aime pas trop.
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1: Vous écoutez Syrah Marios avec Mort à la guerre, chanson co-signée avec Serge Lama.

0: Sierra Mario, c'est un artiste complet qui collabore régulièrement avec Fabienne Thibault, Pierre Billon, Gérard Lenormand ou Didier Barbelivien et qui partage sa vie entre le soleil d'Ardèche, Marseille, sa ville natale et Paris. Guerre, premier extrait de l'album Auteur de France de Sierra Mario. Un coup de cœur ici de Rome Ardèche.
1: Mort à la guerre.
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3: Comme ils sont susceptibles d'entendre ce petit cours, je vais faire attention, je vais être sympa avec nos chers petits anges aujourd'hui.
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3: Pote Péplard, garçon ou fille, c'est la question que tous les futurs parents entendent évidemment dans tous les pays du monde. Quand on attend un heureux événement, l'entourage demande souvent « Anéhé, alors, pote Péplard, hein, garçon ou fille ?» Ça permet de choisir, de bien choisir le cadeau de naissance évidemment. Pote, c'est un gars, leur pote. En breton, ça fonctionne à tout âge. Leur pote, un gars ou un garçon. Et plard, leur plard, c'est une fille ou une femme d'ailleurs. Pote. Péplard, gars ou fille. Mais on peut préciser, si on veut être sûr, pour les jeunes enfants, leur potric, un petit gars, un jeune garçon, potredigou au pluriel, un peu plus dur à retenir, hein. Potredigou. Et plaric, c'est pour une jeune fille, une petite fille, plarigou au pluriel. Voilà, c'est simple, mais comme toujours, c'est simple quand on connaît. C'est sûr, c'est plus facile après. Donc, pour les gars, potric, potredigou. Pour les filles, plaric, plarigou. Au pluriel.
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3: Et maintenant, un nom de bateau. Ça change et on en voit souvent dans les ports avec le mot avel, en mot composé. Avel, c'est le vent. Bon, c'est sûr que du vent, ça aide quand on est en mer. Donc les marins choisissent souvent des noms en rapport avec le vent. Avelvour, par